0: La vie de notre invité que l'on va parcourir la France ce soir. Il est directeur général de France Nature Environnement, activiste pour le climat, la nature, les droits humains, grand journaliste. Il a été Reporters sans frontières, il a été directeur ensuite de Reporters sans frontières. Il a été directeur aussi de Greenpeace France, on l'oublie pas, un homme engagé très tôt, privilégiant l'action collective, une personnalité, un parcours hors norme. Je reçois ce soir dans cette émission Jean-François Julliard jusqu'à 21h. Bonsoir Jean-François Julliard.
1: Bonsoir.
0: Merci d'être avec nous.
1: Merci.
0: Vous avez le temps de vous poser un petit peu comme ça dans votre emploi du temps survitaminé.
1: Votre invitation me l'impose un peu, mais c'est bien. C'est une bonne chose, vous avez raison.
0: J'espère que vous avez passé un bon moment. Quel parcours incroyable. Je ne sais pas si vous regardez de temps en temps un peu dans le rétro, sur tout ce que vous avez fait, tout ce que vous avez accompli, ou est-ce que vous êtes du genre vraiment à « Allez, je vais de l'avant, je ne regarde pas ».
1: Non, j'essaie de me poser des questions parfois sur où je vais, d'où je viens. C'est des choses qui m'intéressent. Et puis moi, ce qui m'a toujours intéressé, c'est d'avoir un peu de cohérence dans tout ça. Donc c'est vrai que oui, j'aime bien. Et puis je continue de croiser des personnes qui ont accompagné mon parcours, qui sont devenues des amis. Donc c'est aussi l'occasion de reparler de tout un tas de choses du passé.
0: C'est un peu ce qu'on va faire ce soir, mais pas seulement. On va ensemble retracer votre vie, votre parcours à travers les lieux, les endroits qui vous ont marqué. Peut-être le premier endroit, ce serait la Manche.
1: Oui, mais c'est là que je suis né, donc effectivement c'est le premier endroit. Moi je suis né à Valognes en 1973, parce que mes parents s'étaient installés, alors ils venaient de Gironde, on va sûrement parler de la Gironde
0: évidemment,
1: après.
0: Évidemment, parce que vous n'êtes pas resté longtemps.
1: Voilà, mais venaient chercher un travail dans la Manche, et je suis né à Valognes, j'y suis resté une année et demie, et après on est parti en Gironde. Mais je suis retourné à Valognes.
0: Alors j'allais vous poser la question justement.
1: Oui, plusieurs fois, parce que mes parents se sont fait vraiment beaucoup d'amis sur place, encore aujourd'hui, et du coup pendant mes années d'enfance en tout cas, j'ai vraiment ce souvenir de la côte de la Manche, de tout un tas de villes bord de mer, et qui était génial, parce que c'était les vacances quand on est gamin qui sont super, avec une mer souvent déchaînée mais qui est très très très belle à regarder, plus compliqué de se baigner à l'époque quand on venait en plus de Gironde où l'eau était quand même un peu plus chaude. mais franchement, j'ai de très bons souvenirs de vacances dans la Manche.
0: La Manche et la région Normandie, on aura peut-être l'occasion effectivement d'en parler, mais vous avez raison de le dire, Jean-François Julliard, votre enfance elle est loin de la Manche, elle est en Gironde, parce que je crois que la famille était originaire de Gironde, tout simplement.
1: Oui, c'est ça. Moi, j'ai une famille qui est originaire d'un petit village qui s'appelle Rosan, dans l'Entre-deux-Mers, donc pas très loin de Libourne, pas très loin de Saint-Émilion, de Castillon-la-Bataille, ces coins-là. Et ensuite, j'ai passé, moi, toute mon enfance et une bonne partie de mon adolescence dans cette espèce de triangle entre Bordeaux, la grande ville bordelaise, la côte atlantique et le bassin d'Arcachon, voilà, dans un village qui s'appelle Martignas-sur-Jal. Et c'est vrai que j'ai passé je pense de 2 ans jusqu'à 18 ans, j'étais dans ces coins-là.
0: On va s'arrêter à Martignas-sur-Jal. Alors j'ai été regarder, on est dans le canton de Mérignac. C'est pas très grand, il y a 8000 habitants aujourd'hui recensés en 2023. Quelle première image vous vient de cet endroit, un lieu, un paysage, une carte postale que vous m'envoyez de Martignas-sur-Jal?
1: Moi c'est les forêts, parce qu'en fait quand j'ai grandi là-bas, on était loin de 8000 habitants. Je pense que quand on s'est installé, il y en avait moins de 3000. Donc c'était beaucoup plus petit. C'est une ville qui a beaucoup poussé ces dernières années. Et je me souviens très bien que c'était une ville au milieu de la forêt, réellement. C'est-à-dire qu'il y avait la grande route, et encore, elle n'était pas très grande, qui arrivait de Bordeaux. Mais ensuite, dès qu'on voulait partir dans une direction, on se retrouvait très vite arrêté par une forêt qui était là, enfin, derrière chez moi.
0: Voilà. Vous l'entendez ?
1: On l'entend. Derrière chez moi, il y avait une forêt dans laquelle j'ai passé beaucoup, beaucoup, beaucoup de temps, gamin, avec mon vélo, à aller chercher des têtards dans la rivière du coin, ou me balader dans la forêt, parce que c'était le terrain de jeu privilégié. C'était vraiment ça. C'était vraiment à 100, 200 mètres derrière chez moi.
0: Ça veut aussi dire que la nature, l'environnement, vous y êtes sensibilisé très jeune.
1: Oui, j'ai grandi là, de toute façon. Donc, c'est vrai que quand on n'était pas dans la forêt, on était au bord de la mer, parce que les plages de l'océan Atlantique étaient à, je sais pas, 15-20 kilomètres, quelque chose comme ça. Et donc, on y allait souvent avec mes parents. Donc, c'est vrai que j'ai grandi dans un environnement très nature et très grands espaces, parce qu'il y a la forêt, la côte Atlantique, je sais pas si vous la connaissez, mais c'est vraiment des grandes plages. Enfin, c'est un horizon infini, parce que en face, il y a rien. Enfin, pour des milliers de kilomètres, il y a rien. Donc, oui, c'est vrai que j'ai grandi dans ces paysages-là. Ouais.
0: Vous retournez là-bas, justement, à Martignas-sur-Gel, ou en tous les cas en Gironde, et je crois que malheureusement aussi l'actualité de cet été vous a obligé à retourner là-bas.
1: Oui, j'y suis retourné cet été, et c'était dramatique. Alors plus à Martignas, parce que j'ai plus de famille là-bas, mais ma mère vit encore sur le bassin d'Arcachon, en Dernos-les-Bains, qui est une ville qui a été évacuée.
0: Touchée par les incendies.
1: Cet été, touchée par les incendies, avec quelques maisons qui ont brûlé à la lisière de la forêt. Et c'est vrai que c'était très triste de voir tout ça, c'est-à-dire que quand on arrive de Bordeaux, on roule pendant des kilomètres, vraiment des kilomètres, avec ces deux forêts qui aujourd'hui sont noircies avec les pins qui sont toujours sur place parce que les pins ne tombent pas quand ils sont brûlés. Donc ça fait des forêts d'arbres morts, noirs, avec un sol complètement cramé. Et ça, pendant des kilomètres, c'est extrêmement angoissant. Voilà, surtout quand on sait à quoi ça ressemble autrement. Et pareil, j'étais à la plage du Grand Croc, qui est juste à côté de celle du Porche, qui a fait beaucoup l'actualité malheureusement cet été. Et là, c'est pareil, quand on va vers les plages, sauf le dernier kilomètre qui est un peu préservé, mais sinon c'est des kilomètres et des kilomètres de forêts brûlées. Donc voilà, c'est vrai que ça fait mal au cœur. En plus, c'est des sujets sur lesquels moi je travaille, donc je me sens concerné à
0: double titre. J'imagine aussi qu'il y a toute l'émotion, parce que vous venez de lire, c'est une partie de votre enfance. Vous venez d'évoquer aussi le fait que votre maman vit sur le bassin d'Arcachon. J'espère qu'elle n'a pas trop perdu du coup, mais pour le gamin que vous avez été, il y a aussi cette double peine, hein, vous le dites finalement.
1: Oui, bien sûr, parce que c'est vrai que quand on a connu ces lieux si vivants, enfin je parlais du Porche, moi le Porche c'était la plage la plus proche de Martignas-sur-Jal justement, donc c'est vraiment la plage où j'ai dû passer le plus de temps étant enfant, adolescent. Et puis moi quand j'avais 15-16 ans, j'ai commencé à faire de la plongée sous-marine dans cette région là donc vraiment les plages, j'y passais beaucoup de temps, la mer, j'y passais beaucoup de temps, et du coup c'est des endroits que je connais, c'est des endroits dont à un moment donné, je me souviens, au Porche, j'allais à ce qu'on appelle le Porche sauvage, qui est une plage non surveillée, mais on savait par où passer pour aller, parce que quand on vit sur place, on trouve forcément des plages, notamment en été, où il y a un peu moins de monde, et on apprécie ça. Et tous ces endroits-là aujourd'hui sont dévastés et le sont pour des années. C'est ça, en plus, c'est un incendie, ça dure
0: combien
1: un temps.
0: Combien d'années, vous diriez? C'est pas facile comme question.
1: Non, c'est pas facile parce que on dit souvent qu'il faut de toute façon, après un incendie, attendre 2-3 ans pour voir comment la forêt repart, oui, ou pas. Ça dépend des essences. Alors là, c'est que des pins quasiment, mais ça dépend du sol, de la composition du sol. Donc il y a des forêts qui repartent plus vite que d'autres. Donc on dit souvent, il faut attendre 2-3 ans déjà avant de se faire une idée de à quoi ça va pouvoir ressembler et tout ça. Mais là, je pense que l'ampleur des incendies cet été a été telle que pendant, je suis sûr, pendant 5 à 10 ans, on va encore en voir les stigmates, c'est sûr.
0: Jean-François Julliard est votre invité ce soir jusqu'à 21h. Jean-François, il est temps d'ouvrir la Revue des Merveilles avec quelqu'un que vous connaissez bien, c'est Benoît Prospero. Une nouvelle fois, Benoît, vous passez en vue les merveilles de notre planète et vous allez y être sensible, Jean-François Julliard. On part au jardin.
2: Est-ce que vous savez comment a poussé le fruit que vous mangez? Sur quel arbre il a grandi? Et comment on fait pour prendre soin de cet arbre? Eh bien, avec Ici Alsace, nous voici à Gwetzenheim. Ici, le maire s'appelle Jackie Wagner. Et Jackie Wagner, il s'est dit, tiens, il manque des arbres dans ce village. Et...
3: Le problème quand il manque des arbres, c'est tout simplement avec les canicules qu'on rencontre aujourd'hui. On n'a pas d'ombre, on n'a pas d'îlot de fraîcheur. On voulait absolument garder autour du village une ceinture verte.
2: Et il a donc créé en 2021 l'association des arboriculteurs. Et l'idée est toute simple, planter des arbres. Pourquoi? Pour créer des îlots de fraîcheur, donc, pour que les habitants puissent venir se servir, bien sûr, mais aussi pour transmettre et conscientiser. D'abord les enfants.
3: Initier les enfants dans ce cadre-là, pour leur apprendre déjà à l'utilité des arbres, et aussi à leur démontrer que derrière, quand on s'en occupe, on a un résultat, on a un fruit, on a quelque chose qu'on peut manger.
2: Eh bien oui, quand on prend soin d'un arbre, en échange, il nous nourrit. Et alors là, on parle des enfants, mais en fait, tout le monde a appris et continue d'apprendre.
3: On était quasiment tous des novices en la matière, et donc on a appris comment il faut planter, comment il faut les entretenir, comment il faut tailler, quand il faut les tailler, pour quelles raisons il faut les tailler. Voilà, donc c'est vrai que c'est aussi un apprentissage qui a été bénéfique pour une partie de la population qui fait partie de l'association.
2: Ah, c'est magnifique. Et écoutez ça, qu'est-ce qui se passe à Gwetzenheim quand un enfant naît?
3: D'abord, il a sa cigogne qui sort annoncer à toute la population qu'un enfant est né. Et puis, on écrit immédiatement à la famille pour lui proposer de planter un arbre. Alors, l'arbre peut être planté chez les parents à la maison, s'ils ont de la place, ou alors dans un jardin qu'on appelle, nous, jardin des naissances, qui appartient à la commune et qui voit aujourd'hui, on est à 25 ou 26 arbres.
2: C'est beau, hein? Et au-delà des arbres, et pour conclure, monsieur le maire a peut-être un petit message à faire passer.
3: Il faut absolument qu'on se réconcilie avec la nature, tout simplement parce que on en aura besoin quand on voit ce qui se passe. Et puis après, j'ai grandi là-dedans quand j'étais petit. Il y avait beaucoup plus d'arbres et on avait la chance de pouvoir de temps en temps aller grappiller des mirabelles, des cerises sur un arbre où c'était interdit. Mais il y en avait beaucoup plus et on trouvait ça facilement. Aujourd'hui, c'est plus le cas. On a l'envie de remettre la nature au goût du jour, si on peut l'appeler comme ça.
2: Merci, ici Alsace et monsieur le maire Jackie Wagner, et bravo à l'association des arboriculteurs de Gwetzenheim. Allez voir sur le site gwetzenheim.fr tout ce qu'ils font pour la nature, c'est une merveille.
0: Merci beaucoup Benoît Prospero. Forcément, vous avez peut-être envie de réagir, Jean-François Julliard, vous étiez très attentif au reportage de Benoît Prospero.
1: Oui, ben, je trouve que toutes ces initiatives sont toujours très, très réjouissantes et enthousiasmantes. Enfin, un jardin indécent, c'est une super idée et je trouve que ça devrait être un truc qui existe presque dans toutes les villes de France, quoi. Enfin, voilà, ça paraît tout simple. Je suis sûr que tout le monde serait absolument partant. Donc, voilà, ça fait partie de ces initiatives qu'il faudrait multiplier.
0: Jean-François Julliard est directeur général de France Nature Environnement. Il est votre invité ce soir jusqu'à 21h. Un parcours inspirant, les clés de sa réussite, les bonnes initiatives aussi un peu partout en France. C'est jusqu'à 21h sur votre radio ici.

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2: Avec mon invité, formé au journalisme à l'Institut français de presse, il a choisi de s'engager rapidement au sein d'organisations non gouvernementales, directeur de Reporters sans frontières, durant près de 15 ans. Il en était aussi reporter, il est aujourd'hui directeur général de France Nature Environnement. C'est Jean-François Julliard qui est notre invité jusqu'à 21h. Parler de votre enfance tout à l'heure, on s'est baladé un petit peu au cœur de cette forêt que l'on a écoutée. Il y avait une maison, je ne vous ai pas demandé, vous viviez dans une maison, une grande maison, quel était l'environnement vraiment de cette enfance-là?
3: Ouais, c'était une maison une maison d'un petit village, donc une maison avec un jardin qui n'était pas immense, mais qui était suffisant pour qu'on puisse taper dans le ballon avec les copains, et c'était à peu près l'essentiel de ce qu'on faisait dans ce jardin, voilà, donc oui, j'ai eu la chance d'avoir une vie, encore une fois, pas vraiment la campagne, parce qu'on n'était pas loin de la grande ville de Bordeaux, mais dans un environnement qui ressemblait vraiment à la campagne.
2: Votre naissance en Normandie, on l'a évoqué, vous grandissez près de Bordeaux, mais alors l'ailleurs arrive très vite dans votre vie, et le voyage et tout ça, vous le devez au camping-car.
3: Oui, c'est vrai que mes parents étaient absolument fans de vacances en camping-car, donc tous les étés on partait dans des camping-cars que souvent mes parents tous les deux avaient retapé ensemble, et parfois on partait pas très loin, on pouvait partir dans le Pays Basque, en Espagne, depuis Bordeaux c'était pas si loin, parfois on allait un peu plus loin dans les gorges du Verdon, les gorges de l'Ardèche, je me
2: souviens. C'est bien ça, les gorges du Verdon, moi je connais pas.
3: Ah c'est génial, j'y suis retourné depuis, j'ai des vrais souvenirs d'enfance dans ces gorges-là, c'est là qu'on découvre le bonheur de se baigner dans une rivière fraîche quand il fait très chaud, le bonheur de route, alors faut pas avoir mal au ventre, mais c'est des routes tortueuses à l'infini et on met 45 minutes pour faire 6 kilomètres, mais vous parliez de ralentir tout à l'heure, on ralentit dans ces espaces-là, c'est-à-dire on se pose vraiment, on est pour le coup vraiment au milieu d'une nature sauvage, et moi j'adore ces coins un peu qui mérite qu'on aille les chercher, quoi. C'est-à-dire que voilà, on n'arrive pas, on débarque pas comme ça, sorti d'une autoroute, et puis on est posé dans les gorges de l'Ardèche ou les gorges du Verdon. Non, ça se mérite un peu. Il faut aller les chercher.
2: La nature,
3: il faut prendre le temps. Ça se mérite, exactement. Ça garde un côté sauvage, ça garde un côté authentique. Ça n'a pas été dénaturé. Il n'y a pas de grandes constructions qui sont venues saccager les forêts, les lacs et les rivières. Donc non, c'est très très beau.
2: Il y aura les Pyrénées, je sais, il y aura l'Ardèche, vous venez de l'évoquer, l'Espagne, l'Italie, la Yougoslavie en son temps.
3: Oui, parce que exactement, parce qu'on parle d'avant les années 90, là, dans les années 80, ouais. Et mon père adorait conduire, donc on partait de nuit. C'était une époque où, alors, je ne sais pas si c'était autorisé ou pas, mais je me souviens qu'avec mon frère, j'ai un frère, on dormait la nuit entière à l'arrière du camping-car. Je ne suis pas sûr qu'on ait vraiment le droit de faire ça, en tout cas aujourd'hui on n'aurait plus le droit, par terre comme ça, hein, sur un matelas. Mais ce bonheur, quand on est gamin, de dormir dans un véhicule conduit par ses parents et de se réveiller dans un autre pays, ou de se réveiller à la frontière, parce qu'il y avait encore des frontières et qu'il fallait se réveiller pour passer la frontière et montrer sa tête aux douaniers. Ah, c'était un truc incroyable, quoi.
2: Vous avez évoqué tout à l'heure Rozan, ça s'écrit R-O-Z-A-N.
3: Non, R-A-U.
2: R-A-U-Z-A-N. Ouais. Fait bien de dire, parce que je sais qu'il y a les auditeurs qui nous écoutent, qui disent, mais je ne connais pas, je vais aller regarder sur la carte. Petit village, donc en Gironde, je reviens, je fais des allers-retours en Gironde, lié à votre grand-mère, je crois, essentiellement.
3: Oui, c'est mes grands-parents, les deux, côté paternel et maternel, vivaient là-bas, mais c'était ma grand-mère paternelle chez qui on allait passer toutes nos vacances d'été ou presque, parce que mes parents travaillaient et qu'ils n'avaient pas la possibilité de passer 2 mois de vacances avec nous, donc ils nous envoyaient chez la grand-mère. Et alors elle avait une grande maison, tout à fait foutraque, parce qu'il y a plusieurs pièces et accumulations. C'est génial, surtout que notre grand-mère nous laissait vadrouiller là-dedans et aller fouiller un peu pour aller à la recherche de merveilles qu'on ne trouvait pas souvent, parce qu'en vrai il n'y avait pas de merveille absolue, mais le simple fait de découvrir des piles de journaux ou des cartons qu'on n'avait pas encore ouverts, c'était déjà quelque chose d'incroyable.
2: Bon, puis il y a le château fort.
3: Et il y a un château fort qui est très beau, franchement, qui est très beau. C'est un château du 12e qui est un vestige de la guerre de 100 ans. Il n'y en a pas tant que ça qui sont encore dans cet état-là. Il peut se visiter, hein. Il a un donjon d'une trentaine de mètres, je dirais, quelque chose comme ça. Et à l'époque, c'est pareil. C'était aussi un autre temps. Donc, avec mon frère, mon cousin, qui venait souvent avec nous en vacances dans ces coins-là, on passait beaucoup de temps à jouer au château.
2: Mais quel terrain de jeu extraordinaire!
3: Dans les douves du château fort. Et personne ne venait nous dire, vous n'avez pas le droit, ou je ne sais quoi. C'est-à-dire qu'on passait, on se prenait forcément pour des chevaliers. Exactement. Et c'était super.
2: Édifié par Jean Santerre. J'ai regardé, il est très beau, ce château. Et vous l'avez dit, construit sur un rocher. Rappelons qu'il est classé monument historique. Vous y êtes retourné?
3: Pas récemment, ça fait quelques années, enfin j'y suis retourné depuis que je suis enfant, oui bien sûr, mais ça fait quelques années que je n'y suis pas allé, mais je sais qu'aujourd'hui il est plus accessible comme ça, c'est-à-dire il faut prendre un billet, acheter un ticket, il y a des horaires d'entrée, c'est différent. Je pense que les enfants d'aujourd'hui ne peuvent plus jouer au pied du château comme on le faisait.
2: Jean-François Julliard, j'avance dans le temps, collège et lycée, c'est à Mérignac. Oui, quitter le village, là.
3: Hein. Oui, c'est ça, on se rapproche de la ville, parce que Mérignac, c'est déjà une grosse ville. Hein. Je ne sais pas combien il y a d'habitants aujourd'hui, mais je pense qu'il doit y avoir 60, 65 000 habitants. Donc, c'est une grosse ville de périurbain. C'est vraiment ce qu'on appelle le périurbain. C'est une ville agréable, c'est une ville qui vit parce qu'elle est à proximité de Bordeaux. Et c'est vrai que là, je commence en grandissant à découvrir ce que c'est qu'une grande ville, et l'attrait de la grande ville aussi, le cinéma, plus de monde, plus de possibilités. Voilà.
2: Alors, c'est la grande ville, vous l'avez dit, donc ça change un petit peu de ce village, et vous cherchez peut-être des lieux aussi pour vous oxygéner, pour vous ressourcer, vous l'avez évoqué tout à l'heure. À 15-16 ans, vous découvrez ça. Je fais un lien direct avec le cinéma, parce qu'on va découvrir dans un instant que le cinéma a failli y aller. C'est vrai que c'est le grand bleu pour vous à 15-16 ans là-bas. Hein.
3: Oui, c'est vrai, je découvre, je ne sais même plus comment ça s'est fait, je crois que c'est ma mère qui nous a proposé avec mon frère de faire un baptême de plongée sous-marine à la piscine de Mérignac, pour mon frère et moi, parce qu'on on a continué à en faire, et on continue d'en faire encore aujourd'hui tous les deux, ça a été une vraie révélation, cette activité, donc la plongée sous-marine.
2: Qu'est-ce que vous découvrez? Qu'est-ce que vous voyez?
3: En fait, on découvre, je crois qu'au début, parce qu'en plus, au début, les premières plongées, c'est en piscine, donc c'est pas, il y a pas grand-chose à voir. Voilà, il y a pas grand-chose à voir, mais moi, je découvre surtout une sensation. C'est-à-dire cette sensation d'être sous l'eau, dans un équilibre qu'on découvre, c'est vraiment quelque chose, si les gens qui écoutent n'ont jamais essayé, faites-le, ne serait-ce qu'un baptême en piscine, c'est vraiment quelque chose d'assez exaltant, parce qu'on a des sensations corporelles qui sont très différentes, c'est pas à voler non plus, j'ai jamais fait de chute libre, il y a des gens qui disent que ça ressemble un peu à chute libre, je pense que c'est encore différent, mais voilà, c'est un équilibre très différent, c'est un ressenti très différent, il y a une vraie sensation de liberté immédiate, en tout cas moi j'ai trouvé ça.
2: Fac de sciences à Talence. Et puis, vous quittez la région bordelaise.
4: Silence sur le plateau. Moteur. Action.
2: Vous vouliez tourner?
3: Je sais pas trop ce que je voulais faire.
2: Vous vouliez faire du cinéma, en tous les cas, vous y avez pensé.
3: Ouais, j'y ai pensé, parce que j'ai rencontré un type extraordinaire qui s'appelait Patrick, qui est malheureusement décédé depuis, mais qui tenait une sorte de club d'animation socio-culturelle à Mérignac, et qui aidait des adolescents comme moi à découvrir le monde de l'image, la photo, la vidéo et tout. Et à ce moment-là, j'ai découvert ce qui était au début un hobby et que je trouvais très agréable, mais j'ai surtout découvert le pouvoir de raconter une histoire en image. Tout l'impact que ça pouvait avoir, ouais. Tout l'intérêt que ça pouvait avoir et tout le côté satisfaisant que je trouvais à faire ça.
2: Vous allez devenir reporter sans frontières, puis directeur de Reporters sans frontières. Il va y avoir Greenpeace, vous êtes aujourd'hui directeur général de France Nature Environnement. Ce sera l'arrivée à Paris, on va en parler dans un instant, puisque le cinéma c'est à Paris, puis à Paris vous allez découvrir d'autres choses. Rentrée scolaire il y a quelques jours, Jean-François, vous avez des enfants?
3: Oui, j'ai trois enfants.
2: Vous avez vécu la rentrée scolaire donc?
3: Oui, tout à fait. Ils sont grands maintenant, il y a encore un petit dernier entre guillemets en quatrième, mais les autres sont
2: alors,
3: grands. Donc,
2: la rentrée scolaire, peut-être pour les plus jeunes qu'en quatrième, ça rime aussi avec le retour des poufs sur la tête de nos enfants. Une chose en plus à gérer pour les parents que nous sommes en cette période, comment faire? 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
2: Eh ben on espère. Merci beaucoup et pas que dans le Cotentin. Merci Catherine Kikandon, Jean-François Julliard, directeur général de France Nature Environnement aujourd'hui. Quelles sont ses missions, son quotidien? On en parlera. Son rapport avec la France aujourd'hui, le fait qu'il est assez indépendant finalement dans ses déplacements. Il est votre invité jusqu'à 21h. Il arrive à Paris. C'est la ville qu'on n'a pas le droit de prononcer parce que je vous rappelle qu'il n'y a pas que Paris dans la vie. Et pourtant, c'est un déclic pour lui à suivre sur Ici.

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16: Et quel parcours extraordinaire avec notre invité Jean-François Julliard qui a étudié à l'IFP, l'Institut français de presse à l'ESRA, l'école supérieure d'audiovisuel dont il ressort avec un master, Reporters sans frontières, il en deviendra le directeur. Puis directeur de Greenpeace France, il est actuellement directeur général de France Nature. Il est votre invité ce soir et se raconte autour des lieux qui ont marqué sa vie. À un moment donné, vous êtes arrivé à Paris. Il faut bien quitter la Gironde, il faut bien quitter l'enfance et l'adolescence.
17: Ouais. Bah, je sais pas s'il faut, mais en tout cas, c'est vrai que ça s'est passé comme ça. Moi, j'en avais envie, hein. C'est vrai que je bassinais un peu mes parents depuis déjà quelques temps pour venir à Paris.
16: Vous dites, c'est un coup de foudre et une tempête à la fois.
17: Oui, parce que c'est vrai que j'arrive dans dans la grande ville, pour le coup, vraiment la grande ville. Enfin, même comparé à Bordeaux, Paris est une immense ville. Et puis, donc je suis assez rapidement séduit par l'immensité de la ville. Je passe beaucoup de temps à marcher, à prendre le métro et à essayer d'en découvrir ces quartiers. Et puis j'arrive pour faire des études de cinéma. Donc en plus, je rencontre tout un tas de gens extrêmement créatifs, très exaltés, qui ont 1000 idées à la minute, qui sont tous des révolutionnaires dans l'âme et qui veulent changer le monde en permanence. Donc je découvre beaucoup de choses, voilà, beaucoup d'idées nouvelles, beaucoup de façons de penser nouvelles que je n'avais pas côtoyées jusque-là, et c'est vrai que c'est beaucoup.
16: Voilà, c'est une ouverture spatio-temporelle.
17: C'est une ouverture spatio-temporelle, c'est une curiosité nouvelle, je découvre des champs artistiques que je ne connaissais pas, je découvre des personnalités dont je n'avais jamais entendu parler, je découvre des façons de penser, des façons de s'habiller, des façons de vivre que je ne connaissais pas, donc oui, c'est beaucoup de choses.
16: Les grands musées, les quartiers historiques, le quartier latin, vous alliez même lire des BD au Forum des Halles à la FNAC.
17: Oui, parce que ça coûte cher une BD. J'ai toujours été passionné de BD et à l'époque, je crois que c'est toujours le cas d'ailleurs, la FNAC avait cette politique de laisser un peu les gens prendre des BD et s'asseoir dans un coin et les lire tranquillement. Ouais. Donc voilà, ça m'est arrivé.
16: Je fais un lien, les BD, les enfants, je crois qu'à cette période-là, vous faisiez encore quelques allers-retours pour être moniteur de colo dans les centres de loisirs en Gironde.
17: C'était mon boulot d'été, c'est vrai que c'était...
16: Vous avez adoré. Hein.
17: J'ai adoré ça parce que j'ai découvert que s'occuper d'enfants qui n'étaient pas les siens, c'est très chouette aussi. Et je m'occupais d'enfants qui avaient entre 6 et 12 ans. Je pense quelque chose comme ça, et je trouvais ça très sympa de leur faire faire tout un tas d'activités estivales. Mmh. C'est-à-dire, c'est le plaisir de jouer avec les enfants sans avoir la responsabilité.
16: Vous baladiez, j'imagine aussi.
17: On se baladait, on allait dans le Grand Sud-Ouest parce que je me souviens d'avoir fait des stages où on partait pour le coup une semaine avec les enfants, donc à passer les nuits sous les tentes et tout ça, organiser leur repas, et puis la journée on faisait du kayak, on faisait de la spéléo, on faisait de l'escalade.
16: Ça, donc,
17: en Dordogne, je me souviens. Ouais. Je pourrais pas vous dire exactement les noms précis, mais je me souviens d'un stage comme ça en Dordogne. Et le kayak aussi, ça devait être dans ces coins-là.
16: La librairie du Sénat, autre lieu.
17: Alors ça, c'est le lieu de...
16: Je vous faire des allers-retours,
17: ouais,
16: là.
17: Ouais, c'est un lieu très différent, mais la librairie du Sénat, c'est parce que ça a été mon premier vrai boulot, on va dire, à la chaîne parlementaire, à l'époque. Ouais. Donc je sors de ces études de journalisme et je me retrouve propulsé là. Et là aussi, c'est très chouette parce qu'en fait, c'est la chaîne parlementaire avant qu'elle existe. C'est-à-dire que je faisais partie, enfin, j'étais intégré dans une équipe de journalistes et de programmateurs qui étaient chargés de lancer la chaîne parlementaire. Elle n'émettait pas encore Ouais. Donc, c'est pour ça qu'on était dans la librairie du Sénat, dans une toute petite équipe, à essayer de penser un peu le concept d'une chaîne parlementaire à la française.
9: C'est un vrai lieu de construction, quoi.
17: Ouais, ça existait déjà, je me souviens, en Angleterre, en Allemagne, aux États-Unis. Donc, on allait voir un peu ces chaînes-là pour s'en inspirer et essayer d'imaginer une chaîne parlementaire à la française qui n'avait jamais eu lieu.
9: À l'époque, vous êtes ce qu'on appelle objecteur de conscience. C'est aussi ça qui vous permet d'intégrer Reporters sans frontières.
17: Oui, parce que je fais partie de cette génération qui devait faire son service militaire. Et c'est vrai que j'avais un vrai problème un double problème, en fait. Je me sentais pas du tout à l'aise avec l'idée de porter l'arme. J'y voyais pas beaucoup de sens. Pas forcément l'autorité, mais le côté uniforme. Enfin, en plus, on savait que ça allait s'arrêter. C'était vraiment les dernières années. Et puis, j'avais l'impression d'une perte de temps. Enfin, je me suis dit, mais je vais m'ennuyer pendant une année dans un bureau à pas faire grand-chose d'intéressant. Et en parlant avec un copain, c'est lui qui me dit, mais mets-toi objecteur de conscience. C'était très facile. Il suffisait d'écrire au ministère de la Défense et on se retrouvait objecteur de conscience. Et c'est comme ça que j'ai pu intégrer Reporters sans frontières. Et du coup, voilà, une opportunité extraordinaire parce que je passais d'un potentiel service militaire un peu ennuyeux parce que ça allait se terminer à quelque chose qui me permet de découvrir le monde.
9: Je vais survoler rapidement, mais je vais l'évoquer parce que là, on est beaucoup trop loin de Paris. Mais évidemment, vous découvrez le monde. Il y a le Togo, il y a l'Afrique subsaharienne. Vous allez défendre des journalistes qui sont emprisonnés, souvent de façon totalement injuste. Vous enquêtez, je crois, notamment sur la mort d'un journaliste un peu connu au Burkina Faso.
17: Oui, j'ai passé beaucoup de temps au Burkina Faso, en Côte d'Ivoire, enfin en Afrique de l'Ouest, sur des situations de journalistes assassinés ou mis en prison parce qu'ils contestaient l'autorité. C'était vraiment ça, pour le dire rapidement. Et c'était génial de pouvoir faire ça. J'avais 25-26 ans à l'époque, donc c'était quelque chose de très convaincant pour l'engagement militant qui était en train de naître chez moi.
9: Alors après, vous allez aussi au Rwanda également, mais vous découvrez plein de choses, vous découvrez le monde, mais aussi le monde avec ses vicissitudes et des choses qui ne sont pas forcément très jolies. Du coup, quand on revient en France, peut-être entre deux reportages, ça fait du bien.
17: Oui, ça fait du bien. Et j'ai beaucoup voyagé, mais je n'ai jamais vécu à l'étranger. C'est-à-dire que je passais beaucoup de temps. Je me souviens que les premières années à Reporters sans frontières, en cumulé, je pense que je passais facilement 3-4 mois à l'étranger. Mais à chaque fois, je revenais. Et j'étais toujours content de revenir, toujours content de revenir à Paris, toujours content de revenir dans le Sud-Ouest quand je retournais voir ma famille qui était là-bas. Donc oui, j'ai toujours continué à voyager aussi en France. Et du fait de voyager beaucoup à l'étranger, finalement, pour mon travail, a fait que j'ai passé beaucoup de temps à passer des vacances en France.
9: Où ça ? Il y a des vacances marquantes comme ça en France ?
17: Ouais, les Pyrénées, je crois que vous l'avez évoqué tout à l'heure. C'est vrai que les Pyrénées, ça a été un gros coup de foudre aussi, parce qu'enfant, je passais beaucoup de temps dans les Pyrénées pour aller skier, parce que c'était les stations de ski à Gourette, notamment, ou Artoust, dans les Pyrénées Atlantiques, qui étaient les stations un peu les plus proches de Bordeaux. Mais là, j'ai découvert les Pyrénées l'été, le pic du Midi d'Ossau. Voilà, si vous avez jamais fait de la rando dans ces coins-là, il y a un tour des lacs, c'est quelques heures, mais on passe d'un lac à un autre, ils sont tous plus sublimes les uns que les autres, c'est absolument magnifique.
9: Vous êtes reporter sans frontières entre 98 et 2004, vous en prenez la direction de 2008 à 2011, et puis en 2012, vous devenez directeur de Greenpeace France. Vous vous souvenez de l'endroit où vous avez pris cette décision, dit « Allez, je vais m'engager dans Greenpeace ».
17: C'était question. Où Non, je me souviendrai pas précisément.
9: Non, mais vous savez, c'est moments importants.
17: Ouais, bien sûr, bien sûr.
9: On se souvient toujours un petit peu où est-ce qu'on était, quoi.
17: Ouais, je me souviens, j'étais dans les locaux de Reporters sans frontières. Je peux le dire maintenant, il y a de l'eau qui a coulé sous les ponts, mais un peu caché quand j'ai appris que j'étais que j'étais pris à Greenpeace. Je me souviens plus de l'endroit où j'étais quand j'ai pris la décision de candidater. En fait, ça a été un processus un peu long. Au début, je me suis questionné parce que c'est toujours des choix impactants. Enfin, là pour le coup, je quittais complètement le monde des médias et de l'information pour partir dans une ONG qui travaille sur la protection de l'environnement, mais c'est un choix que j'ai jamais regretté. J'ai toujours, je me suis senti très à l'aise en arrivant à Greenpeace, et d'ailleurs j'y suis resté 14 ans. Donc.
9: Et du coup, vous déplacez énormément partout en France, j'imagine.
17: Oui, beaucoup sur des terrains de lutte écologiste. Donc ça peut être Notre-Dame-des-Landes à l'époque encore à côté de Nantes, mais ça peut être aussi d'autres terrains comme ça. Greenpeace a des groupes locaux de militants un peu partout en France, donc c'est vrai que j'ai gravité pas mal dans différents régions.
9: Ça marche ici, qu'en pensez-vous ? Ce sont aussi les belles initiatives, Jean-François Julliard. Même si elles coûtent un peu moins cher cette année, d'après le panier ici, l'achat des fournitures scolaires, on parlait de la rentrée tout à l'heure, reste un passage obligé pour tous les parents, enfin presque tous, puisqu'une commune a décidé cette année encore d'offrir des fournitures aux élèves. Robin Bernot avec Julien Prouvailleur.
14: Les fournitures scolaires. Évidemment, lorsque l'on est enfant, on veut ce qui est à la mode, et ce qui est à la mode, ça coûte cher.
15: En fait, avant, vraiment, ma mère, elle n'avait pas les moyens, et forcément, quand elle ne m'achetait pas ce que je voulais, j'en voulais un peu.
14: Sauf que derrière, pour les parents, c'est un véritable budget. Juste à côté de Valenciennes, dans le Nord, je vous présente la commune de Denain. Historiquement ancrée à gauche et dirigée depuis 2008 par des maires issus de l'enseignement, Denain offre pour la 10e année consécutive les fournitures scolaires à tous les enfants de la ville scolarisés du CP au CM2. Notre reporter Julien Prouvoyeur a assisté à cette distribution et on a profité pour discuter avec Anthony Bovin, directeur du pôle éducation et vice-sportif de la commune.
18: Le premier jour de l'année, l'ensemble des enfants arrivent avec le kit, donc ça permet vraiment de travailler dès 8h30, j'ai envie de dire, et puis de démarrer dans de bonnes conditions.
14: Sur place, il y a Sarah, par exemple, elle est venue récupérer un kit pour sa fille qui rentre en CM1. Alors qu'est-ce qu'on a dans ce kit ?
19: Il y a des fournitures, des stylos, des feutres, des crayons de couleur, nécessaires pour eux, quoi. Donc là, ça nous aide vraiment beaucoup pour les enfants, quoi.
14: Ici, dans le Nord, cette distribution gratuite de fournitures, ça marche. Mais alors vous, qu'en pensez-vous ?
15: Je pense que c'est bien, surtout pour ceux qui sont dans le besoin.
14: Abigail a 20 ans, elle est étudiante et cette période d'achat des fournitures, ça lui rappelle forcément quelques souvenirs.
15: Quand j'étais enfant, j'aimais beaucoup les fournitures chères. Et ma mère, elle me disait non, ça coûte trop cher.
20: T'as dit le
15: oui, voilà.
14: La voix que vous entendez juste derrière Abigail, c'est Perle. Elle a 19 ans et elle aussi est étudiante.
20: Nous, on prenait souvent de la sous-marque en fait.
14: Sauf que lorsque l'on est ado, on a forcément envie d'avoir ce qui est le plus tendance. Et ça, les marques, elles l'ont bien compris.
20: Vu que les gens, ils voient qu'on a des plus beaux trucs, du coup, comment ça s'appelle ? On est un peu plus, pas valorisé, mais en mode, les gens, ils sont là en mode, oh, t'as des trop beaux stylos parce qu'on t'a emprunté et tout.
14: Alors, avec cette distribution, la ville de Denain permet à tous les élèves d'avoir le même matériel et de démarrer l'année sur les mêmes bases.
20: Ce que la ville a proposé, je trouve que c'est bien parce qu'ils ont tous les mêmes fournitures.
14: Une distribution de 1800 kits qui a tout de même un coût. L'an dernier, cette opération a représenté une dépense de 18 000 euros inscrite au budget de la ville.
9: Robin Bernot, ici ça marche, qu'en pensez-vous ? On vous donne la parole. Chaque jour, on sillonne la France entière, on l'a dit. Vous avez de liberté aussi, Jean-François Julien, de vous déplacer dans le cadre de votre métier. Et vous adorez vous déplacer en train et travailler en train.
17: Oui, c'est vrai que là, je reviens. J'ai passé beaucoup de temps dans le train ces dernières semaines parce que j'ai été à Grenoble, j'ai été à Auch, et donc c'est des trajets qui prennent quelques heures en train. Et c'est vrai que c'est un lieu dans lequel j'aime bien travailler parce que on est tranquille dans le train. Enfin voilà, moi j'aime bien m'asseoir côté fenêtre, un peu dans un coin, un peu à l'écart, un peu tranquille, et je peux tout à fait passer des heures sur mon ordi dans le train. J'ai l'impression d'avancer. Je sais pas, c'est peut-être trompeur, c'est peut-être la vitesse du train qui me donne l'impression de travailler plus rapidement. On est moins sollicité aussi, il y a quand même moins le téléphone qui va sonner et tout, donc c'est un lieu agréable.
9: On parlera du vélo que vous préférez largement au train. Il en sera question avec notre invité qui est avec nous quelques minutes encore. Il est directeur général de France Nature Environnement, Jean-François Julliard, et sur ici jusqu'à 21h.

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2: Il est un homme sensible, profondément humain, engagé depuis bien longtemps, journaliste puis reporter sans frontières qu'il a dirigé. Il est aujourd'hui directeur général de France Nature Environnement, Jean-François Julliard, qui conduit finalement la voiture de sa vie là, depuis maintenant 20 heures. Ça va, on continue ?
3: Allez, on continue.
2: C'est pas dur de voir tout défiler comme ça, vous êtes toujours encore...
3: Ça va, c'est intéressant.
2: Est-ce qu'il y a des clés pour réussir, comme vous l'avez fait, on vient d'évoquer votre parcours, qui pour beaucoup de journalistes nous mettent au garde à vous. Quelles sont les clés, quels sont les conseils que vous pourriez donner à des jeunes qui ont 17, 18 ans, qui veulent aller dans une école de journalisme, par exemple ?
3: Déjà de rester motivé, déterminé, de s'accrocher, parce que c'est vrai que c'est pas facile, ouais. Hein, ça n'était pas à mon époque et je crois que ça l'est encore moins aujourd'hui. J'ai une fille d'ailleurs qui veut faire du journalisme et
2: vous, vous

0: Et c'est aussi ça que j'aime. C'est à la fois le côté gérer des équipes, parce qu'il y a une cinquantaine de salariés à France Nature Environnement, et puis pas loin de 200 bénévoles au niveau
1: c'est important,
0: national.
1: D'ailleurs. Il y a des bénévoles.
0: Exactement, il y a beaucoup de bénévoles. C'est avant tout même un réseau de bénévoles, c'est un réseau d'associations, une fédération d'associations. On regroupe 8000 associations en France, donc c'est beaucoup, beaucoup d'assos de
1: différentes tailles. Le porte-parole des Français, par ça.
0: C'est un peu abusif de le dire, mais en tout cas, on représente effectivement 8000 associations qui vont travailler sur les questions de protection de la nature et de l'environnement.
1: Et tout ça au sein d'organisations.
0: Oui, au sein d'organisations, oui, de différentes tailles. Et donc c'est vrai que le métier est très différent chaque jour. Il y a cette partie gestion d'une structure, donc il y a aussi la partie, il faut trouver les financements qui permettent de faire tourner tout ça. Il y a une fonction forcément de représentation, ce que je fais là en vous parlant ou en allant à droite et à gauche. Il y a les projets au quotidien, donc ça m'oblige. Mais ce que j'aime aussi, à sillonner la France et aller voir des gens sur le terrain qui font des choses concrètes et réelles pour la protection de la nature et la défense de la biodiversité, par exemple. Donc, c'est beaucoup de choses.
1: Voilà. Alors, ça a été créé en 1968, c'est reconnu d'utilité publique, je le rappelle, en 1976, uni pour un monde vivable. Et vous l'avez évoqué d'ailleurs, Jean-François, il y a plein de structures en région. Je vous donne quelques régions comme ça, juste un mot peut-être rapide sur ces régions, les souvenirs que vous pouvez en avoir ou les choses qui se font. La Bretagne.
0: La Bretagne, c'est une région que je connais pas bien encore, parce que quand on grandit à Bordeaux, la Bretagne, c'est très loin. Mais c'est une région dans laquelle il y a beaucoup, beaucoup de choses à découvrir, ça c'est certain. Et en termes d'engagement militant, c'est une région assez exemplaire. On a France Nature Environnement, par exemple, Bretagne, est très active sur tout un tas de sujets. On va d'ailleurs avoir notre Assemblée Générale l'an prochain là-bas. Il y a beaucoup de choses autour des questions de la protection de la biodiversité, mais aussi de la pollution de l'eau. C'est un endroit où, malheureusement, les eaux sont souvent polluées. Parce qu'il y a une agriculture intensive qui est très concentrée en Bretagne, donc il y a beaucoup de choses à faire.
1: L'Alsace, la Lorraine.
0: Alors l'Alsace et la Lorraine, on a aussi des activités là-bas bien sûr. On travaille aussi beaucoup sur la question des espèces protégées. Il y a beaucoup de choses à faire dans ces coins-là. Il y a beaucoup de forêts à protéger. Il y a beaucoup de pratiques agricoles qui nécessitent d'être soutenues aussi. Enfin, c'est des endroits comme beaucoup qui sont soumises aux conséquences du réchauffement climatique, enfin voilà, c'est des régions dans lesquelles les écarts de température sont extrêmement importants. C'est pas nouveau, mais ça s'accentue et ça crée un stress hydrique, ça crée des sécheresses qui sont difficiles à vivre pour les agriculteurs du coin.
1: Bon, la Normandie, c'est vos origines, c'est Valogne.
0: Ah, Normandie, c'est mes origines, c'est effectivement une région que j'adore. C'est aussi une région pour moi qui est marquée du sceau de l'industrie nucléaire en France, qui est très présente parce que c'est là-bas qu'il y a le PR de Flamanville, c'est là-bas qu'il y a le centre d'enfouissement des déchets de Lagues. Donc c'est un endroit qui est plein de contrastes. C'est une région qui est très sauvage et en même temps, moi, ça m'a toujours gêné effectivement qu'il y ait ces installations nucléaires. France Nature Environnement est une organisation anti-nucléaire et moi, je suis quelqu'un qui a beaucoup travaillé sur le sujet et qui pense qu'aujourd'hui, on devrait apprendre à se passer du nucléaire. Et malheureusement, il y a beaucoup d'installations là-bas avec toutes les conséquences que ça peut avoir aussi sur l'environnement.
1: La région PACA.
0: La région PACA, c'est une des régions qui souffre aujourd'hui le plus du réchauffement climatique, forcément, avec un climat méditerranéen qui devient celui qu'il est, avec des eaux qui se réchauffent, avec les conséquences
1: caniculaires dont on sort il y a encore quelques heures.
0: Exactement, avec les conséquences que ça peut avoir pour la biodiversité sous-marine. On parlait tout à l'heure de la plongée sous-marine, moi j'ai beaucoup plongé en Méditerranée. C'est des régions qui souffrent, qui vont être amenées à souffrir avec des évolutions, y compris dans les modes de vie, qui vont devoir être nécessaires.
1: Les océans, là compris les littoraux, voilà, l'agriculture, l'alimentation, les forêts, l'eau. Il y a la Guyane, tiens, j'y pense, pas oublié.
0: Oui, c'est sûr, c'est plus loin. J'ai jamais eu la chance de pouvoir y aller, mais on a aussi une association membre, Guyane Nature Environnement, qui est là-bas et qui essaie de faire un travail formidable sur la protection de la forêt tropicale et la protection de la biodiversité qui est si importante en Guyane, avec aussi la question de la pratique de l'orpaillage de ces mines d'or légales et illégales qui souvent dévastent la forêt et polluent les rivières et les eaux qui sont des lieux pour beaucoup de communautés locales qui sont des lieux essentiels.
1: D'une manière générale, tout ce que vous faites, on aurait pu parler des risques, impact industriel, c'est tout autour de la santé, ce que vous faites de notre santé.
0: De toute façon, l'environnement est très lié à la santé et va l'être de plus en plus. On a découvert, par exemple, cet été avec les canicules, tout l'impact que ça pouvait avoir sur la santé humaine, mais aussi sur la santé animale. On a beaucoup parlé des poules qui mouraient de chaleur dans les élevages. On pourrait

0: dire la même chose, c'est plus difficile à mesurer parce qu'on les voit moins, mais on pourrait dire la même chose de la faune sauvage. On sait qu'il y a eu un impact énorme de ces chaleurs sur la faune sauvage. Donc les questions d'environnement et notamment du réchauffement des températures et les questions de santé sont intimement liées. Dès qu'il fait plus chaud, on souffre plus. Il y a une pollution de l'air qui s'accentue, il y a une difficulté à vivre tout simplement qui est là.
1: Autour de ces enjeux écologiques, Jean-François Julien, je rappelle, directeur général de France Nature Environnement, comment on fait pour vous rejoindre? Vous avez parlé des 200 bénévoles. Moi, je sais pas, j'habite en Bretagne, en Normandie, je veux vous aider, je veux faire quelque chose. Comment on fait?
0: Eh bien, allez sur le site de France Nature Environnement, il y a toutes les organisations membres qui sont là, toutes les fédérations régionales, et quel que soit l'endroit où vous habitez, il y a une association membre de France Nature Environnement à côté de chez vous. Donc, pouvez-vous vous engager. C'est France Nature Environnement Bretagne ou d'autres régions ou des assos locales. Selon vos envies aussi, ça peut être des assos qui sont thématiques sur protection de l'eau, protection des espèces protégées, pratiques agricoles, pollution de l'air, gestion des déchets. Enfin, il y a tellement de sujets autour de la protection de l'environnement. C'est vaste que tout le monde peut trouver quelque chose à faire.
1: Parmi les lieux que vous aimez découvrir, est-ce qu'il y a des régions qui vous manquent? Alors, vous en avez évoqué quelques-unes, mais je connais pas forcément. Est-ce qu'il y a un endroit où vous dites, ça fait des années que j'ai envie d'y aller, je passe en train, je m'arrête pas. Elle est où cette région que vous connaissez peu et qui vous donne envie?
0: Je dirais les Cévennes.
1: Alors pourquoi?
0: Parce qu'en fait, c'est une région qui m'attire parce qu'on m'en parle souvent, parce que j'ai pu m'en approcher, j'ai pu même y passer, mais toujours en coup de vent. Et ça fait plusieurs années que je me dis qu'il faut que je prenne le temps d'aller découvrir une région comme les Cévennes. Moi, j'aime bien ces régions. Je le disais tout à l'heure, j'aime bien ces régions qui se méritent, ces régions un peu sauvages, qui sont un peu âpres parfois même. Mais les Cévennes, pour moi, c'est exactement ça. C'est effectivement une région qu'on doit prendre le temps prendre un peu de temps pour la découvrir et voilà, ça fait partie de ces régions-là.
1: Il y a le massif central que j'ai découvert
0: il y a pas longtemps en allant faire du camping avec mes enfants et du canyoning au massif central. On était j'ai plus le nom, on a passé un peu de temps à Saint-Nectaire.
1: Après, on a
0: passé un peu de temps pas loin du Puy-en-Velay,
1: de Saint-Jacques-de-Compostelle.
0: Et après, on était un petit village, je vais pas trouver le nom, mais vers Aurillac, dans Cantal.
1: L'Allier, le Puy-de-Dôme, tous ces départements.
0: Donc, ces départements géniaux. Et j'ai découvert ça. J'ai découvert les routes sauvages du Cantal. Et j'ai trouvé ça merveilleux. Je me suis dit qu'il fallait que j'y retourne pour faire des randonnées là-bas. Moi, j'adore randonner. Je l'ai fait beaucoup dans les Pyrénées. Et j'adore le vélo. J'adore le vélo.
1: Alors, le lieu pour aller faire du vélo en France, le lieu le plus sympa, qui s'y prête le plus?
0: Le canal de l'Ourcq, à côté de chez moi.
1: Ah bah oui, vous savez pas loin pour le coup. Alors, le canal de l'Ourcq, c'est à Paris.
0: Le canal de l'Ourcq, parce que moi je vis à Pantin, en région parisienne, et c'est vrai que je me déplace beaucoup à vélo, c'est un moyen de locomotion que j'aime, parce qu'il est pratique, parce qu'il est facile, parce qu'il est écolo, parce que je trouve qu'il vous met en bonne humeur, qu'il vous apporte un plus pour votre santé. Enfin, vous voyez, il n'y a que des avantages à rouler à vélo. C'est pas toujours facile partout. Il m'est arrivé de me retrouver dans certaines villes de France où c'est encore compliqué, parce que les pistes cyclables manquent, mais globalement, il y a quand même une vraie évolution. Moi qui fais du vélo depuis plus de 20 ans maintenant à Paris, il y a eu un avant, un après.
1: Dernier lieu, c'est quoi cet amour pour le Jura?
0: En fait, j'ai appris à skier dans le Jura. C'est un peu bizarre parce que j'habitais à Bordeaux, comme je l'ai raconté, mais mon père avait un copain qui avait un chalet dans le Jura, donc on allait skier là-bas. J'ai adoré le Jura en hiver et j'ai eu la chance d'y retourner il n'y a pas longtemps en été, et ça a été un coup de foudre aussi. Voilà, là aussi, c'est une région sauvage, assez protégée, qui est aussi belle en été qu'en hiver. Et oui, j'ai une passion Jura. J'y ai vécu un 31 décembre mémorable. Je n'en dirai pas plus, mais je vais certainement y retourner bientôt.
1: Quelle balade! Vraiment, on s'est arrêté partout, au-delà de votre parcours, lié aussi à votre engagement. On a parlé bien sûr de toutes ces villes, de toutes ces régions qui s'investissent auprès de vous. Directeur général de France Nature Environnement, c'était un plaisir de vous recevoir, Jean-François Julliard.
0: Merci.
1: Merci pour cette balade. On se retrouve dès demain sur ICI. Vous pouvez réécouter l'émission sur ICI.fr. Partager également. Je vous souhaite une excellente soirée. Merci d'être avec nous chaque soir, nombreux, dès 20h.

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2: Salut les amis, bienvenue dans Décibel. Ravi de vous retrouver en direct et en ce mardi soir. On est le 8 septembre et dans l'émission de ce soir, on accueille Joey Tempest. C'est le chanteur du groupe Europe qui, il y a tout pile 40 ans, a sorti cette bombe. It's the final. On se réjouit de célébrer ensemble l'anniversaire de The Final Countdown, 40 ans. Et on se réjouit aussi parce que Europe sort un nouvel album dans quelques jours, le 25 septembre. Et il est absolument canon. Donc voilà cette qualité qui ne faiblit pas avec les années, avec les décennies. C'est d'autant plus réjouissant. Et puis la voix de Joey Tempest qui est incroyable et qui n'a pas bougé. Il est notre invité tout à l'heure dans Décibel. Et le nouvel album de Europe, Come This Madness, est à gagner tout à l'heure au Blind Test. 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Également ce soir dans Décibel, comme d'habitude et avec amour, l'anniversaire du jour et puis le coup de cœur qui arrive un petit peu après l'actu du jour. L'actu, eh bien c'est le magazine Rock'n'Folk qui fêtera en novembre ses 60 ans et plus de 900 numéros. Rock'n'Folk, il a été incarné par Philippe Manœuvre, qui a été rédac-chef du magazine pendant plus de 20 ans. Et donc voilà, pour leurs 60 ans, ils organisent un numéro spécial avec plein de témoignages d'artistes mais aussi de lecteurs. Alors si Rock'n'Folk fait partie de votre histoire, de fan de musique, si vous êtes abonné depuis les années 60, si vous avez beaucoup lu ça dans les années 2000 parce que vous adoriez le rock alternatif, bref, si vous avez un souvenir de Rock'n'Folk à partager, eh ben il suffit de vous inscrire sur leur site rockandfolk.com. Puis pour célébrer ça, je vous propose de voyager dans le temps. Rock'n'Folk numéro 1. Novembre 1970, 66 pardon, sinon ils n'ont pas 60 ans. Novembre 66, le prix du magazine ce jour-là, le numéro 1, coûtait 2,50 francs. Et en couverture, il y avait le jeune Michel Polnareff.

0: Et donc, comme Michel Polnareff, vous allez pouvoir être dans Rock et Folk. Alors, pas en couverture du numéro 1, ça appartient à la légende. Mais donc, dans le numéro anniversaire, numéro d'une voix de novembre, qui célèbre les 60 ans de Rock and Folk. Pour vous inscrire et laisser votre souvenir, rockandfolk.com.
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0: Alors j'adore Jean Felsine. Connaissez-vous ce garçon? Peut-être que son nom vous dit quelque chose, mais vous le remettez moyen, je vous explique. Il était le leader du groupe Mustang, avec qui il a fait 5 albums entre 2006 et assez récemment. Plutôt rock années 50, chansons françaises, un peu d'électro aussi, parfois de très belles reprises, notamment une de Bachung. Et puis ensuite, à côté, Jean Felsine régulièrement avait ses projets solo. Là, c'est officiel, Mustang c'est terminé. Jean Felsine a prêté ses talents et sa plume, parce que c'est un auteur magnifique, à des artistes comme Pomme, Camélia Jordana, et puis là, il va sortir tout bientôt son nouvel album solo le 18 septembre prochain. Le disque s'appelle Cinéma Permanent, et un bel extrait qui s'appelle « Y'a que moi qui travaille ».
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L'excellent Jean Felzine sera notre invité la semaine prochaine dans Décibel pour les Parisiens, notez bien, et qu'il sera dans une très jolie salle qui s'appelle le Zèbre de Belleville tous les mardis soirs du mois d'octobre. Et puis à suivre dans Décibel, double actualité pour le groupe Europe, les 40 ans de ce tube. It's the final. Qui arrive le 25 septembre, une tournée qui passera par Paris, bref, plein de trucs à demander au chanteur du groupe Europe, Joey Tempest. Il arrive dans Décibel.

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1: Oui, et sur votre radio ici, on est ravis d'accueillir le chanteur du groupe Europe, Joey Tempest. Bonsoir, welcome.
2: Bonsoir, salut.
1: Salut, ça va?
2: Ça va bien.
1: Oh, il est parfaitement bilingue. J'adore, j'adore. Alors évidemment, Europe, c'est le groupe de rock suédois qui nous enchante depuis 40 ans maintenant avec le tube de Final Countdown. Mais c'est aussi un groupe qui s'apprête à sortir un nouvel album excellent. J'ai eu la chance de l'écouter en avant-première. Come This Madness sortira le 25 septembre.

0: parlera de cet album tout à l'heure avec vous, Joey. Mais quand même, je me demandais, est-ce que vous avez eu plus de mal que d'habitude à sortir ce disque, à écrire ce disque, puisque vous êtes aussi auteur-compositeur? Je vous pose la question, car le dernier album d'Europe date d'il y a quasiment 10 ans. C'est la plus longue période, si je mets à part évidemment le moment où Europe s'était séparée dans les années 90.
1: No, it was kind of COVID came.
2: And non, alors il y a eu le Covid.
0: Ah oui.
1: We started from scratch.
2: Et puis on a vraiment redémarré à zéro en fait. On était à la maison avec nos guitares acoustiques, on regardait les infos, on avait des idées pour enregistrer. C'était un petit peu comme un redémarrage. Et puis on a commencé à s'envoyer des idées les uns les autres. Et puis tout doucement, on est revenu en studio. Mais on s'est dit, on y va mollo, on veut prendre notre temps, le produire, faire les arrangements, vraiment prendre notre temps. Et c'est ce qu'on a fait. Et maintenant, c'est un miracle, on est très très fiers. Et puis on ne pensait pas qu'on pourrait produire quelque chose d'aussi génial aussi tard dans notre carrière. C'est choquant en vrai.
0: Et c'est un bon choc, good shock. Et le monde a besoin de good shock en ce moment. Alors merci Europe, merci Joey Tempest pour ce nouvel album. On ira l'explorer tout à l'heure, Come This Madness. Mais pour le moment, puisque c'est une double actualité, il y a une grande tournée partout dans le monde en ce moment pour célébrer les 40 ans de cet énorme tube The Final Countdown. Vous l'avez sans doute entendu toute la journée en promo, mais ça me fait trop plaisir. C'est un des plus grands tubes de l'histoire du rock'n'roll. Il a 40 ans ce morceau, d'où la tournée, voilà 40 ans anniversaire pour The Final Countdown, qui passera par l'Olympia à Paris le 6 octobre. Vous êtes l'auteur-compositeur de cette chanson, Joey Tempest, en plus d'en être l'interprète. Quelle relation vous avez avec cette chanson, qui est à la fois votre plus beau bébé, j'imagine, mais aussi celui qui parfois empêche le monde d'entendre les autres?
1: It's kind of insane because you're a teenager writing an idea.
2: C'est fou parce que on était des ados qui écrivaient des choses à propos de voler, découvrir le monde.
1: C'est quelque chose
2: qui est très proche de notre cœur parce qu'on adore jouer ce titre en live. Et les gens se rassemblent, on ressent l'énergie.
1: If we play a family festival or a metal festival,
2: c'est sûr que si on joue lors d'un festival metal, il y a aussi l'énergie. Et le groupe vraiment aime jouer ce titre en live.
0: Et vous vous amusez à la tordre parfois, cette chanson, à la changer, une mélodie, à changer le rythme, ou est-ce que vous pensez que les fans seraient outrés?
1: Yeah, this song is it's one of those songs that it works.
2: Ce titre, c'est vraiment un titre qui fonctionne. C'est vraiment, c'est fluide, chaque partie a sa place. On a toujours envie de la réécouter. Une chanson géniale, c'est comme ça, on a envie de la réécouter. Une qui n'est pas aussi bien, il y a peut-être une partie qui ne va pas. Mais on ne sait pas quel est le problème, en fait. On ne sait pas ce qui cloche. Celle-ci, elle semble fonctionner du début à la fin. Et elle vole, toute seule.
0: Vous en avez écrit donc, les paroles et la musique. J'imagine que c'est une fierté d'auteur-compositeur. Mais vous êtes aussi l'interprète. Et c'est très dur à chanter. It's the final countdown. C'est très haut, c'est très difficile. Alors, est-ce que l'interprète que vous êtes, parfois, déteste un peu cette chanson parce qu'elle est difficile à chanter?
1: We have more difficult songs than
2: Non, on a des chansons plus difficiles, figurez-vous, à chanter.
1: It's okay.
2: Donc ça va.
1: I'm lucky the voice is still working.
2: J'ai de la chance que ma voix fonctionne toujours. J'ai rencontré beaucoup de chanteurs et on est tous d'accord. Il y a deux ingrédients, il faut dormir et ne pas boire lorsqu'on est en tournée. Et du coup, ça va.
0: Bon, alors essayez les amis, faites une micro-sieste et buvez de l'eau et chantez à la maison. Ça peut marcher, vous avez les conseils de Joey Tempest, ça doit bien se passer. The Final Countdown, à 40 ans, elle ne les fait pas, elle vieillit avec grâce cette chanson et elle est le bon prétexte à cette grande tournée qui passera par Paris à l'Olympia le 6 octobre. On se l'écoute car c'est une merveille.

0: Elle est parfaite du début à la fin. Cette chanson de Joey Tempest nous le disait à l'instant, tout est à sa place. Le solo de guitare, les synthés sont parfaits. 11 synthés, vous m'avez dit pendant qu'on écoutait la chanson.
1: Yeah. Playing together for that.
0: Qui jouaient ensemble, ouais.
1: Anthem, yeah.
0: Incroyable, incroyable. Et alors, cette période du troisième album hein, de Europe, donc on est il y a 40 ans, c'est aussi la période de Rock the Night.

0: Alors sur cette tournée justement des 40 ans de The Final Countdown, vous jouez toutes les chansons de l'album, toutes les chansons qui ont 40 ans. C'est une énorme nostalgie.
1: It's a good feeling. We've done this
2: bon
1: once
2: sentiment.
1: Before.
2: On l'a déjà fait une fois.
1: We played all the songs live.
2: On avait joué tous les titres live.
1: All the songs.
2: Oui, on va toutes les chanter.
1: Some moments that I really love.
2: Mais il y a des moments que j'aime particulièrement, des mélodies que j'aime et qui me parlent toujours.
1: So, it's kind of fun actually.
2: Donc on s'amuse en fait. L'exercice.
0: Pour les Parisiens, ça sera à l'Olympia le 6 octobre prochain. Voilà, c'est une grande tournée européenne pour Europe et vraiment on se réjouit. Mais alors puisqu'on sait qu'un nouvel album arrive là tout bientôt, est-ce que dans ce concert à un moment il y aura aussi de la place pour des chansons qui n'ont pas 40 ans mais qui peut-être ont quelques jours?
1: Yeah, a few months old, yeah.
2: Oui, comme quelques mois, c'est ça.
1: Yes, we will make this into a big celebration of the new album.
2: Ça va être une grande célébration du nouvel album aussi, avec peut-être 3-4 nouveaux titres. Et puis d'autres titres qu'on adore jouer. Et puis après, ce sera tout le... époque Final Countdown. Ça va être un mélange.
0: Alors justement, cette époque Final Countdown, en France, cette chanson était numéro 1 des ventes. Est-ce que vous vous souvenez de Joey Tempest, la première fois que vous avez chanté cette chanson en France, à Paris, devant un public?
1: I do remember this.
2: Je m'en rappelle, c'était au Zénith.
1: I think it was in 86.
2: Je pense que c'était en 86.
1: And it was mayhem.
2: Et c'était la folie.
1: Followed everywhere.
2: On nous suivait partout. On ne pouvait même pas avancer avec les voitures.
1: And then the show was just so amazing.
2: C'était incroyable.
1: Yeah, we had a great time in Paris.
2: Une énergie. On avait passé un super moment à Paris. On a beaucoup fait la fête aussi.
1: Le bain douche.
2: Les bains douches à l'époque.
0: Hey, good place.
2: Locomotive.
1: But we were here a lot.
2: Mais c'est vrai qu'on est beaucoup venu en France, mais on s'y plaisait beaucoup.
0: Bah, vous êtes beaucoup venu en France aussi parce que, voilà, je le disais tout à l'heure, hein, dans les années 80 et jusqu'au début des années 90, on avait un nouvel album d'Europe tous les 2-3 ans. Ensuite, donc, il y a eu cette longue pause des années 90. Et puis, depuis que vous êtes revenu, voilà, on avait pris finalement ce petit rythme sympathique, hein, d'avoir des nouvelles chansons et des nouveaux albums tous les 2-3 ans. Là, ce nouveau Come This Madness, on l'a attendu quasiment 10 ans. Vous me l'avez dit tout à l'heure, c'est un luxe et un plaisir de prendre son temps. Mais est-ce que les fans, vous avez mis un peu la pression quand même pour vous dépêcher un peu?
1: Yeah, a little bit.
2: Oui, un petit peu, j'avoue.
1: You read the comments, you say, come on now.
2: On lit les commentaires, ils nous disent tous, allez, où est l'album?
1: Things were going so well with the producer.
2: Mais en fait, les choses se passaient tellement bien avec le producteur. On voulait que ce soit vraiment bien.
1: On
2: a énormément travaillé sur la production, les arrangements, on a refait les maquettes. On a pris notre temps, mais délibérément. Mais maintenant, on pense que ça valait le coup parce qu'on adore le résultat.
0: 11 nouvelles chansons de Europe qui sortiront le 25 septembre prochain. On va se balader dans ce nouvel album Come This Madness avec notre invité Joey Tempest. Il est auteur, il est compositeur et il est chanteur du groupe Europe. À tout de suite.

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0: Vous écoutez Quand je creuse par le groupe Volcaillou.
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0: Volcaillou, un duo formé par Simon et Timothée. Originaires du Sud-Ardèche, ils se rencontrent à l'âge de 12 ans au conservatoire et commencent à écrire et composer pendant leurs années lycée.
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0: Aujourd'hui, le duo est un ovni, un alliage entre musique électronique et chanson française.
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0: Caillou avec Quand je creuse, un coup de cœur ici de Romardèche.
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2: On est absolument ravis d'accueillir ce soir dans Décibel, qui vient représenter tout son groupe Europe, le chanteur, auteur, compositeur Joey Tempest. Donc, nous allons avec lui parler du nouvel album d'Europe qui sortira le 25 septembre et qui s'appelle Come This Madness. Juste avant, j'ai besoin de vous parler de Suède, mon cher Joey, car je pense que musicalement, le peuple suédois est un peuple supérieur. Je m'explique. Il y a donc évidemment Europe. Il y a la meilleure disco du monde, ABBA. Il y a les Hives ou les Cardigans, si on aime le rock. En électro, il y a Avicii. Vous aimiez le rap, Néné Cherry. Même quand la musique est pas terrible, ils font la meilleure musique pas terrible du monde. Des années 90, et bien la meilleure vient de Suède. Et puis si après on gratte encore un peu, on tombe sur Ace of Base ou encore Max Martin, un auteur à qui on doit les grands tubes de Britney Spears et notamment Baby One More Time. C'est quoi le secret musical de la Suède? Dites-nous la vérité, Joey Tempest. Vous exportez votre musique partout dans le monde.
3: Too much time, too much darkness. Nothing to do.
4: On n'a rien à faire.
3: Winter, I remember writing,
4: tout l'hiver,
3: you know,
4: c'est.
3: It was like dark all the time.
4: C'est, you know, il fait tellement sombre
3: well
4: tout le temps.
3: Studio,
4: bon, bah autant être en studio et travailler.
3: I don't know.
4: It's a, non, it, je sais pas.
3: There's something about Swedes, though. It's same in
4: c'est
3: the
4: vrai
3: tennis.
4: Qu'il y a quelque chose. C'est comme au tennis, quand Björn Borg a connu son succès. Il y avait plein de joueurs de tennis qui ont émergé.
3: And we don't give up.
4: En fait, on voit une possibilité, on n'abandonne pas, on s'accroche. On se dit c'est possible de le faire, donc on y va, on fonce.
3: Maybe that's something.
4: C'est peut-être ça le secret, je ne sais pas. Musicalement, c'est vrai que c'est dur à expliquer. Il y a quelque chose de mélancolique au niveau de la mélodie, je pense, qui vient de Scandinavie. Mais qui remonte très loin, hein, au niveau des traditions du pays.
3: C'est
4: souvent des paroles assez tristes. Hein. Même ABBA avait des paroles tristes et des accords mineurs.
3: I don't know, it's hard to explain.
4: Je ne sais pas, c'est dur à expliquer en vrai.
3: We were looking to, at Britain and US to look
4: nous,
3: at rock bands.
4: On regardait les US et l'Angleterre pour les groupes de rock. On voulait être comme eux. En fait, notre rêve, c'était de partir en tournée d'être un groupe de rock.
2: Ils sont tellement forts, les Suédois. Ils envoient deux fois la même candidate à l'Eurovision. Ils gagnent les deux fois. Voilà, Laurine, elle a gagné en 2012, en 2023. Non, mais vous êtes absolument formidable. Vous êtes aussi, c'est très intéressant que vous parliez de ça, Joey Tempest, de grands amateurs de musique. Vous, par exemple, vous n'avez jamais fait mystère. Votre chanteur préféré, c'est Robert Plant. Énorme inspiration Led Zeppelin. The Final Countdown, donc, qui est un compte à rebours. Vous êtes allé le chercher dans les paroles de Bowie. Vous adorez Deep Purple. Europe vient d'une chanson de Deep Purple. Est-ce que ça aussi, ça joue? Le fait d'être élevé dans un pays où la musique est au centre, où il y a une grande culture musicale, être un amateur de musique avant d'en fabriquer soi-même.
3: Yeah, that's a good question. I think
4: c'est une bonne question.
3: It's okay to play music if you're a Swede. It's an accepted art form.
4: En fait, c'est un art qui est accepté si on est suédois de faire de la musique.
3: Like that everywhere,
4: je ne sais pas si c'est comme ça partout en vrai.
3: My parents were silent.
4: Mes parents étaient un peu un soutien, mais en silence. Ils n'étaient pas hyper agités, hyper vocaux. Ils ont quand même poussé un peu pour que j'aille à l'université. Mais je voyais mon père apparaître comme ça, même lors des premiers concerts, sans que je m'y attende. Je ne savais pas qu'il allait être là. Donc c'était vrai, il y avait toujours ce soutien, mais en silence, quoi.
2: Maman de Joey, papa de Joey. Merci, merci d'avoir laissé votre fils laisser tomber la fac à la fin des années 70. Europe, des succès donc depuis les années 80. Et cette nouvelle chanson One on One qui marque notre entrée dans une nouvelle ère pour ce groupe. L'ère Come This Madness, nouvel album qui arrive le 25 septembre. Vous allez découvrir ce titre incroyable. Vous voulez en dire quelques mots avant qu'on l'écoute?
3: One on One, it was one of the first songs we did, first demos.
4: C'est une une des premières maquettes qu'on a fait. On l'a joué pour le producteur. Il a dit, mais qu'est-ce que c'est que ça? Tout le monde dans le groupe l'a adoré tout de suite. C'était un peu le démarrage de l'album, donc on a voulu qu'elle soit la première sur l'album.
2: Et elle est dans vos oreilles, sur votre radio, ici.

0: Eh ben, c'est pas plus compliqué que ça, les amis. Voilà, Europe est de retour et ça, c'est une super bonne nouvelle. Come This Madness sort dans quelques jours, le 25 septembre. Le concert parisien, le 6 octobre. Il va falloir nous faire une petite tournée un petit peu plus conséquente que ça en France, Joey. C'est pas possible, juste Paris.
1: Yeah. We are looking into it.
2: On y travaille. On y travaille. On espère y arriver.
0: Génial. Super. En plus, on a plein de très bons festivals en France pour vous accueillir. Je pense que vous avez déjà joué au Hellfest.
1: Yeah.
0: Voilà.
1: Yeah.
0: À Clisson. Il y en aura d'autres. L'album ne sortira que le 25 septembre, mais il est déjà à gagner aujourd'hui au Blind Test. 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Et puis, il y a quand même deux autres titres qui sont disponibles, histoire de vous donner une idée de la couleur musicale du nouvel album d'Europe. Enfin, c'est pas une surprise, en même temps, la couleur, ils font pas un album de reggae, évidemment, c'est du rock. Donc, il y a Scandinavian Eye.

0: C'est génial. Dans chaque chanson de Europe, il y a des idées pour faire 3-4 chansons. Dans chaque chanson de Europe, ouais.
1: D'ailleurs, c'est intéressant que vous disiez ça, parce que les chansons ont été écrites par 3 auteurs. On a Mick avec son orchestre et ses claviers.
2: In this case, John Levin's bass riff.
1: On a John Levin avec la basse.
2: And me with my melodies for the chorus.
1: Et moi avec mes mélodies pour le refrain et les paroles. Donc c'est 3 personnes qui vraiment se sont associées et ça a bien fonctionné sur l'album.
0: C'est parfait. Il y a aussi une chanson avec un petit côté oserais-je dire moqueur, je ne sais pas. En tout cas, The Cult of Ignorance va décrire l'époque dans laquelle nous vivons, au moins avec un petit sourire narquois.

0: le monde fall apart, vraiment se casse la gueule, hein, tout simplement. The cult of ignorance, le culte de l'ignorance. Dites-moi, Joey, que pensez-vous de l'époque dans laquelle nous vivons? Vous qui avez, en tout cas, eu envie d'en parler en chanson.
1: Yeah, this was kind of, we were exploring
2: alors, c'est
1: democracy
2: vrai qu'on explorait un peu le danger dans lequel se trouve notre démocratie. On l'a déjà fait avant et on le fait à nouveau.
1: Bit tongue in cheek.
2: Mais effectivement, avec un petit côté moqueur.
1: For this world to fall apart. See, that's the secret.
2: Voilà, c'est ça le secret.
1: That's the secret ingredients to
2: c'est
1: make
2: l'ingrédient
1: it
2: secret.
1: Sort of not too serious,
2: soit pas trop sérieux et pris au sérieux. Mais quand même une observation vraie.
0: Ça. On attend que le monde s'écroule. Wouh! Comme ça, voilà. Ça amène un peu de légèreté et de ne pas se prendre au sérieux. C'est une très belle recette à retrouver, donc, sur le nouvel album de Europe. Qu'est-ce que vous faites là quand vous êtes à Paris un soir, alors que vous avez terminé votre journée de promo, Joey? Est-ce qu'il y a un truc que vous aimez faire dans cette ville?
1: Well, we used to party a lot.
2: Alors, on faisait la fête kind of, avant.
1: Love, you know, nice, go out and have a nice dinner or
2: j'aime bien sortir,
1: nice wine or
2: dîner,
1: but
2: boire du
1: I
2: bon
1: just,
2: vin.
1: I haven't been here for a while, so
2: mais ça fait un petit moment que je ne suis pas venue, donc rien que de me balader,
1: Paris,
2: d'explorer les rues de Paris, ça me fait plaisir.
1: There's a feeling here I like.
2: Et puis, il y a un feeling ici que j'adore.
1: You're here all the time, so you may not feel
2: vous êtes
1: that,
2: là, vous vous en rendez peut-être pas compte.
1: London,
2: moi, j'habite à Londres.
1: And that's got a vibe as well,
2: et il y a une certaine vibe aussi. Mais Paris, c'est particulier et j'adore. Donc me balader, c'est déjà bien.
0: Eh bien, si vous aimez Paris, sachez que Paris vous aime, la France vous aime, Joey Tempest et votre groupe Europe. On se donne rendez-vous le 6 octobre à l'Olympia de Paris, justement. L'album sort le 25 septembre et on compte sur vous pour nous faire une belle tournée pour aller voir toutes celles et tous ceux qui vous aiment partout dans le pays. Merci, Joey.
1: Yeah, merci beaucoup.
0: Merci.
1: Thank you so much.
0: À bientôt et merci infiniment à Elsa Najjar.
2: Avec plaisir.
0: Traductrice extraordinaire.

0: justement, pour les petits nouveaux, les petites nouvelles, je répète un truc très important sur le blind test de Décibel. On gagne avant de jouer. Donc j'annonce que Valentine et Christophe ont gagné, puisqu'ils participent chacun un exemplaire du nouvel album de Europe. Oui, c'est gagné, bravo.
1: Trop bien.
0: Voilà.
2: Trop bien, merci.
0: Parce que comme ça, une fois qu'on a gagné, je trouve qu'on est beaucoup plus détendu pour jouer, n'est-ce pas? Et ben voilà, donc ça c'est fait, c'est gagné. Je vous repasserai Sadika au standard tout à l'heure. Elle prendra vos adresses et elle vous enverra chacun votre exemplaire. Joey les a signés devant nous. Par contre, il faudra attendre le 25 septembre parce qu'on n'a pas le droit de l'envoyer avant que le disque sorte. Sinon, c'est incident diplomatique avec la Suède. Mais en tout cas, c'est bon, c'est gagné. Maintenant, on peut jouer. Les chansons de ce soir ont tout un point commun. Elles parlent d'un âge, genre 30 ans, 20 ans, 22 ans, peu importe. Et nous, on cherche le nom des interprètes de ces chansons. C'est un peu dans tous les styles et dans toutes les décennies, je ne vous mens pas. On est allé chercher un peu dans tous les coins. On cherche donc les interprètes. Alors Christophe et Valentine, dès que vous avez une idée de l'interprète, vous me donnez votre prénom, ça sert de buzzer, et puis vous proposez votre réponse. Ok ?
1: Okay.
0: Très bien. Christophe, Valentine, première chanson qui donne un âge. Dites-moi, qui chante ça ?
2: Christophe.
0: Christophe.
1: Dalida ?
0: Oui, bah, ça, vous l'aviez tous les deux alors.

0: cette chanson, parole signée Pascal Sevran. Comme quoi, les gens sont étonnants. Voilà, un point pour Christophe qui a dit son prénom en premier, un point pour Valentine qui avait aussi la réponse. De toute façon, vous l'avez compris, le comptage des points n'est pas ni la chose la plus intéressante du monde, ni mon point fort. Donc c'est pour ça qu'à la fin, tout le monde gagne. C'était bien Dalida. Il venait d'avoir 18 ans. C'est le premier âge de la soirée. On continue avec un deuxième âge, une deuxième chanteuse. Mais qui est-elle ?
1: Valentine.
0: Valentine.
1: Laurie Pester.
0: Oui,

0: dire que je ressens un plaisir un peu sadique à l'idée de faire écouter du Laurie à des fans de Europe. Puisque si vous avez appelé évidemment pour jouer ce soir, c'est parce que vous aimez le hard rock. Et donc ce petit Laurie me fait rigoler. Mais bravo, bravo, vous avez bien trouvé. Alors Laurie, c'est à 20 ans. Dalida, il venait d'avoir 18 ans. On a une dernière chanson pour vous à deviner. Là encore, elle donne un âge. Dites-moi, dites-moi, qui chante ça ?
1: Elle arrive à 8 heures. 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
0: Donc c'est un chanteur français qui chantait aussi Je suis malade, par exemple.
1: Et la voilà.
2: Valentine.
1: Donner.
2: Serge Lama.
0: Oui, bravo.
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0: La chanteuse a 20 ans. Bravo, Valentine. Bien joué. Et bravo à Christophe qui a très très bien joué aussi.
2: Bravo Christophe.
0: Ouais. Et à tous les deux, donc j'envoie cet album de Europe et j'espère que vous pourrez les voir bientôt en concert, soit en festival, soit vous allez à Paris à l'Olympia là le 6 octobre ou pas ?
3: Ah non, ça sera pas possible pour
0: c'est
3: moi.
0: C'est pas prévu pour Christophe et Valentine ?
2: Non, moi non plus malheureusement.
0: Bon, mais non, mais vous avez déjà votre dédicace et tout, ça va. Vous les verrez l'année prochaine dans une petite tournée française.
2: C'est ça.
0: Merci beaucoup d'avoir joué avec nous. En tout cas, ça me fait très plaisir. Et vous revenez quand vous voulez, les amis.
2: Merci beaucoup.
0: Ça marche. Merci beaucoup, Valentine, Christophe. Je vous embrasse et je vous entends chez vous râler. Qu'est-ce qu'elle fait celle-là avec son blind test ? Elle a même pas mis Alain Souchon. Voilà. Elle est là, la souche. Mais j'avais envie qu'on l'écoute en entier, pas qu'on joue avec. Ce petit bijou de chanson. J'ai 10 ans sur votre radio.

0: Tard ta gueule, contraction de tu vas voir ta gueule à la récré, promesse donc d'une récréation avec plein d'événements dans cette chanson d'Alain Souchon, j'ai 10 ans. Alain Souchon qui fait partie d'un grand plateau d'artistes qui va jouer dans la cour du château royal de Blois ce samedi, le 12 septembre. Il y a Alain Souchon avec ses fils Ours et Pierre, il y a Camille Berthollet, il y a Sylvain Dutu, l'ancien chanteur de Boulevard des Airs. Voilà, merci Iris qui me parle dans l'oreille et qui est un petit peu un bout de mon cerveau, le meilleur bout, enfin le plus jeune en tout cas. Christophe Mali de Trio ou encore le groupe Madame Monsieur. Voilà, tout ce beau monde donc dans la cour du château royal de Blois ce samedi.
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0: Alors c'est l'heure de l'anniversaire du jour et c'est l'anniversaire de Pink. Elle a 47 ans aujourd'hui. Happy birthday Pink, évidemment. Et alors elle est quand même incroyable cette fille. Elle a vendu, j'ai compté, j'ai vérifié, j'ai croisé 60 millions d'albums. Et pourtant, elle a jamais abandonné son esprit un peu rebelle, son truc de dire « Non, mais vous me trouvez trop grosse pour me mettre en mini-jupe, mais c'est pas grave, je m'y mets quand même. Vous n'aimez pas mes gros muscles, mes gros bras musclés, parce qu'elle est circassienne, Pink, elle fait du cirque, donc évidemment qu'elle a une sacrée carrure. Elle dit « J'en ai rien à faire, je continue à le faire. Je fais du trapèze pendant mes concerts si j'ai envie. » Enfin voilà, j'aime beaucoup ce côté très libre de Pink. Et voilà, la preuve que, en étant soi-même, on peut réussir, c'est que, donc, plus de 60 millions d'albums vendus, c'est quand même quelque chose. Alors, son dernier album, Trustfall, il date de 2023. On peut donc assez raisonnablement espérer avoir bientôt des nouvelles de Pink. Et puis, je me disais que pour fêter son anniversaire, on pourrait écouter cette jolie chanson pleine de tendresse en duo avec sa fille Willow. Ça s'appelle Cover Me in Sunshine. Bon anniversaire, Madame Pink!

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1: Oh, mais elle est trop mignonne, la fille de Pink. Moi, chaque fois, ça me fait des émotions quand j'entends cette chanson. C'était magnifique, mais c'est terminé. Allez. Je redeviens sévère. Pour dire merci à l'équipe de l'émission, merci. Il y avait à la technique Basile Combe, au standard Sadika Raoult, à la réalisation Iris Guitoni, et à mon cerveau gauche, vous l'avez compris. À la délégation musique Thierry Boffa, à la programmation des invités, au web Mélodie Chaïb. Demain, dans Décibel, on accueille Élodie Frégé qui vient nous parler des chansons de Michel Berger, qu'elle va chanter avec un cœur.
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0: Bonjour à tous, quel bonheur de vous retrouver chaque midi. Il est d'ailleurs midi 5 précisément sur votre radio Ici. Bienvenue dans votre nouveau rendez-vous. Ici, on parle bon plan, vie quotidienne, arnaque à éviter, santé, animaux. Nous sommes là pour vous rendre service parce qu'on vous doit bien ça. C'est le titre de cette nouvelle émission sur votre radio Ici. Et nous sommes ensemble jusqu'à 13h. Je suis Enora Malagré et voici la bande qui m'accompagne tous les jours pour mon plus grand bonheur. Aude Razo, Madame Anti-Arnaque. Bonjour Aude.
2: Bonjour Enora. Bonjour à tous.
0: Valère Coréard et ses bons plans conso. Bonjour Valère.
3: Salut Enora.
0: Pierre Fabin. Oh, je prends cette voix langoureuse parce que c'est un peu mon chouchou. Pierre Fabin, notre vétérinaire que vous connaissez très bien sur votre radio Ici. Bonjour Pierre.
4: Bonjour, bonjour à tous.
0: Et notre rayon de soleil, Elsa Wolinski.
5: Bonjour.
0: Qui partage avec nous tous les jours ses astuces au quotidien. Alors aujourd'hui, un sujet sensible, très sérieux, le manque d'eau, chers amis. Comment va-t-on faire pour nos jardins, pour nos plantes? Ça vous angoisse aussi? Vous avez des questions? Appelez-nous ou laissez-nous un vocal sur notre WhatsApp, c'est gratuit. 0810 055 0 56, je vous le dis, nous sommes là pour vous. Et puis laissez-nous des messages vocaux aussi sur ce même numéro, comme l'a fait Fred aujourd'hui.
6: Oui, bonjour à toute l'équipe. Je reçois souvent des SMS de livreurs et donc voilà, je voulais savoir comment on pouvait être sûr que c'était pas des arnaques et que c'était bien des vrais messages.
0: Merci Fred pour cette question très importante. Je reçois aussi, pardon, beaucoup.
5: Moi aussi, j'en reçois.
0: Vous aussi, Elsa Wolinski. Et ça, c'est une question pour Aude Razo, Madame Anti-Arnaque.
2: Oui, tout à fait. Il y a le vrai texto de livreur, il y a le faux texto de livreur. Donc, je vais vous dire comment. Je vais vous dire surtout qu'il faut jamais cliquer. Non, sur ces SMS.
0: Cher Fred, on y répond dans une trentaine de minutes. 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Et on va démarrer ce sujet sensible avec vous, Valère, le manque d'eau pour nos jardins, pour nos plantes. Et nous avons la chance de recevoir une collègue qu'on adore. Bienvenue dans la bande, Caroline Munoz, une spécialiste nature et jardin. Comment ça va, Caroline?
7: Ça va bien, merci de m'accueillir. Je suis ravie d'être avec vous.
0: On est trop contents. On espère que vous allez revenir souvent dans l'émission. Alors Valère, oui. Parce que vous êtes très amie dans la vie, je ne le cache pas à nos auditeurs et nos auditrices, vous avez fait venir Caroline pour nous éclairer sur ce problème qui nous traverse en ce moment partout.
3: Parce
0: en France.
3: Que c'est la main la plus verte de France. C'est pour ça que
0: la vache,
3: que...
0: la pression, Caroline.
7: Bah oui, là, vraiment.
3: Toutes celles et ceux qui nous écoutent profitent de vos conseils parce que c'est vrai que le problème, c'est pas juste manquer d'eau, c'est qu'aussi beaucoup de jardins, d'espaces verts en consomment inutilement. Pourquoi? Le sol reste nu, sèche très vite, les plantes sont pas adaptées au terrain, on arrose souvent mais trop superficiellement, on cherche à conserver une pelouse parfaitement verte, mais ce qui est sûr, c'est que la sécheresse, c'est une réalité.
2: Ah oui, c'est une réalité. Petite mise au point d'ailleurs à ce sujet, j'ai encore entendu cet été, je suis sûre que vous l'avez aussi entendu pas mal, oui, bon, ça va, c'est l'été, il fait chaud, les plantes ont soif.
0: Ah, ça, vous avez raison.
2: C'est pas si grave, ça ira mieux l'été prochain. Non, non, ça en fait, franchement, on veut plus l'entendre. On est d'accord qu'on veut plus l'entendre aujourd'hui en 2026. Je vous donne juste quelques chiffres. La fréquence des sécheresses agricoles, donc ça c'est le manque d'eau dans les sols, multipliée par 2 en France depuis les années 60, par 2, par 3 dans le sud de la France. Sur les graphiques, et on voit nettement, depuis la fin des années 80, les sécheresses du sol sont plus fréquentes, plus longues, plus intenses. Dernier chiffre, d'ici 2050, on s'attend à une baisse de 10% des cumuls de pluie l'été. Donc oui, oui, c'est une vraie problématique de long terme et on va devoir s'adapter.
0: Caroline Munoz qui opine du chef, hein, on va vous passer la parole après.
3: Caroline, justement, si on devait faire une chose cet automne pour économiser l'eau l'été prochain, parce que ça s'anticipe, on ne va pas le faire quand il fera trop chaud, il faut le prévoir maintenant, ce serait quoi?
7: Alors, la première chose, c'est déjà d'installer un récupérateur d'eau. Hein. C'est la chose la plus simple. Aujourd'hui,
0: ça coûte cher, Caroline?
7: Non, mais ça ne coûte pas très cher.
0: Oui, Elsa Wolinski, pardon, répétez votre question.
5: C'est quoi un récupérateur d'eau?
7: Alors, c'est un réceptacle qui va récupérer l'eau de pluie. Alors, on peut l'installer sous sa gouttière, on peut l'installer dans différents endroits. L'important, c'est de récupérer cette eau de pluie pluie pour la conserver et pouvoir arroser gratuitement son jardin. Donc il y a différentes tailles de récupérateurs d'eau. Les prix varient entre 30 euros pour un récupérateur de balcon et ça peut monter jusqu'à plusieurs milliers d'euros parce que vous pouvez avoir des récupérateurs d'eau souterrains que vous mettez sous votre jardin et qui vous permettent vraiment d'accumuler l'eau cet automne.
3: Deux petites infos là-dessus. Première chose, sur les balcons, vérifiez bien auprès de la copro ou autre la sécurité. Il ne faut pas mettre trop de poids sur un balcon.
7: Oui, en fait. Tout à fait. Faire gaffe puis l'autorisation du syndic aussi.
3: Bon, voilà. Et deuxième chose, il y a des villes qui donnent ou qui proposent des récupérateurs d'eau à prix très bas, à prix coûtant quasiment. Donc ça peut vous permettre d'y accéder à moindre prix, effectivement, de récupérer l'eau. Quelle est l'erreur d'arrosage la plus courante, Caroline ?
7: Alors, c'est d'arroser au mauvais moment. Alors, il y a des gens qui vont dire, tiens, je vais arroser comme ça un petit peu à droite, à gauche. Non. En fait, il faut que ce soit les racines qui soient arrosées. Donc, si vous arrosez légèrement, en fait, c'est le haut de la terre. Donc, ça ne va pas jusqu'aux racines. Donc, vaut mieux arroser abondamment plutôt que plusieurs petits verres d'eau sur votre balcon ou autre. Donc, c'est vraiment arroser abondamment, même une fois par semaine. Mais allez-y, hein, il faut vraiment y mettre beaucoup d'eau. Et puis, surtout, c'est à la bonne période. Là, on arrose plutôt le soir, en fin de journée, pour éviter l'évaporation. On sait qu'il fait encore chaud. L'eau s'évapore la journée, donc on arrose plutôt le soir.
5: Mais moi, je pensais que c'était tout le long de l'année qu'on arrosait le soir, non ? Pas forcément ?
7: Pas l'hiver, forcément, on arrose parce que, en fait, c'est une question d'évaporation. Donc, c'est vraiment parce que l'eau va s'évaporer. Mais de toute manière, vous avez raison, le soir, c'est toujours mieux. Comme ça, on est tranquille.
5: Oui, Pierre Fabin, notre vétérinaire.
4: Et moi, je voudrais juste rajouter un petit truc par rapport à l'arrosage, parce qu'on parle de la sécheresse pour les plantes. Mais pensez aussi aux animaux à mettre des points d'eau dans vos jardins, parce qu'il y a les oiseaux qui souffrent énormément. Même sur nos petits balcons, il y a les oiseaux qui souffrent énormément. Il y a les hérissons qui meurent dans nos jardins parce que le sol est trop dur, justement. Donc, en arrosant en profondeur, on va faire remonter les vers de terre pour que les hérissons puissent manger. Et même les abeilles meurent dans les ruches parce qu'elles utilisent de l'eau pour ventiler les ruches et créer une climatisation naturelle. Donc, il faut des petits points d'eau, des petits bacs d'eau, 2-3 cm de hauteur,
7: oui,
4: avec
7: ça,
4: quelques petits cailloux dedans pour que les insectes ne se noient pas. Et pensez à les protéger des chats.
7: Valère.
3: Est-ce qu'on peut réellement se passer d'arroser une pelouse ? Il y en a certaines, là, autant vous dire qu'elles sont jaunes, elles se désagrègent quand on marche dessus.
2: C'est du foin, même.
3: C'est du foin. Est-ce que ça va repousser et est-ce que donc on peut se passer de l'arroser ?
7: Alors oui, ça va repousser. Figurez-vous que c'est un système de défense de la pelouse. En fait, ces brins deviennent bruns tout simplement parce qu'elles se défendent. Mais les racines, elles, sont encore vivantes. C'est comme un arbre. Un arbre, par exemple, en automne, quand il se protège du froid ou de la canicule, même en été, il va se libérer de ses feuilles ou ses feuilles vont devenir jaunes. C'est un système de protection pour concentrer son énergie sur la sève. Et la pelouse, c'est pareil. Elle
2: donc
7: va concentrer.
2: On fait rien du coup ?
7: Alors si, il faut arroser.
2: Ah, quand même.
7: C'est arroser. Arroser. Ça, c'est le maître mot. Mais attention, il y a différentes façons d'arroser pour faire des économies.
5: Et ça, on va parler dans un instant, juste après Kylie Minogue sur votre radio ici. On parle jardinage, comment prévoir la prochaine sécheresse, la prochaine canicule, parce qu'on va pas se mentir, on n'en est pas sorti, loin de là. Can't get you out of my head, avec un magnifique accent anglais sur votre radio ici.

0: Kylie Minogue sur votre radio ici dans On vous doit bien ça.
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0: 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Midi 16, on est en direct dans votre nouveau rendez-vous quotidien sur votre radio ici. On vous doit bien ça, c'en est le titre. On est ensemble jusqu'à 13h. Valère, ainsi que notre merveilleuse spécialiste jardin Caroline Munoz, nous parlait des conséquences de la canicule sur notre nature, sur nos jardins, sur nos jardinières. On était au milieu d'un débat pratiquement. Alors comment on arrose les pelouses, pardon, plus précisément. Et puis on parlera aussi de vos animaux dans un instant dans l'émission. On a plein de sujets abordés aujourd'hui pour vous. Caroline Munoz.
2: Oui, une question sur le goutte-à-goutte, les tuyaux poreux, les zoyas, le paillage. Quelle solution justement pour un jardin, des jardinières, une terrasse, pour essayer aussi de mieux arroser, et d'être peut-être plus résilient aussi avec l'eau et garder l'humidité?
3: Alors, le goutte-à-goutte, c'est très bien parce que ça permet de cibler la zone qu'on va arroser. Comme ça, on n'arrose pas n'importe où, on arrose vraiment aux racines. Donc ça, c'est très bien. Ensuite, le paillage, il est nécessaire parce que le paillage va vous permettre... Alors, le paillage, c'est une épaisseur de végétaux qu'on va mettre au pied de la plante. Ça doit faire 2-3 cm et ça va permettre de maintenir la terre humide et donc une économie d'eau. Ouais. Et pas besoin d'en acheter dans le commerce. Hein. Vous récupérez la tonte de la pelouse, les feuilles séchées, vous mettez une petite épaisseur comme ça au pied de vos plantes, vous ferez des économies quoi qu'il en soit. Il y a les zoyas. Les zoyas, ça c'est un procédé, c'est comme un espèce de pot avec un couvercle qui est en terre cuite, qui a une porosité et vous mettez de l'eau à l'intérieur, vous enfoncez ce pot dans la terre et ça va... comme ça, diffuser l'eau de façon continue, régulière, et ça vous permet aussi de faire des économies.
2: Et dans les jardinières, on peut mettre aussi des petites billes d'argile pour garder l'humidité, ça marche ça ?
3: Tout à fait, tout à fait. Les billes d'argile sont poreuses et vont permettre de maintenir le taux d'humidité. L'important pour faire des économies, c'est de maintenir cette eau dans nos jardinières, au pied de nos plantes,
4: au maximum
3: pour éviter d'arroser. La facture d'eau augmente, donc il faut trouver des solutions, et il y en a plein aujourd'hui dans le commerce est facile.
0: Ces solutions, pardon, je vous fais du coup un petit peu de pub, j'en profite parce que vous avez sorti un bouquin fabuleux qui s'appelle Au Jardin, toutes mes astuces de A à Z chez Solar. Honnêtement, je vous le conseille, je vous le recommande fortement ce bouquin, il est incroyable. Même moi qui n'y connais rien, j'ai tout compris. C'est vous dire. Alors, moi j'ai quand même une question. Face à cette sécheresse, cette canicule, on achète quoi comme plante?
2: Oui, c'est une vraie question.
0: C'est vrai parce que ça soit dans nos grands jardins, pour ceux qui ont la chance d'avoir les parcs, comme Pierre Fabin qui est vétérinaire. ou des toute petite jardinière comme Elsa Wolinski sur son petit balcon.
3: Mini jardinière.
0: Mini. Non, qu'est-ce qu'on achète véritablement?
3: Alors, la grande tendance, ça va être les plantes méditerranéennes parce que c'est celles qui vont résister le plus.
0: Bien sûr.
3: D'ailleurs, il y a différentes conférences qui ont été faites récemment et qui ont prouvé que les plantes méditerranéennes avant, c'était en dessous de la Loire. Mm-hmm. Il y avait cette espèce de ligne de la France qui divisait en deux et aujourd'hui, eh bien, elles poussent au-dessus de la Loire. Donc, il y a vraiment, dans toute la France maintenant, on peut planter des plantes méditerranéennes.
0: Alors, c'est-à-dire
3: la lavande, le romarin, tout ça, ce sont des plantes sauvages qui poussent dans les garrigues, donc dans d'une terre sablonneuse, caillouteuse. Donc ça veut dire qu'elles sont résistantes naturellement à la sécheresse. Donc vous pouvez en mettre sur vos balcons, c'est très joli. Point de vue arbre, c'est l'olivier. L'olivier, c'est alors là, c'est l'arbre à la mode.
0: Ça coûte cher, non?
3: Alors oui, ça coûte cher. Hein. Ça coûte assez cher. Vous pouvez le bouturer facilement, mais bon, ça c'est une autre technique. Mais oui, ça coûte assez cher, mais c'est tellement beau un olivier, c'est très symbolique en plus.
0: Un cactus aussi.
3: Oh bah oui, voilà, le cactus, tout à fait.
5: Donc il y a toutes ces plantes.
3: Non, c'est beau, moi je trouve. Non,
5: ah bon,
3: c'est laid.
5: D'accord, ok.
6: Moi j'ai installé un super cactus devant chez moi. Il faut juste le rentrer l'hiver encore, je pense.
3: Oui, parce que là, alors il y a certains cactus qui sont encore résistants. C'est comme les palmiers. Vous avez des nouvelles espèces de palmiers qui sont résistants à moins 10 degrés.
0: Voilà, il faut avoir un peu d'espace.
3: Mais un tout petit. Un petit bananier.
0: Oui, Audrazo.
7: Est-ce qu'on se lance dans les bananiers?
3: Alors oui, bah moi j'ai des bananiers.
0: C'est la question que c'est la question.
3: Alors. Tout à fait. On peut se lancer. J'ai des bananiers. Moi, j'habite en région parisienne et j'ai des bananiers dans ma cour.
0: Ah
3: dans
0: bon
3: ma cour.
0: Valère Correa.
2: Oui, si vous me permettez qu'on reprenne un peu de sérieux dans cette émission.
0: Qu'est-ce qu'il est relou.
2: Les plantes d'appartement, elles ont eu très chaud aussi cet été.
3: Tout à fait.
2: Est-ce que vous nous conseillez certaines espèces qui résistent mieux à la chaleur?
3: Alors, en plantes d'intérieur, en fait, on n'est pas très embêté parce que c'est vrai que toutes les plantes peuvent résister. Mais ce que vous pouvez faire, c'est mettre des plantes qui sont à l'extérieur cet été, les rentrer à l'intérieur, parce qu'elles peuvent comme ça durer, parce que ce sont des plantes qui vont s'acclimater très bien à votre intérieur. Mais franchement, en intérieur, normalement, il faut 19 degrés et tout est parfait, quoi. Vous pouvez tout mettre.
2: Ouais, 19 degrés quand il fait 40 dehors, mais c'était oui, dur quand ça. Même.
4: Hein. Ouais, alors, oui. Apparemment, Elsa Wolanski n'est pas la main la plus verte de France. Non, contrairement à notre Caroline Munoz, posez-lui des questions. Profitez de la présence de notre experte en jardinage. Appelez-nous au 0810 055 0 56. On accueillera un auditeur dans un court instant qui a une question à vous poser. Mais pour l'heure, c'est une nouveauté sur votre radio ici. Vianney nous chante d'or et d'étain sur votre radio ici.

0: et d'Étain. Il nous avait manqué, Vianney, sur votre radio ici.
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0: On vous doit bien ça. C'est votre nouveau rendez-vous quotidien. On est ensemble jusqu'à 13h sur votre radio ici. On a beaucoup, beaucoup de messages sur notre WhatsApp 0810 055 056. On a Catherine qui nous appelle de Bretagne, donc ça me parle un peu, pardon, je l'embrasse très fort, qui voudrait remplacer sa pelouse. Comment qu'on fait, madame? Comment qu'on fait, madame Caroline Mulpose?
2: Comment qu'on fait? Bah, c'est vrai que c'est une vraie question. Il y a beaucoup de gens qui se posent cette question suite à, aux canicules, parce que la pelouse, c'est de la paille.
0: Et, oui.
2: Et en fait, vous avez des petites plantes rampantes qui coûtent pas très cher et qui peuvent faire complètement l'illusion, en tout cas, d'une pelouse. Vous avez, par exemple, du thym rampant. Alors, c'est vraiment du thym que vous pourrez consommer.
0: Ça, ça se mange également?
2: Oui, ça se mange, c'est vraiment du thym. Ce sont des petites
3: plantes.
2: Après,
3: on s'en rend des pieds, quoi.
0: J'ai une image de moi-même en train de brouter le thym de ma propre pelouse. Voilà.
4: Après que Valère ait marché dessus, donc
2: ouais.
0: Exquis.
2: Bah, écoute, on sent bon des pieds, effectivement. En fait, les feuilles sont assez épaisses, donc on peut effectivement marcher dessus. Des mottes, ça coûte à peu près 3-4 euros. Il faut les espacer de 50 cm à peu près. Parce que comme ça va véritablement s'étendre, ça va vous faire une pelouse. Enfin, ça va remplacer votre pelouse, une étendue verte. Et c'est plutôt pratique.
0: Alors, Audrazo, vous aviez quelque chose à nous dire à propos des plantes dépolluantes?
5: Oui, c'est ça, une petite mise au point pour ceux qui n'ont pas de jardin, qui ont un appartement. Et on nous vend souvent dans les magasins des plantes dépolluantes qui améliorent la qualité de l'air du logement, en fait, qui absorbent en fait les gaz polluants. Faire quand même attention à ça, il y a un côté marketing qui marche bien, mais qui est quand même pas terrible. J'ai regardé, les chercheurs estiment qu'il faudrait entre 10 et 1000 plantes par mètre carré pour obtenir une élimination des polluants qui est comparable à vous ouvrez la fenêtre, en gros. D'accord. Donc ça veut dire qu'il faudrait mettre des centaines, voire des milliers de plantes dans votre appartement pour que ça ait vraiment un effet sur la qualité de l'air. Donc attention à ce petit côté marketing des fois dans les magasins.
3: Et au passage, pour dépolluer l'air intérieur, c'est gratuit, c'est facile. 10 minutes le matin, 10 minutes le midi, 10 minutes le soir, on fait quoi? On ouvre les fenêtres, tout simplement, on aère l'intérieur. C'est ça qui est le plus dépolluant.
0: Il déborde de bons plans. Enfin, c'est fou, vraiment, j'en suis émue. Alors, on va écouter aussi le vocal d'une auditrice qu'elle nous a laissé là, au 0810 055 056. Elle s'appelle Valérie et elle nous laisse un message de la Gironde, on l'écoute.
6: Bonjour à toute l'équipe dont on vous doit bien ça. Je suis Valérie de Gironde. Je vous appelle pour savoir exactement quels sont les travaux de jardinage qui sont déductibles des impôts. Merci d'avance pour votre réponse.
0: Alors, Valère Correa, on fait moi le malin.
3: Mais c'est une bonne question, Valérie.
0: Alors, aurait-il la réponse ou devra-t-il faire ses devoirs pour y répondre demain, par exemple?
3: Alors, il y a des petits travaux de jardinage qui ouvrent droit à un crédit d'impôt de 50%.
0: D'accord.
3: D'accord. Sont concernés notamment la tonte de la pelouse, la taille des arbustes, le désherbage, l'entretien du potager, le ramassage des feuilles ou encore l'arrosage. Le plafond, c'est 5000 euros de dépenses par an et par foyer. Donc, ça fait 2500 euros de crédit d'impôt. Par contre, attention, sont exclus création d'un jardin, on s'emballe pas non plus, terrassement, construction paysagère, vous avez tout sur le site des impôts là-dessus. Mais par contre, il y a deux conditions. Soit vous avez un professionnel qui est agréé service à la personne, et donc là ça marche, soit vous faites du CESU et vous employez quelqu'un. Mais si c'est un auto-entrepreneur ou une auto-entrepreneure qui vient, là ça marche pas.
0: Il a définitivement réponse à tout. Merci Valère Correa et surtout merci à vous, chère Caroline Munoz, pour votre expertise. Je rappelle votre livre Au jardin, toutes nos astuces de A à Z, c'est chez Solars. Merci infiniment. J'espère que vous allez revenir nous voir.
2: Bah, j'espère. En tout cas, vous êtes une équipe très très sympathique.
0: Merci beaucoup. Merci. Et c'est le moment que j'adore puisque tout au long de l'année, je booste votre pouvoir d'achat. On vous doit bien ça. C'est 200 euros de pouvoir d'achat. Je l'ai dit immédiat à vous offrir là tout de suite. C'est la rentrée, on vous allège un peu, il y aura un autre gagnant tout à l'heure dans l'émission. Mais pour l'heure, qui s'est inscrit sur ici.fr? Eh bien c'est Pascal qui nous appelle de Pézenas dans l'Hérault, je crois. J'embrasse très fort Ici Hérault. Bonjour Pascal.
7: Bonjour.
0: Comment allez-vous?
7: Bonjour, ça va bien, merci.
0: On est ravis de vous accueillir.
7: On
0: est ravis de vous accueillir, pardonnez-moi, je vous ai coupé la parole. Vous êtes aide à domicile, c'est ça?
7: C'est ça, oui.
0: Bah, allez, bravo, voilà un merveilleux métier. Et je vois que vous avez 4 grands-enfants et 5 petits-enfants.
7: Tout à fait.
0: Eh bien, dis donc, ça en fait du monde. Eh bien, pour vous aider, vous repartez avec les 200 euros.
2: Bravo.
0: On est trop heureux. de vous envoyer tout ça, cher Pascal. Vous voyez, faites comme Pascal. Hein. Inscrivez-vous sur le site d'ici.fr et ça marche à tous les coups. Dans un instant, nous allons parler de vos animaux avec notre vétérinaire Pierre Fabin. On va parler aussi avec Elsa Wolinski. Vous allez nous parler de quoi aujourd'hui ?
2: De vulnérabilité.
0: Oh là là, j'ai déjà les poils qui s'irisent.

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3: Midi 32 sur votre radio Ici, c'est votre nouveau rendez-vous quotidien. Ici, on parle bon plan, vie quotidienne, je viens de le dire, arnaque à éviter, on parle santé et aussi de nos animaux. Nous sommes là pour vous rendre service parce qu'on vous doit bien ça. C'est le titre de ce nouveau rendez-vous. Nous sommes ensemble jusqu'à 13h, je suis Enora Malagré, je suis avec Aude Razo, Valère Correa, Pierre Fabin qui nous parlera de la façon, de faire pour nourrir nos animaux. Et puis Elsa Wolinski qui nous parlera éco-anxiété. Mais pour l'heure, Aude Razo va répondre au vocal laissé par un auditeur, Fred, qui nous a appelé au 0810 055 056.
4: Oui, bonjour à toute l'équipe. Moi, j'avais une question pour Aude, si c'est possible. Je reçois souvent des SMS de livreurs et donc, je voulais savoir comment on pouvait être sûr que c'était pas des arnaques et que c'était bien des vrais messages pour éviter toutes les problématiques si on clique ou si on rappelle ou, voilà, je vous remercie de prendre ma question et je vous souhaite une bonne journée.
3: Merci beaucoup, cher Frédéric. J'en reçois également.
5: Moi aussi.
3: Elsa Wolinski aussi, c'est insupportable.
5: Votre colis ne rentre pas dans la boîte aux lettres.
3: Exactement.
5: Vous l'avez reçu celui-là. Voilà. Bon, on l'a à peu près tous reçu,
3: cette
5: je pense,
3: phrase,
5: celui-ci.
3: Pardon, certes, mon colis ne rentre pas dans la boîte aux lettres. Ça n'arrive pas toujours. Alors, Aude Razo,
5: vous
3: madame anti-arnaque.
5: Vous savez que j'ai des gens qui me poursuivent dans les couloirs de la radio en me disant « Oh, tu as reçu un texto, c'est un livreur et tout, est-ce que tu peux me dire ?» Et c'est souvent des textos de livreurs où on pose la question. Donc je vais répondre effectivement parce que ça parle évidemment à beaucoup de gens. Déjà, le livreur de colis qui vous écrit directement avec un numéro en 06 ou en 07...
3: Ça, c'est louche.
5: Ça, c'est quand même suspect. Si c'est vraiment, Chronopost, Mondial Relais, qui vous écrit pour vous informer que votre colis est en train d'arriver ou qu'il y a un problème ou je ne sais quoi, il y a différentes possibilités. Par exemple, ça peut être un numéro très court qui vous écrit, un numéro à 5 chiffres. Chronopost, c'est 38004, par exemple, quand c'est Chronopost qui vous écrit. Si c'est Mondial Relais, ça va s'afficher M Relais, en majuscule.
3: D'accord.
5: Donc voilà, qui va s'afficher. Mais par contre, le numéro en 06 ou en 07, c'est un peu.
3: Parce que Chronopost, il y a des arnaques aussi. J'ai déjà reçu des textes. Oui, des textos, voire même des mails. Dès qu'on demande de façon la carte bancaire, c'est que c'est pas bon.
5: Oui, non, il faut pas.
6: Moi
5: effectivement,
6: aussi, j'ai eu ça, on m'a demandé ma carte bancaire.
5: L'autre alerte, c'est effectivement si on vous demande de payer. Ouais. Par exemple, j'ai pas pu vous livrer, on doit reprogrammer la livraison, il faut payer, je sais pas, quelques centimes. Mais en fait, on vous demande votre numéro de carte bleue. Ouais. Non, alors là, vous arrêtez tout. Vous ne faites surtout pas ça, ça ne va pas. En fait, ce que vous devez retenir, c'est ne jamais cliquer sur un lien dans un texto comme dans un mail. Donc, mettons ce texto du livreur. Vous n'arrivez pas à savoir si c'est un vrai texto d'un vrai texto, vous attendez vraiment un colis, etc. Vous ne cliquez pas parce que vous prenez un risque, vous ne savez pas vers quel site on va vous renvoyer. Donc en fait, si vraiment vous attendez un colis, mettons que ce soit du Chronopost, mettons que ce soit du Mondial Relais, vous allez sur l'appli ou sur le site et vous regardez où ça en est. C'est vraiment le conseil le plus sûr que je puisse vous donner.
7: Mais on n'a pas forcément la référence du colis en fait, c'est ça l'intérêt du SMS.
5: Normalement, vous l'avez. Okay. Vous l'avez reçu forcément à un moment donné. Si vous ne l'avez pas, c'est que ce n'est pas le moment en fait. Donc juste ne cliquez jamais parce que vous n'êtes jamais vraiment sûr que c'est un vrai, que c'est un faux. Et attention maintenant, les livreurs nous envoient carrément des photos de notre colis. Soi-disant. Non, mais ça, en fait, ça n'arrive pas. En fait, les vrais livreurs,
3: ça n'existe pas.
5: Des
3: merci beaucoup, cher Aude Razo. Dans un instant, notre vétérinaire Pierre Fabin vous dira comment nourrir vos animaux une fois par jour, deux fois par jour, 14 fois, comme Elsa Wolinski. À voir. Et Elsa Wolinski nous parlera éco-anxiété. Et pour l'heure, c'est Michel Delpech avec Le Chasseur sur votre radio ici.

0: Michel Delpech, le chasseur sur votre radio ici.
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0: 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On est ensemble jusqu'à 13h. Dans un court instant, c'est Pierre Fabin qui vous dira comment nourrir convenablement votre animal sans qu'il devienne obèse comme mes chats. Pardon.
2: Et les miens.
0: Et ceux d'Elsa Wolinski. Et d'ailleurs, Elsa Wolinski, vous avez envie de nous parler éco-anxiété, cher ami.
2: Oui, ou plutôt vulnérabilité. Aujourd'hui, je vais être un peu plus sérieuse. Je fais un petit effort. Cet été, on a eu chaud, très chaud, c'est vrai. Vous venez de le dire. Canicule, sécheresse, manque d'eau, incendie. Le changement climatique est là. Il transforme déjà nos étés, nos villes, nos jardins, nos vies. Et même la façon dont on imagine l'avenir. Évidemment, ça nous inquiète pour nous, pour nos proches, pour les personnes âgées, pour les personnes les plus fragiles. D'ailleurs, vous me l'avez raconté, Aude, votre maman, cet été est devenue Météo France à elle toute seule. Elle envoyait des messages
3: elle
2: sans
3: écoute.
2: Arrêt.
3: Attention, elle écoute.
2: Bonjour, elle s'appelle comment votre maman ?
3: Monique.
2: Monique, alors cet été, vous n'arrêtiez pas d'envoyer les températures. 44 dans les Landes, 42 à Bordeaux, 41 à Rennes, 40 à Strasbourg. Voilà, cette inquiétude, elle a un nom. Elle s'appelle l'éco-anxiété. On en parle beaucoup, mais attention à ce mot qui est mal employé. À l'origine, dans les années 90, l'éco-anxiété était passée comme un ressenti capable de nous responsabiliser, face aux bouleversements environnementaux. Et se responsabiliser, c'est enfin faire attention à notre monde. Enfin ! Alors, qu'est-ce que ça raconte de nous, Enora ? Qu'est-ce que ça veut dire de nous aujourd'hui ? Ça raconte qu'on est vulnérable, comme le monde. Et là, je suis contente parce que je suis enfin à la mode, parce que je suis vulnérable. Oui, voilà, parce qu'on a grandi avec l'idée qu'on pouvait produire, consommer, voyager, jeter, recommencer, toujours plus, qu'il fallait être performant, solide, autonome, tenir, maîtriser, comme vous, Valère. Oui. Et ça culpabilise, sachez-le.
0: Je dis, tiens, vraiment. Quand est-ce qu'il aura un petit pic ?
2: Mais moi, ce que je voulais vraiment vous dire aujourd'hui, oui, c'est vrai qu'être vulnérable, c'est une qualité et pas du tout un défaut. C'est accepter qu'on peut être atteint, qu'on ne maîtrise pas tout et surtout qu'on a besoin des autres. Valère, on a besoin des autres. Avoir besoin des autres, ça peut nous rendre encore plus attentifs à la personne âgée qui supporte moins bien la chaleur, à votre voisin isolé, à celui qui vit sous les toits quand il fait 40 degrés, et ça nous rend solidaires. Solidaires, c'est ça le mot. Je crois que nos enfants l'ont compris d'ailleurs bien avant nous. Il y a une étude réalisée par OpinionWay pour l'ADEME, l'agence de la transition écologique auprès des 55-75 ans, qui montre que 53% d'entre eux reconnaissent avoir été sensibilisés aux questions environnementales, d'abord par leurs propres enfants. Donc, pour une fois, ce sont eux qui nous éduquent. Alors non, évidemment, je ne vais pas vous dire que le réchauffement climatique, c'est une bonne nouvelle, mais peut-être qu'il nous oblige à regarder autrement et se comprenait pour une faiblesse à sortir un peu, pardon, mais peut-être qu'il nous oblige à regarder autrement ce qu'on prenait pour une faiblesse, à sortir un peu de chacun pour soi, à partager, à prendre soin de soi, parce qu'au fond, un monde qui vient... Je suis en train de me perdre dans ma petite chronique. Veuillez m'excuser, c'est l'émotion.
0: Mais
2: je vous
0: c'est
2: parle
0: normal,
2: de vulnérabilité.
0: Vous êtes investi.
2: Et ben en fait, vous savez quoi ? C'est ça la vulnérabilité. C'est se tromper un peu et c'est pas grave. Ce que je voulais vous dire, c'est qu'en fait, face au monde qui vient, notre force sera peut-être d'être moins vulnérable, ce sera d'être ensemble. Et c'est ça l'important.
0: Bravo.
2: Être solidaire et être ensemble.
0: Mais bravo Elsa Wolinski, c'est un très très joli billet d'humeur aujourd'hui. Effectivement, ayons foi en cette nouvelle génération. Il y a des tas de jeunes très engagés, des scientifiques. On en parlait hors antenne avec Elsa Wolinski, que vous pouvez suivre aussi sur les réseaux sociaux.
2: Oui, Élise Bordet,
0: par exemple, voilà, qu'on salue chaleureusement. Est-ce qu'il y a autour de la table, chers amis, des gestes écolos que vous ne faisiez pas avant et que vous faites maintenant ? Pierre Fabin, notre vétérinaire.
4: Alors, moi, j'ai un petit geste, mais ce que j'ai toujours fait, c'est que je fais pipi dans ma douche. Alors, ça paraît rien, c'est un petit peu d'eau, mais c'est de l'eau qu'on économise.
0: Pardon,
4: sérieusement.
0: Mais c'est un
4: voilà.
0: petit geste.
4: Par contre,
0: c'est
4: j'ai quelque chose
0: geste.
4: Que je fais depuis récemment, c'est que maintenant que j'ai des enfants, j'achète d'occasion. Même pour les enfants.
0: Et
4: j'achète et je revends d'occasion. Et là, je sens vraiment que je fais un bon geste, parce que notamment les habits pour les enfants, on les utilise très peu. Et ben, j'achète sur des sites comme Vinted, ce genre de choses, Le Bon Coin, et je revends en permanence.
0: Valère Coréard.
3: Moi, j'en faisais déjà. En fait,
5: oh,
3: on faisait
5: pas mal. Oui, c'est vraiment évidemment le premier de
3: non,
5: la classe.
3: C'est la vérité. Avant, c'était, je bossais beaucoup sur l'écologie. Ouais. Mais maintenant, j'en fais un autre. C'est l'éducation des enfants que j'accélère sur ces sujets parce qu'ils me demandent des comptes, notamment. Mm-hmm. Et j'essaye très humblement, contrairement à ce que vous allez vouloir faire croire là dans un instant, à leur expliquer qu'on ne vit pas au-dessus de la nature, mais dans la nature.
5: Parfait, mais c'est très beau Elsa, il y a quelque chose que vous faisiez.
2: Plus de bain que des douches.
5: Et vous Aude Razo ?
6: Eh ben moi c'est lancer la lessive seulement quand le tambour est plein. Parce que avant, en fait, je lançais un mes lessives, j'avais besoin un peu de cette chemise que j'avais des amis il y a 10 jours. Donc bon, finalement, j'attends un peu quand même.
5: Oui, est-ce que Vanessa Paradis, qu'on va écouter, fait des petits gestes écolo. On va écouter Divinity, les juste après. On va parler avec vous, Pierre Fabin. Combien de fois par jour dois-je nourrir mon animal ? À tout de suite.

0: Vanessa Paradis, Divini Deal dans On vous doit bien ça sur votre radio ici.
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0: On est ensemble jusqu'à 13h, c'est votre nouveau rendez-vous quotidien. On vous doit bien ça, on vous rend service, on répond à plein de questions. On a parlé beaucoup d'éco-anxiété, on a parlé de nos jardins aussi, comment lutter contre la sécheresse à venir, parce qu'elle sera là et bel et bien là. Mais pour l'heure, nous allons parler avec vous de comment on nourrit les animaux. C'était pas très français, Pierre Fabin, notre vétérinaire.
3: Effectivement, on va surtout parler de la fréquence des gamelles. Voilà. Alors, j'ai une petite question pour vous pour commencer. Est-ce que vous savez, dans la nature, un chat à l'état sauvage, combien de fois...
0: Un chat,
3: combien de repas il va faire par jour?
0: Non, c'est une bonne question.
3: Eh bien, on est entre 10 et 12 repas par jour. En fait, ils ont un tout petit estomac. Ils vont manger un petit mulot par-ci, une petite sauterelle par-là. Et du coup, en fait, il ne faut pas s'étonner que si votre chat n'a pas à manger à 4 heures du matin, il vous réveille, il a faim. Tout simplement.
0: Ah mais c'est des petits gloutons, oui, ça mange toute gloutons. La journée.
3: Et ça mange toute la journée, c'est même un problème d'écologie parfois parce qu'ils font, ils tuent tellement de petites proies qu'ils vont un peu dégommer nos jardins.
0: D'accord.
3: Alors, avant de rentrer dans la fréquence, je veux quand même préciser quelque chose. Si votre animal, votre chien ou votre chat, a son petit rythme, qu'il a une belle ligne, qu'il digère bien, qu'il ne vous réveille pas à 4 heures du matin parce qu'il a faim, vous ne changez surtout rien. C'est qu'il a son rythme, il est calé comme ça. Par contre, si votre animal est un peu en surpoids, qu'il a des selles pas très moulées, qu'il pète toute la journée, qu'il a des gaz tout le temps, alors vous pouvez essayer de changer des choses.
0: Voilà, c'est justement qu'il y a un problème de distribution. Les croquettes à volo toute la journée.
3: Et bien, du coup, il est probablement un peu en surpoids. C'est la solution de facilité
4: pour le chat. Mais alors, attendez, ça veut dire qu'on ne laisse pas les croquettes à volonté?
3: Alors, ça dépend des chats. Ceux qui ont une belle ligne, mes chats, par exemple, ils en ont de 15 ou de 13 ans. Je suis vétérinaire, on va dire ça comme ça. Elles sont à volonté, ça se passe très bien parce qu'elles se régulent. Ce n'est pas des grosses mangeuses. Et elles sortent. Par contre, un chat d'appartement stérilisé, il peut avoir tendance à dormir un peu toute la journée et à manger par ennui. Du coup, il va faire trop de repas dans la journée, il va se surnourrir et devenir un petit peu obèse. Alors, ce qu'on va faire, c'est qu'on va essayer de faire du libre-service contrôlé. Vous allez prendre la dose pour la journée. Alors, c'est plus difficile quand on a plusieurs chats, parce qu'on a souvent un glouton et un autre qui est un peu plus compliqué. On va prendre la dose pour la journée, on va la diviser en 4 repas. Parce qu'on va pas donner 12 repas par jour à nos chats, c'est impossible, on peut pas gérer. On divise en 4 repas, mais par contre, ces repas, on va les mettre à plusieurs endroits de l'appartement, dans des balles distributrices, dans une petite gamelle en hauteur. On va forcer nos chats à aller à plusieurs endroits, et ça va faire qu'ils vont s'auto-réguler.
0: Oui, parce qu'on n'est pas là de la journée,
3: on peut pas,
0: donc...
3: voilà. Un repas le matin quand vous levez,
0: si on a un
3: quand
0: tout petit appartement, on le met dans 4 petits coins de l'appartement.
3: 4 petits coins de l'appartement ou des balles qui vont distribuer les jouets. Il va avoir besoin de jouets pour se distribuer ses croquettes. Et ça va permettre qu'il fasse plusieurs repas dans la journée. Donc un en vous levant, un vous faites une autre distribution en partant au travail, un en rentrant et un avant d'aller vous coucher. Comme ça, ils auront un peu de nourriture pour la nuit.
0: D'accord.
3: Et si vraiment on s'en sort pas, qu'on a plusieurs chats, la gamelle distributrice.

0: Mais quand on est, comment on fait quand on n'est pas là de la journée pour les chiots?
1: Ah bah il faut revenir plus souvent. Quand on a un chiot en bas âge, en général, le laisser seul toute la journée, c'est plus compliqué. Après, quand vous faites les trois repas, ça peut être un le matin, un en revenant du travail et un en allant vous coucher. Ça vous fait vos trois repas sur la journée.
0: Et on va voir si vous avez réponse à tout, si on a des petits oiseaux.
1: Des petits oiseaux.
0: Alors,
1: les
0: je vais
1: petits
0: le oiseaux. Tester surtout. Et des hamsters,
2: et les poissons rouges
0: alors,
2: aussi.
0: Et des bonnets.
1: Alors, tout ce qui est rongeur, type poisson rouge, hamster, tout ça, en général, va s'autoréguler et manger un peu en permanence sur la journée. Et pour les oiseaux, c'est pareil. C'est plusieurs distributions dans la journée. On est sur 3 à 4 distributions. Et en général, les oiseaux ont moins tendance à l'obésité parce que c'est plutôt la qualité de ce qu'on va donner à laquelle il faut faire attention. Et du coup, ils se régulent très bien eux-mêmes.
0: Merci beaucoup, cher Pierre Fabin.
1: Avec plaisir.
0: Appelez-nous, posez-nous vos questions, on a les réponses, 0810 055 056. D'ailleurs, juste après la réclame, nous allons accueillir des auditeurs qui ont des questions. Bienvenue dans On vous doit bien ça, c'est votre nouveau rendez-vous quotidien sur votre radio, ici.
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0: 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Encore quelques minutes à passer en votre douce compagnie. On vous doit bien ça, votre nouveau rendez-vous sur ICI. Nous avons, je ne vais pas vous en dire, beaucoup d'appels au 0810 055 056. Donc, on va essayer d'en prendre le maximum. On va tout de suite prendre une auditrice qui nous appelle du Val d'Oise. Marie-Rose, me semble-t-il. Bonjour.
4: Oui, bonjour. Bonjour à vous, à toute l'équipe.
0: Bonjour. On est ravis de vous accueillir. Comment allez-vous, chère Marie-Rose?
4: Ça va très bien, ça va très bien. Moi, j'ai du soleil chez moi, donc ça va, je suis contente.
0: Profitez-en pendant que ça dure.
4: Oui.
0: Alors, on a parlé beaucoup de jardin en ce début d'émission. Vous aviez une petite astuce à nous donner, je crois, chère Marie-Rose.
4: Ben oui, parce que moi, ça fait des années qu'avec l'eau du toit qui tombe, on a mis une gouttière avec un clapet. J'ai des bidons en bas et comme ça, mon eau, je récupère l'eau de pluie de mon toit de la maison.
0: C'est super ça, quelle bonne idée.
4: La gouttière, elle a la paix que j'ouvre et que je ferme. Mm-hmm. Et les bidons, ils se remplissent avec un tuyau.
0: Mais ça vous fait combien de litres au final, cette affaire? Vous arrivez à arroser tout votre jardin avec ça?
4: Oh ben bien sûr, j'ai au moins plus de 3000 litres d'eau, à peu près. Ah oui, mais moi, je n'ai pas un hectare, j'ai 300 mètres carrés. Hein,
0: mais vous avez quand même une grosse gouttière, si je peux me permettre, Marie-Rose. Bon, c'est super, merci pour l'astuce, c'est trop chouette.
4: Ah oui, ça fait des années qu'on faisait ça avec mon mari, donc. Et puis l'eau de pluie, c'est naturel, façon de parler.
0: Ah, bien sûr.
4: Mais bon, c'est agréable quand même, et puis je vois que ça fait beaucoup. Et puis je fais beaucoup de compost aussi.
0: Oh non! Mais on a très envie de venir chez vous, Marie-Rose, dis donc. Valère Correa.
2: Oui, Marie-Rose, j'en parlais rapidement tout à l'heure, mais vous pouvez aussi vérifier. Auprès de votre intercommunalité ou de votre commune, tout simplement, s'ils ne donnent pas ou ils ne vendent pas à prix coûtant des récupérateurs d'eau. Parce que j'entendais que c'était des bidons, mais les bidons, ça peut être limité en termes de capacité de stockage. Et si vous avez une belle gouttière avec le clapet, là, je me dis, avec la période des pluies qui arrive, ça peut être un bon plan, donc à vérifier.
0: Merci, monsieur Bonplan, Valère Correa. On essaie de prendre le plus de gens possible. On va accueillir Evelyne. Gros bisous, Marie-Rose, bien sûr. Evelyne, qui nous appelle d'où d'ailleurs?
5: De Tours,
0: on fait un gros bisou à ICI Touraine, du coup. Bonjour Evelyne, bienvenue.
5: Bonjour.
0: Alors, on vous écoute.
5: L'économie aussi, prenez l'eau, je récupère aussi l'eau du toit, je fais plein de choses comme ça.
0: Vous faites bien.
5: Je vous ai appelé parce que j'ai eu là tout à l'heure une arnaque. Je suis persuadée que c'en est une.
0: Ouais.
5: En fait, là, par mail... qui me dit que ils ont reçu un avis favorable de ma banque selon un prélèvement qu'ils ont passé d'environ 40 000 euros.
0: Oula.
5: Et que celui-ci est donc accepté et que si je ne suis pas le destinataire de cet avis, eh bien que je dois appeler en numéro.
0: Alors ça, c'est une question pour Audrazo, notre madame anti-arnaque. Merci beaucoup, Evelyne. Faites d'ailleurs comme nos auditrices. Demain, toute la semaine, on est là pour vous. 0810 055 056, donc on vous doit bien ça. Audrazo.
6: Evelyne, merci pour ce signalement. Ça aussi, arnaque très classique. Alors, j'avais pas vu la version 40 000 euros qui est quand même un petit peu angoissante, je reconnais. Effectivement, c'est une arnaque assez courante de vous faire appeler un numéro soi-disant pour vous sauver, en fait, tout simplement. Donc, on vous fait très peur.
0: Ouais.
6: On vous dit, regardez, oui, c'est bon, votre virement est fait. Des fois, c'est des petits montants, des fois, c'est des gros montants. Ouais. Si vous n'êtes pas à l'origine de ce virement, de ce prélèvement, appelez. Et là, vous avez attention parce que vous allez tomber sur quelqu'un de très, très, très

0: convaincant, qui va dire je suis Superman, je vais vous aider, etc. Et en fait, il va vous faire faire des manipulations dangereuses sur votre téléphone pour vraiment vous prélever. Donc dans ces cas-là, le mail, Evelyne, il faut bien regarder l'adresse de l'expéditeur, regardez bien qui vous écrit, si c'est une adresse un peu bizarre, du Yahoo, du Wanadoo, du Gmail, etc. C'est pas bon.
1: C'est horrible. Ouais. Moi, ça m'arrive aussi tout le temps. Alors vraiment, n'hésitez pas à nous appeler si vous avez comme ça des petites galères. 0810 056. Elsa Wolinski, on va accueillir Émilie, parce que je sais que vous êtes très friande de ce jeu que nous avons mis en place
2: pour
1: cette rentrée, n'est-ce pas? C'est 200 euros de pouvoir d'achat à vous donner. Émilie, bonjour.
2: Bonjour.
3: Bonjour Enora, bonjour ici, bonjour l'équipe.
4: Bonjour.
1: Vous appelez d'où, Émilie?
3: De Montbéliard. Ah. Ici Belfort Montbéliard.
1: Eh ben voilà, et on les embrasse très très chaleureusement. Je vois que vous avez deux enfants. Du c'est coup, ça. On va vous donner un petit coup de pouce. C'est gagné.
2: Bravo, Émilie.
3: Merci, ça me fait super plaisir. Vous êtes une équipe géniale et une radio qui peut laisser la place aux auditeurs justement pour s'exprimer sur divers sujets. Donc je vous adore. Continuez comme ça, franchement, ça fait du bien.
1: Ça me fait très plaisir. Merci à vous. On vous embrasse très très fort. On va se retrouver demain. Merci à ma merveilleuse équipe. Merci à tout ici. J'ai l'impression de faire mes adieux au musical. Pas du tout, c'est faux. On revient demain. On parlera usurpation d'identité. Merci à ma Céline chérie à la réalisation de cette

0: femme avec une femme. C'était le groupe Mécano à l'instant sur ICI pour commencer la journée en douceur. Très heureux d'être là, je vous souhaite à tous un excellent réveil.
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0: Bonjour Valentine.
3: Bonjour Louis, bonjour à tous.
0: Nous sommes le mardi 15 septembre et aujourd'hui c'est la journée internationale du point. Elle est née, figurez-vous, d'un livre pour enfants qui raconte l'histoire d'une petite fille persuadée qu'elle ne sait pas dessiner. Elle pose alors simplement un point sur une feuille et c'est ce petit point qui devient le début de toute sa créativité. Alors ce matin, on s'intéresse à tous ces dessins que l'on fait parfois sans même y penser.
3: Oui, on recherche un auditeur qui gribouille tout le temps lorsqu'il est au téléphone, en réunion ou simplement quand il réfléchit.
0: Des petites fleurs, des maisons, des spirales. Racontez-nous ce qui se cache derrière vos bouts de papier ce matin au 0810 055 056.
3: La France en colère. On en parle dès 5 heures avec ses manifs dans tous les secteurs aujourd'hui. Policiers, pompiers, étudiants, chercheurs et salariés d'EDF. Le gouvernement veut réduire leurs avantages sur les tarifs de l'électricité. C'est l'info du jour dans une demi-heure.
0: Et pour vous accompagner jusqu'à 6h, ça varie au standard. Ange à la technique ce matin, Emeline à la rédaction en chef. Ici, dès 5h, ça commence maintenant.
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0: Mardi 15 septembre, excellent réveil à l'écoute d'ici, il est 5h. 5h, le tour de l'actualité à vos côtés, Valentine. À la une, des profs menacés de mort.
3: Deux semaines seulement après la rentrée des classes, les parents franchissent déjà les limites. À Aisine, en Gironde, un père de famille est en garde à vue pour avoir menacé un surveillant et la principale du collège de sa fille. Même chose dans Lyon, dans le village de Véron. Cette fois, raconte le maire, c'est une mère de famille qui s'en est pris à la directrice d'une école jusqu'à mimer un égorgement.
4: Cette dame, elle a été choquée parce que pour elle, ça prend des proportions qui sont assez incroyables, mais en même temps, à juste titre. On peut pas tolérer, on peut pas laisser passer ça. En tout cas, moi, en tant que maire, je laisserai rien passer. Ni menace, ni intimidation, ni propos injurieux. C'est inacceptable. Aujourd'hui, on laisse faire, on laisse les gens parler aux professeurs, aux enseignants, comme à des copains. Et encore, des fois, on parlerait pas comme ça à son copain. C'est inacceptable. Les enseignants, pour moi, ça doit être sacré. On est un pays qui a été traumatisé ces dernières années par la violence que peuvent subir nos enseignants. Moi, c'est tolérance zéro. Voilà. Il n'y a aucune excuse.
3: Le maire de Véron, Steve Campagne, demande l'exclusion immédiate des enfants et de leurs familles des écoles du village. La décision revient au directeur de l'académie après enquête.
0: Le procès d'une figure du monde complotiste pour l'enlèvement d'une petite fille.
3: L'affaire remonte à il y a 5 ans, lorsque dans les Vosges, la petite Mia est enlevée à sa grand-mère. Deux faux éducateurs emmènent l'enfant pour la remettre à sa mère. Elles seront retrouvées en Suisse 5 jours plus tard. Le cerveau de l'opération, Rémi Daillé, youtubeur, conspirationniste, envisage au même moment un coup d'État. 14 complices potentiels sont jugés à ses côtés à partir d'aujourd'hui.
0: 5h02, nous sommes le mardi 15 septembre et une grande journée de mobilisation s'annonce en France.
3: Pompiers, infirmiers, étudiants, féministes et associations de défense de l'environnement vous appellent à les rejoindre devant le ministère de l'économie ce soir pour exiger des moyens face au changement climatique. Quand les policiers marchent ce matin pour leur salaire, les enseignants-chercheurs pour leur financement et les salariés d'EDF pour leurs tarifs préférentiels, puisque le gouvernement envisage, Alexis Morel, de revenir sur un avantage vieux de 80 ans.
5: Selon les calculs de la Cour des comptes, ces dernières années, les salariés d'EDF, mais aussi les retraités du groupe, n'ont payé que 2% environ du prix moyen de l'électricité acquitté par les clients lambda. Cet avantage en nature, jamais plafonné, dont le calcul n'a pas changé depuis les années 50, a coûté plus de 700 millions d'euros en 2024 à l'entreprise et ses filiales. Pour la Cour, le maintien de cette ristourne en l'état est incompréhensible. Elle somme donc le gouvernement de réagir. Mais les syndicats voient rouge, tant cet acquis social est constitutif, selon eux, du statut des agents. Amélie Henry de la CFE-CGC, premier syndicat d'EDF.
6: C'est une composante directe en fait de notre rémunération. Ce n'est pas une faveur, ce n'est pas un privilège. On a des salaires en effet qui sont bas et c'est aussi un levier en fait d'attractivité et de fidélisation.
5: Le gouvernement de son côté l'assure, il n'est pas question de supprimer ce tarif spécial, mais plutôt de revoir, sous-entendu de relever, le niveau d'impôts et de cotisations sociales que payent les agents d'EDF sur cet avantage. Objectif, réduire le manque à gagner mauvais pour les finances publiques. Les syndicats, eux, s'attendent à ce que leur préavis soit très suivi. Il y a 15 ans, lors d'une précédente grève sur le sujet, plus d'un salarié sur deux avait débrayé.
3: Une grève des électriciens et des gaziers sans incidence sur les usagers dans l'immédiat, selon les syndicats. Sur les rails, début ce mardi près de Rouen, des opérations de relevage du train déraillé vendredi soir. 44 blessés, dont une jeune femme de 18 ans dans un état grave. Plusieurs grues seront nécessaires pour cette opération complexe prévue au minimum pour une semaine et on ne connaît toujours pas avec certitude les causes du déraillement. 17 ans après leur séparation, c'est le retour officiel du groupe Oasis. Les frères Gallagher repartent pour une tournée en 2027 avec une quarantaine de dates dans le monde, dont deux au Stade de France pour le plus grand bonheur des fans, Valentin Dunat.
7: Oasis, c'est la bande-son de sa vie. Julie, 46 ans, avait des posters des frères Gallagher dans sa chambre d'adolescente. Ce titre, par exemple, elle l'écoutait en boucle. Alors forcément, les revoir sur scène...
8: C'est dingue. J'ai été voir des collègues en leur montrant et en faisant... Ils reviennent, quoi.
7: Pour ses fans, Oasis...
8: C'est un peu les dernières rockstars, en fait.
7: Nina a 36 ans, elle vit à Narbonne.
8: Ils sont pas du tout lisses, ils s'en foutent...
7: Sauf que, pour avoir une place, les fans ont 3 jours pour s'inscrire avant d'être tirés au sort pour potentiellement pouvoir acheter des billets.
8: Il y a beaucoup de peut-être.
7: Et ça, c'est en partant du principe que le groupe sera bel et bien présent à Paris, car comme l'explique Yacine...
9: Les connaissant et vu ce qu'ils ont fait et l'ayant vécu, je suis sûr qu'ils sont capables de se reséparer d'ici là. Hein.
7: Yacine était là le 28 août 2009, le jour
9: où il y a un mec qui montait sur scène en disant « Bon bah, désolé, les gars se sont foutus pour la gueule et ils se séparent. Allez, salut !»
7: Et ce concert annulé au dernier moment, il n'est pas prêt de l'oublier.
9: Clairement, pour moi, il m'en doit une.
7: Son souhait est donc simple.
9: Billets gratuits pour ceux qui ont vécu la séparation à Rock en Seine ?
7: Pas sûr que le groupe Oasis réponde favorablement à cette requête. Pour ceux qui veulent les voir ou les revoir, il faudra débourser entre 84 et 240.

0: Oasis au Stade de France. Ce sera donc les 23 et 24 juillet 2027. On nous promet cette fois des prix fixes, pas d'envolée sur les plateformes internet grâce à ce système de sélection.
1: J'espère que vous allez m'acheter une petite place.
0: Écoutez, ça dépend.
1: Je
0: gagne au loto, je ne sais pas. La météo, Louis.
1: C'est une très belle journée qui se profile dans le ciel ce mardi. Il va faire beau. Il va faire aussi chaud cet après-midi avec des températures, elles, qui vont dépasser les 30 degrés dans le sud. Ce matin, on a encore quelques brouillards matinaux, mais qui vont rapidement se dissiper et s'estomper dans le nord pour laisser place à un ciel, lui, bien dégagé. Des températures en milieu de matinée qui seront déjà très agréables. À Lille, à 19 degrés. Paris et Dijon, 20 degrés. Nantes, 21 ce matin. 21 également à Clermont-Ferrand, 22 pour Pau cet après-midi dans le ciel. Pas de changement, du soleil. Et pour les maximales, 23 dans le nord à Reims. Dans le sud, 33 degrés attendus ce mardi après-midi à Bordeaux et 30 degrés à Ajaccio.
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1: Bonne fête à tous les Roland qui se réveillent avec nous ce mardi matin, 5h07. On fait un léger bond en 2003 avec l'une des chansons les plus populaires du répertoire de Florent Pagny. Florent Pagny qui règle ses comptes en musique sur les mots de Lionel Florence et une mélodie de Pascal Obispo. Voici Ma liberté de penser.

0: À l'écoute d'ici ce mardi matin. Soyez les bienvenus. Tiens, j'ai une question pour vous. Est-ce que vous vous souvenez de votre tenue de mariage ?
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0: Celle-ci, elle est pour le moins insolite. Il y a quelques jours, à Saint-Venant, dans le Pas-de-Calais, Kevin et Tracy, eh bien, ont décidé de se dire oui, mais de se dire oui dans une tenue un petit peu particulière, Valentine.
3: Oui, nos amoureux se sont mariés en pyjama, avec pour thème de cérémonie confort et authenticité.
0: Eh bien, félicitations à eux.
3: Ah bah oui, bien sûr.
0: Et puisqu'on parlera en plus de mariage ce matin, c'est ce que va nous raconter, figurez-vous, Stéphane Bern, avec lui aussi un mariage qui avait quelques petites particularités. Direction Saint-Jean-de-Luz en 1660, Louis XIV, lui, vient de se marier et à peine sorti de l'église, eh bien on décide carrément de murer la porte derrière lui.
3: Oui, c'est pas une pyjama party là, hein. Porte ouverte spécialement pour le mariage du jeune roi avant d'être condamné. Évidemment, ce n'est pas un hasard.
0: Alors pourquoi, tiens, avoir muré à cette porte après le mariage ? Réponse avec Stéphane Bern. À 5h25 sur ICI.
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0: Tous les jours à 5h15, vous avez rendez-vous avec Catherine Quicandon pour ICI, ça entreprend.
3: Avec ce matin l'espoir d'une révolution après un triste bilan cet été. Plus de 300 morts par noyade.
0: Alors ce matin, Catherine, vous nous faites découvrir une invention qui pourrait sauver des vies avec ICI Occitanie.
5: À La Bège, au sud de Toulouse, les t-shirts flottent pour nous sauver la vie.
6: Je suis un flotteur.
7: Oui, ça c'est vrai.
5: Bienvenue chez Flotty, une entreprise qui a créé un t-shirt anti-noyade. Philippe Rouvier, son président, nous explique son fonctionnement.
8: Il suffit de tirer sur une petite tirette qui est cachée de base et ça va se gonfler, nous remonter à la surface et nous mettre du coup dans une position de sécurité.
5: Il faut bien comprendre que ce t-shirt ne remplace pas une bouée et qu'il ne vous aidera pas à apprendre à nager. Il ne sert que si vous êtes immergé par accident, alors sortez tout de suite de cette piscine s'il vous plaît. En plus, ce t-shirt est composé avec une matière spécifique.
8: C'est une matière technique, effectivement, mais c'est plus léger, par exemple, que du néoprène qu'on utilise hors été lorsqu'on va nager ou faire des activités dans l'eau.
5: Le premier modèle, destiné aux enfants de 1 à 6 ans, est commercialisé en 2022. Médaille d'or au concours Lépine en 2023, la version adulte voit le jour l'année suivante, car eux aussi en ont bien besoin.
8: Là, on est à la fin de l'été, et maintenant, en fait, c'est plutôt les produits adultes qui vont être utilisés, ados-adultes. Pourquoi ? Parce que, en fait, les activités aquatiques continuent pendant l'hiver, notamment les surfeurs, les personnes qui vont nager en mer ou qui font du longe-côte, une activité qui se développe énormément, et notamment chez les seniors, ils vont continuer à aller dans l'eau en hiver, et donc ces activités-là sont particulièrement à risque.
5: L'histoire de Flotty commence en école d'ingénieurs où les deux cofondateurs se rencontrent, mais le déclic arrive lorsque Philippe assiste à la noyade d'une petite fille. Les deux amis se lancent et créent une solution innovante pour l'époque. Le t-shirt se vend en France, bien sûr, mais aussi dans un magasin suédois qui touche également la Norvège et la Finlande. Depuis le début de l'aventure, Flotty a vendu plus de 50 000 produits. Le prix, les premiers modèles commencent à 149 € plus le coût de la recharge. Le t-shirt n'est pas à usage unique, il peut se réutiliser après un déclenchement et la partie technique se sépare de la partie textile qui peut être lavée en machine. Le modèle adulte offre le choix du déclenchement manuel ou automatique. Plus d'informations sur flotty.co, flotty.co. Merci à ICI Occitanie pour cette idée qui nous sauve la vie, littéralement. ICI, ça entreprend, Flotty, un t-shirt anti-noyade pour toujours garder la tête hors de l'eau.
0: Catherine, avec ICI Occitanie, une idée à garder en tête pour votre prochaine escapade en mer.
3: Ou seul en famille ou avec votre compagnon à quatre pattes, puisque dans un instant, on vous présente un nouveau système de garde au quotidien pour votre chien.
0: Reportage dans une crèche pour chiens de Toulouse. Oui, une crèche pour chiens, c'est dans moins d'une minute sur ICI.
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0: Soyez les bienvenus ce mardi matin. 5h15, on découvre ensemble un nouveau lieu dédié à nos amis à quatre pattes.
3: Une crèche pour chiens baptisée Wolf Society. La dernière a ouvert à Toulouse. Vous souriez, j'en suis sûre, derrière le poste. Mais pour beaucoup de propriétaires, c'est non seulement très sérieux, mais aussi un vrai soulagement, Claudia Calmel.
6: comme Maxime, qui vient de déposer Vince, un cocker de 2 ans, qui a un peu de mal à rester seul à la maison.
11: Il aboie, il pleure et il fait le loup. C'est plutôt embêtant pour les voisins, on va dire.
6: Et comme à la crèche, se pose la question de la gestion de la séparation au moment de quitter les lieux.
11: Moi, ça va. Lui, je pense un peu plus anxieux. Donc, il essayait de gratter le grillage et... Petit couinement, mais bon, ça va passer.
6: Oui, on confirme, c'est vite passé. Vince s'est rapidement fait des copains dans ce lieu cosy, aux allures de café branché. C'est Mehdi Sigel Massi qui est à l'origine du projet.
12: On a une piscine à balles, on a quelques jeux d'agilité. Il y a des canapés, parce qu'il y a des chiens qui aiment bien, comme leurs humains, aller sur les canapés, comme à la maison.
6: Il a eu l'idée après avoir passé 1 an aux États-Unis où ces crèches canines existent depuis longtemps. 9 chiens peuvent être accueillis chaque jour à Oof Society, entre 9h et 19h. Les journées de garde sont rythmées par des jeux, des siestes, des balades et des nouvelles envoyées aux familles.
12: Je prends des photos pour les envoyer aux propriétaires de chiens qui aiment bien en journée recevoir les petites photos de leurs loulous et voir les activités qu'ils font.
6: Un lieu que Mehdi Sigel Massi a pensé pour donner plus de place aux chiens dans la ville.
12: Aujourd'hui, c'est quand même compliqué. Quand vous voulez aller prendre un verre en intérieur, c'est pas toujours possible. Les caniparcs, c'est souvent des petits endroits. Je pense que les villes évoluent, se structurent autour quand même du fait que de plus en plus de chiens y vivent. Je crois qu'à Toulouse, il y a 50 000 chiens. Mais tout n'est pas pensé pour eux. Et en fait, c'est vraiment derrière cette idée qu'on a pensé ce lieu.
6: Pour les tarifs, comptez autour de 30 euros la journée avec la formule abonnement et 560 euros par mois pour une garde tous les jours du lundi au vendredi. Grégory déposera sa petite Blue à la garderie quelques jours par mois et l'investissement ne surprend, dit-il, pas ses proches.
13: C'est plus dans le sens positif. Ah, vous avez réussi à trouver une crèche, vous avez réussi à avoir des places. C'est vraiment cool. Il y a toujours l'histoire un peu budget qui rentre en compte, mais quand on a les moyens de se le permettre, c'est vraiment un plus.
6: Des garderies pour chiens qui devraient être plus nombreuses, selon Eugénie.
14: Je pense que les mentalités sont en train de changer. Il y a quand même une prise de conscience sur le bien-être animal. On le voit avec les lois, c'est un être vivant, le chien, c'est pas un meuble en fait. Il faut l'assumer.
6: Pour arriver à l'équilibre financier, Oof Society espère prochainement engranger 30 d'abonnements.
3: Et à l'intérieur des 300 mètres carrés de la crèche, je précise, un espace toilettage, des salles d'ostéopathie et même un café fait pour les humains.
0: Bah dis donc, ils sont mieux logés que moi, vous voyez. Merci beaucoup Valentine. 5h18 dans les coulisses TV ce matin. Mathieu Lartaud brise un tabou. Le journaliste sportif de France Télévisions signe Ce qui nous tient debout, un documentaire diffusé ce soir sur France 15, sur France 5 et se livre au micro de Patrice Gascoin dans 5 minutes sur ICI. Tout de suite, quelques notes pour mettre un petit peu d'énergie dans votre réveil. On est en 84. Avec Jermaine Jackson et Piazzadora, un duo devenu incontournable à l'écoute de votre radio.

0: ici dès 5h avec l'un des duos les plus marquants des années 80 aux côtés de Jermaine Jackson et Piazzadora à l'écoute de votre radio ici à 5h22. Si vous nous rejoignez à l'instant, déjà soyez les bienvenus et vous arrivez pile au bon moment puisqu'il faut nous appeler tout de suite au 0810 055 056 avec Valentine. Ce mardi matin, on veut parler à deux d'entre vous pour un autre duel des auditeurs autour de l'actualité, que vous soyez couche tard ou à contrario lève très tôt. Vous nous appelez pour tenter de gagner ce matin, Valentine.
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0: Alors allez-y, foncez, c'est maintenant et c'est Saveria qui attend vos appels ce matin au 0810 055 056. Bonne chance à tous.
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0: 5h23, on retrouve Patrice Gascoigne avec ses coulisses TV. Ce mardi, Patrice, vous êtes parti à la rencontre du journaliste sportif de France Télévisions, Mathieu Lartaud. Il signe un documentaire qui s'attaque à un tabou.
3: D'habitude, Mathieu Lartaud vous fait vibrer en commentant les matchs de l'équipe de France de rugby.
4: C'est hallucinant ce que nous vivons aujourd'hui à Twickenham, la barre des 50 points. C'est un triomphe. Vive les Bleus, vive la France.
3: Mais ce soir sur France 5, Mathieu Lartaud vous emmène sur un autre terrain, dans ce qui nous tient debout. Mathieu Lartaud confie son histoire personnelle, son combat contre le cancer, les cancers, parce qu'il a été touché deux fois par le cancer. D'abord à 17 ans, un cancer du genou qui a mis fin à ses rêves de carrière comme joueur de rugby. Et à 43 ans, avec une récidive qu'il conduit à se faire amputer de sa jambe droite pour pouvoir rester en vie. Avec ce documentaire qu'il co-réalise avec Anouk Burel, il veut briser le tabou du cancer dans la société. Mais à quel moment Mathieu Lartaud a-t-il mis de côté sa pudeur naturelle à parler de sa maladie pour aller briser aux yeux de tous le tabou du cancer ? Écoutez la réponse de Mathieu Lartaud.
5: Alors cette envie de briser le tabou du cancer, en fait, elle est intervenue au moment où j'ai rendu ma maladie publique. À travers tout ce que je recevais comme message, j'ai pris conscience qu'il était urgent de libérer la parole sur ces sujets-là. Ça s'est traduit d'abord par un livre, On n'ampute pas le cœur, que j'ai publié en 2024. Et finalement, ce qui nous tient debout, c'est quelque chose qui est dans la continuité de tout ça. Et donc, c'était effectivement le support idéal, finalement, pour à la fois porter cette parole-là et la libérer à travers les témoignages qu'on a pu recueillir dans ce film, et ce dans toutes les strates en fait qui moi m'intéressaient, c'est-à-dire on a à la fois les aidants, les proches aidants, les maris, les compagnes, les fils, les soignants, voilà, on a vraiment réussi à faire un 360 degrés autour de cette maladie du cancer, de faire en sorte que elle ne soit plus taboue nulle part, ni dans les cercles familiaux, ni au travail. Voilà, c'était vraiment ça la mission première.
3: Mathieu Lartaud, dans un exercice tout en délicatesse, ne manquez pas Ce qui nous tient debout, son film documentaire avec des témoignages puissants et rares, à voir ce soir sur France 5.
0: Merci Patrice, une belle recommandation à garder en tête ce mardi à matin, suivie d'une nouveauté musicale. Après plusieurs mois, construit un refuge en pleine forêt pour se ressourcer, Vianney fait son retour sur le devant de la scène avec un premier single. Voici « D'or et d'étain » sur ICI.

0: Pépin.
1: Vianney à l'écoute d'ici, excellent réveil avec nous ce mardi. Vianney qui a fait une annonce hier, il a annoncé depuis la maternité qu'il allait être le parrain, avis aux fans de la Starac, ça sera le parrain de la prochaine promotion de la Star Academy. 5h28, un petit peu d'histoire comme d'habitude avant l'actualité aux côtés de Stéphane Bern. Ce matin, on voyage au temps où un roi a transformé une simple porte d'église en un symbole diplomatique assez théâtral.
2: Le jeune Louis XIV convole en juste noces. Vive les mariés ! Et juste après la cérémonie, la porte par laquelle il passe est murée pour toujours. Vive les maçons ! Juin 1660, côte basque, Saint-Jean-de-Luz est bondé. Et pour une fois, pas seulement de surfeurs. Des nobles partout, des carrosses, des gardes, des cuisines qui tournent jour et nuit. Faut dire qu'on ne célèbre pas seulement un mariage. On essaye surtout de mettre fin à plus de 20 ans de guerre entre la France et l'Espagne. Alors, il y a plutôt intérêt à ce que les petits fours soient bons.
3: Ça vous plaît ?
4: Oh !
3: C'est moi qui l'ai fait !
2: Quelques mois plus tôt, le traité des Pyrénées a été signé. Et pour verrouiller la paix, on marie les enfants des deux couronnes. Louis XIV et l'infante Marie-Thérèse, fille du roi d'Espagne Philippe IV et accessoirement cousine germaine de Louis XIV. Disons qu'à l'époque, l'arbre généalogique des têtes couronnées avait parfois des allures de Scooby-Doo. Le mariage est célébré le 9 juin dans l'église Saint-Jean-Baptiste. Louis XIV n'a que 21 ans, mais il a déjà compris un truc essentiel. Le pouvoir, c'est du décor, du symbole, de la mise en scène. Hollywood n'a qu'à bien se tenir. Alors, après la cérémonie, les mariés quittent l'église par une porte latérale ouverte spécialement pour eux. Et aussitôt après leur passage, on la fait murer, définitivement. Le message est simple, personne ne repassera jamais par là. Cet instant est scellé pour toujours. Point final, le sujet est clos et la porte aussi. Un peu plus de 3 siècles plus tard, cette porte a tellement bien résisté au temps qu'on pourrait presque s'en servir de fronton pour jouer à la pelote basque.
1: Et si vous vous rendez à Saint-Jean-de-Luz, vous verrez en plus un petit écriteau sur place pour désigner l'endroit où se trouvait précisément la porte. Il est 5h30, tout de suite l'actualité en France et dans le monde en 90 secondes. C'est avec vous, Valentine Letess.
5: Des parents d'élèves menacent de mort les profs de leurs enfants 2 semaines seulement après la rentrée des classes. Un père de famille est en garde à vue en Gironde et une mère visée par 2 plaintes dans l'Yonne. Selon le maire de Véron, elle a mimé l'égorgement d'une enseignante. Contre l'inaction du gouvernement face au changement climatique, pompiers, médecins, infirmiers, étudiants et associations se mobilisent. Ils réclament des fonds et des mesures d'urgence, comme la pose de volets sur les logements, et vous appellent à la rejoindre ce soir devant le ministère de l'économie. Et la France brûle encore. En Ardèche, 120 pompiers mobilisés sur un nouveau feu de forêt attisé par le vent. Il a démarré hier à Désaigne et provoqué l'évacuation d'une dizaine d'habitants. 50 000 euros d'amende pour chaque jour sans la sécurisation réclamée sur le site Fibre Excellence de Tarascon. C'est la demande du préfet des Bouches-du-Rhône. L'usine en liquidation judiciaire est classée Céveso, mais depuis sa liquidation judiciaire, la sécurité n'est plus assurée malgré les ordres du préfet. Sous le parapluie nucléaire de la France, la Finlande accepte de s'abriter. Voisin de la Russie, Helsinki accepte la proposition d'Emmanuel Macron, puisque la France est le seul pays européen doté de l'arme atomique avec le Royaume-Uni. Des dizaines de bateaux, de courses, de pêche, de plaisance au large de Concarneau cet après-midi, en hommage à Charlie Dalin, le dernier vainqueur du Vendée Globe, décédé d'un cancer à 42 ans.
1: L'info du jour, c'est un défilé de policiers au départ des Champs-Élysées.
5: Venus de toute la France, non pas pour une cérémonie ou un hommage, mais pour réclamer une augmentation, en particulier Pierre de Cossette, de la prime de risque des gardiens de la paix.
6: On l'appellera Frédéric, près de 30 ans dans la police, sur le terrain, et l'impression que ces dernières années, les risques du métier n'ont plus rien à voir.
7: Sur les derniers mois, on m'a, pas seulement moi, les autres membres de mon unité, on nous a foncé dessus en véhicule, sur un refus d'obtempérer. Plus récemment, sur une interpellation, on a essuyé des violences de l'individu qui était alcoolisé. Je ne dis pas que la police était tout beau tout rose il y a 30 ans, mais ça restait à la marge, les agressions de policiers, je pense. Aujourd'hui, c'est devenu une habitude.
6: Chez les policiers, une bonne partie du salaire est constituée de primes, notamment la prime de risque, 28% du traitement, un pourcentage qui n'a pas évolué depuis 8 ans, déplore Frédéric.
7: La prime de risque, Depuis les gilets jaunes, elle n'a même pas évolué. On sait bien que les risques encourus lorsqu'on veut exercer ce métier sont très accrus. Bah, la prime devrait légitimement augmenter en conséquence.
6: Mécontent de son rendez-vous avec le ministre de l'Intérieur il y a 10 jours, le syndicat Alliance réclame une hausse de cette prime de risque et demande à être reçu de nouveau par Laurent Nunez tout à l'heure après ce qui est annoncé comme une démonstration de force des policiers, des Champs-Élysées jusqu'à l'Assemblée nationale, avec l'espoir que des députés sortent à leur rencontre.
5: Départ de cette manifestation à 11h30 ce matin quand d'autres agents en région appellent au rassemblement devant leur commissariat.
1: Merci Valentine. La météo tout de suite de ce mardi 15 septembre. C'est une très belle journée qui se profile dans le ciel aujourd'hui. Il va faire beau et il fera aussi chaud cet après-midi avec des températures, elles, qui vont dépasser les 30 degrés dans le sud. Ce matin, on a encore quelques brouillards matinaux, mais qui vont rapidement se dissiper, laisser place à un ciel, lui, bien dégagé, des températures agréables. En milieu de matinée, à Lille, 19 degrés, Paris et Dijon, 20 degrés, Nantes, 21 degrés ce matin, Clermont-Ferrand relèvera 21 degrés également, 22 degrés à Pau, et puis cet après-midi, toujours du soleil, et puis pour les maximales. Il fera chaud, 23 dans le nord à Reims et jusqu'à 33 degrés attendus à Bordeaux à cet après-midi et 30 degrés à Ajaccio. 5h34.
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1: Il y aura du soleil dans le ciel, mais il y a déjà du soleil en musique ce matin pour vous réveiller. Avec cette chanson, une basse qui arrive et qui roule toute seule, et une voix, vous allez voir, qui montre très haut, fondant 74 avec George McGrae, qui signe l'un des premiers grands tubes de l'histoire du disco avec Rock Your Baby. C'est à l'écoute d'ici. Bon réveil avec nous et belle journée.

0: à la maison, en voiture, fraîchement réveillé pour sortir du lit. C'était George McGray à l'écoute d'ici avec Rock Your Baby à 5h38. Dans 5 minutes, comme d'habitude, c'est pas vrai, c'est votre rendez-vous anti-arnaque. Et ce matin, on parle des arnaques amoureuses après l'histoire de cet homme persuadé d'être en couple avec Céline Dion, Valentine.
1: Mais derrière ces histoires qui font le buzz, des escrocs qui se font surtout passer la plupart du temps pour des gens tout à fait ordinaires. Et c'est parfois beaucoup plus difficile de repérer le piège.
0: Alors, quels sont les signes qui doivent nous alerter? Aude Razo nous donne les bons réflexes dans quelques minutes sur Ici.
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0: C'est l'heure tout de suite du duel des auditeurs autour d'une question sur l'actualité avec à la clé, Valentine, un très joli cadeau.
1: Le poste de radio parfait, le poste de radio ici, qui vous suivra partout puisqu'il se recharge à l'énergie solaire, il a le Bluetooth, il fait lampe torche. La seule fonction qu'il n'a pas encore, je le dis toutes les semaines, c'est de ne pas faire le café. Ce sera pour bientôt, promis.
0: Ce sera pour bientôt. Mathieu qui est avec nous. Mathieu qui nous passe un coup de fil du Finistère. Bonjour Mathieu.
1: Bonjour Mathieu.
4: Bonjour.
0: Et bonjour aussi à Anne. Anne qui est dans le Douf. Bonjour Anne.
1: Bonjour Anne.
4: Bonjour.
0: Alors on en a un qui est en vacances, l'autre qui bosse. Qui est-ce qui est en vacances?
4: Ouais, moi je suis en vacances.
0: Ah, c'est Mathieu qui est en vacances. Vous avez prévu de partir quelques jours ou vous restez tranquille dans le Finistère?
4: Ah non, je reste tranquille à Quimper. Bah aujourd'hui je me fais arracher mes dents aujourd'hui. Donc
1: sont super sympas vos vacances, Mathieu.
4: Là j'ai rendez-vous à la clinique tout à l'heure. Donc,
0: ouais, on vous envie tous. Hein.
4: C'est des bonnes vacances.
0: C'est un bon début. Anne, vous par contre c'est boulot.
5: Ah oui, moi c'est boulot, oui.
0: Prise de poste à quelle heure?
5: 6h30.
0: 6h30. Ah, donc il vous reste encore une heure pour vous réveiller à l'écoute d'ici. On va jouer ensemble, les amis, avec une question autour de l'actualité. Figurez-vous qu'aujourd'hui, Colombo fête ses 55 ans.
6: Et vous, quel est votre vrai nom?
7: Lieutenant Colombo.
6: Non, votre prénom.
7: Lieutenant.
0: La série a commencé en septembre 71. Elle a d'abord été diffusée jusqu'en 78, avant de revenir en 1989 et de se poursuivre jusqu'en 2003. Et le saviez-vous, j'ai découvert cette information, le tout premier épisode de cette série, intitulé « Le livre témoin » a été réalisé par Steven Spielberg. Il n'avait que 24 ans, il n'avait même pas, figurez-vous, encore tourné « Les Dents de la Mer ». Et la question que je vous pose ce matin, Mathieu et Anne, à votre avis, combien d'épisodes de Columbo ont été tournés? Il me faut un chiffre. On va commencer par Mathieu.
4: Ouais, je dirais...
0: Le plus rapidement possible.
4: Ouais.
1: Pas de pression, Mathieu. Combien, Mathieu?
4: 20 000.
0: 20 000 pour Mathieu. Et Anne, vous en pensez quoi?
5: Oh, moi j'aurais dit 150.
0: 150 pour Anne. Eh bien, c'est bien, vous êtes raccord tous les deux ce matin, ça fait plaisir.
5: Oui, c'est... On est chacun de la France,
0: La réponse avec vous, Valentine?
1: 69 épisodes en comptant les deux téléfilms pilotes réalisés avant le lancement de la série régulière. La dernière enquête de Columbo a été diffusée en 2003 et c'est donc Anne qui remporte le jeu ce matin.
0: Bravo Anne.
5: Super, merci.
0: Et bravo quand même à Mathieu. Hein, puisque...
1: Faut dire que 20 000 épisodes, Mathieu...
0: Mathieu, vous êtes comme moi, vous avez le compas dans l'œil.
4: Columbo, je vois ça depuis que je suis gamin, donc je me dis, d'ici là, il y a eu des épisodes...
1: Et vous n'avez pas remarqué, Mathieu, vous voyez toujours les mêmes épisodes de Columbo.
4: Ouais, en effet.
0: Vous êtes quelqu'un de généreux, Mathieu, c'est le principal. Vous êtes comme ça, vous donnez sans regarder, ça fait plaisir. Mathieu, bonnes vacances et bon courage tout de même.
1: Pour le dentiste.
4: Merci, c'est gentil. Bonne journée à vous, c'est gentil. Au revoir Anne, joli cadeau, c'est cool.
0: Anne, on vous envoie votre radio ici directement à la maison. Et puis on vous souhaite une belle journée au boulot, on pense à vous Anne, à bientôt.
5: Ok, super, merci beaucoup, bonne journée à vous.
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0: Et chaque matin, on découvre avec vous une initiative qui marche quelque part en France et qui pourrait donner des idées ailleurs. Nous sommes dans la Sarthe ce matin, où un nouveau venu fera bientôt son entrée au tribunal, Valentine.
1: Un chien, encore un chien, on est très chien ce matin. Un chien pour accompagner les victimes dans les moments difficiles de leur parcours judiciaire.
0: Mais alors concrètement, comment est-ce qu'il peut aider les victimes ? Romain Bernot est allé voir sur place et vous raconte à 5h55 sur ICI. La journée commence, elle commence doucement, chacun son rythme, j'ai envie de vous dire. Un café, un peu de musique, un pied devant l'autre, surtout avec Jean-Pierre Madère pour lancer la journée.

0: commencer la journée un pied devant l'autre, mais ça fonctionne nettement mieux. 5h46, c'était Jean-Pierre Madère et tout de suite, place à votre rendez-vous anti-arnaque.
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0: C'est pas vrai, votre rendez-vous aux côtés de Odrazo. Odrazo, les auditeurs vous posent beaucoup de questions au sujet des arnaques amoureuses.
3: Oui, sujet qui revient tristement dans l'actualité avec ce Belge persuadé de vivre une histoire d'amour avec Céline Dion. L'affaire a fait le tour de tous les médias ces derniers jours. L'homme s'est quand même fait soutirer 10 000 euros au moins par des escrocs qui se faisaient passer pour la chanteuse. Ce qui me chagrine, au-delà du fait que ce genre d'histoire est toujours assez tragique, c'est que quand les arnaques amoureuses font le buzz, c'est toujours quand on parle de stars, d'escrocs qui se font passer pour des stars. Céline Dion, Brad Pitt. Et je trouve ça dommage. Pourquoi ? Parce que dans l'immense majorité des cas, le brouteur, c'est comme ça qu'on appelle l'arnaqueur amoureux, le brouteur ne se fait pas passer pour une célébrité, non. Il prend le nom et le visage d'une personne lambda. Et là, on en parle moins, alors que là, le piège est encore plus redoutable.
0: Et Aude, que vous disent les auditeurs qui sont confrontés à ces brouteurs ?
3: J'ai par exemple Marie-Odile qui me raconte qu'elle a versé 2500 euros à un homme très gentil, c'est ce qu'elle me dit, et qui a l'air amoureux. Anne-Marie, une autre auditrice, m'a elle copié les messages que lui envoie un certain Jean Fernand,

La journée commence à peine et on va essayer déjà de lui donner un bel élan avec du sourire en musique. Voici Zaz pour bien commencer la journée tout en douceur à l'écoute d'ici 5h49. Bon réveil si vous nous rejoignez à l'instant.

0: Zaz avec mon sourire à l'écoute d'ici 5h51. Chaque matin, on découvre avec vous une initiative qui marche quelque part en France. Et si, au tribunal, une victime pouvait être accompagnée par un chien ? Dans la Sarthe, une juridiction prépare l'arrivée d'un chien d'assistance juridique pour aider les victimes à traverser des moments particulièrement difficiles, Robin Bernot.
1: Au Mans, le tribunal de la ville aura bientôt son chien d'assistance judiciaire.
2: C'est une très bonne chose.
1: Alors, pas pour rattraper les prévenus qui tenteraient de s'échapper, je vous rassure, mais bel et bien pour aider les victimes à déstresser. Elles pourront le caresser pendant les procès ou lors des auditions devant les juges d'instruction. Une présence animale qui se veut rassurante, selon Philippe Jamet, président de France Victime 72, qui porte ce projet avec le tribunal. Julien Penaud l'adjoint pour Issimène.
3: Il va pouvoir se mettre tout proche de la victime, poser sa tête sur les genoux, d'absorber un peu le stress porté par la victime, et sa seule présence suffit à rassurer ces personnes.
1: L'objectif est donc d'améliorer la prise en compte des victimes, notamment des enfants, et de faciliter la libération de leurs paroles. C'est dans ce cadre que ce chien interviendra, a priori un Golden Retriever, une race reconnue pour son empathie et surtout sa capacité à être, je cite, une véritable éponge à émotions, selon le tribunal du Mans. Alors ici en Sarthe, ça marche, mais vous, qu'en pensez-vous ? Pour Julie, c'est une très bonne idée.
4: Je trouve ça super bien, même pour les enfants. Tu disais tout à l'heure, ça rassure forcément. Et pour un enfant, déjà, c'est hyper compliqué de passer au tribunal ou même d'être devant des adultes. Et c'est rassurant, ça donne un petit peu d'amour. Et c'est léger. De toute façon, les animaux, en règle générale, que ce soit avec tout le monde, même pour les personnes âgées, c'est toujours bien. Que ce soit adulte, ça apporte du bonheur.
1: Les animaux, en particulier les chiens et leur pouvoir rassurant, c'est Camille qui m'en parle.
5: Quand on est stressé, tout ça, c'est vrai que lui faire des câlins, tout ça, ça rassure. Puis le sortir, ça change les idées aussi quand il y a des choses dans la vie qui font que ça va pas trop.
6: C'est quoi, ils ont un pouvoir magique, les animaux ?
5: Oui, un peu, leur amour.
1: Alors, il faut savoir qu'un chien qui aide à libérer la parole et à témoigner plus facilement, ce n'est pas nouveau, puisque ça a été le cas, par exemple, lors du procès Le Squarneck en février 2025, où une dizaine de chiens étaient présents aux côtés des victimes de ce chirurgien condamné pour viols et agressions sexuelles. Le tribunal du Mans, quant à lui, va devoir encore patienter quelques mois, au moins jusqu'au

0: printemps prochain avant de pouvoir accueillir son chien d'assistance judiciaire.
1: Reportage de Romain Bernot dans la Sarthe, 5h54, retour, tiens rapide en 80 en musique, aux côtés de Louis Chédid, des mots simples, un regard tendre sur la vie, une belle façon à lui, eh bien, de sourire ce mardi matin avec cette chanson, voici Ainsi soit-il.

0: ainsi soit-il. Toujours rêvé de dire cette phrase. C'était Louis Chédid à l'écoute d'ici 5h57.
1: J'avais un petit complexe de vue là.
0: Ouais, c'est ça. Je trouvais ça un petit peu une apothéose, vous voyez. On recherche un auditeur qui, ce mardi 15 septembre, qui développe sa créativité. Pourquoi ? Puisqu'aujourd'hui, c'est la journée internationale du point. Cette journée, elle est née d'un livre pour enfants qui raconte l'histoire d'une petite fille persuadée qu'elle ne sait pas dessiner. Elle pose simplement un point sur une feuille et c'est là que débute toute sa créativité. Alors ce matin, on s'intéresse eh bien, à tous ces dessins et rechercher un auditeur qui gribouille tout le temps. On a tout dit ?
1: Tout.
0: On a tout dit. C'est Yolande.
1: Bonjour Yolande.
0: Qui est avec nous. Bonjour Yolande.
2: Bonjour à vous.
0: Yolande de Jarcy en Savoie. Que dessinez-vous, ma chère Yolande ?
2: Un chat, un monsieur. Je vous attendais tout en écoutant lui.
0: Ah, donc vous nous attendiez. Vous dessinez quoi ce mardi ?
2: Eh bien, je vous dis, une dame, un ourson, un dauphin, un chat, et puis j'ai pas fini.
1: Ah oui, vous nous avez dessiné le zoo de Beauval, là, Yolande.
2: Ah, sans doute, c'est lui.
1: Vous faites que des animaux ?
2: Non, puisque dans mon dessin, j'ai quand même un personnage, et où arrive une dame.
1: Ah, d'accord.
2: Mais un peu plus vieille.
1: Et à côté des petits dessins que vous faites comme ça, vous avez d'autres activités créatives, Yolande ?
2: Bien sûr, j'écris mon poème.
1: Ah, ah oui, vous êtes une artiste, d'accord.
0: Eh bien, il faudra revenir nous voir quand on fera un « Je recherche une auditrice qui, justement, écrit un poème ». Yolande, et à ce moment-là, vous nous raconterez un bout de votre poème. En tout cas, ce matin, nous, on vous offre votre radio ici pour nous écouter partout avec vous, dans toutes les pièces de la maison. Bravo, Yolande.
2: Merci beaucoup à vous et puis très belle journée.
1: Merci Yolande, à bientôt Yolande. En Savoie.
0: À bientôt.
2: À très bientôt, au revoir.
0: 5h59, merci à tous d'avoir été là à 6h. Comme d'habitude, vous avez rendez-vous avec l'actualité de vos régions. À 6h30, vous retrouvez Valentine Lettès.
1: Pour l'info en France et dans le monde, en 90 secondes.
0: Et voici toute l'équipe d'ici matin qui est là ce mardi. Je vous souhaite une belle journée qui commence ici, bien sûr.
3: Ouais, c'est ici Bourgogne avec vous en Côte d'Or, en Saône-et-Loire. Bonjour, bonjour à tous, bonjour la Bourgogne, bonjour à Laure Labalette.
4: Bonjour Nicolas Mollaré, comment allez-vous ?
3: Bah, ça va et vous ?
4: Bah, très bien.
3: Bien réveillé ?
4: Oui.
3: Moi pas trop, mais ça va bien se passer. Actu local, musique et bonne humeur comme tous les jours. Ce matin, on met tout ça dans votre tasse à café et vous allez voir, c'est pile poil ce qu'il vous faut pour bien démarrer la journée.
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3: Allez, bon réveil. Le réveil vient de s'allumer. Il est 6h, nous sommes le 15 septembre.
6: Matin, Nicolas Mollaret.
3: Et à la une du journal de ce mardi, Anne-Laure Labalette, il y a cette question, comment adapter nos vignobles au changement climatique ?
4: Une thématique majeure en ce moment dans notre région et qu'on aborde ce mardi sur Ici Bourgogne. L'adaptation au changement climatique, c'est aussi une des missions du domaine de l'Université de Bourgogne à Marsannay-la-Côte, un lieu où on expérimente des solutions pour demain. Hervé Alexandre est le directeur du domaine, il explique que l'Institut de la vigne et du vin mène aussi des recherches sur l'agroforesterie pour faire face à ce changement climatique.
7: Il peut y avoir des essais qui sont conduits sur d'autres parcelles que les nôtres, mais avec des enseignants-chercheurs de l'Institut universitaire, et c'est notamment le cas avec l'influence de l'agroforesterie. On va mettre des arbres au niveau du vignoble et on regarde en fait l'impact de ces arbres sur la qualité du vin, mais également sur la protection du vignoble. Parce que l'ombre de l'arbre va protéger le vignoble du soleil, parce que les racines des arbres va permettre une meilleure infiltration de l'eau dans le sol, parce que ça augmente la biodiversité au niveau de la parcelle. Donc ce sont tous ces paramètres qui vont être étudiés, observés pour voir l'intérêt ou pas de l'agroforesterie dans les stratégies pour le changement climatique.
4: Et on reparle de toutes ces expérimentations, de toutes ces expériences qui sont menées dans ce domaine de Marsannay-la-Côte avec notre invitée du jour, Marielle Adrian, chercheuse et professeure en sciences de la vigne. Elle sera avec nous en direct à 7h45. Et puis notez aussi que le domaine de l'Institut de la vigne et du vin de Marsannay-la-Côte propose son vin à la vente du Marsannay en appellation village, en blanc, en rosé et en rouge. Vous pouvez l'acheter directement sur le domaine ou encore à la boutique de l'Université présentée sur le campus de Dijon. À consommer avec modération, bien sûr.
3: À ce mur en ossoie, on a peut-être trouvé la solution pour attirer de nouveaux habitants.
4: Et cette solution s'appelle Revillage. Des Américains, des Norvégiens, des Espagnols et même des Taïwanais, 23 familles au total, qui viennent passer tout le mois de septembre dans le village bourguignon de ce mur en ossoie. Elles logent dans des Airbnb. Alors cette idée de Revillage vient en fait d'un jeune entrepreneur parisien, Noé Marguillard, installé à ce mur en ossoie depuis 3 ans. Ce qui l'a intéressé, c'est l'étude de la transition des familles vers les petites villes françaises.
8: La France se porterait mieux si les métropoles étaient moins denses et si les petites villes réussissaient à infléchir la courbe démographique et à attirer de nouveau des habitants, notamment des familles. Donc c'est ce qu'on s'attelle à faire aujourd'hui avec Revillage, avec l'objectif de créer ce lien entre des petites villes attrayantes comme ce mur en ossoie et des familles qui seraient sensibles à l'idée d'un mode de vie un peu plus rural. La question, c'est est-ce qu'on peut pas réussir à rebasculer ça et à faire revenir un peu de monde en campagne. On voit les enjeux à l'échelle locale. L'enjeu sur les écoles, il est clé. Il y a 2 mois, il y a une classe qui a fermé dans une des écoles de ce mur. Il leur manquait 2 élèves. Donc l'installation ne serait-ce que 3 familles, avec disons 2 enfants par famille, ça ferait 6 enfants. En fait, a un impact énorme sur une ville comme ce mur. Et derrière, l'école a des répercussions sur tout, sur les installations, sur l'activité économique. Donc, est-ce que c'est utopique de vouloir proposer une solution parmi d'autres à cette question d'attractivité des familles? Peut-être.
4: La Noé Marguillard qui envisage déjà de faire évoluer ce concept de Revillage. Au lieu d'accueillir 23 familles durant un mois, il pourrait réduire la jauge à 6 ou 7 pour une période de 3 ou 6 mois. Il envisage également de les accompagner dans des projets d'acquisition ou de rénovation de maisons. On y revient en détail dans l'info d'ici à 6h30. On va faire justement la connaissance de plusieurs familles qui passent le mois de septembre chez nous à ce mur en ossoie. Et vous, vous pensez quoi de cette initiative Revillage? Comment, d'après vous, aujourd'hui, on peut donner envie de revenir s'installer, de vivre dans nos petits villages de Bourgogne? Eh bien, c'est la question qu'on vous pose ce matin à partir de 9h dans notre émission Ici, c'est vous. Venez dès maintenant nous laisser un message WhatsApp et votre avis au 03 80 42 15 15.
3: C'est la semaine nationale de la sécurité des patients.
4: Et à cette occasion, l'hôpital William Moret de Chalon-sur-Saône tient un stand aujourd'hui dans son hall. Le but, c'est d'informer, de sensibiliser sur la sécurité des soins pour les patients qui sont notamment atteints de pathologies chroniques. Le rendez-vous, c'est de 14h à 17h. L'occasion d'échanger, bien sûr, avec des soignants et de découvrir aussi les différents dispositifs existants. Ici Bourgogne, vous en parlez hier, 7x dimanche, lors d'un match de Coupe de France au stade de la Fontaine d'Ouche à Dijon. L'AS Fontaine d'Ouche affrontait Longwy au 3e tour lorsqu'une bagarre a éclaté dans les tribunes supporters. La situation a vite dégénéré, l'arbitre a dû interrompre la rencontre. Contre bilan, Thomas Vichard, une personne blessée à l'arme blanche, mais ses jours ne sont pas en danger.
9: Tout a commencé juste après l'ouverture du score de Longwy, d'après l'entraîneur du club, Julien Banga.
10: On marque un but et juste après, il y a eu une embrouille entre les supporters, parce qu'il y a lancé une bouteille, je ne sais pas de quel sens.
9: Mais le coach l'assure, les supporters longwyciens n'ont rien à voir avec ça.
10: C'est un supporter tiers, je pense qu'il avait des mauvaises intentions ou de créer quelque chose, parce que c'était pas du tout un supporter de Longwy qui s'est pris la tête avec des supporters de Fontaine d'Ouche, qui eux n'étaient pas venus non plus avec des mauvaises intentions, parce que ça s'est bien passé toute la première mi-temps.
9: De son côté, l'AS Fontaine d'Ouche nous assure que ses supporters ne sont pas impliqués non plus au départ de la Rix. En revanche, ils seraient intervenus pour désarmer les protagonistes, qui était muni d'un flashball, d'une matraque et d'un marteau brise-vitre. Dans la cohue, c'est là qu'un jeune homme aurait été touché d'un coup de couteau. Un dirigeant de la Fontaine d'Ouche nous indique aussi avoir porté plainte contre X. Il craint, comme l'entraîneur de Longwy, Julien Banga, que l'image des clubs de quartier ne soit encore écornée.
10: C'est des moments de convivialité, qu'on doit tous se rassembler autour du foot et que ça, c'est encore une mauvaise image que ça donne. Des quartiers, c'est ça qui est embêtant. Quoi. Surtout qu'on est vraiment venu jouer au foot et sur le terrain avec les deux équipes, ça se passait super bien. Vraiment, pour une fête de foot comme ça, c'est très dommage.
9: Le parquet de Dijon a ouvert une enquête de flagrance pour violence aggravée. Elle est confiée au commissariat de la ville.
4: Et ce mardi, l'AS Fontaine d'Ouche, qui a demandé à l'arbitre d'interrompre définitivement le match dimanche, doit être entendu par la Ligue de foot de Bourgogne-Franche-Comté. Des infos à relire sur notre site ici.fr. Au mondial féminin de basket fauteuil à Ottawa, au Canada, encore une défaite pour les Bleus hier après-midi pour leur dernier match de poule. Elles se sont inclinées face aux Pays-Bas 87 à 23. Les tricolores, dont font partie les Dijonnaises de la JDA, Nussinolé et Maria Ernest Augustin vont donc disputer à présent les matchs de classement.
3: Changement de potion magique pour les sorcières de Malin.
4: Et oui, la prochaine foire aux sorcières les 5 et 6 juin prochains disposera d'une jauge de 12 000 visiteurs par jour. Décision de la préfecture. Il va donc falloir acheter en pré-vente vos billets pour début 2027. Alors, vous ne pourrez plus acheter vos billets le jour J de la fête. Il faudra donc le faire avant. Les organisateurs veulent en fait améliorer la fluidité des visiteurs dans le village et leur sécurité également. Malin, on le rappelle, compte à peine 1000 habitants et la foire aux sorcières a attiré près de 30 000 personnes en 2025. Et le ciel sera bien dégagé ce matin en Bourgogne.
3: Ouais, le soleil va briller sans interruption en Côte d'Or et en Saône-et-Loire. C'est ce que promet Météo France avec des températures actuellement entre 13 et 18 degrés. Combien chez vous? On attend vos commentaires sur la page Facebook d'ici Bourgogne. Pour cet après-midi, il fera à Saulieu et Son-Bernon 29, à Beaune 30, à Dijon et Chenauve 31, à Montbard, Châtillon-sur-Seine, Semur en Auxois, Autun, Arnay-le-Duc et Le Creusot 31 degrés également. À Chalon-sur-Saône 32 degrés. Demain mercredi, le ciel va alterner entre nuages et éclaircies. Les températures perdront une dizaines de degrés par rapport à celle d'aujourd'hui.
4: Et à 6h et presque 8 minutes, c'est très calme sur nos routes.
3: Ouais, rien à signaler. Si c'est le cas pour vous, appelez-nous 03 80 42 15 15 s'il y a une difficulté sur la route.
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3: On sort de la chambre, mais vraiment sans faire de bruit, parce que la porte juste à côté, il y a encore les enfants qui dorment. Bon début de journée, merci d'être avec nous. Vous écoutez ici Bourgogne, en Côte d'Or, en Saône-et-Loire, partout avec nous. Vous écoutez tout de suite Marc Lavoine, les Tournesols, 6h08.

0: marrant comme ça. Ça peut paraître marrant, mais faut pas le faire. Hein. Courir dans les tournesols, faut pas le faire. Vous n'aimeriez pas, vous, qu'on court dans votre jardin sans vous demander l'autorisation? Non? Bon, bah alors, arrêtez de courir dans les champs qui sont pas les vôtres. Voilà, c'est tout. Merci Marc Lavoine, il est 6h12.
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0: Nous sommes le 15 septembre aujourd'hui, en fête l'anniversaire du rugbyman international Cyril Bay, 32 ans, et de la chanteuse et comédienne Camélia Jordana, 33 ans. Et puis ce 15 septembre, c'est aussi depuis sa création par l'ONU, la journée internationale de la démocratie. Ça correspond à l'adoption en septembre 97 de la Déclaration universelle sur la démocratie. Et d'ailleurs, nous, on a lancé une grande opération démocratique qui s'appelle Dites-le ici. On va pendant les prochaines semaines, les prochains mois, installer un isoloir ici Bourgogne, afin de récolter vos amis sur quelques questions simples qui sont par exemple, quels sont les sujets les plus importants pour vous en ce moment, que ce soit en négatif ou en positif? Quand vous pensez à l'avenir, qu'est-ce qui vous rend optimiste? Et puis, parmi ces trois valeurs de la devise nationale, laquelle est la plus importante pour vous? Et pourquoi? Voilà, il y a d'autres questions qui vous sont posées dans cet isoloir ici Bourgogne. Le but, c'est de faire remonter vos réponses aux candidats déclarés afin que les sujets qui vous intéressent vraiment pèsent réellement dans la campagne présidentielle. On peut toujours essayer. 6h13, dans un instant, le docteur Kierzek avec une autre journée particulière. Aujourd'hui, la journée mondiale des lymphomes, un cancer encore mal connu. Donc, il faut qu'on en parle ce matin sur Ici Bourgogne.
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0: À 6h14, il est temps d'accueillir le docteur Kierzek sur Ici Bourgogne. Aujourd'hui, c'est la journée donc mondiale des lymphomes, ces cancers du système lymphatique encore mal connus du grand public. Bonjour docteur.
4: Bonjour à tous. Effectivement, le lymphome, tout le monde connaît son nom, mais peu de gens savent vraiment où il travaille, parce que notre système lymphatique, c'est un peu le service de renseignement du corps humain. Il possède un immense réseau de communication, des agents chargés de nous défendre, et plusieurs centaines de petits postes de contrôle. Ce sont les ganglions qui sont partout dans le corps. On les trouve dans le cou, sous les aisselles, au niveau de l'aine. La plupart du temps, ils travaillent dans la plus grande discrétion. Ils n'ont pas de gyrophare, pas d'oreillette, même pas un générique de James Bond. En fait, ils surveillent les infections et organisent la réponse immunitaire. Le lymphome apparaît lorsqu'une cellule de ce service de sécurité décide de retourner sa veste. Au lieu de protéger l'organisme, elle se multiplie de façon incontrôlée et recrute d'autres cellules. C'est moins spectaculaire qu'une opération d'OSS 117, mais c'est nettement plus sérieux puisque c'est le cinquième cancer par sa fréquence en France, 14 000 nouveaux cas par an. Et le premier indice laissé par cet agent double, c'est souvent un ganglion qui grossit. Le ganglion qui doit attirer l'attention, il est ferme, il fait pas mal, il diminue pas, il va rester présent plusieurs semaines. Autrement dit, le poste de contrôle reste allumé alors que l'opération, l'infection est déjà terminée. Il y a d'autres symptômes, une fièvre inexpliquée, des sueurs nocturnes abondantes ou une perte de poids. Et il y a deux grandes familles de lymphomes. Les noms vont vous parler. C'est la maladie de Hodgkin et les lymphomes non-Hodgkiniens.
0: Mais alors, comment fait-on, docteur? Comment fait-on la différence entre un ganglion inquiétant et un ganglion tout à fait banal, comme quand on a une angine, par exemple?
4: La bonne question, c'est quand faut-il s'inquiéter? Et car un ganglion qui grossit ne signifie heureusement pas que le système de sécurité a été infiltré. C'est pas à tous les coups, heureusement, un lymphome. Lorsqu'on souffre d'une infection, par exemple, une angine, le ganglion est simplement en pleine intervention. Il va gonfler, il devient douloureux au toucher, immobilise ses troupes, puis dégonfle en quelques jours quand l'infection disparaît. Et c'est le vigile qui intervient parce qu'une bagarre vient d'éclater dans la boîte de nuit, il fait du bruit, il prend un peu de place, mais ça, c'est pas grave. Une fois que la bagarre est finie, il rentre chez lui. Le ganglion suspect de lymphome, lui, il adopte le comportement inverse. Il ne fait généralement pas mal, il reste là plusieurs semaines et parfois il continue à grossir. Si je reprends ma métaphore du vigile, en fait il ne quitte jamais l'établissement. Il n'y a plus de musique, il n'y a plus rien, la lumière est coupée, mais le vigile il est encore là, il continue à grossir. Donc si vous avez un ganglion qui reste présent plus de 2 ou 3 semaines, s'il est ferme, indolore, eh bien il faut consulter votre médecin. L'objectif, ça sera peut-être de faire une biopsie. Et la bonne nouvelle, c'est que la prise en charge des lymphomes a énormément progressé grâce à l'immunothérapie, grâce à des nouvelles thérapies. Et pour les formes les plus fréquentes, le taux de guérison dépasse souvent les 90%. Allez, d'ici là, portez-vous bien.
0: Merci docteur, tous vos conseils sont sur l'application Ici pour rester en bonne santé. Il y aura Zazie avant la demi et tout de suite c'est Johnny Clegg avec Savuka, c'est Scatterlings of Africa sur Ici Bourgogne.

0: 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Je vais la refaire. 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C'était Scatterings of Africa, Johnny Clegg à l'instant. Il était une fois Bligny-sur-Ouche. Tout le monde sur scène, la pièce va commencer. Dans mon plus beau village de Bourgogne, on s'arrête cette semaine à Bligny-sur-Ouche pour vous montrer ce qu'il s'y fait, pour vous faire entendre la vie là-bas. Vous l'aurez compris, Cyrilino, on rencontre des habitants comédiens.
1: Bligny-sur-Ouche, c'est mon plus beau village de Bourgogne parce qu'on y fait du théâtre avec les têtes louches. Je suis Hervé, je suis le président de l'association Les Têtes Louches. Et puis voilà, notre association, elle propose des spectacles régulièrement, tous les ans, des fois plusieurs fois par an, à Bligny et ailleurs.
2: Vous faites quoi comme théâtre ? C'est quoi comme forme de théâtre ?
1: Alors, c'est plutôt du théâtre contemporain. On va plutôt faire procéder par élimination. C'est pas du théâtre classique.
2: Ouais.
1: C'est pas du théâtre de boulevard.
2: D'accord.
1: Voilà. Donc, c'est des textes contemporains, des fois qu'on prend ailleurs ou des fois qu'on crée pour la troupe.
2: Ah oui, vous créez aussi des textes, vous, oui. Que vous jouez.
1: Oui.
2: Et quand je dis vous, c'est vous.
1: Quand vous dites vous, c'est moi.
2: Et vous les jouez où, sous quelle forme, en fait ?
1: Alors, c'est très variable. Des fois, on les joue sur une scène de théâtre classique. On les joue à la salle des fêtes de Bligny-sur-Ouche.
2: Qui est juste en face de nous, là.
1: Voilà, on peut jouer dans d'autres salles des fêtes plus ou moins éloignées.
2: Ouais.
1: On joue au théâtre, on a déjà joué plusieurs fois au théâtre de Chagny, où ils font tous les ans un festival de théâtre amateur.
2: Oui.
1: Où on joue dehors quand on fait du théâtre de rue. Ce qu'on est en train de faire en ce moment, c'est un spectacle de déambulation de théâtre de rue.
2: Ah, d'où le fait qu'on soit en train de marcher, nous, en ce moment-là.
1: Exactement.
2: On s'est dit, on va se mettre en situation.
1: Oui.
2: Alors, c'est quoi, ça raconte quoi ?
1: Ça s'appelle œuvre d'art. Et ça raconte le futur de la création et de la perception artistique. C'est des tableaux.
2: Ah, d'accord.
1: Et des sculptures.
2: Attendez, on va traverser la route peut-être.
1: Oui, on peut.
2: Et qu'est-ce que vous apportez, vous, à Bligny, globalement aussi à l'ensemble de on va dire, du coin, quoi ?
1: Il y a du plaisir d'amusement, effectivement, ça c'est sûr.
2: C'est madame qui vous souffle.
1: C'est madame qui me souffle. Ah, madame, c'est Francine.
2: C'est Francine qui est aussi dans la troupe.
1: Qui fait partie de la troupe et qui anime un théâtre, un des ateliers de théâtre, le mercredi, pour les enfants. Et j'aime bien aussi semer quelques petites graines d'idées dans ce qu'on joue.
0: C'est toujours mieux quand on s'aime. Les Têtes Louches jouent à œuvre d'art. Dimanche 20 septembre à Tailly et le 27 septembre à Châtellenau. L'entrée est fixée à prix libre. La troupe accueille d'ailleurs de nouveaux comédiens toute l'année. Donc si ça vous intéresse, rendez-vous à Bligny-sur-Ouche. Et dans un instant, l'horoscope de Catherine Viguier, ce sera juste après la nouvelle chanson de Zazie. Peu importe.

0: Zazie, peu importe, sur Ici Bourgogne. Attention, opération escargot à venir sur l'antenne d'Ici Bourgogne. On passe la semaine chez un héliciculteur de Vernot à côté d'Is-sur-Tille. On ira justement dans les serres de Frédéric Marcouillou pour prendre des nouvelles de ces petits animaux pour savoir comment ils ont survécu à cet été caniculaire en Bourgogne. Ce sera tout à l'heure à 7h20.
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2: Comment aider la vigne à s'adapter au changement climatique? Une partie de la réponse se trouve dans les travaux de recherche menés au domaine viticole de l'Institut universitaire de la vigne et du vin à Marsannay-la-Côte. Marielle Adrien, professeure en sciences de la vigne, vient nous en parler ce mardi.
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0: Alors, n'ayez pas peur à la maison, mais il paraît, si on regarde le zodiaque, qu'il y a beaucoup de scorpions. Il paraît, Catherine Viquet, qu'il y a une forte influence des scorpions en ce moment.
6: Et de leur côté passionné, très valorisé.
7: Bélier, vous mettez une grande partie de votre énergie au service de vos moyens matériels.
8: Taureau, vous avez besoin de soigner vos liens, et d'ailleurs, l'un de vos liens évolue.
9: Gémeaux, beaucoup de travail, mais a priori, vous savez pourquoi vous le faites, vous êtes motivé.
10: Cancer, vous en sortez bien, avec de la chance dans votre vie affective.
11: Lion, vous réglez quelque chose d'important au sujet de votre foyer, bon, cela peut prendre du temps.
12: Vierge, vous, d'habitude sage, vous êtes investi, passionné, et ça vous réussit.
13: Balance, ce mardi vous demande d'être vigilant côté finances, et vous le serez.
14: Scorpion, votre force intérieure est mise au service des autres, mais aussi de vous-même.
15: Sagittaire, vous aidez des personnes souffrantes et puis vous vous soignez aussi.
16: Capricorne, ce jour est intéressant, avec des relations amicales en or.
17: Verseau, vous avez des responsabilités à assumer, ce peut être très pesant.
18: Poisson, vous serez l'être que l'on vient chercher pour parler, pour se confier.
19: Et pour nous tous, on choisit son sport mental ou physique, peu importe.
0: Merci Catherine, et on choisit de se réveiller également sur la page Facebook d'Ici Bourgogne avec vos commentaires météo. On apprend qu'il fait 16 degrés par exemple ce matin chez Cathy. Merci de tous ces messages, rendez-vous sur les réseaux sociaux d'Ici Bourgogne.
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0: La télé s'allume, il est 6h29, tout pile, le café coule dans la cuisine et les tartines croustillent. Bonjour, bonjour la Côte d'Or, bonjour la Saône-et-Loire, bonjour Anne-Laure Labalette.
20: Bonjour Nicolas et bonjour à tous.
0: Une journée un petit peu spéciale sur Ici, aujourd'hui dédiée à la viticulture, après les vendanges 2026 qui seront forcément particulières dans l'histoire de nos domaines bourguignons. On va beaucoup entendre le monde du vin d'ici à ce soir, hein. Ça se passe à la radio bien sûr, à la télé également, et aussi sur le web. Rendez-vous sur l'application Ici et sur nos sites ici.fr. Et puis je vous rappelle que tous les matins on joue à un jeu bien honnête, le seul jeu qui cache des vrais morceaux de Bourgogne à l'intérieur d'une honnête mystère. À vous de trouver quoi aujourd'hui. On cherche une destination de randonnée en Côte d'Or. Pour le coup, ça ne se situe ni sur les Hautes-Côtes, ni à proximité directe d'une commune viticole. On a commencé à chercher cette honnête hier. Alors de quel lieu s'agit-il? On joue ensemble à 7h15 et on espère vous offrir des cadeaux en échange de la bonne réponse. Il est 6h30 et l'info d'ici en Bourgogne, Anne-Laure Labalette, c'est ce projet insolite à Saumur en Auxois.
20: Le projet Revillage, imaginé par un habitant, en fait 23 familles venues du monde entier, des Américains, des Espagnols, des Norvégiens, viennent en fait passer tout le mois de septembre à Saumur en Auxois, et le but, c'est de leur donner envie de rester, de s'y installer définitivement. On fait leur connaissance à toutes ces familles dans quelques minutes. Quelle solution face au changement climatique pour notre vignoble bourguignon? Lyon. On s'intéresse ce matin au domaine viticole expérimental de Marsannay-la-Côte, un domaine qui appartient à l'Institut de la vigne et du vin. Et puis, on va reparler aussi de cette rixe qui a éclaté dimanche sur un terrain de foot à Dijon. C'était lors d'un match de Coupe de France entre l'AS Fontaine-Douche et Longwy. Mais pour l'heure, c'est le point sur l'actualité en France et dans le monde et en 90 secondes. Et ce matin, c'est avec vous, Valentine Lettès.
2: Jusqu'à 36 degrés encore aujourd'hui et ça chauffe dans la rue. Contre l'inaction climatique du gouvernement, pompiers, médecins, étudiants et défenseurs de l'environnement manifestent et vous appellent au rassemblement ce soir devant le ministère de l'économie pour réclamer des fonds et des mesures d'urgence. Des mobilisations, il y en a encore beaucoup d'autres ce mardi. Les policiers défilent ce matin sur les Champs-Élysées pour leur salaire. Les étudiants et les chercheurs se mobilisent pour leur financement quand les agents d'EDF défendent leurs tarifs préférentiels sur l'électricité. Des profs menacés de mort par des parents d'élèves, deux semaines seulement après la rentrée. Un père de famille est en garde à vue en Gironde et dans Lyon, une mère est visée par deux plaintes. Elle a mimé l'égorgement de l'enseignante de sa fille. Une opération complexe commence sur les rails de Normandie. Relever le train qui a déraillé vendredi soir près de Rouen. 44 blessés, dont une jeune femme dans un état grave. On ne connaît toujours pas avec certitude les causes de l'accident. Un nouveau blocage au déploiement du cannabis médical. 14 associations de patients dénoncent le report de l'évaluation des médicaments. Malgré l'autorisation du Parlement il y a 3 ans pour mettre ces produits sur le marché, les décrets d'application n'ont toujours pas été publiés. C'est le retour d'un groupe de rock mythique. Les Britanniques de Oasis remonteront sur scène l'année prochaine pour une quarantaine de dates à travers le monde, dont 2 à Paris au Stade de France les 23 et 24 juillet prochains.
20: Et l'actualité chez nous en Bourgogne, c'est ce projet insolite imaginé par un habitant de Semur-en-Auxois. Il s'appelle Revillage et le but c'est de faire venir des familles du monde entier chez nous en Bourgogne, dans le cas présent à Semur-en-Auxois, et de faire en sorte en fait qu'elles s'y sentent si bien qu'elles n'auront plus envie de repartir et qu'elles s'y installeront définitivement. Alors depuis début septembre, ce sont donc 23 familles venues des États-Unis, de Norvège, du Danemark, d'Espagne et même de Taïwan qui sont chez nous à Semur dans le optique de redynamiser la ville. Thomas Nougaillon, vous les avez rencontrés, ainsi que Noé Marguillard, l'homme par qui tout a commencé.
21: Ce sont des trentenaires avec 1, 2, 3 enfants. Très peu parlent français. La plupart font du télétravail et l'école à la maison. Ils logent dans des Airbnb sur ce mur. Tous ambitionnent de voyager, vivre des expériences insolites en famille, comme cette immersion dans la vie d'une petite ville française. Parmi eux, Amy, avec son mari graphiste et sa fille Iris, 2 ans. Cette kiné vient de l'Indiana, aux États-Unis.
22: On a vu l'initiative Revillage. Ça faisait longtemps qu'on avait envie de sortir des États-Unis et de découvrir un nouveau pays. Et on s'est dit que la meilleure façon de le faire serait de le faire entouré d'autres familles sensibles à cette idée-là, de sorte d'être entouré, que les parents puissent échanger sur cette question et que les enfants aussi puissent s'occuper entre eux et s'amuser pendant ce mois de découverte culturelle.
21: Dégustation de vin, barbecue, balade autour de ce mur en Auxois, réception chez l'habitant Abigail. Elle aussi est américaine, elle vient de la Nouvelle-Orléans et découvre l'art de vivre à la française à ce mur en Auxois. Mais dans sa famille, ce n'est pas le cas de tout le monde.
22: Personnellement, c'est ma première fois en France. Mon mari, Jérémy, lui, parle français et est venu plusieurs fois. Et donc voilà, c'est aussi pour ça qu'on est venu.
21: Mais que pense Abigail de cette jolie ville de ce mur qu'elle découvre ?
22: Oui, c'est effectivement une ville qui a beaucoup d'atouts. La ville est très jolie. On mange bien, on boit bien et surtout, on a été invité à 3 dîners déjà avec des locaux depuis le début de notre expérience ici. Donc c'est génial et ça permet de créer du lien avec des gens qui vivent la ville depuis pas mal d'années déjà.
21: Amy, elle aussi, est littéralement emballée par la ville.
22: Oui, effectivement, c'est vraiment très beau. La ville est magnifique. On a une vue somptueuse depuis chez nous et on a un petit coup de cœur pour la pâtisserie Ninon qui est vraiment délicieuse et que les enfants adorent.
21: Aucune de ces familles ne se connaissait au départ de l'aventure. Attirées par la vie à l'étranger, certaines s'installeront-elles à ce mur en Auxois ? C'est le but de Noé Marguillard.
22: on n'est pas dupes. Notre ambition n'est pas d'en avoir trois quarts qui s'installent. Déjà, si on avait entre 3 et 5 familles qui s'installaient, ce serait déjà super.
21: Noé a plaqué son boulot de consultant à Paris il y a 4 ans. Les familles payent pour participer à ce projet. Il espère vivre un jour de Revillage, un concept qu'il aimerait à terme dupliquer à d'autres villes et villages de France.
20: Voilà, et ce projet Revillage est soutenu par la municipalité de Semur en Auxois, mais l'opération ne bénéficie d'aucune aide ou subvention de l'État, de la région ou encore du département. En tout cas, durant leur séjour à Semur, les enfants des familles seront aussi accueillis durant 2 matinées dans les écoles de la ville. L'objectif serait là aussi que les parents les y inscrivent. Et c'est encore une belle journée qui se prépare, Nicolas.
0: Oui, le soleil va briller sans interruption. C'est ce que nous promet Météo France en Côte d'Or et en Saône-et-Loire, avec des températures au-dessus des moyennes de saison. Tiens donc, ce serait pas, nous serions pas en été 2026, dites donc. À Saulieu et Saint-Bernon, cet après-midi, il fera quand même 29 degrés. À Beaune, 30 degrés. À Dijon et Quetigny, 31. À Montbard, Châtillon-sur-Seine, Saumur en Auxois, Autun, Arnay-le-Duc, Montceau-les-Mines, Le Creusot, 31 degrés également. Et enfin, Chalon-sur-Saône, 32 degrés. Demain mercredi, le ciel va alterner entre nuages et éclairs. Merci. Mais la bonne nouvelle, c'est que les températures perdront une dizaine de degrés par rapport à celles d'aujourd'hui.
20: Et sur nos routes, c'est toujours aussi calme à ce moment-ci.
0: Ouais, c'est toujours aussi calme, sauf sur l'autoroute A311, là, à hauteur de Périgny-les-Dijon, il y a quelques difficultés de circulation. Appelez-nous pour nous dire ce qu'il se passe exactement. Donc, on est vraiment entre Périgny et Longvie, quand on arrive dans l'agglomération. Ça se passe au 03 80 42 15 15. Si vous avez des informations à partager sur l'état du trafic et vos conditions de circulation en Côte d'Or, en Saône-et-Loire, ici Bourgogne est à vos côtés tout au long de la journée. Ailleurs, dans nos deux départements, on circule très bien ce matin à 6h37.
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0: Du miel ou de la confiture, vous mettez ce que vous voulez dans les tartines, sur les tartines. Tant que vous écoutez ici Bourgogne, vous avez fait le bon choix. Dans quelques minutes, notre reportage de la Terre à la table. Ce sera juste après Jean-Jacques Goldman. Il changeait la vie sur ici Bourgogne.

0: Jean-Jacques Goldman, il changeait la vie à 6h41 sur Ici Bourgogne. À suivre dans un instant, on va rencontrer Mireille. Oui, le chat du jour s'appelle Mireille. Et ce chat pourrait bien devenir le prochain membre de votre famille si vous prenez le temps d'aller le rencontrer au refuge SPA de Messigny-Ventoux. Ici Bourgogne s'engage tous les jours pour trouver de nouvelles familles aux animaux abandonnés de la région.
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0: Avec vos commentaires sur la page Facebook Ici Bourgogne, on aime se réveiller en découvrant le temps qu'il fait chez vous ce matin avec un petit peu de douceur relative, nous dit Michel. À Jean-Lys, Michel qui est déjà à pied d'œuvre pour nous faire ses pains, etc. Michel est boulanger et il se réveille en écoutant Ici Bourgogne. Merci Michel et à tous les boulangers d'ailleurs qui nous écoutent et tous ceux qui se lèvent très tôt pour que nous puissions nous commencer la journée de la meilleure des manières. Il fait 14 degrés à Berle-Châtel, aussi chez Alain. Bonne journée à tous. Et puis Chantal nous signale 15 degrés à Ampilly-le-Sec ce matin avec un ciel étoilé, le soleil, quant à lui, va arriver avec tous ses rayons. Il va régner jusqu'à ce soir, selon Météo France. Une ferme comme on les aime. Cette semaine, Stéphane Conchon s'invite de la terre à la table chez Frédéric Marcouillou à Vernot, au nord de Dijon. Entre les moutons, les lapins, le miel, les petits fruits, il y a du travail en toute saison là-bas. Mais la raison d'être de la ferme au gré du temps, c'est bien sûr les escargots.
2: Frédéric Marcouillou, on a les pieds dans la terre et la tête sous la serre là pour nous diriger vers les escargots qui sont élevés ici dans le calme et avec un petit peu de végétation quand même parce que c'est indispensable. Hein.
3: Alors oui, ben l'escargot c'est un végétarien, donc il lui faut de la végétation pour qu'il puisse se nourrir. Et puis le deuxième élément, c'est que c'est une véritable éponge, il a besoin d'humidité. Et évidemment, comme ça s'élève l'été, puisque en plus d'être une éponge, c'est un animal à sang froid, donc il va craindre le gel.
2: Oui.
3: Donc on est obligé de les élever pendant la période estivale, grosso modo à partir d'avril jusqu'à octobre. Et du coup, sur ces périodes-là, il peut faire chaud cette année particulièrement. Et du coup, il faut de la végétation pour pouvoir les protéger du soleil et du vent, tout ce qui va sécher.
2: Donc on a des massifs de végétation là sous la serre, et de chaque côté des planches qui sont retournées. Si on s'approche un peu, on se rend compte que derrière les planches, il y a des coquilles. Hein.
3: C'est
2: là qu'ils sont accrochés.
3: Exactement. Ce système de planches, l'idée, ça va être de protéger les escargots à nouveau en complément de la végétation.
2: Oui.
3: Et la journée, les escargots vont venir se mettre à l'ombre sous les planches. Et c'est vraiment des abris. Et la végétation, elle fait la base alimentaire. Et ça va être complété par un mélange de céréales et de calcaire. L'objectif étant d'amener du calcaire pour que les escargots puissent fabriquer leurs coquilles.
2: Et vous les laissez tranquilles après. Vous leur donnez ça et vous les laissez se débrouiller tout seuls.
3: On les met là en général en avril-mai quand ils font la taille d'une tête d'épingle.
2: Donc
3: ils ont quelques jours. Et sinon, on les laisse tranquilles tout l'été et on viendra simplement les ramasser à partir de septembre-octobre. Donc là, on est en plein dans la période de récolte.
2: Et ils ne se sauvent pas là ? Ils n'ont pas envie de se barrer ?
3: Eh bien, le principe, c'est qu'on a une clôture électrique. Le petit ruban blanc qui est juste ici, qui est là, c'est électrifié. Et si les escargots touchent, ils vont prendre un petit coup de jus. Alors c'est de la basse tension, mais l'idée ça va être d'éviter qu'ils aillent voir plus loin.
2: Ah, ça doit les réveiller là.
3: Oui, s'ils touchent ça, en général ça picote. Ouais.
2: Et le cheptel c'est combien ?
3: Eh ben, quand l'année se déroule bien, c'est à peu près 200 000 escargots.
2: Ça fait quelques mètres de corne.
3: Ah ben, tout est ramassé à la main. L'escargot est un produit globalement qui coûte un petit peu, qui est assez cher, parce que c'est beaucoup d'étapes et qu'elles sont toutes manuelles.
0: De la terre à la table, à la ferme, au gré du temps, à Vernot, à côté d'Issurtis, c'est à écouter sur ici.fr et sur l'application ici. Il est 6h44 et dans quelques instants, une bonne idée pour adopter un animal dans un instant donc.
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0: Une famille pour tous, c'est le vœu qu'on fait cette année sur Ici Bourgogne. Trouver une famille pour chaque animal abandonné ou laissé de côté dans nos refuges SPA. Clément Lebas, vous êtes là pour ça tous les matins.
8: Bonjour Fabienne.
9: Bonjour Clément.
8: Vous êtes une administratrice bénévole de la SPA de Messigny-et-Ventoux, le refuge de Jouvence. Vous nous présentez des chats à la radio d'Ici Bourgogne et ce matin, vous nous présentez Mireille.
9: Eh oui, Mireille, une chatte tigrée de 1 an qui est vraiment très timide.
8: Elle se cache,
9: elle a un petit peu peur. Par contre, c'est une chatte qui est très calme. Donc, elle va pas aller courir dans tous les sens, elle va pas faire la folée, mais elle va plutôt se cacher dans un petit coin et attendre que les choses se passent calmement. Explorer un petit peu son environnement et puis sinon il y aura pas de souci, il faut la sociabiliser tout simplement. Voilà, donc si elle peut être en maison plutôt, ce serait parfait, sans autre congénère pour elle, parce que sa timidité excessive fait que elle risque d'avoir peut-être peur de ses autres congénères, et puis avec des personnes sans enfants ou alors avec des enfants assez grands qui puissent être suffisamment calmes pour lui permettre de se sentir en confiance.
8: C'est ça, faut vraiment prendre son temps avec Mireille.
9: C'est ça.
8: Sinon, ça peut être un peu plus compliqué. Donc, du coup, en fait, elle aime aller se balader dehors.
9: Elle peut aller se balader dehors. Oui, il n'y a pas de souci de ce côté-là. Donc, appartement, maison, c'est parfait. Et peut-être que le fait d'aller aussi un petit peu dehors, vaquer à ses occupations, ça peut lui permettre d'étendre son territoire et de se sentir à l'aise dans le nouvel endroit où elle va être.
8: Et Mireille, elle est toute grise alors ?
9: Et Mireille, elle est toute tigrée. Ouais.
8: Elle est toute tigrée.
9: Elle est magnifique et elle est vraiment très, très gentille sinon.
8: Et vous pouvez donc la retrouver au refuge de Jouvence à la SPA de Messigny-et-Ventoux. Juste, quand
9: fait.
8: On a un chat comme ça qui arrive, combien de temps il faut qu'il soit dans la maison avant justement de pouvoir laisser Mireille sortir un peu?
9: Il faut vraiment qu'elle s'adapte bien à la maison, qu'elle prenne tous ses repères progressivement. On peut lui ouvrir de plus en plus de pièces. Et puis, quand vraiment elle se sent à l'aise avec ses nouveaux adoptants, à ce moment-là, on peut commencer à lui ouvrir une fenêtre ou une porte, ne serait-ce que pour regarder à l'extérieur. Et puis, tout doucement, elle va s'habituer et comme ça, revenir dans son lieu où elle a ses croquettes et ses câlins.
8: Merci beaucoup Fabienne.
9: Je vous en prie Clément. Au revoir.
0: La petite bouille des chats et des chiens abandonnés qui vous attendent au refuge de Jouvence à Messigny-et-Ventoux sont à retrouver sur ici.fr. Il y aura Francis Cabrel avant 7h et Gloria Gaynor tout de suite sur Ici Bourgogne. Bonjour.

0: On aurait tendance à l'oublier, mais cette chanson à l'origine a été écrite par les Jackson 5 en 1971. C'était Gloria Gaynor, Never Can Say Goodbye sur Ici Bourgogne. Journée spéciale viticulture ce mardi sur Ici Bourgogne à la télé, à la radio. On va en parler toute la journée. Déjà dès ce matin, 9h05 sur les écrans avec un numéro de famille d'ici. Documentaire qui met à l'image des familles de la région qui sont dans une démarche de transmission entre les générations. Tout à l'heure, Cyril Hinault dans Famille d'ici donc nous emmènera rencontrer les Rousseau, une famille de tonneliers à Couché et à Gevrey-Chambertin. Une histoire de transmission donc, de passion et de savoir-faire artisanal depuis 70 ans.
1: On voit dans vos yeux, on voit cette passion là qui vous anime tous les deux, Jean-Marie. Vous êtes fier de vos fils ?
2: Ah oui, oui, beaucoup d'ailleurs. On se le dit pas tous les matins, mais non, mais on en parle souvent. Ils rigolent, mais non, on en parle souvent.
1: Bon, et Nicole ?
3: Oui.
1: On a beaucoup entendu parler les garçons.
3: Oui, toujours. Hein, moi.
1: Ils parlent beaucoup ?
3: Moi, j'ai toujours été un petit peu...
4: Dans l'ombre.
3: Derrière mon bureau. Les enfants ont grandi en même temps, donc ça s'est bien...
2: Bien goupillé.
3: Ça s'est bien goupillé.
0: Ça va bien se goupiller à 9h05, donc sur Ici Bourgogne à la télé, avec Famille d'ici, présentée par Cyril Hinault. Et puis juste après, toujours sur la même chaîne, Un sens à la vigne, réalisé par Stéphane Conchon et Sébastien Bouillet. Un documentaire qui nous fait traverser 6 siècles d'histoire à la croisée de la médecine, du patrimoine et du vin, évidemment aux Hospices de Beaune. Et puis sans oublier à 19h15, un Ici 19-20 en direct du Clos de Vougeot, présenté par Arnaud Lefebvre, avec plein d'invités liés évidemment au monde du vin. Et on parlera de tous les enjeux et tous les défis qu'attendent la profession dans les prochaines années. Voilà, donc cette journée spéciale viticulture sur les antennes d'Ici Bourgogne, c'est sur tous les médias à écouter et à regarder également sur ici.fr. Il est 6h50. Dans quelques instants, un voyage dans l'humour en tube de Fred Ballard. Ce sera après Sarbacane. C'est Francis Cabrel qui nous rejoint ce matin sur Ici Bourgogne. Bon petit déj.

0: La Sarbacane de Francis Cabrel sur Ici Bourgogne, la musique de votre matinée. Continue avec Calogero dans les prochaines minutes sur votre radio locale.
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0: 6h58, on le sait tous, pour qu'un couple dure dans le temps, les petites attentions quotidiennes sont indispensables. Alors, pour celles et ceux qui manqueraient d'imagination, Fred Ballard a interrogé ce matin ses experts du LOL amoureux dans l'humour en tube.
6: Moi, ma façon de montrer que j'aime, c'est être là. Je suis en mode, j'aurais pu être ailleurs. Bon.
7: Alors, c'est vrai qu'on peut considérer la présence de l'être aimé comme une preuve d'amour, mais les petites attentions sont plus efficaces quand elles sont surprenantes, et qu'elles sortent un petit peu de l'ordinaire, comme l'exprime si bien la dulcinée de Farid.
6: C'est que j'aime les fruits, c'est pas un truc de fou. Bon, tu rentres à la maison, tu me ramènes un ananas. Je suis heureuse. Un ananas? C'était ça ma solution depuis le début? Moi qui pensais que c'était genre la fidélité.
7: Un ananas et la fidélité, ça va, c'est pas trop demandé non plus, les garçons. Bon, ceci dit, si toutes les femmes n'ont pas besoin des mêmes preuves d'amour, Marine Leonardi, elle savoure celle que son mari lui dépose tous les matins, la petite vénarde.
8: C'est trop mignon parce que tous les jours, avant de partir au boulot, il me laisse des petits souvenirs de lui comme ça dans la maison pour que je pense à lui. Petits caleçons et petits t-shirts là en boule près du lavabo. Comme ça, il se dit, voilà, dès que je pars, ma petite femme, elle va penser à moi, elle va le voir, elle va le prendre, elle va le mettre dans le bac à linge. Franchement, c'est trop mignon.
7: Voilà, donc vous avez l'embarras du choix en matière de petites intentions qui pimentent la vie de couple, l'ananas, les caleçons sales dans la salle de bain ou la fidélité. Le choix est cornélien, je sais, mais sinon, plutôt que les preuves d'amour, les preuves d'humour, ça marche aussi très bien.
0: Merci Fred Ballard, on adore vous réécouter sur ici.fr et sur l'application Ici.
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0: Nous sommes le mardi 15 septembre aujourd'hui, c'est l'heure de votre actu locale, il est 7h.
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0: Et Anne-Laure Labalette, c'est un des enjeux majeurs pour notre vignoble bourguignon dans les années à venir.
9: L'adaptation au changement climatique, journée spéciale aujourd'hui sur Ici Bourgogne. On vous emmène ce matin au domaine de l'Université de Bourgogne, à Marsannay-la-Côte. Un domaine où on expérimente, où on teste les solutions de demain pour notre vignoble. Ici, on pratique par exemple l'enherbement dans les rangs pour protéger de la chaleur. Hervé Alexandre est le directeur de ce domaine de 3 hectares.
10: Ça fait partie des stratégies de lutte où on garde de l'herbe dans le rang parce que les racines des herbes qui vont être mises vont permettre d'aérer le sol, de favoriser la pénétration de l'eau dans le sol et de le garder donc plus humide. Il y a des gens qui plantent de la févrole par exemple parce que ça permet aussi d'apporter de l'azote au sol. Donc on peut planter différents types de couverts végétales de façon en fonction des fonctionnalités recherchées, de l'objectif recherché. Donc souvent c'est de l'azote qui est recherché pour nourrir, mais il y a des gens qui plantent également d'autres types de céréales comme couverts végétaux, mais avec une très faible hauteur pour éviter d'avoir à passer la tondeuse également, et donc d'éviter le tassement du sol, meilleure irrigation également du sol, et puis la biodiversité microbiologique, puisque du coup on retourne moins le sol également quand on garde un couvert végétal.
9: Et il n'y a pas que l'enherbement qui permet de protéger le vignoble de la chaleur. Des solutions existent aussi du côté de l'agroforesterie, on l'entendait il y a une heure. On y revient aussi dans 3/4 à 8h moins le quart avec notre invité du jour. Pour parler de tous ces sujets, c'est Marielle Adrian, notre invité. invité, elle est chercheuse et professeure en sciences de la vigne. On verra entre autres ensemble ce qui est le plus efficace pour aider nos vignes à ne pas mourir à cause du manque d'eau, par exemple. On rappelle que cette année, en raison de la canicule, les rendements des raisins lors des vendanges ont enregistré une baisse d'environ 40%. Alors l'avenir du vignoble bourguignon, les solutions pour le protéger au mieux, il en est question toute la journée. Pour vous aussi qui nous regardez à la télé sur Ici Bourgogne-Franche-Comté, rendez-vous ce soir pour une émission spéciale interrégionale à partir de 19h15 en direct du château du Clos de Vougeot, autour d'Arnaud Lefèvre, des invités, des reportages, des experts pour se questionner, pour s'interroger aussi sur les conséquences du changement climatique sur notre vignoble.
0: Des policiers sur les Champs-Élysées à Paris.
9: Un appel à la mobilisation lancé par le syndicat Alliance Police Nationale. Des policiers Côte d'Orient et de toute la Bourgogne-Franche-Comté ont d'ailleurs prévu de faire le déplacement, au moins une cinquantaine, et de toutes les branches de la police, le renseignement, le judiciaire, la voie publique également. Des policiers qui sont déçus de leur rencontre avec le ministre de l'Intérieur il y a quelques jours. Ils réclament des moyens matériels supplémentaires, des moyens humains aussi. À Dijon, les policiers étaient déjà mobilisés pour les mêmes raisons devant le commissariat de la place Suquet la semaine dernière. Une autre mobilisation aujourd'hui, cette fois c'est la CGT de l'hôpital de Dijon qui dit son ras-le-bol. Elle réclame un 100% sécurité sociale pour tous. Ça veut dire une sécurité sociale qui rembourse les soins à 100%. Le syndicat demande également des embauches massives et une amélioration des salaires et des conditions de travail. Un rassemblement est d'ailleurs prévu à 13h devant le hall A de l'hôpital. C'est la première fois depuis cet été que la CGT se mobilise, un été durant lequel les soignants ont beaucoup souffert entre le manque de bras, les urgences saturées ou encore les fortes températures.
0: Revillage, c'est le nom de ce projet insolite dont on vous parle ce matin sur Ici Bourgogne.
9: Oui, le principe est simple, il s'agit de redonner envie de venir s'installer dans nos petits villages bourguignons. Et pour ça, un habitant de ce mur en Auxois, Noé Marguillard, a mis en place ce projet Revillage. 23 familles venues des quatre coins du monde, des États-Unis, de Norvège, d'Espagne et même de Taïwan, et qui viennent passer un mois à ce mur en Auxois pour se rendre compte à quel point notre Bourgogne est belle et surtout pour leur donner envie de s'y installer définitivement. On a rencontré ces familles, c'est à lire sur ici.fr.
0: À Dijon, un match de Coupe de France de foot stoppé net dimanche à cause d'une bagarre.
9: On vous en parlait hier matin. La S Fontaine-Douche affrontait Longvie au troisième tour ce week-end, sauf qu'une bagarre a éclaté dans les tribunes. Tout a très vite dégénéré. L'arbitre a dû arrêter la rencontre. Une personne a même été blessée à l'arme blanche. Alors, ces jours ne sont pas en danger. Et les deux clubs l'assurent, Thomas Vichard, les bagarreurs ne sont pas des supporters de leur équipe.
11: L'AS Fontaine-Douche et l'ALC Longvie parlent de supporters tierces venus pour en découdre. L'embrouille, pour citer l'entraîneur longvicien, aurait démarré après l'ouverture du score de son équipe. Un jet de bouteille de ces fameux supporters tierces vers des spectateurs de Fontaine-Douche et le ton monte. Sauf que les protagonistes sont munis d'un flashball, d'une matraque et d'un marteau brise-vitre. D'après l'AS Fontaine-Douche, des supporters du club les ont alors désarmés. Dans la cohue, un jeune homme reçoit un coup de couteau. Ses jours ne sont pas en danger. En tout cas, les 200 personnes venues au match ont été évacués après intervention de la police, la rencontre définitivement interrompue. Les dirigeants de Fontaine-Douche ont porté plainte contre X, tandis qu'une enquête pour violence aggravée est ouverte par le parquet de Dijon. Les investigations sont menées par le commissariat de Dijon. Quoi qu'il en soit, disent les deux clubs, l'image du foot et des clubs de quartier ressort encore écornée de cette nouvelle affaire.
9: Et de son côté, l'AS Fontaine-Douche, qui a demandé, on le rappelle, à l'arbitre d'interrompre définitivement la rencontre, doit être entendu aujourd'hui par la Ligue de football de Bourgogne-Franche-Comté. En basket, bientôt la reprise pour nos clubs bourguignons. Le championnat recommence le week-end prochain, le 25 septembre, pour la JDA Dijon qui jouera face à Strasbourg. Et puis le lendemain, le 26, l'Élan Chalon affrontera Limoges au Colisée. Le club saône-et-loirien a organisé d'ailleurs une conférence de presse hier après-midi pour détailler les ambitions pour la saison à venir. Après une élimination en play-off au printemps dernier et une belle aventure aussi en Coupe d'Europe, l'objectif pour le président de l'Élan, Rodolphe Galland, c'est de progresser encore et encore.
12: Faire mieux, alors sachant que l'année dernière, on avait déjà fait un bilan comptable en termes de victoires meilleur que l'année d'avant, en finissant deux places derrière. Donc ça prouve un peu quand même la densité de ce championnat qui est de plus en plus importante. Entre la 4e et la 12e place, on sait que ça peut jouer à 2 ou 3 victoires. Certains ne jouent pas de Coupe d'Europe, donc ont moins de matchs que nous. Donc quand on joue à Coupe d'Europe, forcément, ça peut, on va dire qu'on peut laisser un peu de gomme sur le terrain et perdre quelques matchs qu'on devrait gagner en temps normal. Mais nous, on veut progresser chaque année, donc c'est de continuer à être en Coupe d'Europe. c'est-à-dire être dans les 8 premiers, alors avec play-in ou sans play-in, c'est-à-dire qu'entre la 7e et la 10e place, c'est un peu l'objectif, mais on sait que ce sera compliqué parce que toutes les équipes ont l'air plutôt bien armées cette année et on sait que le championnat voilà, est extrêmement dense.
9: Voilà, et l'Élan en Chalon dispute son dernier match amical jeudi soir face à Nancy à 17h. C'est au Colisée pour le fameux match des écoles, lors duquel, hein, vous le savez, le club invite les établissements scolaires du coin à assister gratuitement à la rencontre. Et il va faire beau aujourd'hui, le ciel est déjà bien dégagé, Nicolas.
0: Tout à fait, c'est ce qu'annonce Météo France, un soleil qui va briller sans interruption sur tous nos secteurs en Côte d'Or et en Saône-et-Loire, avec des températures du coup encore une nouvelle fois très au-dessus des moyennes de saison. Pour un 15 septembre, imaginez à Saulieu et son Bernon, il fera 29 degrés. À Beaune, 30 degrés. À Dijon et Fontaine-lès-Dijon, 31. À Montbard, Châtillon-sur-Seine, Saumur, en Auxois, Autun, Arnay-le-Duc, Montceau-les-Mines et Le Creusot, 31 degrés également. À Chalon-sur-Saône, il fera 32 degrés. Demain mercredi, le ciel va alterner entre nuages et éclaircies. Les températures, bonne nouvelle, perdront une dizaine de degrés par rapport à celle d'aujourd'hui. Si vous attendez de la pluie, il y aura peut-être sur le plateau de Langres quelques gouttes de pluie cette nuit. Sinon, il faudra attendre quelques averses possibles vendredi, selon Météo France en Bourgogne.
9: Et sinon, sur nos routes à cette heure-ci, c'est encore très calme.
0: Ouais, c'est pas à peine d'attendre. Hein. Si vous devez prendre la route, allez-y maintenant. Il n'y a personne sur le réseau secondaire, personne sur le réseau autoroutier. Et puis ça roule bien également sur le réseau de transport en commun. Je suis en train de regarder le réseau SNCF, là, par exemple, depuis la gare de Dijonville. Pas de galère à signaler, que des trains. 03 80 42 15 15, s'il y a le moindre souci dans vos déplacements, on est là pour en parler avec vous en direct. Votre radio locale est à vos côtés tout au long de la journée. À ce numéro, je vous le redonne, 03 80 42 15 15.
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0: D'ailleurs, notez-le ce numéro parce qu'il est aussi là pour vous donner le plaisir et le premier sourire de la journée. On vous offre des cadeaux dans les prochaines minutes. Après Calogero, je joue de la musique.

0: ça fait plusieurs décennies qu'il joue de la musique, hein. D'abord en groupe et puis depuis une trentaine d'années, bientôt en solo. Calogero, je joue de la musique sur Ici Bourgogne, il est 7h12.
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0: Dans un instant, la voix de David Ossiou qui va jeter un œil sur la feuille d'impôt des retraités. On va en parler parce que Bercy en veut à cette feuille d'impôt des retraités. En attendant, nous jouons maintenant 03 80 42 15 15 avec ce jeu bien honnête, votre nouveau jeu du matin, pour remporter aujourd'hui mardi vos places pour le spectacle, l'événement de cette semaine, Jeff Panaclock, jeudi soir au Zénith de Dijon. Jeff Panaclock qui devrait, a priori, arriver avec sa marionnette Jean-Marc.
2: Avec Jean-Marc, bien sûr.
0: Voilà. Parce que Jeff Panaclock, sans Jean-Marc, ça casse un peu le concept.
2: C'est pas vraiment lui.
0: Mais c'est quand même Jeff Panaclock qu'il faudra applaudir à la fin. Pour les remporter, ces invitations pour Jeff Panaclock, jeudi soir au Zénith de Dijon, il faut trouver ce que nous avons caché dans la nonnette hier, déjà. Une nonnette magique dans laquelle on a caché un lieu de randonnée en Côte d'Or. Alors, on a déjà eu quelques indices grâce aux auditeurs précédents. On sait que ce lieu ne se trouve pas sur les Hautes-Côtes, ni dans une commune à proximité des vignobles. Ce n'est pas la randonnée du Trou du Duc et ce n'est pas le sentier des 100 marches à Fissin. 03 80 42 15 15. Quels sont les indices que je pourrais donner à nouveau? Ah si, je sais. Si, je sais. Vous aimez la hauteur? Vous aimez la hauteur? Ouais, vous aimez la hauteur.
2: On aime la hauteur.
0: Ouais, bah vous allez adorer ce lieu de randonnée.
2: Ah!
0: Ah! Voilà!
2: Ah!
0: 03 80 42
2: 15 15. Est-ce qu'on serait pas comme le chat perché?
0: Un petit peu, une histoire de perchoir peut-être. Bref, un lieu de randonnée en Côte d'Or, plutôt en hauteur. 03 80 42 15 15. Ce matin, on vous offre vos places pour Jeff Panaclock, le spectacle événement au Zénith de Dijon jeudi soir. Bonne chance.
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0: 7h15, l'heure de mon œil de David Ossiou. Le gouvernement continue de chercher des économies pour le prochain budget et il a bien dans son viseur les retraités.
5: Oui, et le dernier épisode de cette longue série s'appelle 10%. 10%, c'est l'abattement fiscal appliqué automatiquement aux pensions de retraite. Et vous allez me dire, mais tiens, 10%, c'est comme nous les salariés. Oui, mais pas tout à fait. Quand vous travaillez, le fisc enlève 10% de votre salaire imposable pour tenir compte de vos frais professionnels. Quand vous êtes retraité, vous avez aussi 10% d'abattement. Sauf que là, évidemment, ce ne sont plus des frais professionnels, puisque vous n'avez plus d'activité professionnelle. C'est un autre abattement spécifique aux pensions et il est beaucoup plus plafonné, autour de 4 400 euros maximum pour l'ensemble du foyer. Mais multiplié par 15 millions de bénéficiaires, ça fait une sacrée somme, 4,7 milliards d'euros par an. Alors forcément, quand Bercy charge des milliards, 4,7, ça se voit. Mais toucher à ces 10%, c'est ouvrir un sacré débat, avec la question qui fâche. Est-ce que la retraite, c'est la planque? Non, pas vraiment. Le niveau de vie médian d'un retraité, c'est 26 830 euros par an. Pour un actif, 29 240. Donc en moyenne, le retraité n'est pas plus riche que l'actif. Mais il a souvent quelque chose que l'actif n'a pas encore, du patrimoine. Et surtout, beaucoup plus souvent, un logement qui est déjà payé. À tel point que, lorsqu'on tient compte de cet avantage, le niveau de vie des retraités là est supérieur à celui de l'ensemble de la population. Attention aux moyennes quand même. La pension moyenne en France, c'est 1705 euros brut par mois. Et derrière ce chiffre, vous avez des écarts considérables. Les retraités sont-ils trop favorisés? Bercy a quelques semaines pour répondre.
0: Merci beaucoup David Ossiou. On retrouve mon œil sur ici.fr et sur l'application ici. Et cette nonnette, alors on va la trouver. Alors ce lieu de randonnée que l'on cherche là depuis hier, que l'on a caché dans cette nonnette, un lieu qui ne se trouve pas ni sur les Hautes-Côtes, ni dans une commune à proximité des vignobles. Ce n'est pas le Trou du Duc, ce n'est pas le sentier des 100 marches à Fissin. Je vous ai dit qu'il y avait une notion de hauteur quand même. Et à la limite, je peux rajouter qu'on peut faire, c'est pas forcément que de la rando quand on y va. Certaines personnes y vont pour autre chose. Une histoire de spiritualité, par exemple.
2: Pas de l'alpinisme.
0: Quoique,
2: Ah.
0: Quoique, peut-être un petit peu de parapente.
2: Ah oui, c'est vrai, c'est pas faux.
0: Ah, voilà.
2: Oui, oui.
0: Allez, on cherche ce lieu en Côte d'Or dans lequel on accède grâce à une randonnée. 03 80 42 15 15. Si vous trouvez le nom de ce lieu, nous sommes en plein cœur de la Côte d'Or. Vous repartirez avec deux invitations pour le spectacle de Jeff Panaclock jeudi soir au Zénith de Dijon. Jeff Panaclock, le ventriloque avec évidemment Jean-Marc, sa marionnette. Allez, de quel lieu s'agit-il? 03 80 42 15 15. Un jeu bien honnête. C'est tous les matins. C'est votre nouveau jeu du matin. Tentez votre chance. Essayez de trouver des indices supplémentaires et me faire vos propositions. 03 80 42 15 15. Dans quelques instant Super Tramp et tout de suite Jean Schultes, Confidence pour Confidence sur votre radio locale ici Bourgogne. Bienvenue.

0: Jean Schultes, confidence pour confidence sur ici Bourgogne. Dans quelques minutes, on va parler de cette belle initiative du côté de Dijon et partout ailleurs. Ça se démocratise, ça se développe de plus en plus en France. Les chiens d'assistance judiciaire. On va en parler avec Robin Bernot dans quelques minutes. Dans ici, ça marche. Il est 7h20 et nous sommes à Beaune avec David. Bonjour David.
1: Oui, bonjour.
0: Ce matin, si vous trouvez ce que nous avons caché dans ce jeu bien honnête, dans cette nonnette magique, vous remporterez peut-être deux places pour aller applaudir Jeff Panaclock et Jean-Marc au Zénith de Dijon jeudi soir. David.
1: D'accord.
0: On cherche un lieu qu'on a, dans lequel on va grâce à une petite randonnée quelque part dans la région. Mais où se trouve ce lieu ? Est-ce que vous voulez un indice supplémentaire ? Me poser une question pour essayer de le trouver, David.
1: Allez, un indice.
0: Je vous écoute.
1: Alors, est-ce que la nonnette a un lien avec un président de la République ?
0: Pas que je sache. Pas que je sache. Je vois un petit peu où vous voulez nous emmener. Vous pensiez à quoi, David ?
1: La Roche de Solutré.
0: Non, c'est pas la Roche de Solutré. Non,
1: eh ben
0: non,
1: tant pis, c'est pas
0: mais
1: grave.
0: Je note pour une prochaine nonnette. J'aime beaucoup la Roche de Solutré aussi. Merci voilà. Beaucoup, David.
1: Allez, bonne
0: passez une bonne journée. À bientôt avec votre radio locale en Bourgogne. Bonjour, Jacqueline.
2: Bonjour.
0: À Ruffet les Échirés, Jacqueline. Est-ce que vous aussi, vous voulez un indice ?
2: Non, je pense pas.
3: Écoutez, non, allez-y, alors, pas du tout.
0: allez, vous voulez me faire une proposition, Jacqueline ?
2: Oui, donc je pose ma question peut-être.
0: Ah, bah donc vous voulez un indice, allez-y, posez votre question.
2: Ah, d'accord. Est-ce que ce chemin de randonnée se trouve à Velars-sur-Ouche ?
0: Oui.
2: Vous pensez c'est le chemin de la Madone.
0: Ah, je l'appelle pas comme ça, moi.
3: Mais je pense qu'on parle de la même chose.
0: Le lieu en lui-même, dans lequel on va grâce à ce chemin. Le lieu en lui-même, au sommet.
2: Eh bien, c'est.
3: Oui.
0: Parce que je ne peux pas vous le donner, le chemin, ce n'est pas le lieu de danse. C'est pas là que je vais vous emmener.
2: C'est le chemin qui sert de chemin de croix pour monter à Notre-Dame-des-Temps.
0: Notre-Dame-des-Temps,
3: voilà,
0: eh ben
3: Notre-Dame-des-Temps.
0: Voilà. C'est ce que je voulais comme réponse. Bravo, Jacqueline. Félicitations, Jacqueline.
2: Ah ben, oui, je suis contente que vous nous changez nos habitudes. Hein. On est obligé de se lever tôt pour jouer à la donnette maintenant.
0: Hein. Je suis désolé pour vous. La vie est compliquée, hein. La vie est vraiment compliquée, surtout qu'en plus, elle est de plus en plus difficile parce que là, du coup, jeudi soir, vous allez en plus devoir caser Jean-Marc
3: et Jeff Panaclock
0: au Zénith de Dijon. Donc, c'est compliqué pour vous, Jacqueline. Comment on va faire ?
2: Oh, ça va aller, on va s'arranger.
0: Bah, franchement,
2: et en plus, on va se voir à Ruffet bientôt.
0: Ah bon ? On va se voir à Ruffet ? Ah bon ?
2: Ah bah oui.
0: Ah bon.
2: Vous allez faire la tournée des Ducs.
0: Oui, la tournée des Grands Ducs, enregistrée à Ruffet les Échirés, tout à fait, avec Cyril Hino. Jacqueline. Les cadeaux, vous en laissez pour les autres, hein, ok, la prochaine fois, d'accord,
2: oui,
0: Jacqueline.
2: Oui, bien sûr.
0: Parce que si c'est compliqué pour vous, vous imaginez même pas pour toutes celles et ceux qui avaient la réponse ce matin. Passez et une bonne journée, vous ne raccrochez pas, on vous explique tout ça hors antenne et on vous dit à bientôt sur votre radio locale en Bourgogne, ok.
2: Bonne journée à vous.
3: Grosse bise, Jacqueline, à bientôt.
2: À bientôt.
0: Le rendez-vous des bonnes idées, des initiatives qui peuvent nous inspirer. Ça s'appelle Ici, ça marche tous les matins. Et depuis quelques mois, un chien d'assistance judiciaire est présent au tribunal de Dijon. Sa mission, rassurer les mineurs victimes de violences pour les aider à libérer leurs paroles. C'est une initiative qu'on retrouve de plus en plus ailleurs, notamment dans la Sarthe, Robin Bernot. Une présence à quatre pattes qui pourrait bien apporter un petit peu de réconfort aux victimes.
4: Au Mans, le tribunal de la ville aura bientôt son chien d'assistance judiciaire.
5: C'est une très bonne chose.
4: Alors, pas pour rattraper les prévenus qui tenteraient de s'échapper, je vous rassure, mais bel et bien pour aider les victimes à déstresser. Elles pourront le caresser pendant les procès ou lors des auditions devant les juges d'instruction. Une présence animale qui se veut rassurante, selon Philippe Jamet, président de France Victimes 72, qui porte ce projet avec le tribunal. Julien Penaud l'adjoint pour Issimène.
6: Il va pouvoir se mettre tout proche de la victime, poser sa tête sur les genoux, absorbe un peu le stress porté par la victime, quoi, et sa seule présence suffit à rassurer ces personnes.
4: L'objectif est donc d'améliorer la prise en compte des victimes, notamment des enfants, et de faciliter la libération de leurs paroles. C'est dans ce cadre que ce chien interviendra, a priori un Golden Retriever, une race reconnue pour son empathie et surtout sa capacité à être, je cite, « une véritable éponge à émotions », selon le tribunal du Mans. Alors ici en Sarthe, ça marche, mais vous, qu'en pensez-vous ? Pour Julie, c'est une très bonne idée.
5: Je trouve ça super bien, même pour les enfants. Tu disais tout à l'heure, ça rassure forcément. Et pour un enfant, déjà, c'est hyper compliqué de passer au tribunal ou même d'être devant des adultes. Et c'est rassurant, ça donne un petit peu d'amour et c'est léger. De toute façon, les animaux, en règle générale, que ce soit avec tout le monde, même pour les personnes âgées, c'est toujours bien. Que ce soit adulte, ça apporte du bonheur.
4: Les animaux, en particulier les chiens et leur pouvoir rassurant, c'est Camille qui m'en parle.
7: Quand on est stressé, tout ça, c'est vrai que lui faire des câlins, tout ça, ça rassure. Puis Le sortir, ça change les idées aussi quand il y a des choses dans la vie qui font que ça va pas trop.
4: C'est quoi, ils ont un pouvoir magique, les animaux ?
7: Ouais, un peu, leur amour.
4: Alors, il faut savoir qu'un chien qui aide à libérer la parole et à témoigner plus facilement, ce n'est pas nouveau, puisque ça a été le cas, par exemple, lors du procès Le Squarneck en février 2025, où une dizaine de chiens étaient présents aux côtés des victimes de ce chirurgien condamné pour viols et agressions sexuelles. Le tribunal du Mans, quant à lui, va devoir encore patienter quelques mois, au moins jusqu'au printemps prochain, avant de pouvoir accueillir son chien d'assistance judiciaire.
0: 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Là il est 7h26 et on écoute Super 30 sur Ici Bourgogne.

0: On aurait tendance à plus y croire. It's raining again. Supertramp sur ici Bourgogne, 7h28. Avis au nouveau Bourguignon. Quand on parle de climat ici, sachez-le, hein, c'est pas forcément de météo dont il est question. Non, non, non. Les climats en Bourgogne, ce sont des parcelles de vignes inscrites au patrimoine mondial de l'UNESCO depuis plus de 10 ans, etc. Nous, on le sait ici. Mais dans les rues de Dijon, alors, ils ont quoi à dire, les passants, sur les climats de Bourgogne? Eh bien, on les écoutera au micro de Stéphane Conchon à 8h20 dans la belle Bourgogne.
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0: Il est 7h30, l'info d'ici en Bourgogne, Anne-Laure Labalette nous emmène dans le vignoble ce matin.
9: Au domaine viticole de l'Institut de la Vigne et du Vin, installé à Marsannay-la-Côte. Un domaine expérimental de 3 hectares qui fait des recherches et des expériences pour adapter la vigne de demain au changement climatique. Une expérience originale pour ramener des habitants dans nos petits villages bourguignons. Ça se passe à Semur en Auxois et le projet s'appelle Revillage. Des familles venues des quatre coins du monde passent tout le mois de septembre à Semur. Mur en Auxois, objectif qu'elle décide de s'y installer définitivement. Et puis l'Élan Chalon reprend bientôt le championnat de basket. Rendez-vous le 26 septembre face à Limoges au Colisée. La veille, ça sera aussi la reprise pour la JDA face à Strasbourg. Mais tout de suite, c'est le point sur l'actualité en France et dans le monde et en 90 secondes avec Valentine Letès.
10: Deux semaines depuis la rentrée et des profs sont menacés de mort par des parents d'élèves. Un père s'est introduit dans le collège de sa fille en Gironde, mécontent des réprimandes d'un surveillant. Il est en garde à vue. Dans l'Yonne, c'est une mère qui est visée par deux plaintes. Elle a mimé l'égorgement d'une enseignante. Pompiers, médecins, infirmiers, étudiants, des professionnels de tous bords vous appellent à dénoncer l'inaction climatique du gouvernement. Après un été brûlant, ils se rassemblent ce soir devant le ministère de l'économie pour réclamer des fonds et des mesures d'urgence comme la pose de volets sur les logements mal isolés. C'est un mardi de mobilisation aussi pour les agents d'EDF, les chercheurs et les policiers. Des gardiens de la paix défileront en fin de matinée sur les Champs-Élysées. Ils demandent en particulier une hausse de leur prime de risque. L'enlèvement d'une petite fille, le projet d'un coup d'État et aux manettes, une figure du complotisme. Rémi Daillé, jugé à partir d'aujourd'hui à Paris avec 15 autres complices potentiels pour préparation d'actes de terrorisme et l'enlèvement de la petite Mia dans les Vosges il y a 5 ans. Le dépôt pétrolier de Fos-sur-Mer, bloqué par des dizaines de pêcheurs ce matin dans les Bouches-du-Rhône. Une action contre la flambée des prix du carburant notamment. Dans le ciel de Concarneau, la patrouille de France et au large des dizaines de bateaux pour un ultime hommage à Charlie Dalin à suivre cet après-midi sur ici.fr. Le dernier vainqueur du Vendée Globe est décédé d'un cancer à l'âge de 42 ans.
9: Et l'actualité chez nous en Bourgogne, c'est notre journée spéciale sur ici, consacrée à l'adaptation de notre vignoble au changement climatique. Toute la matinée sur votre radio et toute la journée à la télévision, on vous propose des reportages, des rencontres et on sera aussi avec des experts pour tenter de trouver les solutions à adopter dans les années à venir. Et tout ça, ça se teste, ça s'expérimente, notamment au domaine de l'Université de Bourgogne à Marsannay-la-Côte. Un domaine unique en son genre, c'est le seul domaine universitaire de France où on produit et où on mène des expériences scientifiques. Stéphanie Perrenon, vous nous faites justement découvrir les lieux.
11: Un domaine de 3 hectares de vignes dispersés entre Marsannay et Couchet.
12: Donc ici, vous avez vu le clos.
11: Et où nous emmène Hervé Alexandre, l'enseignant-chercheur et le directeur du domaine depuis 2003.
12: Donc sur cette parcelle de vignes, on a une station météo là-bas.
13: Elle
12: être utilisé parce que ça permet de voir la variation des températures, de l'humidité. Et donc, on collecte toutes ces données pour voir notamment l'évolution au cours du temps et donc les changements climatiques.
11: Et pour savoir comment les vignes s'y adaptent, le domaine sert aussi de champ d'expérimentation, poursuit l'enseignant-chercheur.
12: Dans le domaine, on fait en général entre 4-5 expérimentations annuellement et qui se font au gré des demandes. Les enseignants-chercheurs de l'Université de Bourgogne, on va tester de nouveaux équipements. C'est aussi tester des alternatives aux produits chimiques. C'est essayer d'avoir des vignobles plus durables. C'est travailler également sur les coûts de production.
11: Des parcelles de Chardonnay et de Pinot Noir où travaille Camille Bossuat. C'est elle qui prépare les parcelles pour les expérimentations.
13: On a eu un essai il y a quelques années en arrière justement sur la diminution naturelle de la concentration en sucre par un effeuillage, par exemple. Et on essaye aussi deux parcelles au moins en Chardonnay et en Pinot de planter différents porte-greffes pour voir éventuellement comment ils vont réagir dans le temps.
11: Cette année, pas d'essai à proprement parler sur le changement climatique, mais il y a de nombreux projets menés, comme ces jeunes vignes plantées l'an passé où l'ingénieur œnologue teste des clones.
13: Sur un chardonnay, il peut y avoir plusieurs types de clones. Donc là, c'est pour tester un petit peu les différents types de clones et leur évolution dans le temps.
11: Des essais qui offrent donc des solutions à moyen et long terme pour les professionnels, mais qui restent soumis à d'autres questions pour Hervé Alexandre.
12: Je suis assez optimiste par rapport aux solutions qui existent et qui vont arriver dans le futur. Après, l'inconnu, c'est l'ampleur de la modification du climat, puisque on part sur une augmentation à 1,5 de degrés, mais on commence à entendre des discours où on va aller au-delà. Et dans ces conditions, il reste à prouver que les solutions qu'on va mettre en œuvre seront suffisantes.
11: Des résultats que les professionnels comme le grand public peuvent consulter sur le site de l'Institut universitaire de la vigne et du vin en Bourgogne.
9: Le reportage de Stéphanie Perrenon. Et puis, notez également que ce domaine propose également la vente de son vin du Marsannay en appellation village, en blanc, en rosé et en rouge. Vous pouvez acheter directement sur le domaine ou encore la boutique de l'université sur le campus de Dijon. Tout ça, bien sûr, à consommer avec modération. Et pour la météo de ce mardi, Nicolas, c'est du très beau temps encore.
0: Ouais, le soleil va briller sans interruption en Côte d'Or et en Saône-et-Loire, c'est ce qu'annonce Météo France. Pour ce mardi, les températures sont annoncées au-dessus des moyennes de saison, entre 29 et 32 degrés selon Météo France, hein, 30 degrés à Beaune, 31 degrés à Dijon, 31 degrés également à Montbard et Châtillon-sur-Seine, 32 degrés à Chalon-sur-Saône. Demain mercredi, le ciel va alterner entre nuages et éclaircies, donc les températures grimperont moins haut, donc elles perdront une dizaine de degrés par rapport à celles d'aujourd'hui, hein, jusqu'à 22-23 degrés, pas plus demain en Bourgogne selon Météo France.
9: Vos conditions de circulation alors qu'il est, ça donne quoi?
0: Elles sont bonnes, vous pouvez prendre le volant avec le sourire ce matin. Vous ne serez pas en retard ni au boulot ni à l'école. Tout va bien en tout cas dans l'agglomération dijonnaise, pareil autour de Chalon-sur-Saône. On circule bien également hein, quand on rentre dans ces deux agglomérations, même si évidemment du côté de Chalon-sur-Saône par exemple, entre Saint-Marcel et Chalon en direction du pont de Bourgogne, ça commence un petit peu à ralentir. Même depuis Châtenois-en-Bresse d'ailleurs. Hein. S'il y a d'autres infos à communiquer sur l'état du trafic, on est là pour en parler. On est avec vous tout au long de la journée. C'est ici Bourgogne à ce numéro 03 80 42 15 15.
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0: Mais c'est ça la recette d'un réveil réussi en Bourgogne. Et franchement, c'est déjà ça. Voici Alain Souchon à 7h37.

0: C'est déjà ça, Alain Souchon, une chanson écrite en 1993 pendant la deuxième guerre civile du Soudan. À noter qu'actuellement, le Soudan connaît sa quatrième guerre civile depuis 2023.
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0: Et bon début de journée, vous écoutez Ici Bourgogne et on se réveille aussi sur la page Facebook de notre radio locale avec les commentaires météo. Il fait 16 degrés du côté de Puligny-Montrachet chez Martine ce matin. L'été indien chez Agnès aussi, nous dit-elle. Et puis 16 degrés ce matin dans notre charmant village médiéval, nous dit une autre Martine. Je ne sais plus où elle est, Martine. Donc Martine habite dans un charmant village médiéval, quelque part en Côte d'Or en Bourgogne et apparemment on attend jusqu'à 32 degrés là-bas. Donc comme quoi, si vous voulez éviter la chaleur, évitez les villages médiévaux peut-être cet après-midi. Non, tout le monde sera logé à la même enseigne, vous l'avez entendu, avec des températures largement au-dessus des 30 degrés pour cet après-midi du 15 septembre. Non mais le monde va bien, vraiment. Allez, c'est l'heure du coup de tampon qui nous fait du bien. Bonjour Stéphane Conchon.
2: Vous pouvez m'appeler Stéphane Tampon, hein, y a pas de problème. Bonjour Nicolas.
0: C'est vrai que tous les matins, vous passez par ici pour certifier nos fiertés régionales.
2: C'est ça, je viens déposer notre label, le label Bourgogne. Et aujourd'hui, c'est du costaud, Nico.
0: Ah.
2: Parlons climat. Climat de Bourgogne, avec un C majuscule.
0: Oui.
2: Parlons-en dans la rue avec vous, messieurs, dames. Vous n'avez pas vraiment des têtes de bourguignons, mais c'est pas grave.
3: Pas des Bretons, 100% pur beurre.
4: En tout cas, vous n'êtes pas venu avec votre ciré jaune.
3: Non, on est ni les bottes. Non, on est venu, on passe peut-être un peu incognito parmi la population d'Igelais.
2: Ouais,
3: je sais pas.
2: Ça passe. Et alors, si je vous dis climat de Bourgogne, ça passe aussi?
3: Le climat de Bourgogne, oui, ce sont là où il y a les vignes.
4: Et bien que vous veniez de Bretagne, vous connaissez cette histoire de climat?
3: Oui, parce qu'on en entend parler quand même à la télévision et tout. Et quand il y a malheureusement qu'il y a de la grêle, des choses comme ça, on entend des fois les viticulteurs qui nous disent le climat de tel endroit ou le climat de tel endroit a été endommagé par la grêle.
2: C'est connu donc, c'est une vraie fierté. Et dans le détail, c'est quoi, monsieur, peut-être?
5: Le climat de Bourgogne, c'est ce qui est associé à la vigne, au terroir.
2: On est sur le bon chemin, vigne, terroir.
0: On s'en approche.
2: En clair, c'est la parcelle, le cépage et aussi le savoir-faire. Mais c'est très précis puisqu'il s'agit d'une bande d'environ 50 km qui s'étend du sud de Dijon jusqu'au Marange, c'est-à-dire dans le secteur de Centenay.
5: Ah oui, c'est ça, c'est une zone géographique en fait, délimitée, c'est ça?
2: Mais exactement, c'est exactement ce que je viens d'expliquer. Alors tout ça est identifié depuis le Moyen-Âge, les moines avaient déjà fait le boulot, mais depuis 2015, il n'y a plus de doute, puisque les climats de Bourgogne sont classés au patrimoine mondial de l'UNESCO dans la catégorie paysage culturel.
3: Mais figurez-vous qu'ils commencent à mettre du raisin en Bretagne.
6: Oui.
3: Bah non, est-ce qu'on aura du bon vin? Ça, c'est une autre histoire.
2: Du raisin en Bretagne, mais bien sûr.
3: Ouais.
2: Est-ce qu'on plante des arbres à Queen Yaman, à Nuit-Saint-Georges, nous?
3: Bah non, alors.
2: Eh bah, bonne chance. Gardez votre climat, les Bretons. Nous, on a les nôtres. Et donc, c'est validé. Les climats de Bourgogne avec un C majuscule. C'est la belle Bourgogne.
0: Merci Stéphane. 7h44 et justement c'est une journée un petit peu spéciale sur Ici Bourgogne à la radio et à la télé avec la vigne en fil rouge. Après cet été caniculaire qu'on a vécu, on peut se demander si la viticulture telle qu'on la connaissait jusqu'alors va pouvoir rester la même. Quels sont les défis auxquels le secteur doit faire face au réchauffement climatique? On en parlera dans un instant avec notre invité. Elle est professeure en sciences de la vigne au domaine de l'Institut de la vigne et du vin à Marcenay-la-Côte. Et ce sera dans quelques minutes après Damiano David.
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0: Allez, bon réveil en Côte d'Or et en Saône-et-Loire avec Damien ou David, Next Summer sur Ici Bourgogne.

0: Summer, Damiano, David sur Ici Bourgogne et puis l'hôtelier Johnny Hallyday arrive juste avant 8h.
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0: Journée spéciale sur Ici Bourgogne consacrée à l'état de nos vignes après un été caniculaire. Un été qui est venu rappeler l'urgence de se préparer au dérèglement climatique. Cette année, cette sécheresse est venue amputer de 40 à 50% la récolte de raisins. Nos viticulteurs et nos chercheurs vont donc devoir trouver des solutions pour s'adapter. C'est le cas au domaine de l'Institut de la vigne et du vin à Marcenay-la-Côte. Votre invité Anne-Laure Labalette est professeure en sciences de la vigne dans cet établissement.
3: Dans cet établissement universitaire. Bonjour Marielle Adrian.
4: Bonjour.
3: Alors cet institut forme les futurs spécialistes de la vigne sur le campus de l'université. Est-ce qu'ils sont nombreux? Combien ils sont?
4: Oui, exactement. Nous formons les acteurs de la filière de demain. Ils sont 180, 200 selon les années.
3: Alors, dans les cours, l'apprentissage, le programme qui est dispensé à ces étudiants, est-ce que l'action vis-à-vis du changement climatique, c'est quelque chose qui est désormais intégré dans la tête de tout le monde?
4: Exactement, complètement intégré dans

0: Il faut bien connaître son fonctionnement, mais il faut aussi faire bénéficier des progrès de la science et puis s'adapter aux changements qui surviennent.
1: Alors l'Institut de la vigne et du vin, il dispose, hein, on en parle depuis 6h ce matin, d'un domaine de 3 hectares à Marsannay-la-Côte. Donc vous, qu'est-ce que vous y faites? Quelles sont vos actions au quotidien en tant que chercheur?
0: Alors, au niveau de la recherche, nous n'avons pas tous les mêmes spécialités. Donc moi, je travaille plutôt sur les réponses au stress. Alors c'est plutôt les stress, je
1: parlais
0: de médecine, oui. Moi c'était plutôt stress provoqué par les champignons pathogènes. Mais effectivement, hein, maintenant on a également des stress hydriques, thermiques, donc on initie des travaux sur la combinaison de stress. Et puis la recherche, elle se fait sur le domaine expérimental de l'université, mais pas que. Hein, elle mobilise, comme je l'ai dit tout à l'heure, les collègues du laboratoire et puis d'autres acteurs de la filière locale, hein, des vignerons, les chambres d'agriculture, la filière. Hein,
1: c'est vrai qu'en fait, toutes vos expériences, vous compilez, en fait, si je comprends bien, les résultats et vous donnez peut-être des informations qui vont être utiles dans le futur à nos vignerons, à nos experts.
0: Exactement, on essaie de compiler nos expertises, c'est un peu comme un grand puzzle, et on essaie de trouver les pièces petit à petit, hein, donc certaines sont sous nos yeux, on les trouve facilement, d'autres sont à trouver un petit peu plus loin, et on essaie de les assembler pour identifier des solutions qui permettront d'aider les vignerons.
1: Et est-ce que vous diriez que aujourd'hui, au regard de toutes vos expérimentations, toutes vos études, vous êtes aujourd'hui en mesure déjà d'apporter des solutions à nos vignerons qui ont traversé encore un été très compliqué, hein, pour les années à venir, en leur disant ben voilà, à partir de maintenant, dans les années qui viennent, il va falloir faire ça ou impérativement ça.
0: Ça reste très compliqué, ouais. Et on a besoin d'apprendre au quotidien. Je disais que nous n'étions pas les seuls mobilisés, hein, sur ces problématiques, et il y a des essais, par exemple, qui ont été mis en place pour tester des porte-greffes, voir quels seront ceux qui seront les plus adaptés. Eh bien, ce sont des essais qui prennent du temps. Donc, on est en train d'apprendre.
1: On sait que le temps de la vigne est assez long.
0: Voilà, ça a été anticipé, mais on est en train d'apprendre petit à petit. Et on joue. Donc, de toute façon, on est sûr qu'il n'y aura pas de solution unique. Donc, voilà, chacun exploite les différents leviers, que ce soit le choix du porte-greffe, apprendre comment la vigne fonctionne, jouer sur le sol, des biostimulants, ce genre de choses. À différents niveaux, complètement.
1: Des solutions multiples pour l'avenir.
0: Exactement.
1: C'est comme ça qu'on peut résumer. Merci beaucoup, Marielle Adrian, d'avoir été avec nous ce matin. Rappelle que vous êtes professeure en sciences de la vigne au domaine universitaire de la vigne et du vin. Merci beaucoup.
0: C'était avec plaisir. Et à l'Institut de la vigne et du vin.
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4: À la maison ou sur la route du boulot, la journée démarre avec Johnny Hallyday et la Bonne Nathalie Baye, quelque chose de Tennessee sur Ici Bourgogne.
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0: essentiel. Johnny Hallyday, quelque chose de Tennessee sur ICI Bourgogne. À suivre, un épisode oublié de l'histoire de France. Stéphane Bern nous racontera le jour où Louis XIV a fait murer une porte juste derrière lui après le mariage.
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0: C'est l'heure de notre voyage quotidien dans le temps et dans l'histoire de France. Avec vous Stéphane Bern, bonjour.
6: Le jeune Louis XIV convole en juste noces. Vive les mariés! Et juste après la cérémonie, la porte par laquelle il passe est murée pour toujours. Vive les maçons! Juin 1660, côte basque, Saint-Jean-de-Luz est bondé. Et pour une fois, pas seulement de surfeurs. Des nobles partout, des carrosses, des gardes, des cuisines qui tournent jour et nuit. Faut dire qu'on ne célèbre pas seulement un mariage. On essaye surtout de mettre fin à plus de 20 ans de guerre entre la France et l'Espagne. Alors, il y a plutôt intérêt à ce que les petits fours soient bons.
7: Ça vous plaît ? C'est moi qui l'ai fait !
6: Quelques mois plus tôt, le traité des Pyrénées a été signé. Et pour verrouiller la paix, on marie les enfants des deux couronnes. Louis XIV et l'infante Marie-Thérèse, fille du roi d'Espagne Philippe IV et accessoirement cousine germaine de Louis XIV. Disons qu'à l'époque, l'arbre généalogique des têtes couronnées avait parfois des allures de Scooby-Doo. Le mariage est célébré le 9 juin dans l'église Saint-Jean-Baptiste. Louis XIV n'a que 21 ans, mais il a déjà compris un truc essentiel. Le pouvoir, c'est du décor, du symbole, de la mise en scène. Hollywood n'a qu'à bien se tenir. Alors, après la cérémonie, les mariés quittent l'église par une porte latérale ouverte spécialement pour eux. Et aussitôt après leur passage, on la fait murer, définitivement. Le message est simple, personne ne repassera jamais par là. Cet instant est scellé pour toujours. Point final, le sujet est clos et la porte aussi. Un peu plus de 3 siècles plus tard, cette porte a tellement bien résisté au temps qu'on pourrait presque s'en servir de fronton pour jouer à la pelote basque.
0: Merci Stéphane Bern, on vous réécoute sur ici.fr, il est 8h.
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0: C'est mardi aujourd'hui, nous sommes le 15 septembre et c'est l'heure du journal.
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0: Et à ce mur en Haussoye, dans la Balette, on a peut-être trouvé la solution pour attirer de nouveaux habitants.
8: Et cette solution s'appelle Revillage. Des Américains, des Norvégiens, des Espagnols et même des Taïwanais. Au total, 23 familles, des familles aisées, qui viennent passer tout le mois de septembre dans ce village bourguignon de ce mur en Haussoye. Et l'idée, c'est qu'ils s'y plaisent tellement qu'ils décident de s'y installer pour de bon. Cette idée de Revillage vient d'un jeune entrepreneur parisien, Noé Marguillard, installé à ce mur depuis 3 ans. Et on a aussi demandé à la maire de la commune, Catherine Sadon, ce qu'elle pensait de cette initiative.
9: Ah bah c'est sûr que c'est des gens qui ont les moyens et réfléchissent aussi à comment on vit dans un pays qui n'est pas le leur. Et je trouve que ça, c'est intéressant aussi de voir que c'est une autre manière de comprendre un pays, de comprendre une ville et de voir les différences de culture et comment on peut décider de quitter son pays pour s'installer ici. J'ai remarqué aussi que qu'il y a beaucoup dans les personnes qui sont là, qui continuent de travailler en télétravail. C'est-à-dire qu'en fait, ils n'arrêtent pas de travailler. Les enfants aussi n'arrêtent pas la scolarité, puisqu'ils continuent de suivre la scolarité à distance. Donc en fait, on peut très bien habiter une petite ville comme la nôtre, tout en travaillant à l'étranger, et petit à petit peut-être s'intégrer davantage. Voilà, donc c'est une expérience qu'on a trouvée particulièrement intéressante.
8: Revillage, cette immersion originale dans la vie d'une petite ville française, c'est jusqu'au 30 septembre, donc dans la commune de Semur-en-Auxois. On écoute tous les participants de ce projet dans l'info d'ici à 8h30. Et vous, vous en pensez quoi de cette initiative? Comment, d'après vous, aujourd'hui, on peut donner envie de venir s'installer dans nos petits villages de Bourgogne? C'est la question qu'on vous pose à partir de 9h dans l'émission Ici, c'est vous. Vous pouvez dès maintenant nous laisser votre message sur WhatsApp et votre avis également. Ça se passe au 03 80 42 15 15.
0: Comment adapter nos vignobles au changement climatique?
8: Climatique majeur dans notre région, surtout en ce moment. Et c'est le sujet qu'on aborde toute la journée ce mardi sur Ici. Il y a quelques minutes, on était avec Marielle Adrian, chercheuse et professeure en sciences de la vigne à l'Institut universitaire de la vigne et du vin à Dijon. Son interview complète est à retrouver en replay sur votre application Ici. Et on ne s'arrête pas là sur les antennes d'Ici à la télé en Bourgogne-Franche-Comté. Rendez-vous ce soir pour une émission spéciale, une émission interrégionale à partir de 19h15. Ça se passe en direct du château du Clos de Vougeot. Autour d'Arnaud Lefebvre, des invités, des reportages, des experts également pour s'interroger et pour débattre aussi sur les conséquences du changement climatique sur notre vignoble.
0: Des policiers côte-doriens manifestent en fin de matinée à Paris aujourd'hui.
8: Ils sont une cinquantaine dans toute la région Bourgogne-Franche-Comté à faire le déplacement à la capitale à l'appel du syndicat Alliance Police Nationale. Des policiers qui travaillent dans le renseignement, le judiciaire ou encore sur la voie publique. Ces gardiens de la paix réclament plus de moyens matériels, plus de moyens humains et également une augmentation de leur prime de risque, Pierre de Cossette.
10: On l'appellera Frédéric, près de 30 ans dans la police, sur le terrain, et l'impression que ces dernières années, les risques du métier n'ont plus rien à voir.
11: Sur les derniers mois, on m'a, pas seulement moi, les autres membres de mon unité, on nous a foncé dessus en véhicule, sur un refus d'obtempérer. Plus récemment, sur une interpellation, on a essuyé des violences de l'individu qui était alcoolisé. Je sais pas que la police était tout beau tout rose il y a 30 ans, mais ça reste à la marge les agressions de policiers, je pense. Aujourd'hui, c'est devenu une habitude.
10: Chez les policiers, une bonne partie du salaire est constituée de primes, notamment la prime de risque, 28% du traitement, un pourcentage qui n'a pas évolué depuis 8 ans, déplore Frédéric.
11: La prime de risque, depuis les gilets jaunes, elle n'a même pas évolué. On sait bien que les risques encourus lorsqu'on veut exercer ce métier sont très accrus. La prime devrait légitimement augmenter en conséquence.
10: Mécontent de son rendez-vous avec le ministre de l'Intérieur il y a 10 jours, le syndicat Alliance réclame une hausse de cette prime de risque et demande à être reçu de nouveau par Laurent Nunez tout à l'heure après ce qui est annoncé comme une démonstration de force des policiers, des Champs-Élysées jusqu'à l'Assemblée nationale, avec l'espoir que des députés sortent à leur rencontre.
8: Pierre de Cossette pour Ici Bourgogne. Et déjà la semaine dernière, les policiers étaient mobilisés pour les mêmes raisons à Dijon devant le commissariat de la place Suquet. Les photos sont à revoir sur ici.fr. Une autre mobilisation aujourd'hui, cette fois c'est la CGT de l'hôpital de Dijon qui dit son ras-le-bol. Elle réclame une sécurité sociale qui rembourse les soins à 100%. Le syndicat demande également des embauches massives, une amélioration des salaires et des conditions de travail. Un rassemblement est prévu en début d'après-midi à 13h devant le Hall A du CHU.
0: C'est bientôt la reprise pour nos clubs de basket bourguignons.
8: Le championnat recommence le week-end prochain, le 25 septembre, pour la JDA de Dijon qui affrontera Strasbourg. Et puis le lendemain, le 26, l'Élan Chalon affrontera Limoges, ça se passera au Colisée. Le club saône-et-loirien a organisé d'ailleurs une conférence de presse hier après-midi pour détailler les ambitions pour la saison à venir. Elric Delors, l'entraîneur de l'Élan, estime que son équipe est bien armée pour le début de saison. Mais il va falloir d'abord finir d'encaisser tout le travail physique et tactique. Et ça, c'est loin d'être simple.
12: Ils sont très très proches du niveau zombie. C'est vraiment très très dur. Donc on cherche le rebond pour Limoges. Là, on va alléger de plus en plus les séances pour arriver le plus affûté possible pour Limoges. Mais là, là c'est dur. Déjà, on augmente le volume d'entraînement. Donc on s'entraîne plus longtemps. On demande plus d'intensité, plus de courses à haute intensité ou à maximum, à max vitesse, et de les répéter de manière constante. Donc ça, c'est pour la partie physique. Et après, c'est ce qu'on travaille dans notre tête. Donc la partie info, les lectures de jeu, comment on doit réagir dans cette situation en tant qu'équipe, où tu dois aller, comment tu dois, que ce soit en attaque ou en défense. Donc plus on multiplie les informations, plus on s'oblige à réfléchir. Du coup, t'enchaînes une fatigue mentale et t'as déjà la fatigue physique parce qu'il y a un volume qui est assez conséquent. Le cœur de la pré-saison, c'était ça.
8: Et avant la reprise du championnat, l'Élan dispute son dernier match amical jeudi soir face à Nancy à 17h. C'est au Colisée pour le fameux match des écoles, lors duquel le club invite les établissements scolaires du coin à venir assister gratuitement à la rencontre. Au mondial féminin de basket-fauteuil à Ottawa au Canada, encore une défaite pour les Bleus hier après-midi pour leur dernier match de poule. Elles se sont inclinées face aux Pays-Bas 87-23. Les tricolores, dont font partie les Dijonnaises de la JDA, Sinolé et Maria Ernest Augustin, vont désormais disputer les matchs de classement.
0: Changement de bouillon pour les sorcières de Malin.
8: Et oui, la prochaine foire aux sorcières, les 5 et 6 juin prochains, disposera d'une jauge de 12 000 visiteurs par jour. C'est une décision de la préfecture. Il va donc falloir acheter vos billets en pré-vente. Ça ne sera plus possible de le faire le jour J. Les organisateurs veulent en fait améliorer la fluidité des visiteurs dans le village et leur sécurité également. Malin, on le rappelle, compte à peine 1000 habitants. Et la foire aux sorcières a attiré près de 30 000 personnes en 2025. Pour la météo, c'est du ciel bleu et du soleil aujourd'hui.
0: Ouais, le ciel est déjà bien dégagé, effectivement. Le soleil va briller sans interruption, sans aucun nuage, nous dit Météo France en Côte d'Or et en Saône-et-Loire toute la journée. Pour les températures, elles seront au-dessus, en gros, des 30 degrés, même si à Saulieu et Son-Bernon, il ne fera que 29 degrés cet après-midi. À Beaune, il fera 30 degrés. À Dijon et Chenôve, 31. À Montbard, Châtillon-sur-Seine, Semur-en-Eau, Soie, Autun, Arnay-le-Duc, Montceau-les-Mines et Le Creusot, 31 degrés également. Chalon-sur-Saône, 32 degrés.
8: Et peut-être qu'à cette heure-ci, vous commencez à avoir des petits ralentissements sur la route.
0: Ouais, c'est normal, c'est habituel, effectivement. Ça bouchonne un petit peu dans l'agglomération chalonnaise du côté de Cortelin, là, quand on arrive à Saint-Rémy. Et puis depuis Châtenois-en-Bresse, en direction du centre-ville de Chalon-sur-Saône, là, à hauteur du rond-point, là, qui redistribue tout ensuite. Pas mal de ralentissements, peut-être un secteur à éviter si vous le pouvez. Et puis à Dijon, eh ben oui, ça bouchonne à Longwy, sur la rocade, dans le sens de la descente. Il y a apparemment un accident dans ce secteur-là, juste avant d'arriver à hauteur de Marsan-et-la-Côte et de reprendre ensuite la route des Grands Crus. Voilà ce secteur à éviter. Pareil sur la Lino, dans le sens de la remontée depuis la tranchée couverte de D jusqu'au rond-point de la Toison d'Or. Vous êtes témoin d'une difficulté ce matin ou tout au long de la journée d'ailleurs, quel que soit votre secteur en Côte d'Or et en Saône-et-Loire. On veut pouvoir en parler et aider tous les autres à éviter le secteur. Appelez-nous 03 80 42 15 15.
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0: C'est bon, le petit déj est pris. C'est bon, vous êtes habillé. Enfin, j'espère que vous n'avez rien oublié. Surtout, j'espère que vous n'avez rien oublié. Vous avez pris la voiture et vous prenez la direction du boulot. Vous faites tout ça en musique, dans le bon rythme, avec votre radio locale. Ici Bourgogne, on a choisi d'écouter ce matin Casey and the Sunshine Band. That's the way sur Ici Bourgogne. Bonjour.

0: C'est là qu'on va prendre un coup de vieux. Bon, on prend un coup de vieux avec le sourire, évidemment. Hein.
1: Évidemment.
0: Mais qu'est-ce que The Sunshine Band? Ouais, l'année.
1: Oh non, je vous laisse dire.
0: 1975.
1: Ouch.
0: Allez, bon réveil.
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0: Et tous les matins, on se réveille avec vos commentaires météo sur la page Facebook. Là, ici Bourgogne, ce matin, chez Marie-Joseph, il fait 13,5 degrés avec 81% d'humidité chez Marie-Joseph, qui est une vraie station météo ambulante. Du côté de Saint-Hélier, il fait 10,5 degrés, donc un petit peu de fraîcheur chez Geneviève. Et puis une belle journée en perspective chez Brigitte. Le soleil va briller à Chagny, en Saône-et-Loire. Il fait 16 degrés actuellement. Merci de tous ces messages. Merci de nous rejoindre sur la page Facebook d'ici Bourgogne. Dans quelques instants, le rendez-vous anti-arnaque d'Audrazou qui va nous dire attention aux coups de foudre en ligne. Attention aux coups de foudre en ligne, ça peut vous coûter très cher. Ça, en revanche, c'est gratuit. Le jeu bien honnête, c'est votre jeu du matin. Tous les jours, on cache quelque chose qui est en rapport avec la Bourgogne dans une honnête. À vous de mener l'enquête, de trouver les indices, me poser des questions, me cuisiner un petit peu pour essayer d'avoir des indices supplémentaires et pour me faire des propositions. Là, nous avons caché dans cette honnête, ce matin, nous avons caché, c'est la première fois qu'on va jouer avec ça, nous avons caché un lieu à Beaune, un endroit à Beaune, un endroit plutôt de passage à Beaune. Hein, d'accord, c'est pas quelque chose d'intime ou de discret, non, non, non. Un lieu très connu de la commune de Beaune. 03 80 42 15 15, si vous parvenez à retrouver ce lieu mystère, nous vous offrirons le chariot de course à roulettes ici Bourgogne, officiel des collecteurs pour aller faire vos courses, que ce soit à Beaune, à Dijon, à Chalon ou ailleurs. Et puis, vos invitations pour aller faire de l'acrobranche au parc de la Colombière. C'est le site Écodrome qui vous accueillera en famille. Nous cherchons donc un lieu de passage très connu à Beaune. De quoi s'agit-il? Où est-ce que nous sommes? Qu'avons-nous caché dans la nonnette? 03 80 42 15 15. On joue ensemble dans quelques instants. Bonne chance.
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0: Ça s'appelle C'est pas vrai, c'est tous les jours à 7h06, 8h15, c'est le rendez-vous anti-arnaque d'ici Bourgogne avec vous, Audrazou. Les auditeurs qui nous posent beaucoup de questions au sujet des arnaques amoureuses.
5: Oui, sujet qui revient tristement dans l'actualité avec ce Belge persuadé de vivre une histoire d'amour avec Céline Dion. L'affaire a fait le tour de tous les médias ces derniers jours. L'homme s'est quand même fait soutirer 10 000 euros au moins par des escrocs qui se faisaient passer pour la chanteuse. Ce qui me chagrine, au-delà du fait que ce genre d'histoire est toujours assez tragique, c'est que quand les arnaques amoureuses font le buzz, c'est toujours quand on parle de stars, d'escrocs qui se font passer pour des stars. Céline Dion, Brad Pitt, et je trouve ça dommage. Pourquoi? Parce que dans l'immense majorité des cas, le brouteur, c'est comme ça qu'on appelle l'arnaqueur amoureux, le brouteur ne se fait pas passer pour une célébrité, non. Il prend le nom et le visage d'une personne lambda. Et là, on en parle moins, alors que là, le piège est encore plus redoutable.
0: D'accord, mais Aude, qu'est-ce qu'ils vous disent les auditeurs là, qui sont confrontés à ces brouteurs?
5: J'ai par exemple Marie-Odile qui me raconte qu'elle a versé 2500 euros à un homme très gentil, c'est ce qu'elle me dit, et qui a l'air amoureux. Anne-Marie, une autre auditrice, Ismaël copie les messages que lui envoie un certain Jean Fernand. Il l'appelle marraine, il la couvre de compliments et puis il lui envoie des coordonnées bancaires pour qu'elle lui fasse un virement. Quand vous me demandez comment repérer un brouteur, elle est là la réponse. Un brouteur, c'est une personne que vous n'avez jamais vue et qui finira toujours par vous demander de l'argent. Et dès qu'il est question d'argent, vous devez couper les ponts. Je sais, c'est pas toujours facile. Entre-temps, on a pu s'attacher à ces usurpateurs qui prétendent d'être amoureux de nous. Si vous avez du mal, dernier conseil, parlez-en autour de vous. Les personnes extérieures, la famille, les amis, ils ont toujours un regard plus lucide que nous. Et ça, c'est très important.
0: Merci Audrazou. Il est 8h17. On a rendez-vous à Bligny-sur-Ouge tous les matins cette semaine avec Cyril Hino. On fait le tour des habitants pour essayer d'entendre comment est la vie dans la commune. Là, aujourd'hui, on va rencontrer un auteur et comédien de théâtre qui participe à la vie culturelle de la commune, évidemment. Il s'en passe des choses dans nos villages et ici Bourgogne. Et là, pour vous les raconter tous les matins en musique, évidemment, pour vous amener sur la route du boulot et surtout sur la route de la meilleure des journées possibles en Côte d'Or, en Saône-et-Loire. On est avec vous, c'est votre radio locale et Lerita Mitsuko. Donc, les histoires d'Aïe, il est 8h17.

0: Rita Mitsouko et les histoires d'A sur ICI Bourgogne. Il est 8h20. D'ailleurs, le grand amour, est-ce que c'est encore possible près de chez vous avec les applications de rencontre, les sites internet, les réseaux sociaux? Les façons de rencontrer quelqu'un ont évidemment beaucoup changé, mais est-ce qu'on peut encore faire une belle rencontre tout simplement près de chez soi, ici, à Dijon, en Côte d'Or, en Saône-et-Loire? Eh bien, c'est une question que l'on vous posera tout à l'heure dans notre nouvelle émission Ici, c'est vous, avec Stéphane Conchon. Vous pourrez y répondre au 03 80 42 15 15 en direct à partir de 9h. Ou alors, dès maintenant, si vous pensez que vous ne pourrez pas participer à l'émission parce que vous avez le droit d'avoir une vie à côté de la radio, eh bien, vous nous envoyez un petit message vocal sur WhatsApp au 03 80 42 15 15. En attendant, nous sommes à Lacanche avec Daniel. Bonjour, Daniel.
1: Bonjour, vous allez bien?
0: Ben, ça va et vous?
1: On va bien avec le soleil.
0: Ah bah ça, on va pouvoir en profiter, ouais, on va pouvoir... Quoique, ah ouais. On n'en a pas manqué ces dernières semaines, hein, quand même, du soleil,
1: Daniel.
0: Oh là là,
1: mon Dieu, plus que ça même.
0: J'ai même envie de dire qu'il va falloir presque s'en protéger cet après-midi à nouveau, hein, fermer les volets et rester au frais, d'accord? Parce que ça va grimper, hein, les températures, Daniel.
1: Oui, mais bon, on en était, hein.
0: Oui, c'est quand même un été très chaud quand même, malgré tout.
1: Voilà.
0: Daniel, on vous offre le chariot de course à roulettes ICI Bourgogne. Il est officiel, il est collector, il est magnifique pour faire vos courses. Et puis, on vous invite également au site Écodrome pour faire de l'acrobranche au parc de la Colombière à Dijon, si vous trouvez ce qu'on a caché dans cette nonnette. On a caché un lieu de passage très connu du côté de Beaune, Daniel.
1: Et c'est un lieu visité.
0: Et c'est un lieu très visité. C'est un lieu très visité.
1: Les hospices de Beaune.
0: C'est pas les hospices de Beaune.
1: Tant pis.
0: Je suis désolé.
2: Trop facile.
0: Mais déjà, au moins, on les évacue, les hospices
2: oui,
0: de Beaune.
2: Voilà.
0: C'est pas ce qu'on cherche. Daniel, je peux même rajouter un petit peu. Le suivant, ce sera demain à 7h20 sur ICI Bourgogne. Je vais même rajouter qu'il y a 1 300 000 personnes qui sont passées par ce lieu à Beaune en 2024.
1: Ok.
0: Voilà, je vous en dis pas
1: d'accord.
0: Plus. Rendez-vous demain 7h20 pour la suite de ce jeu bien honnête. À bientôt, Daniel.
1: Allez, bonne journée à vous.
0: Au revoir. Il était une fois Bligny-sur-Ouche. Ça commence bien, hein? Vous imaginez tout le monde sur la scène, là, la pièce va commencer. Mon plus beau village de Bourgogne s'arrête cette semaine à Bligny-sur-Ouche pour vous montrer ce qu'il s'y fait. Vous l'aurez compris, avec Cyrilino, on rencontre des habitants comédiens.
3: Bligny-sur-Ouche, c'est mon plus beau village de Bourgogne parce qu'on y fait du théâtre avec les têtes louches. Je suis Hervé, je suis le président de l'association Les Têtes Louches. Et puis voilà, notre association, elle propose des spectacles régulièrement, tous les ans, des fois plusieurs fois par an, à Bligny et ailleurs.
4: Vous faites quoi comme théâtre? C'est quoi comme forme de théâtre?
3: Alors, c'est plutôt du théâtre contemporain. On va plutôt faire procéder par élimination. C'est pas du théâtre classique.
4: Ouais.
3: C'est pas du théâtre de boulevard.
4: D'accord. Voilà.
3: Donc, c'est des textes contemporains, des fois qu'on prend ailleurs ou des fois qu'on crée pour la troupe.
4: Ah oui, vous créez aussi des textes, vous,
3: oui,
4: que vous jouez.
3: Oui.
4: Et quand je dis vous, c'est vous.
3: Quand vous dites vous, c'est moi.
4: Et vous les jouez où, sous quelle forme, en fait?
3: Alors, c'est très variable. Des fois, on les joue sur une scène de théâtre classique. On les joue à la salle des fêtes de Bligny-sur-Ouche.
4: Qui est juste en face de nous, là.
3: Voilà, on peut jouer dans d'autres salles des fêtes plus ou moins éloignées.
4: Ouais.
3: On joue au théâtre, on a déjà joué plusieurs fois au théâtre de Chagny, où ils font tous les ans un festival de théâtre amateur.
4: Oui.
3: Où on joue dehors quand on fait du théâtre de rue. Ce qu'on est en train de faire en ce moment, c'est un spectacle de déambulation de théâtre de rue.
4: Ah, d'où le fait qu'on soit en train de marcher, nous, en ce moment-là.
3: Exactement.
4: On s'est dit, on va se mettre en situation.
3: Oui.
4: Alors, c'est quoi, ça raconte quoi?
3: Ça s'appelle œuvre d'art. Et ça raconte le futur de la création et de la perception artistique. C'est des tableaux.
4: Ah, d'accord.
3: Et des sculptures.
4: Attendez, on va traverser la route peut-être?
3: Oui, on ouais. peut.
4: Et qu'est-ce que vous apportez, vous, à Bligny, globalement aussi à l'ensemble de on va dire, du coin, quoi?
3: Il y a du plaisir d'amusement, effectivement, ça c'est sûr.
4: C'est madame qui vous souffle.
3: C'est madame qui me souffle. Ah, madame, c'est Francine.
4: C'est Francine qui est aussi dans la troupe.
3: Qui fait partie de la troupe et qui anime un théâtre, un des ateliers de théâtre, le mercredi, pour les enfants. Et j'aime bien aussi semer quelques petites graines d'idées dans ce qu'on joue.
0: C'est toujours mieux quand on s'aime. Les Têtes Louches jouent œuvre d'art. Leur dernière pièce, donc, dimanche à Tailly, dimanche 20 septembre, et puis le 27 septembre également, du côté de Châtellenau. Entrée à prix libre. La troupe accueille d'ailleurs de nouveaux comédiens toute l'année. Donc, si vous voulez tenter l'aventure, rendez-vous à Bligny-sur-Ouche. Dans quelques minutes, votre actu locale de 8h30, ce sera juste après Félix Gray, la Gitane, sur Ici Bourgogne.

0: La Gitane, Félix Gray, Cyril Cibourgogne. Attention, opération escargot à venir sur l'antenne d'ici Bourgogne. On passe la semaine chez un héliciculteur de Vernot à côté d'Issurtilly. On ira justement dans les serres de Frédéric Marcouillou pour prendre des nouvelles de ces petits animaux pour savoir comment ces 200 000 escargots ont survécu cet été à ces chaleurs caniculaires en Bourgogne.
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0: Sur la page Facebook d'Ici Bourgogne, par exemple, on apprend qu'il fait 16 degrés à Chambœuf chez Magali. Merci de tous ces messages météo. Il est 8h30, l'info d'ici en Bourgogne, à Nord-la-Balette. C'est le projet insolite à ce mur en Aussois.
6: Ce projet s'appelle Revillage, imaginé par un habitant. En fait, 23 familles venues du monde entier, des Américains, des Espagnols, des Norvégiens, viennent passer tout le mois de septembre à ce mur en Aussois. Et le but, c'est de leur donner envie de rester et de s'y installer définitivement. On fait leur connaissance dans quelques minutes. Quelle solution face au changement climatique pour notre vignoble bourguignon? Eh bien, on s'intéresse ce matin au domaine viticole expérimental de Marsannay-la-Côte, un domaine qui appartient à l'Institut de la vigne et du vin. Et puis, on reparle aussi de cette rixe qui a éclaté dimanche sur un terrain de foot à Dijon. C'était lors d'un match de Coupe de France entre l'AS Fontaine-d'Ouche et Longwy. Mais tout de suite, c'est l'heure du point sur l'actualité en France et dans le monde en 90 secondes. C'est avec vous, Valentine Lettès.
7: Jusqu'à 36 degrés en plein mois de septembre, un risque élevé d'incendie dans trois départements du Sud. Ça chauffe jusque dans la rue. Pompiers, médecins, étudiants, défenseurs de l'environnement contre l'inaction climatique du gouvernement, ils manifestent ce soir devant le ministère de l'Économie. Et c'est loin d'être l'unique mobilisation de ce mardi. Les policiers défilent ce matin sur les Champs-Élysées pour leur salaire. Les étudiants et les chercheurs se mobilisent pour leur financement quand les agents d'EDF défendent leurs tarifs préférentiels sur l'électricité. Des profs menacés de mort par des parents d'élèves, deux semaines seulement après la rentrée. Un père de famille est en garde à vue en Gironde. Et dans Lyon, une mère est visée par deux plaintes. Elle a mimé l'égorgement de l'enseignante de sa fille. Une cinquantaine de camions citernes bloquent le dépôt pétrolier de Fos-sur-Mer. Une action des pêcheurs ce matin dans les Bouches-du-Rhône pour dénoncer les nouveaux prix records du carburant. 2,35 € en moyenne le litre de gazole ce matin et 2,14 € le litre de sans-plomb 95-10. Une opération complexe d'au moins une semaine commence en Normandie. Relever le train qui a déraillé vendredi soir près de Rouen. 44 blessés, dont une jeune femme dans un état grave. On ne connaît toujours pas avec certitude les causes de l'accident. C'est le Wonderwall pour tous les fans de Oasis. Le groupe de rock britannique repart en tournée 17 ans après leur séparation. Les frères Gallagher annoncent une quarantaine de dates, dont deux au Stade de France en juillet 2027.
6: Et l'actualité chez nous en Bourgogne, c'est ce projet insolite imaginé par un habitant de Semur en Auxois. Il s'appelle Revillage. Le but, c'est de faire venir des familles du monde entier chez nous en Bourgogne et dans le cas présent à Semur en Auxois, et de faire en sorte qu'elles s'y sentent bien et qu'elles n'aient plus envie de repartir, voire même qu'elles s'y installent définitivement. Alors depuis début septembre, ce sont donc 23 familles qui viennent des États-Unis, de Norvège, du Danemark, d'Espagne et même de Taïwan, qui sont donc à ce mur dans l'optique de redynamiser le village. Thomas Nougaillon, vous les avez rencontrés, ainsi que Noé Marguillard, l'homme par qui tout a commencé.
8: Ce sont des trentenaires avec un, deux, trois enfants. Très peu parlent français, la plupart font du télétravail et l'école à la maison. Ils logent dans des Airbnb sur ce mur. Tous ambitionnent de voyager, vivre des expériences insolites en famille, comme cette immersion dans la vie d'une petite ville française. Parmi eux, Amy, avec son mari graphiste et sa fille Iris, 2 ans. Cette kiné vient de l'Indiana, aux États-Unis.
9: On a vu l'initiative Privilege. Ça faisait longtemps qu'on avait envie de sortir des États-Unis et de découvrir un nouveau pays. Et on s'est dit que la meilleure façon de le faire serait de le faire entouré d'autres familles sensibles à cette idée-là, de sorte d'être entouré, que les parents puissent échanger sur cette question et que les enfants aussi puissent s'occuper entre eux et s'amuser pendant ce mois de découverte culturelle.
8: Dégustation de vin, barbecue, balade autour de ce mur en ossoir, réception chez l'habitant Abigail. Elle aussi est américaine, elle vient de la Nouvelle-Orléans et découvre l'art de vivre à la française à ce mur en ossoir. Mais dans sa famille, ce n'est pas le cas de tout le monde.
9: Personnellement, c'est ma première fois en France. Mon mari, Jérémy, lui, parle français et est venu plusieurs fois. Et donc voilà, c'est aussi pour ça qu'on est venu.
8: Mais que pense Abigail de cette jolie ville, de ce mur qu'elle découvre ?
9: Oui, c'est effectivement une ville qui a beaucoup d'atouts. La ville est très jolie. On mange bien, on boit bien et surtout, on a été invité à 3 dîners déjà avec des locaux depuis le début de notre expérience ici. Donc c'est génial et ça permet de créer du lien avec des gens qui vivent la ville depuis pas mal d'années déjà.
8: Amy, elle aussi, est littéralement emballée par la ville.
9: Oui, effectivement, c'est vraiment très beau. La ville est magnifique. On a une vue somptueuse depuis chez nous. Et on a un petit coup de cœur pour la pâtisserie Ninon qui est vraiment délicieuse et que les enfants adorent.
8: Aucune de ces familles ne se connaissait au départ de l'aventure. Attirées par la vie à l'étranger, certaines s'installeront-elles à ce mur en ossoir ? C'est le but de Noé Marguillard.
9: On n'est pas dupes, notre ambition n'est pas d'en avoir 3/4 qui s'installent. Déjà, si on avait entre 3 et 5 familles qui s'installaient, ce serait déjà super.
8: Noé a plaqué son boulot de consultant à Paris il y a 4 ans. Les familles payent pour participer à ce projet. Il espère vivre un jour de Revillage, un concept qu'il aimerait à terme dupliquer à d'autres villes et villages de France.
6: Voilà, et ce projet Revillage est soutenu par la municipalité de Semur-en-Auxois. Mais cette opération ne bénéficie d'aucune aide ou subvention de l'État, de la région ou du département. Le ciel est bien dégagé ce matin sur la Bourgogne, ouais. Ça va durer toute la journée.
10: Absolument, ouais. Météo France nous annonce un soleil qui va régner sans partage ici en Côte d'Or et en Saône-et-Loire avec des températures très au-dessus des moyennes de saison de 29 à 32 degrés sont annoncés par Météo France donc pour cet après-midi avec 31 degrés à Dijon par exemple, 31 également à Montbard, 32 degrés à Beaune. Demain mercredi, le temps va alterner entre nuages et éclaircies, donc les températures grimperont moins haut, donc il fera moins chaud, moins 10 degrés à peu près. Enfin, pas moins 10, mais oui. Par rapport à aujourd'hui. Vous imaginez.
6: Ce qui est déjà plus frais.
10: Écart de température de 40 degrés du jour au lendemain. Non, non, non. 10 degrés de moins par rapport aux températures d'aujourd'hui sont annoncées demain.
6: Et sur nos routes, on est prudent et patient.
10: Vous voulez le trafic d'aujourd'hui ou de demain ou d'hier, comme
6: ou
10: vous voulez.
6: Dans 3 jours, si vous avez.
10: Il y a pas de tout là maintenant. Non, c'est assez chargé sur la Lino, dans les 2 sens de circulation. Pareil sur la Rocade. Voilà des secteurs à éviter si vous le pouvez, notamment la Rocade dans le sud de l'agglomération dijonnaise, du côté de Longville. Là, il y a un accident qui perturbe vraiment la circulation quand on essaie de sortir de l'agglomération, donc en direction du sud et de l'autoroute A31. Ailleurs, en Côte d'Or, en Saône-et-Loire, ça circule plutôt pas mal, même si, évidemment, oui, ça bouchonne aussi du côté du pont. Jean-Richard à Chalon-sur-Saône. Vous avez d'autres actus, d'autres infos à partager avec nous sur l'état du trafic. Appelez-nous maintenant 03 80 42 15 15.
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10: 8h37, la matinée est déjà bien engagée. Hein, on la continue cette matinée tous ensemble en Côte d'Or, en Saône-et-Loire avec Mylène Farmer, Libertine sur Ici Bourgogne.

0: vos chansons préférées toute la journée. Mylène Farmer à l'instant, Libertine, les années 80 à l'honneur avant 9h avec AA sur Ici Bourgogne.
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0: Ah ouais, dites donc, et oh, 19 et 20 septembre, ce week-end, ce sont les journées européennes du patrimoine. Alors, si vous pensiez avoir déjà fait le tour de tout ce qui était déjà autour de vous, laissez-vous quand même surprendre. Ce matin, on a repéré un parcours découverte à Gergy, en Saône-et-Loire, un parcours inédit qui fait comme un trait d'union finalement entre l'histoire, le patrimoine bâti et conservé et les habitants de la commune. On en parle avec notre invitée qui nous guidera dans cette idée de sortie pour ces journées du patrimoine. Elle sera avec nous dans une poignée de minutes. Là, on va découvrir une ferme pas comme les autres, une ferme comme on les aime. Cette semaine, Stéphane Conchon s'invite de la terre à la table chez Frédéric Marcouillou. Nous sommes à Verneau, au nord de Dijon, entre les moutons, les lapins, le miel, les petits fruits. Et on a du travail en toute saison là-bas, mais la raison d'être de la ferme au gré du temps, c'est son nom, ce sont bien sûr les escargots.
2: Frédéric Marcouillou, on a les pieds dans la terre et la tête sous la serre là, pour nous diriger vers les escargots qui sont élevés ici dans le calme et avec un petit peu de végétation quand même parce que c'est indispensable. Hein.
3: Alors oui, ben, l'escargot c'est un végétarien, donc il lui faut de la végétation pour qu'il puisse se nourrir. Et puis le deuxième élément, c'est que c'est une véritable éponge, il a besoin d'humidité. Et évidemment, comme ça s'élève l'été, puisque en plus d'être une éponge, c'est un animal à sang froid, donc il va craindre le gel.
2: Oui.
3: Donc on est obligé de les élever pendant la période estivale, grosso modo à partir d'avril jusqu'à octobre. Et du coup, sur ces périodes-là, bah, il peut faire chaud cette année particulièrement. Et du coup, bah, il faut de la végétation pour pouvoir les protéger du soleil et du vent, tout ce qui va sécher.
2: Donc on a des massifs de végétation là sous la serre, et de chaque côté des planches qui sont retournées. Si on s'approche un peu, on se rend compte que derrière les planches, il y a des coquilles. Hein. C'est là qu'ils sont accrochés.
3: Exactement. Ce système de planches, l'idée, ça va être de protéger les escargots à nouveau en complément de la végétation.
2: Oui.
3: Et la journée, les escargots vont venir se mettre à l'ombre sous les planches. Et c'est vraiment des abris. Et la végétation, elle fait la base alimentaire. Et ça va être complété par un mélange de céréales et de calcaire. L'objectif étant d'amener du calcaire pour que les escargots puissent fabriquer leurs coquilles.
2: Et vous les laissez tranquilles après. Vous leur donnez ça et vous les laissez se débrouiller tout seuls.
3: On les met là en général en avril-mai quand ils font la taille d'une tête d'épingle. Donc ils ont quelques jours. Et sinon, on les laisse tranquilles tout l'été. Et on viendra simplement les ramasser à partir de septembre-octobre. Donc là, on est en plein dans la période de récolte.
2: Et ils ne se sauvent pas là ? Ils n'ont pas envie de se barrer ?
3: Le principe, c'est qu'on a une clôture électrique. Le petit ruban blanc qui est juste ici, qui est là, c'est électrifié. Et si les escargots touchent, ils vont prendre un petit coup de jus. Alors c'est de la basse tension, mais l'idée ça va être d'éviter qu'ils aillent voir plus loin.
2: Ah, ça doit les réveiller là.
3: Oui, s'ils touchent ça, en général ça picote. Ouais.
2: Et le cheptel c'est combien ?
3: Eh ben, quand l'année se déroule bien, c'est à peu près 200 000 escargots.
2: Ça fait quelques mètres à la corne.
3: Ah ben tout est ramassé à la main. L'escargot est un produit globalement qui coûte un petit peu, qui est assez cher, parce que c'est beaucoup d'étapes et qu'elles sont toutes manuelles.
0: Voilà, le parcours de nos meilleurs produits bourguignons, on vous le fait écouter tous les matins et tous les jours sur Ici Bourgogne. À réécouter également sur ici.fr et sur l'application Ici, ça s'appelle De la terre à la table.
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0: On parlait d'escargots il y a quelques minutes dans cette ferme à Vernaux qui fait aussi du miel, des sirops, etc. Les meilleurs produits de Bourgogne sont ici chez nous. Et on peut penser au fromage de chèvre aussi. Nous sommes justement avec les biquettes d'or chez Oriane à Marais-sur-Tille. Bonjour Oriane.
9: Oui, bonjour Nicolas.
0: Ça va, ça commence bien là pour l'instant ce matin sur l'exploitation là ?
9: Ça va plutôt pas mal. On profite de un peu de fraîcheur
0: un
9: du
0: peu de
9: matin.
0: Fraîcheur. Bon, d'accord. Les animaux vont bien ?
9: Ça va, oui, ça va très bien. Alors, on vient de finir la traite, donc
0: okay.
9: Plus que la partie fromage à faire.
0: Oriane, on aime bien vous avoir parce que vous aimez bien mettre à l'honneur tous les marchés auxquels vous participez. Quels sont les prochains ?
9: Eh ben, comme tous les 15 jours, donc on va se retrouver à Grand-Selle-Château. Mmh. Donc samedi matin, de 10h à 13h. Donc il y aura notre volailler qui sera là. Il vient pas souvent, mais là il sera là. Donc avec poulet, caille, pintade, des produits dérivés de poulet comme les saucisses, etc.
0: D'accord.
9: On aura également des confitures, les plantes aromatiques, les huiles de Chaumet-Courchamps, du miel qui vient de Grand-Selle-Château même.
0: Ouais.
9: Il y aura également les biscuits donc de Karine qui est à Saint-Julien. Et également donc Jean-Pierre de Selongey qui a un magasin de vin, bière, soft, tout ce qu'on veut, qui sera également sur notre marché. Et donc dimanche on fait un autre marché donc chez un autre producteur d'escargots également,
0: oui.
9: À Fenay, donc chez Hervé, enfin ouais. Moi exactement. Donc là c'est dimanche matin de 9h à 13h. Et pareil, on va retrouver plusieurs que des producteurs. Donc il y aura un maraîcher avec ses pommes de terre. Et un autre volailler qui sera là également, du miel, des biscuits, chablis, il y aura du crément, et on pourra visiter donc les parcs d'escargots toute la matinée. Et ça sera donc le dernier marché qu'on fera à Domois, donc chez Hervé.
0: Donc il faut y aller dimanche matin, toute la matinée. Moi je retiens surtout l'alliance miel et fromage de chèvre. Je sais pas pourquoi,
9: oui,
0: tout de suite ça match là dans mon cerveau et dans mes papilles. Merci beaucoup.
9: Exactement.
0: Merci beaucoup Oriane. Donc rendez-vous samedi à Grand-Selle-Château et à Domois dimanche matin pour ces marchés de producteurs locaux. À bientôt Oriane.
9: Merci beaucoup. Au revoir.
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0: Tous les matins ici Bourgogne invite celles et ceux qui font vivre et animent la Bourgogne. Et aujourd'hui c'est Gergy en Saône-et-Loire qui est à l'honneur à l'occasion notamment des Journées européennes du patrimoine ce week-end. On peut dire que Gergy qui met les petits plats dans les grands cette année grâce à un circuit découverte inédit mêlant visite, archives photographiques et anecdotes locales. Une expérience gratuite dont il faut absolument que l'on parle avec la conseillère déléguée au patrimoine immatériel et culture de Gergy. Bonjour Nelly Fernou.
10: Bonjour Nicolas.
0: C'est lequel vous votre petit coin préféré de Gergy?
10: Je dirais le château de Gergy.
0: Tout simplement.
10: Tout simplement.
0: Parlez-nous de ce parcours que nous pourrons faire samedi. 7 km, 16 sites à relier. Il est né comment ce parcours?
10: Tout à fait. Eh bien en fait, c'est vraiment l'idée de faire découvrir Gergy autrement. Mmh. Donc avec la commission, nous avons beaucoup travaillé et Gergy est riche en patrimoine. Voilà, une grande découverte.
0: Ouais.
10: Et nous avons vraiment voulu le mettre à l'honneur avec un circuit. Donc, balisé de 7 km. Et les sites sont vraiment différents.
0: D'accord. Voilà. Qu'est-ce que ça veut dire, des sites différents?
10: Alors, différents, en fait, on passe de monuments historiques, de belles bâtisses, mmh. où les propriétaires ouvrent leurs portes de leur jardin, exceptionnellement.
0: Ouais.
10: Du musée de la gravure. De la peinture d'Étienne Raffort, qui est vraiment un des personnages célèbres de Gergy. Le château et plein d'autres choses. Aussi une roseraie, parce que la roseraie fait partie aussi du patrimoine de Gergy.
0: Donc c'est très éclectique, on va
10: tout
0: dire.
10: À fait, ouais. Tout à fait.
0: Tout le monde s'y retrouve, tout le monde, quelles que soient ses appétences.
10: Voilà, tout à fait. Hein, tout le monde peut se retrouver. Et également, nous avons travaillé sur le jeu pour les enfants.
0: Ah bah oui.
10: Voilà. Donc le jeu avec Jacquet, notre mascotte, en fait petit écureuil, qui en fait lui a perdu malheureusement la mémoire.
0: Ah bah non.
10: Ouais, si. Et les enfants vont devoir l'aider à retrouver son trésor en déchiffrant le code secret grâce aux indices du patrimoine.
0: Ce parcours, il est accessible à tous. Vous avez parlé des enfants, ça veut dire que bon, 7 km, pour peu que les enfants commencent à bien marcher, etc., ils peuvent suivre le rythme.
10: Voilà.
0: Et puis,

0: de le redécouvrir aussi pour les Gergotins et les Gergotines.
1: Évidemment, voilà. Ce parcours découverte, c'est pour tout le monde, que l'on soit de Gergie
0: ou d'ailleurs.
1: De 9h à midi, de 14h à 17h, uniquement samedi pour les journées du patrimoine. Peut-être à une prochaine fois pour une saison 2 du coup de ce parcours, parce que je pense que évidemment s'il faut ouvrir les portes de propriété privée, ça ne pourra pas se faire toute l'année, donc il faut en profiter ce samedi.
0: C'est ce samedi, alors j'invite tous et toutes à venir donc à notre circuit découverte de Gergie.
1: Vous êtes délégué au patrimoine immatériel et à la culture à la commune de Gergie, Nelly Fernou. Merci beaucoup d'avoir fait le déplacement jusqu'ici.
0: Merci à vous et bonne journée.
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1: Les conseils santé du docteur Kirzek, c'est tout à l'heure, juste avant 9h, juste après AA, Stay on This World sur Ici Bourgogne.

0: Oasis Roads. C'était un classique de AA sur ICI Bourgogne. Il est temps d'accueillir le docteur Kirzek sur ICI Bourgogne. Bonjour. Et aujourd'hui, c'est la journée mondiale des lymphomes. Vous savez, ces cancers du système lymphatique encore méconnus du grand public.
1: Bonjour à tous. Effectivement, le lymphome, tout le monde connaît son nom, mais peu de gens savent vraiment où il travaille parce que notre système lymphatique, c'est un peu le service de renseignement du corps humain. Il possède un immense réseau de communication, des agents chargés de nous défendre et plusieurs centaines de petits postes de contrôle. Ce sont les ganglions qui sont partout dans le corps. On les trouve dans le cou, sous les aisselles, au niveau de l'aine. La plupart du temps, ils travaillent dans la plus grande discrétion. Ils n'ont pas de gyrophare, pas d'oreillette, même pas un générique de James Bond. En fait, ils surveillent les infections et organisent la réponse immunitaire. Le lymphome apparaît lorsqu'une cellule de ce service de sécurité décide de retourner sa veste. Au lieu de protéger l'organisme,

0: Elle se multiplie de façon incontrôlée et recrute d'autres cellules. C'est moins spectaculaire qu'une opération d'OSS 117, mais c'est nettement plus sérieux puisque c'est le cinquième cancer par sa fréquence en France. 14 000 nouveaux cas par an. Et le premier indice laissé par cet agent double, c'est souvent un ganglion qui grossit. Le ganglion qui doit attirer l'attention, il est ferme, il fait pas mal, il diminue pas, il va rester présent plusieurs semaines. Autrement dit, le poste de contrôle reste allumé alors que l'opération, l'infection est déjà terminée. Il y a d'autres symptômes, hein, une fièvre inexpliquée, des sueurs nocturne abondante ou une perte de poids. Et il y a deux grandes familles de lymphomes, les noms vont vous parler, c'est la maladie de Hodgkin et les lymphomes non-Hodgkiniens.
1: Mais alors comment on fait la différence entre un ganglion inquiétant et un ganglion non inquiétant ?
0: La bonne question, c'est quand faut-il s'inquiéter, car un ganglion qui grossit ne signifie heureusement pas que le système de sécurité a été infiltré. C'est pas à tous les coups heureusement un lymphome. Lorsqu'on souffre d'une infection, par exemple une angine, le ganglion est simplement en pleine intervention. Il va gonfler, il devient douloureux au toucher, immobilise ses troupes, puis dégonfle en quelques jours quand l'infection disparaît. Et c'est le vigile qui intervient parce qu'une bagarre vient d'éclater dans la boîte de nuit, il fait du bruit, il prend un peu de place, mais ça c'est pas grave. Une fois que la bagarre est finie, il rentre chez lui. Le ganglion suspect de lymphome, lui, il adopte le comportement inverse. Il ne fait généralement pas mal, il reste là plusieurs semaines et parfois il continue à grossir. Si je reprends ma métaphore du vigile, en fait il ne quitte jamais l'établissement. Il n'y a plus de musique, il n'y a plus rien, la lumière est coupée, mais le vigile il est encore là, il continue à grossir. Donc si vous avez un ganglion qui reste présent plus de 2 ou 3 semaines, s'il est ferme, indolore, eh bien il faut consulter votre médecin. L'objectif ça sera peut-être de faire une biopsie. Et la bonne nouvelle c'est que la prise en charge des lymphomes a énormément progressé grâce à l'immunothérapie, grâce à des nouvelles thérapies. Et pour les formes les plus fréquentes, le taux de guérison dépasse souvent les 90%. Allez, d'ici là, portez-vous bien.
1: Merci docteur. Journée spéciale dédiée à la viticulture sur les antennes d'ici Bourgogne. Dans quelques minutes à la télé, rendez-vous avec un épisode de Famille d'ici avec Cyril Hinault qui rencontre une famille de tonneliers accouchés et Gevrey-Chambertin.
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1: On est un peu le trait d'union entre tous les bourguignons, évidemment. On vous donne la parole, on vous écoute, on partage, on commente l'actualité, tout ce qui est dans l'air du temps. Ça se passe dans notre émission, notre nouvelle émission à partir de 9h. Ça s'appelle Ici, c'est vous.
5: Oui.
1: Et justement, c'est vous qui en avez la charge.
5: Je suis ici. Bonjour. Je le confirme. Bonjour Nicolas, bonjour tout le monde. Ici, c'est vous, un rendez-vous pour discuter, pour commenter l'actualité et pour échanger autour des sujets qui nous concernent tous, des sujets de société. Le grand amour en 2026.
1: Avec un T.
5: Le grand amour, voilà. Est-ce encore possible de le trouver près de chez soi? C'est la question que je vous poserai tout à l'heure à 9h30. On a eu envie de mettre ça sur la table comme ça, un mardi. Ouais. Voilà, c'est le genre de choses qui fait parler dans les chaumières parce que certains sont en couple, mais il y a des amis autour, hein. Il y a des enfants, il y a des petits-enfants qui sont sur les applis de rencontre, notamment. Ça vous inspire ou pas, ça? Pas vous, Nico.
1: Ah oui, non, parce que j'étais en train de commencer à répondre.
5: On en parle tout à l'heure entre 9h30 et 10h. Regardez ça dans votre tête et puis envoyez-moi des messages sur WhatsApp éventuellement. Bonne journée, Nicolas.
1: À demain.
5: À demain.
1: Je vous aime.
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5: On est mardi le 15 septembre 2026. Bonjour tout le monde, il est 9h. Alors la balade, c'est une journée spéciale sur les antennes d'ici, une journée consacrée à l'adaptation de notre vignoble au changement climatique.
6: À la radio comme à la télévision, on vous propose des reportages, des témoignages d'experts et de passionnés pour évoquer ensemble les solutions à adopter face au changement climatique. Et avant de trouver ces solutions, eh bien il faut des tests, des expérimentations et tout ça. Ça se passe au domaine de l'Université de Bourgogne de Marsannay-la-Côte, un domaine unique en son genre. C'est le seul domaine universitaire de France où on mène des expériences scientifiques. Stéphanie Pernon, vous nous faites découvrir les lieux ce matin.
7: Un domaine de 3 hectares de vignes dispersé entre Marsanais et Couchet.
8: Donc ici, vous avez vu le
7: clos. Et où nous emmène Hervé Alexandre, l'enseignant-chercheur et le directeur du domaine depuis 2003.
8: Donc sur cette parcelle de vignes, on a une station météo là-bas. Elle est utilisée parce que ça permet de voir la variation des températures, de l'humidité. Et donc on collecte toutes ces données pour voir notamment l'évolution au cours du temps et donc les changements climatiques.
7: Et pour savoir comment les vignes s'y adaptent, le domaine sert aussi de champ d'expérimentation, poursuit l'enseignant-chercheur.
8: Dans le domaine, on fait en général entre 4-5 expérimentations annuellement et qui se font au gré des demandes. Les enseignants-chercheurs de l'Université de Bourgogne, on va tester de nouveaux équipements. C'est aussi tester des alternatives aux produits chimiques. C'est essayer d'avoir des vignobles plus durables. C'est travailler également sur les coûts de production.
7: Des parcelles de Chardonnay et de Pinot Noir où travaille Camille Bossuat. C'est elle qui prépare les parcelles pour les expérimentations.
9: On a eu un essai il y a quelques années en arrière justement sur la diminution naturelle de la concentration en sucre par un effeuillage par exemple. Et on essaye aussi sur deux parcelles au moins en Chardonnay et en Pinot de planter différents porte-greffes pour voir éventuellement comment ils vont réagir dans le temps.
7: Cette année, pas d'essai à proprement parler sur le changement climatique, mais il y a de nombreux projets menés comme ces jeunes vignes plantées l'an passé où l'ingénieur œnologue teste des clones.
9: Sur un Chardonnay, il peut y avoir plusieurs types de clones. Donc là, c'est pour tester un petit peu les différents types de clones et leur évolution dans le temps.
7: Des essais qui offrent donc des solutions à moyen et long terme pour les professionnels, mais qui restent soumis à d'autres questions pour Hervé Alexandre.
8: Je suis assez optimiste par rapport aux solutions qui existent et qui vont arriver dans le futur. Après, l'inconnu, c'est l'ampleur de la modification du climat, puisqu'on part sur une augmentation à 1,5 de degrés, mais on commence à entendre des discours où on va aller au-delà. Et dans ces conditions, il reste à prouver que les solutions qu'on va mettre en œuvre seront suffisantes.
7: Des résultats que les professionnels comme le grand public peuvent consulter sur le site de l'Institut universitaire de la vigne et du vin en Bourgogne.
6: Le reportage de Stéphanie Perrenon à retrouver dès maintenant sur notre site ici.fr. On parlait aussi de toutes ces expérimentations avec notre invitée ce mardi, Marielle Adrian, chercheuse et professeure en sciences de la vigne au domaine universitaire de Marsanais-la-Côte. Pour elle, l'avenir du vignoble, sa résistance à la chaleur, ça passera par une combinaison de solutions testées justement sur le domaine expérimental. Par exemple, la façon de planter la végétation dans les rangs, la manière de gérer aussi le feuillage ou encore des porte-greffes soigneusement choisis. Des policiers sur les Champs-Élysées à Paris, un appel à la mobilisation aujourd'hui est lancé par le syndicat Alliance Police Nationale. Des policiers côte-doriens et de toute la Bourgogne-Franche-Comté ont prévu de faire le déplacement. Au moins une cinquantaine de toutes les branches de la police, le renseignement, le judiciaire, la voie publique aussi. Des policiers déçus de leur rencontre avec le ministre de l'Intérieur il y a quelques jours. Ils réclament, on le rappelle, des moyens matériels supplémentaires, des moyens humains aussi. À Dijon, les policiers étaient déjà mobilisés et pour les mêmes raisons devant le commissariat de la place Suquet la semaine dernière.
5: ReVillage, c'est le nom de ce projet insolite dont on vous parle ce matin sur Ici Bourgogne.
6: Le principe est simple, il s'agit de redonner envie de venir s'installer dans nos petits villages bourguignons. Et pour ça, un habitant de Semur-en-Auxois, Noé Marguerite Guillard, a mis en place ce projet ReVillage. 23 familles venues des quatre coins du monde, des États-Unis, de Norvège, d'Espagne et même de Taïwan, et qui viennent passer donc un mois à Semur-en-Auxois pour se rendre compte à quel point notre Bourgogne est belle et surtout pour leur donner envie de s'y installer définitivement. On a rencontré ces familles, c'est à lire sur ici.fr et on poursuit bien sûr la discussion après ce journal, Stéphane, dans votre émission. Ici, c'est vous.
5: Oui, avec ce premier thème sur la table et cette première question, est-ce que vous trouvez que nos villages sont aujourd'hui suffisamment attractifs pour accueillir de nouveaux habitants. Qu'est-ce qui manque? Les commerces, les médecins, les écoles, les transports, les activités, les logements. Venez nous rejoindre pour en parler dès maintenant. Appelez-moi au 03 80 42 15 15 et laissez aussi des messages via WhatsApp. Ça peut être des messages écrits ou des vocaux, très simplement.
6: Un mot de basket et c'est bientôt la reprise pour nos clubs bourguignons. Notez bien, la JD à Dijon reprend le 25 septembre face à Strasbourg et le lendemain, le 26, ça se passera au Colisée. Ça sera le tour de l'Élan Chalon qui sera opposé à Limoges. Et pour la météo, c'est une très belle journée en Bourgogne.
5: Oui, c'est un peu la même qu'hier finalement. Je vois des températures qui vont se balader autour des 30 degrés. Il va faire chaud cet après-midi. Hein. Et puis alors ce matin, là, on est sur... bon, c'est une petite fraîcheur de mois de septembre. Ouais, il fait 18, c'est quand même assez correct. 18 degrés à Dijon, des nuages en début de journée et un franc soleil tout au long de cette journée de mardi.
6: Et sur la route, ça se passe comment à cette heure-ci ?
5: Je cherche, hein, j'essaye chaque jour de vous indiquer les endroits qui coincent, mais non, il n'y a rien. C'est bon, ça circule tranquillement, rien à signaler sur la Lino et la Rocade, rien d'exceptionnel ce matin. On circule bien et vous nous appelez comme toujours au 03 80 42 15 15 pour nous prévenir si vous rencontrez des difficultés de circulation. Et nous, on se retrouve tout à l'heure à 10h hein, pour bien informer la Bourgogne.
6: À tout à l'heure, 10h.
5: Merci Anne-Laure.
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5: Ça y est, la boutique est ouverte. Donc, on n'attend plus que vous. Vous me passez un coup de fil ou vous m'envoyez un message WhatsApp 03 80 42 15 15. Mais surtout, vous vous exprimez en direct sur les infos sur lesquelles tout le monde a un avis. Ce matin, premier sujet, nos villages. Est-ce que vous les trouvez assez attractifs ? Est-ce que vous pensez qu'ils peuvent attirer du monde pour... faire vivre, pour redynamiser nos campagnes, des gens qui viendraient pour tout ça, chez nous, hein ?
10: La question, c'est est-ce qu'on peut pas réussir à rebasculer ça et à faire revenir un peu de monde en campagne ? On voit les enjeux à l'échelle locale. Hein. L'enjeu sur les écoles, il est clé. Il y a 2 mois, il y a une classe qui a fermé dans une des écoles de Semur. Il leur manquait 2 élèves. Donc l'installation ne serait-ce que 3 familles, avec disons 2 enfants par famille, ça ferait 6 enfants. En fait, a un impact énorme sur une ville comme Semur. Et derrière, l'école a des répercussions sur tout, sur les installations, sur l'activité économique.
5: On en parle, hein. On en parle aujourd'hui parce que tout le mois de septembre, à Semur-en-Auxois, vous l'avez peut-être entendu dans les infos ce matin, on accueille des habitants tout neufs qui viennent de loin, de très loin, pour tester la vie à la campagne. 23 familles au total, 23 familles des États-Unis, de Grande-Bretagne, du Danemark, de Norvège, d'Espagne et même de Taïwan qui participent à cette opération baptisée Revillage à l'initiative de Noé Marguillard qu'on vient d'entendre. À l'instant, c'est lui qui expliquait le dispositif. D'où la question que je vous pose donc sur la table ce matin au 03 80 42 15 15. Comment donner envie de venir vivre dans nos villages ? Qu'est-ce qui pourrait donner envie de quitter une grande ville pour aller vivre dans un village ? Est-ce que vous trouvez que nos petites communes sont aujourd'hui suffisamment attractives pour accueillir de nouveaux habitants ? Qu'est-ce qui manquerait éventuellement ? Commerce, médecins, école, transport, activité, logement, loisirs ? Je sais pas, hein, on peut faire une liste ensemble. En tout cas, on en parle en direct ce matin. J'ai très envie de vous entendre sur cette thématique des campagnes. Que vous viviez à Dijon ? Hein, dans une grande ville, comme à Semur, comme à Arnay-le-Duc, comme à Fontaine-Française, peut-être. Où que vous soyez, ville ou campagne, je vous attends pour qu'on discute, pour que vous me racontiez, par exemple, ce qui vous plaît le plus dans votre vie, dans votre village, à vous. Et à l'inverse, venez me dire ce qui vous ferait partir. Pour ça, un seul numéro de téléphone, 03 80 42 15 15. 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
5: Très bonne musique même. C'est les Innocents tout de suite dans votre radio ici Bourgogne.

0: Ça, c'est le genre de musique qui reste dans la tête toute la journée et qui met de bonne humeur. C'était Les Innocents avec Jody dans votre radio ici Bourgogne.
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0: 9h-10h tous les matins, vous prenez la parole, vous m'appelez, on discute ensemble, vous apportez votre témoignage sur des sujets qui font parler tout le monde, dans les villes, dans les villages. Et aujourd'hui, cette question, comment donner envie de venir vivre dans nos villages, avec en focus là cette expérience à Semur-en-Auxois de 23 familles venues des États-Unis, de Grande-Bretagne, du Danemark, de Norvège, d'Espagne, même de Taïwan, pour tout le mois de septembre, histoire de tester la vie en France et la vie dans nos campagnes en Bourgogne. Premier témoignage ce matin, premier appel au 03 80 42 15 15, puisque c'est vraiment le principe d'échanger autour de ces sujets qui font parler. Premier témoignage, celui de Charlotte, qui est à Montbard. Bonjour Charlotte, bienvenue.
3: Bonjour Stéphane, merci à toi.
0: Merci d'être en direct ce matin, Charlotte. C'est intéressant qu'on puisse te parler deux petites secondes, parce que Charlotte, en ce qui vous concerne, vous avez fait cette opération, mais vous êtes restée définitivement à Montbard. En fait, vous êtes venue non pas de l'étranger complètement, mais d'une grande ville pour tester la vie, et ça a marché.
3: Exactement. Nous, on n'avait pas forcément prévu de tout quitter, de faire une reconversion professionnelle, mais finalement c'est ce qui s'est passé, en tout cas dans mon cas.
0: Oui.
3: Et voilà, et finalement 5 ans après, on y est toujours.
0: Vous veniez de Paris avec votre conjoint, vous cherchiez un endroit pour vous poser loin de la ville, c'est ça?
3: Oui, c'est ça. Nous, on était en région parisienne, donc en banlieue.
0: Oui.
3: Et voilà, il y avait eu le Covid. Nous, notre fille était vraiment toute jeune, elle avait 2 ans à l'époque, et on avait tous les deux ce besoin, cette envie de quitter la grande ville, parce que pour plein de raisons, on trouvait que ça ne nous ressemblait plus.
0: Mmh.
3: Et voilà. Et on a choisi Montbard. Juste, on a pris une carte. En tout cas, c'est mon conjoint qui s'est chargé de faire ça. Il a pris une carte. Il a regardé à quel endroit il y avait la fibre, à quel endroit il y avait tout ce qu'il fallait pour vivre. On a vu qu'il y avait le cinéma, il y a la piscine, il y a la grande surface. On s'est dit, en fait, il y a tout ce qu'il faut. Et surtout, la gare TGV qui nous emmène à Paris en 1 heure.
0: La fibre, c'était pour le télétravail, j'imagine.
3: Exactement.
0: Ouais. Et puis la ligne de chemin de fer pour quand même, enfin le TGV pour être. Pour être connecté encore à la grande ville. Ça a été un vrai bouleversement, un vrai changement de vie pour vous. Comment ça s'est passé?
3: En fait, ça a été un changement de vie vraiment énorme, mais dans mon cas, je ne l'ai pas ressenti. Enfin, je me suis très vite adaptée au final. J'ai pas eu l'impression d'avoir fait un changement de vie incroyable, alors que si, la crèche ouvrait à 7h30, il fallait déposer notre fille à 7h30, on partait, on avait 1h15 de voiture pour faire 18 km pour arriver au travail, et on repartait à 17h, on rentrait à 19h, la crèche fermait à 18h30, donc c'était une petite jeune qui venait nous chercher à la crèche pour que nous on puisse la récupérer. Enfin bref, c'était une vie pas possible en fait. Et au final, là, on a totalement changé de vie. Moi, je m'étais laissé 1 an pour changer de travail parce que ça me déplaisait de vivre ici et de travailler. Donc, moi, je devais y aller 3 fois par semaine au travail en région parisienne.
0: Mmh.
3: Donc, je m'étais dit non vis-à-vis de ma fille. Je veux me rapprocher quand même géographiquement, etc. Et au final, moi, j'ai ouvert mon commerce à Montbard.
0: Oui.
3: Et du coup, maintenant, on fait tout sur place. Les écoles à 2 minutes à pied, l'école de musique à 2 minutes à pied, on prend jamais la voiture.
0: Ouais, c'est ça, je si vous demandez, vous avez tout trouvé finalement. Il manquait rien dans une petite ville de province par rapport à la région parisienne, ouais.
3: Ah mais rien du tout. Alors après peut-être que ça dépend de sa façon de vivre, mais c'est vrai que nous on avait une vie très simple, très familiale. Voilà, on restait entre nous, on travaillait la semaine et puis on restait entre nous le week-end où on allait chez les parents. Voilà. Vraiment une vie très très simple. Donc pour nous, ça nous a rien changé, si ce n'est d'avoir un confort de vie et d'avoir un cadre qui était beaucoup plus agréable.
0: Ça fait 5 ans, vous m'avez dit tout à l'heure. Hein.
3: Ouais.
0: Vous regrettez pas?
3: Pas du tout.
0: J'ai pas l'impression.
3: En, plus, en 5 ans, on crée aussi des liens, parce que c'est ça qui est difficile quand on quitte sa vie. c'est on a tous nos amis, notre famille, etc. Donc ça, ça prend un petit peu de temps quand même de nouer des liens sincères avec des personnes, etc. Mmh. Mais aujourd'hui, on est invité tous les quatre matins chez les voisins, on invite nous-mêmes, on reçoit, enfin bref, on a une vie sociale très épanouie et on est très très content d'être ici. D'ailleurs, on a aussi été très très bien accueillis par les habitants.
0: Bien, on accueille bien donc j'ai envie de dire dans les campagnes, même si Montbard c'est quand même une petite agglomération quoi. On n'est pas dans un tout petit village. Il y a toutes les commodités, tout ce que vous racontiez tout à l'heure hein, de toute façon. Donc on accueille bien de manière générale. Et vous retourneriez pas vivre à Paris en clair hein,
3: Non.
0: Ok. Très bien. Non, j'ai bien compris. Non, c'est bien. Parfait. Bon bah merci de ce témoignage. En fait, entre les lignes, si je vous écoute, Charlotte, oui, d'après vous, nos villages sont attractifs.
3: Hein.
0: Ça va. C'est bon, il n'y a pas de problème, il n'y a pas de débat de ce côté-là. Enfin, en tout cas, à Montbard, vous êtes heureuse.
3: Nous, Montbard, on est heureux, il y a tout ce qu'il faut, les gens sont sympas. Ouais. Et puis, si on a envie de se parier un week-end à Paris, eh ben, on monte dans le TGV à 2 minutes voilà. De la maison, et puis on y est, on passe une bonne journée, on rentre, et puis voilà.
0: Vous m'avez dit boutique, vous avez ouvert une boutique, allez, je vous laisse 10 secondes pour faire une petite pub, si vous voulez, que les gens viennent vous voir à la boutique.
3: C'est gentil, merci Stéphane. Alors, moi, j'ai la boutique Hémisphère à Montbard. Donc c'est une boutique de jouets, loisirs créatifs, puzzles, idées cadeaux pour enfants, pour adultes. Et un salon de thé bar à jeux où vous avez plus d'une centaine de jeux de société disponibles en libre service. Donc ça se trouve au 8 rue Emnepio à Montbard et je serais ravie de vous accueillir.
0: Voilà, c'est vous qui accueillez maintenant, c'est ça qui est chouette. Merci Charlotte, bonne journée à vous.
3: Merci, bonne journée Stéphane.
0: À bientôt, 03 80 42 15 15. Comment donner envie de venir dans nos villages? La question posée ce matin dans Ici, c'est vous. Il se passe un peu de musique. Nouveauté coup de cœur ici Bourgogne. Une histoire de Dracula. C'est Tame Impala et Jenny qui chantent dans votre radio.

0: La chanson de Dracula, c'était Time Impala dans votre radio ici Bourgogne, 9h23, ici Bourgogne, et des nouvelles de la route, oui, parce que je vous dis à chaque fois, appelez-moi s'il y a un souci. Il y a Pascal là qui est sur la rocade à Dijon, qui nous a dit que ça coinçait énormément entre Saint-Apollinaire et le sud de la rocade en direction de Beaune, à partir de Saint-Apo. C'est très bouché, et même lorsqu'on prend la sortie hôpital ou université, bah ça pose des soucis. Donc voilà, merci d'éviter le secteur si vous le pouvez, merci Pascal. Et bonne route. 03 80 42 15 15 pour témoigner aussi, pas que pour faire la route, hein. Pour témoigner, répondre à cette question ce matin. Est-ce que nos villages peuvent devenir, redevenir même, attractifs? Il y a Stéphanie qui nous attend, qui est au bout du fil, là, et qui est au bout de Châtillon-sur-Seine, au bout du Châtillonnais. Bonjour Stéphanie.
1: Bonjour.
0: Vous avez un petit peu de temps devant vous?
1: Un petit peu.
0: Ouais, ça va, non, pas deux heures. Mais j'ai un.
1: Non, j'ai arrêté sur le bas-côté.
0: Ah bah voilà, parce que là, il y a. Voilà, vous voyez, vous êtes sur le bas-côté, puis il y a le train de pub qui va passer, là.
1: Ah,
0: c'est un petit train qui dure deux minutes, là. Il est 9h24, c'est l'heure du train de pub. Hein. Bougez pas, on revient dans un instant.
1: À tout à l'heure.
0: À tout de suite.
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0: Venez, rejoignez-nous, venez vivre à la campagne aussi ce matin. C'est ce qu'on vous propose au 03 80 42 15 15 avec cette question. Comment donner envie de venir vivre dans nos villages? Stéphanie, dans le Châtillonnais, rebonjour. Bonjour à vous.
1: Oui, rebonjour.
0: Ça va, vous êtes toujours en sécurité?
1: Oh, pas de problème.
0: Entre deux trajets, vous êtes à Saint-Germain-le-Rocheux, c'est ça?
1: C'est ça. Tout petit village de 90 habitants.
0: Ouais. Et que vous avez fait grossir un petit peu il y a quelques temps en arrivant.
1: Oui, mais en fait, quand on est arrivé, c'est plusieurs familles, donc on a, je crois qu'il y a eu moins 6 ou 7 personnes qui sont arrivées en même temps. C'était une révolution dans le village.
0: Trop chouette. Ouais. Alors bon, on va parler de l'accueil, etc. Mais j'aimerais que vous nous expliquiez comment vous vous êtes retrouvé là. Et vous veniez d'où et comment vous vous êtes retrouvée dans le Châtillonnais?
1: Alors, je me suis retrouvée dans le Châtillonnais parce que c'était village familial.
0: Oui.
1: Et précédemment, bah, ça a été le grand écart latéral. J'étais dans une des plus grandes villes du monde, qui est Shanghai, 35 millions d'habitants,
0: wow,
1: pendant 4 ans, pour le travail.
0: Ouais.
1: Ville ultra polluée. On vivait dans le gris, enfin la dernière année, on vivait dans le gris en permanence. Et là, besoin de... Enfin, j'avais mon petit garçon qui avait 1 an.
0: Oui.
1: J'ai pas voulu le laisser dans cette grisaille. J'ai dit, on arrête tout, on s'en va. Donc, retour d'abord à Paris.
0: Oui.
1: Et Paris, ville beaucoup plus petite, mais condensation de personnes tout aussi importante, mine de rien. Donc, du coup, on s'est dit, allez, cette fois, c'est parti. J'y vivais que... En fait, je faisais 5 jours à Paris et le reste à Saint-Germain. Et après, je me suis dit, bah, autant faire tout à Saint-Germain-le-Rocheux. Et voilà.
0: Vous avez réussi à retrouver déjà professionnellement de quoi vous épanouir? Parce que, bon, j'imagine
1: alors,
0: que...
1: Non, si... j'ai complètement changé de voie, en fait.
0: Ah oui.
1: Ouais, complètement changé.
0: Parce que vous faisiez quoi à Shanghai?
1: Je travaillais avec une société de communication, on travaillait pour les grandes marques de luxe.
0: Oui.
1: Et on était entre Shanghai et Hong Kong. Mmh. Et quand je suis revenue, j'ai complètement changé, en fait.
0: Oui, on trouve pas les mêmes clients à Saint-Germain-le-Rocheux, en fait. Hein. C'est pas la même clientèle à Saint-Germain-le-Rocheux. Il y a pas trop de marques de luxe, quoi.
1: Non, tout ça, c'est pas grave.
0: Non.
1: C'est ce qui compte, c'est de s'épanouir dans sa vie, quoi. Donc, j'ai fait une grosse croix sur tout ce qui se passait avant.
0: Ouais.
1: C'était une vie assez folle quand même. Et puis voilà. Mais ça s'est fait du jour au lendemain sans aucun problème.
0: Mais même les sollicitations, parce que bon, j'imagine dans une ville qui bouillonne comme ça, et puis même quand vous êtes revenu à Paris, enfin je veux dire, il y a tout à portée de main, les commerces, la culture, enfin il y a une profusion de plein de choses.
1: Alors j'avoue que je suis beaucoup dans ma voiture pour aller faire mes courses, et puis oui, ça c'est sûr, on est très sollicité par... Enfin, on sollicite beaucoup la voiture, malheureusement, pour faire nos déplacements, parce qu'à Saint-Germain, il n'y a rien. Pourtant, quand j'étais petite, il y avait. Mais il n'y a plus. Il n'y a plus. Et il y avait encore des commerces qui passaient comme le pain en camionnette. Mais après le Covid, tout s'est arrêté. Et ça n'a jamais repris, en fait. Donc, on a encore un petit primeur qui passe.
0: Ouais.
1: Mais moi, mon âge, c'est pas un problème, tant pis, je fais mes courses à Châtillon. À Châtillon, il y a tout ce qu'il faut. C'est comme un peu à Montbard. Hein.
0: Ouais. Donc, vous descendez à Dijon parfois? Vous venez venez à la capitale?
1: Une fois par semaine.
0: Ouais.
1: Oui. Une fois par semaine. Par contre, avant, j'allais aussi, parce que j'avais pas totalement quitté mon ancien travail, une fois par mois à Paris. Mmh. Chose que je ne fais plus du tout et que je suis ravie de ne plus faire.
0: Ouais, c'est génial parce que j'attendais des témoignages comme ça, on en espérait, hein, mais là, alors en plus vous avec le regard sur l'étranger et sur des façons complètement différentes de vivre. Mais si j'ai bien compris, il y avait un pied-à-terre familial, hein, chez vous à Saint-Germain-le-Rocheux.
1: Oui, tout à fait.
0: Vous m'avez dit quand j'étais petite, tout ça.
1: De ma grand-mère.
0: D'accord. Ok. Ah oui, donc c'est pas mal ça. Ça fait revivre aussi des choses et ça poursuit. Ça poursuit l'histoire, en fait.
1: En fait, par rapport au premier témoignage, j'étais pas déracinée. J'avais déjà des racines. Je savais déjà vivre sur place, enfin, même si on passait que nos étés. Et ça facilite les choses. Mais moi, mon but dans tout ça, c'était vraiment que mon fils ne grandisse pas dans la pollution. Et je suis très contente parce que il aime la forêt, il aime la nature et, et il m'en parle souvent, en fait. On traverse la forêt pour aller à l'école et moi, je traverse à nouveau la forêt pour aller travailler. Donc, on est complètement entouré de forêt.
0: Trop bien.
1: La forêt du pays châtillonnais. Et il est réceptif, en fait. Et ça, c'est plaisant parce que c'était le but, en fait.
0: Il a quel âge aujourd'hui?
1: 8 ans.
0: Nickel. Voilà, un petit gars qui va bien grandir à la campagne à Saint-Germain-le-Rocheux. Merci Stéphanie pour ce témoignage. Bravo pour...
1: Je voulais juste vous dire ce qui l'aimait le plus de vivre à la campagne, en fait. Voilà, je ne sais pas s'il a 2 petites secondes pour vous le dire.
0: Ah, parce qu'il est avec vous?
1: Mais oui, il est avec moi. C'est lui qui m'a demandé de t'appeler.
0: On est mardi matin.
1: Pour ma chaise dentiste.
0: Ah, d'accord, ok. Très bien. Ouais, mais non, mais alors avec grand plaisir. Le prénom de votre garçon, c'est comment?
1: Tobias.
0: Tobias. Allons-y. Passez-le-moi.
1: Pas de seconde.
0: Allô.
1: Oui.
0: Allô Tobias, bonjour, moi c'est Stéphane. Enchanté. Bon, je sais plein de choses sur toi, maman m'a raconté plein de trucs. Hein, mais visiblement, tu te sens bien à la campagne. Hein.
1: Oui.
0: Ouais. Qu'est-ce qui te plaît le plus alors?
1: Que quand je suis pas à l'école, je peux aller jouer avec mes amis qui vivent pas loin de chez moi. J'aime bien la nature et j'aime bien découvrir un peu des arbres. Comme quand j'étais petit, je savais pas qu'ils existaient, le chêne. Et maintenant, je le sais.
0: Parce qu'en fait, quand t'étais petit, tu vivais où?
1: À Paris.
0: À Paris. Et tu te souviens de Shanghai quand t'étais petit?
1: Non.
0: Non. Enfin, en tout cas, il n'y avait pas beaucoup d'arbres là où tu vivais, quoi. Alors que dans le Châtillonnais, là, c'est top. Hein? Oui. Tu te balades en forêt avec maman parfois?
1: Oui.
0: Ouais. Et tu sais que des fois, il faut. Ce qui est bien, c'est d'entourer des arbres pour leur faire des câlins. Il paraît que ça rassure et que ça détend. Hein? Voilà. Bon, bah merci Tobias en tout cas d'avoir pris le téléphone et puis t'as rendez-vous chez le dentiste, hein, il paraît là, c'est ça?
1: Oui.
0: Ok. T'as pas trop peur?
1: Non.
0: Non, ça va aller, ça va bien se passer. Bon, bonne journée. Salut.
1: Bonne journée.
0: À bientôt, à une prochaine. Et puis Stéphanie, bah merci hein, d'avoir fait un petit crochet là sur la route du dentiste. Nickel. Bon réflexe. Je vous souhaite une très très bonne journée, puis voilà, continuez de bien écrire l'histoire à Saint-Germain-le-Rocheux.
1: Ouais, merci beaucoup. Hein,
0: sur les traces de votre famille, visiblement. À bientôt, à une prochaine. Merci, au revoir. Ah bah on reste dans la nature, tiens. Avec Michel Delpech.

0: C'est le chasseur qui est passé par là. Et oui, c'était Michel Delpech, la vraie version du chasseur, vraie version originale dans votre radio ici Bourgogne. Il est 9h30, bien sonné, hein, presque 10h moins 20. On va sortir, tiens, ce week-end.
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0: Vivement vendredi, tiens. Si vous cherchez une idée pour passer une bonne soirée, direction Is-sur-Tille et direction aussi Velars-sur-Ouche. Donc c'est pas une idée, c'est deux idées que je vous propose. À Is-sur-Tille d'abord, c'est une soirée jeu et quiz intergénérationnel. Ça commence à 17h et c'est jusqu'à 18h45 vendredi soir. L'entrée est libre pour venir jouer aux jeux de société proposés par le centre ludique. Puis à 19h, à partir de 19h jusqu'à 20h, place au quiz en équipe. L'occasion de se challenger en famille ou entre amis et surtout de rigoler. L'entrée est totalement gratuite. Sinon, à Velars-sur-Ouche, c'est une soirée jeu de bar à partir de 19h à la salle des Trois Ponts. Au programme fléchette, flipper, jeu de palais, baby-foot, billard. Pour les amateurs de cartes, vous pourrez même sortir vos jeux de tarot et de belote. Deux soirées donc, deux ambiances, mais une même promesse. Jouer, partager, passer un bon moment. Ici Bourgogne, d'autres infos pratiques dans une heure.
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0: Allez, on enchaîne et maintenant on va chercher l'amour. Oui, non, mais c'est vrai, on est comme ça, ici Bourgogne, on s'attaque au vrai sujet le matin. Alors, le grand amour en 2026, est-ce encore possible près de chez vous? C'est la question que je vous pose au 03 80 42 15 15. On n'a pas tout à fait une demi-heure pour y répondre, donc il va falloir faire vite. Hein. Je ne veux pas vous stresser, mais entre les applications de rencontre, les sites internet, les réseaux sociaux, les façons de rencontrer quelqu'un ont beaucoup changé, il y a beaucoup de choses à dire. Mais est-ce qu'on peut encore faire une belle rencontre tout simplement près de chez soi? Alors déjà, quand on vous tend un micro dans la rue pour vous poser la question, ça vous fait réagir.
3: Oui, je pense que tu peux rencontrer le grand amour partout, mais moi je suis partisane que n'importe qui peut être ton grand amour, il faut juste beaucoup de travail. Comment on fait pour le trouver? Ah, moi je peux pas faire des dates et tout, alors je pense qu'il faut juste sociabiliser, sortir, aller dans des nouveaux endroits et parler à plein de personnes. J'arrive pas à aller à un date où je sais que la personne en face est potentiellement intéressée par moi. Ça me met trop de pression de me dire qu'on est censé se plaire parce qu'on s'est dit qu'on allait se dater. Je trouve pas ça naturel, j'arrive pas moi à être naturelle.
0: Alors évidemment, si vous êtes en couple hein, depuis longtemps, amoureux, installé, c'est pas forcément des questions que vous vous posez spontanément, mais dans votre entourage, vous avez peut-être des enfants, des petits-enfants, des amis qui vont sur les applis et qui sont dans ces problématiques de rencontres qui sont pas tout à fait liées au hasard. Est-ce encore possible de rencontrer le grand amour près de chez soi? 03 80 42 15 15. Et vous savez quoi? Venez me raconter comment vous avez fait vous, hein, comment vous avez rencontré votre moitié. Est-ce que ça s'est fait facilement ou pas, hein? Un petit témoignage comme ça, ça fait du bien, ça permet de partager, de discuter. Et c'est parti pendant une petite vingtaine de minutes au 03 80 42 15 15.
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0: Les Pauvaux avec le chat. Ça, c'est le tube des Pauvaux dans votre radio. Ici Bourgogne, bientôt 10 ans moins le quart.
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0: Ah, c'est la première fois. C'est la première fois que je mets le sujet sur la table, le sujet du grand amour et des rencontres. Au 03 80 42 15 15. Alors, deux possibilités pour témoigner. Soit un petit coup de fil en direct, soit le même numéro de téléphone via l'application WhatsApp sur votre portable. Vous me laissez un message écrit ou un vocal et ça sera très bien. Mais ce qui est encore mieux, c'est de se parler en vrai, en direct. Comme on va faire tout de suite avec Christine à Saint-Loup-sur-Aujon. Oh là, c'est pas en Côte d'Or, ça, Christine?
3: Non, c'est bonjour, c'est à Haute-Marne.
0: Ah, mais je vous dis bonjour quand même à Haute-Marne, il n'y a pas de problème. Vous êtes la bienvenue, Christine.
3: Merci.
0: Ah, vous avez tout de suite décroché le téléphone, vous avez eu envie de me raconter des choses.
3: Oui, parce que ça, je trouvais ça rigolo, c'est sympa de faire ça.
0: Ben oui, c'est voilà, sujet de société, sujet d'actualité tous les matins. Oui. Et puis là, on s'est dit quand même, avec les applications, avec les façons différentes de se rencontrer aujourd'hui, est-ce que les choses ont beaucoup changé? Est-ce qu'on se rencontre au travail, chez des amis, dans une association, un club, une activité? Ou alors est-ce qu'avec les applications et les sites internet, les choses ont complètement changé de ce côté-là? Christine, alors, vous voulez nous raconter un peu des choses intimes, un peu perso, parce que vous avez rencontré votre moitié depuis un petit moment, visiblement.
3: Oui, effectivement, parce que bon, pour tout dire, j'ai 70 ans. J'ai rencontré mon mari, j'avais 19 ans, il en avait 24.
0: Ouais.
3: Et en fait, c'est vrai que maintenant tout a changé. Je l'ai rencontré, je me suis inscrite à l'auto-école pour passer mon permis. Et c'était le moniteur de l'auto-école.
0: D'accord.
3: Donc c'est pour ça que j'ai trouvé ça rigolo.
0: Ah oui, là, c'est vrai que le lieu est insolite. Hein.
3: Ah oui, tout à fait. Et puis voilà, ça s'est fait comme ça. Et pour la petite histoire, à l'époque, ce monsieur était marié.
0: Waouh.
3: Et donc, par rapport au grand amour, si on peut dire,
0: oui.
3: 5 ans après, il a divorcé et on s'est marié.
0: Mais vraiment, là, c'est le grand amour pour vous.
3: Oui, c'est pour ça que je me suis dit, tiens, je vais les appeler parce que ça doit exister, hein, mais c'est pas courant.
0: Bah non, et puis là, on est quand même sur plusieurs décennies, a priori.
3: Oui, tout à fait. Mais c'est vrai qu'à l'époque, les applications, bien évidemment, n'existaient pas. Et moi, je vois bien autour de moi les enfants ou les petits-enfants, ça fonctionne que comme ça.
0: Vous en pensez quoi, d'ailleurs, quand vous les voyez comme ça, pianoter?
3: Je peux pas dire que c'était mieux avant, hein, on va pas rentrer là-dedans.
0: Non.
3: Mais c'est vrai que c'est leur truc, mais je trouve ça un petit peu dommage parce que, disons qu'il n'y a pas la rencontre un peu comme ça, fortuite. Tout est un peu programmé d'avance. C'est ça que je trouve un peu dommage, quoi. C'est que voilà, que là, c'est vraiment le hasard. Comme quand on va à un dîner, on est présenté à quelqu'un et voilà. Là, c'est un peu trop organisé, trop programmé. Mais je pense que par rapport à la vie actuelle qu'on a, ils n'ont pas trop le moyen non plus de sortir. Ils ont d'autres occupations. C'est un peu différent, quoi.
0: Mais vous pensez pas que c'est un cercle vicieux, justement, parce que moins on sort, moins on a envie de sortir, plus on va potentiellement rester collé sur son écran.
3: Ouais, mais si, c'est sûr, hein, ils sortent beaucoup moins. Moi, je sais qu'on nous, on sortait beaucoup, même pour des petites choses, hein, ou des fêtes, ou des choses comme ça. Même, bon, là, moi, je suis parisienne, hein, je suis à Saint-Loup-sur-Aujon, parce qu'on a une maison là, mais là, là-bas, je suis née à Paris. Donc, même en Paris, on sortait, même pour des petites occasions, etc. Que là, maintenant, on est en cocooning à la maison, on a la tablette, on a le téléphone, on achète tout sur Internet. Donc, il n'y a plus ce plaisir de sortir et le fait justement de pouvoir rencontrer des gens auxquels on n'aurait jamais parlé, quoi. Moi, je fais plein de rencontres comme ça et je vois bien que les gens ont du mal à échanger directement. Ils sont plus sur la réserve.
0: Et juste pour conclure et pour revenir sur les débuts, ça a été le coup de foudre dans la voiture?
3: Non, pas du tout, en fait. Non, j'ai passé mon permis tranquillement et puis comment dirais-je, bon, j'ai eu du premier coup, donc on n'est pas resté longtemps ensemble et puis ça s'est fait comme ça.
0: Ouais.
3: En fait, l'auto-école était en bas de chez moi, donc on se revoyait, puis voilà, ça s'est fait comme ça.
0: Ah d'accord, ok, très bien. Et vous avez fait un sacré bout de route pour le coup.
3: Oui, il n'est pas encore fini. Hein.
0: Ah ben non, mais j'ai bien compris, mais non, c'est chouette. Hein, très bien.
3: Voilà.
0: Parfait, Christine. Merci d'avoir apporté un petit peu de sourire comme ça. De toute façon, c'est ce que j'attendais un peu. Hein. Et puis, c'est pas fini, on a encore une dizaine de minutes là, devant nous. au 03 80 42 15 15. Okay. Bonne journée à Saint-Loup sur Aujon.
3: Bonne journée à tout le monde.
0: Et revenez nous voir bien vite ici en Bourgogne. Hein. Le grand amour est-ce encore possible près de chez vous, hein. Qu'est-ce que vous pensez de ces façons différentes qui existent aujourd'hui? Il y avait avant les agences matrimoniales, il y avait aussi des petites annonces. Oh, ça, on va en parler avant 10h. Tiens, des petites annonces. Si on a deux secondes, je vous passerai un petit document d'archives bien rigolo qui va rappeler des souvenirs aux gens qui lisaient Le Chasseur français. Oui, c'est plus Daniel Balavoine, non, c'est autre chose là. C'est Le Chasseur français. Voilà. 03 80 42 15 15. Jean-Pierre Madère, disparu. Et on revient sur ce sujet. Le grand amour, est-ce encore possible près de chez vous? Vous y croyez? Ici, c'est vous, tous les matins, en direct, de 9h à 10h.

0: Est-ce encore possible près de chez vous? Est-ce que vous avez déjà fait une belle rencontre grâce à une application ou un site de rencontre? Tiens, hein, je vous ai pas posé la question comme ça. Ou au contraire, est-ce que vous n'avez jamais voulu essayer? On en parle pendant encore quelques minutes au 03 80 42 15 15, en vrai, en direct, ou bien via WhatsApp avec des messages écrits et des vocaux. À tout de suite.
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0: Ici, c'est vous avec des histoires d'amour ce matin. Le grand amour au coin de la rue, vous y croyez encore ou c'est devenu une mission impossible? Voilà, question que je vous pose donc au 03 80 42 15 15. Et je vous avais promis éventuellement de vous faire écouter un document d'archives parce que avant les applications, avant les sites internet, dans les années 80, les agences matrimoniales étaient là. Mais il n'y avait pas que ça. Il y avait également, pour trouver l'âme sœur, les petites annonces dans les journaux, comme le journal Libération, ou encore dans le mensuel Le Chasseur Français. Il y a un reportage qui avait été fait sur Le Chasseur Français, les lecteurs du Chasseur Français. Il y a, avant-hier, en 1985, c'était dans le journal de TF1. Écoutez.
10: Le lecteur moyen du Chasseur Français, c'est un homme. Il a entre 35 et 50 ans, il habite en milieu rural, le plus souvent dans une maison individuelle, avec un jardin. Il est employé ou cadre moyen. Ce que je peux vous dire, c'est que le journal est aussi connu pour ses petites annonces matrimoniales, et pourtant, elle ne représente que 2% de notre activité.
11: C'était le 1er septembre 1899, la première annonce matrimoniale, libellée comme suit. Général, 38 ans, veuf, sans enfant, bien fait, aptitude et goût culturel, écrire, curé X, poste restante, 148.
12: Vous êtes chasseur?
13: Je suis chasseur.
12: Est-ce que vous lisez les petites annonces?
13: Oui et non. Ça m'amuse quelquefois les petites annonces, c'est vrai.
0: Ah ouais, ça a amusé, hein, donc les lecteurs du Chasseur Français. Et maintenant, bah aujourd'hui, on s'amuse différemment et aujourd'hui, les rencontres se font aussi sur les applis et les sites internet. Voilà, on en reste là pour ce matin. D'autres sujets d'actualité, d'autres sujets de discussion, on en aura demain, vous inquiétez pas, entre 9h et 10h. En tout cas, moi, je compte sur vous, comme tous les matins, au 03 80 42 15 15. On écoute Alex Warren et on va jusqu'à 10h, heure des infos et l'heure de retrouver Florence Galice.

0: Alex Warren avec Ordinary dans votre radio ici Bourgogne. Maintenant, c'est Florence Galice, le retour. Florence Galice, tous les matins de la semaine, 10h, midi, avec une première heure qui marche bien, on va dire.
1: Oui. Hein,
0: entre 10h et 11h, ici, ça marche.
1: Exactement, et la foire d'Autun, ça marche. Et on a fait venir la foire d'Autun jusqu'à nous.
0: Jusqu'à vous, vous compte, ça va être la foire pendant une heure.
1: Ah
0: là,
1: vous avez vu le nombre de stands et tout ça là, dans le... Voilà, je sais, c'est un petit peu le fouillis à la radio, mais c'est pas grave, on est là pour s'amuser. Vous revenez demain.
0: Demain, avec plaisir, à partir de 9h. Bonne journée.
1: À demain.
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1: Merci d'être avec nous, les amis. Belle journée, il est 10h. L'heure des infos, c'est maintenant et c'est avec vous, Anne-Laure Labalette, bonjour.
3: Bonjour Florence et bonjour à tous. Des policiers sur les Champs-Élysées d'ici la fin de matinée, un appel à la mobilisation lancé par le syndicat Alliance Police Nationale. Des policiers côte-doriens et de toute la Bourgogne-Franche-Comté ont prévu de faire le déplacement, au moins une cinquantaine. Ils réclament des moyens matériels supplémentaires, des moyens humains aussi et une augmentation de leur prime de risque. Comment adapter nos vignobles au changement climatique? Une thématique majeure dans notre région, surtout en ce moment après l'été caniculaire qu'on a traversé. Alors pour trouver différentes solutions pour nos vignerons, eh bien il existe le domaine expérimental de l'Institut de la vigne et du vin à Marsannay-la-Côte. Une de ses enseignantes et chercheuses était notre invitée ce matin. Son interview est à réécouter dès maintenant en replay sur votre application ici. Un projet insolite à Semur en Auxois, il s'appelle Revillage. Le principe, redonner envie de venir s'installer dans nos petits villages de Bourgogne. Et pour ça, un habitant de ce mur en Auxois, Noé Marguillard a mis en place ce projet. 23 familles venues des quatre coins du monde qui viennent passer le mois de septembre à ce mur en Auxois pour se rendre compte à quel point notre Bourgogne est belle et pourquoi pas s'y installer définitivement par la suite. On a justement rencontré ces familles d'Américains, de Norvégiens ou encore d'Espagnols. C'est à lire sur notre site ici.fr. Et puis changement de potion magique pour les sorcières de Malin. La prochaine foire aux sorcières, les 5 et 6 juin prochains, disposera d'une jauge de 12 000 visiteurs par jour. Ça, c'est une décision de la préfecture. Il va donc falloir acheter vos billets en pré-vente. Ça ne sera plus possible le jour J, notez bien. Les organisateurs veulent en fait améliorer la fluidité des visiteurs dans le village, également leur sécurité. Malin compte à peine 1000 habitants et la foire aux sorcières a attiré en 2025, on le rappelle, près de 30 000 personnes. La météo en Bourgogne, Florence, du grand ciel bleu et du soleil pour aujourd'hui.
1: Oui, alors il y aura un ou deux petits nuages, mais c'est purement
3: juste
1: décoratif.
3: Déco.
1: Ouais, ouais, parce que c'est joli finalement. Et petits nuages comme ça qui sont gentils, qui ne font de mal à personne. Un franc soleil aujourd'hui, petit vent modéré quand même pour l'après-midi. Et puis les températures, alors on est sur du 29 degrés cet après-midi à Saint-Bernon et Saulieu. Et puis on aura 31 pour Semur, pour Montbard, pour Châtillon, pour Dijon, pour Beaune et pour Chalon. Sur Saône. C'est rare qu'il y ait des températures uniformes un peu partout. Voilà,
3: c'est
1: donc je crois qu'on a fait le tour de cette météo agréable.
3: Est-ce que c'est uniforme dans le calme sur la route en ce moment?
1: Bah, à part les travaux sur l'A31, au sud-est de Dijon. Ailleurs, ça m'a l'air de rouler correctement. Il y a une petite zone en travaux sur l'A38 à hauteur de Plombières, donc vous êtes vigilant. Il y a pas, pour l'instant, ça ne ralentit rien, mais faites quand même attention, ralentissez un peu en arrivant dans le coin. 03 80 42 15 15, le numéro à composer si vous voulez nous dire ce qui se passe sur la route. Et l'info revient, mais sans vous, Anne-Laure, tout à l'heure à 11h.
3: Je vous laisse entre de bonnes mains, je vous retrouve dès demain matin, 6h.
1: À demain.
3: À demain.
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1: Aujourd'hui dans Ici ça marche, direction Autun pour parler d'un rendez-vous qui fait vivre le territoire, la foire économique. Avec Laurent Robérotte, nous allons comprendre pourquoi cette foire continue de rassembler commerçants, entreprises, associations et habitants, comment elle est née, comment elle a évolué surtout et est-ce qu'elle fonctionne encore aujourd'hui. Laurent Robérotte, bonjour.
5: Bonjour à vous, bonjour à tout le monde.
1: Soyez le bienvenu. Cette idée, elle est née comment, cette idée d'une foire économique ?
5: Ah, c'est pas ici, à Issy-Bourgogne, que je vais vous dire que ça n'a pas commencé autour d'une bonne bouteille. Bourgogne, justement.
1: Tiens, ça m'étonne.
5: Oui, voilà, entre quelques copains, chefs d'entreprise, on avait un très beau parc des expos à Autun qui avait construit la communauté de communes à ses débuts. Et puis on s'est dit quand même, on est quand même pas plus bête que les autres. Et voilà, c'était un challenge. Et puis on a créé l'association Evenéco, c'était parti. C'était en 2008.
1: Est-ce qu'une foire économique change encore la vie économique et sociale d'un territoire aujourd'hui ?
5: Alors, deux aspects. Si on est pragmatique, vous avez eu la gentillesse de parler des artisans et des commerçants. Oui, ça remplit leur bonne commande. Il y a les salariés derrière, donc ça, c'est super. On l'a d'ailleurs vu en 2020, où la foire a failli être annulée. À cette époque triste qu'on a vécu du Covid, ouais. Et bien les artisans étaient quand même un petit peu très chagrins, quoi. Voilà, donc on a vu qu'il y avait un manque si elle n'existait pas. Donc il y a bien de la commande. On parlera du remplissage de la foire tout à l'heure, ce qui montre l'intérêt pour les chefs d'entreprise. Et puis sinon il y a cet aspect-là. Puis j'ai envie de dire, dans le tunnel Morvan, il y a peut-être un état d'esprit. C'est une vitrine formidable. Et pendant 4 jours, comme on le dit souvent avec les gens des Vénéco, c'est pas la fin en soi, c'est le début de quelque chose.
1: Dans quelques instants, on verra pourquoi cette foire peut changer la vie des gens.
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1: Et pourquoi pas une ambiance disco avec Bonnie M.
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0: Daddy Cool, 1976, avec Bonnie M.
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0: La foire d'Autun aura bientôt 20 ans. On en parle avec Laurent Reberotte de Even Eco aujourd'hui. Laurent, pourquoi cette foire peut changer la vie des gens, finalement?
3: Je trouve cette phrase ambitieuse, mais vous avez raison de la prononcer comme ça. Elle a, je vais vous dire, cette année on a un salon éco-maison, et dans ce salon éco-maison qui est géré par une architecte et un ancien architecte, on montre avec en collaboration avec le parc naturel du Morvan, on montre toutes les manières de faire de la réfection d'habitation de manière innovante, de manière environnementale. Et il y a 2 ans, on a eu un petit jeune, il s'appelait Simon, il s'installait pour faire de la menuiserie. Et il rêvait de faire sa première tiny house. Et aujourd'hui, à la foire, on va présenter la première tiny house fabriquée dans le Thunois Morvan, qui est faite par lui.
0: Et c'est des petites maisons.
3: Ouais, c'est des petites maisons. Vous savez qu'on peut emmener derrière sa voiture. Et c'est génial parce que, du coup, il a rencontré des artisans qui ont décidé de lui donner un coup de main pour faire ses premières tiny house. Alors lui, j'espère que ça va changer sa vie. Je sais pas. Je pense que montrer pour un territoire comme le Thunois Morvan qu'on est une ville dynamique, décloisonnée, se rencontrer, montrer qu'on cette vitrine formidable, je pense que ça nous donne une autre vue, une autre vision pour les gens qui ouais. nous regardent en règle générale, voilà.
0: Mais vous avez l'impression que les gens viennent dans une foire aujourd'hui pour faire des affaires ou simplement pour rencontrer les entreprises et puis un peu en curieux aussi pour plus tard éventuellement.
3: On descend à la foire.
0: Ouais.
3: Disaient les Morvandiaux. On va descendre à la foire. Non, écoutez, je crois qu'à l'origine, quand on l'a créé, c'était pas du tout, on se faisait pas d'illusions là-dessus. On descendait pas à la foire pour faire des affaires. On retenait pas des achats pour. Mais je crois que ça l'est devenu. Il y a une chose, il y a du bon sens dans cette foire. On aura peut-être l'occasion d'en parler. On a 150 taureaux charolais qui seront là. On a un concours agricole au cœur de la foire. Donc on a gardé cette manière de faire. Donc descendre à la foire est encore quelque chose. Le charolais, le Morvan, etc., etc. Si on a des gens qui nous disent, on aura un panel d'artisans et de commerçants. On va attendre. Comme ça, on pourra discuter. Et puis je crois savoir que les artisans et les commerçants, ils ont l'intelligence, en tout cas sur cette foire, de retenir. Il y a près de 150 exposants, hein. Mais de retenir un petit peu, de faire attention que les devis soient le moins chers possible, de faire des affaires aux gens. C'est le secret. Ouais. Voilà.
0: Donc en fait, qu'est-ce que les gens vous disent quand ils repartent de la foire? Parce que j'imagine que vous les rencontrez, vous, ces gens.
3: Alors tiens, pour rester sur le concours agricole, c'est rigolo parce que il y a des gens qui sont vraiment des Autunois ou des gens vraiment et ils nous disent oh là là, on a vu des taureaux de 1500 kilos pour la première fois de près, alors qu'ils les voient tous les jours dans les prés.
0: C'est pas pareil, ils sont moins prêts.
3: Ouais, ils sont moins prêts.
0: On n'ose pas s'approcher.
3: Une petite anecdote, il y a 2 ans, Pierre Arditi avait pris un coup de queue d'un taureau formidable. Ouais. Parce qu'on aime bien nous mélanger Pierre Arditi puis le taureau, ça nous fait marrer ça.
0: Oui, c'est original.
3: Ouais, ça nous fait marrer. Et donc il y avait eu ça. Quand ils repartent, voilà, il peut avoir ça. Ils sont étonnés de voir qu'un petit territoire comme Autun, le Thunois Morvan, est une foire qui est devenue, on va le dire clairement, la plus grosse foire de Saône-et-Loire aujourd'hui. Ils sont étonnés de voir cet aspect qui nous est cher du décloisonnement, de voir des artisans qui se mettent ensemble sur le même espace. Cette notion de partage. Autun est un peu décentralisé. Donc on a un peu cette culture de se dire on va déjà faire entre nous et puis on va groupir comme on dit. Donc voilà, c'est ça qui retiennent les gens. Et puis la foire elle est belle parce qu'on a la chance d'avoir, je le redis, ce parc des expos. Cette foire elle est en face de ce lac et de ce profil d'Autun que vous connaissez, je le sais, ce profil d'Autun avec la cathédrale d'Autun. C'est un endroit, quand on arrive à Autun, on a l'impression d'être un peu déjà un peu en vacances. Et cette foire, elle s'inscrit là. Et puis, il y a des grands chapiteaux. On a quand même 15 000 mètres carrés, quoi. Donc, ils sont étonnés. C'est pas la, pardonnez-moi, je mets ça entre guillemets, parce que j'ai rien contre, hein, d'ailleurs. Mais c'est pas la fête à neuneux, quoi. C'est une foire. Ça tient la route.
0: Celle d'Autun marche bien. Il s'agit de la foire économique. Et oui, ça marche. C'est maintenant.

0: Le braquage des sentiments, c'est Florent Pagny. Ça marche, une foire, ça marche et on adore ça. C'est celle d'Autun qui nous intéresse aujourd'hui. On en parle, on fait le tour de cette foire et on essaye de vous dire pourquoi elle fonctionne aussi bien.
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0: On va revenir un petit peu avec vous, Laurent Robérotte, à la genèse de cette foire économique d'Autun. Elle est née comment? Comment vous avez eu envie d'en faire un événement, quelque chose qui va s'inscrire dans le cœur, dans la tête des Autunois?
11: J'ai dit un mot vulgaire, c'est bien, on peut dire un mot un peu...
0: Oui, allez-y, on verra si je mets un bip ou pas. Oui.
11: Parce qu'on s'est dit, on n'est pas plus con que les autres, quoi. On n'est pas plus con que les autres, on s'est dit, on est bien capable quand même de faire un truc comme ça. Et puis, c'est drôle d'ailleurs, parce qu'en 2008-2010, il a fallu un peu pousser les wagonnets en disant, allez-y, venez aux artisans et tout. Je me rappelle aujourd'hui des artisans, le papa et la maman, disant, oh, pourquoi on irait une foire, on n'a jamais fait ça, quoi. Et bon. Puis aujourd'hui, quand je vois le fils qui a repris, son stand est magnifique, ils viennent, c'est un challenge, etc. Donc, je ne sais pas si je réponds à votre question, mais vous savez, quelquefois, la forme dépasse le fond. Et il faut quelquefois se donner, on se donne rendez-vous 4 jours et on s'oblige à travailler ensemble, on s'oblige à décloisonner, on s'oblige à se rencontrer. Et dans ce monde quelquefois un peu de brut, c'est bien de boire un petit gorgeon, de se regarder les yeux dans les yeux et de se dire, tiens, tu fais ça, moi je fais ça, et si on le faisait ensemble? Ça, c'est une force économique incroyable.
0: Mais du coup, entre la première édition et l'édition là qui...
11: La dixième,
0: comment ça va se passer? Enfin, il y a sûrement eu des tas de changements. La première édition, elle devait être un petit peu plus rikiki qu'aujourd'hui, non?
11: Ah, elle était plus rikiki, bien sûr. Mais en 2008, on l'a pas fait rikiki trikiki. Moi, qui étais le bras armé de ce truc-là, j'ai mis une montant, une mes deniers dans cette affaire-là pour qu'elle vienne le jour, pour la sortir de terre. Fallait pas qu'elle commence rikiki comme vous dites. Donc voilà, on l'a sortie. Après, il y a eu l'évolution. Avait une règle, c'était l'industrie, l'artisanat, le commerce et l'agricole. C'était une époque peut-être un peu moins maintenant, quoique, où l'agriculture et les agriculteurs se voyaient un petit peu en dehors de l'économie réelle. Vous voyez, on était un petit peu à part. Nous, on a dit non. Donc, on a toujours voulu avoir l'agricole au cœur de cette foire. C'est essentiel. C'est ce qui fait notre force aujourd'hui, hein, aussi. Et donc, c'est génial, quoi. Je vous disais tout à l'heure, on peut avoir 10 types, puis avoir un taureau, puis avoir un artisan, et puis avoir un salon vintage, et puis se retrouver avec, on en parlera peut-être avec Nathalie Crasset cette année, qui est une designeuse incroyable, avec Philippe Stark. Moi, ce que j'aime, c'est ce monde-là. Et toutes les vedettes, enfin les vedettes, j'aime pas ce mot vedette, mais c'est un peu dépassé, mais toutes les personnalités qui viennent, cette année on a Chabal, mais on a eu des gens incroyables qui sont venus à cette foire. C'est un peu décalé, mais non, pas tant que ça.
0: Et ils arrivent à laisser leur veste de people de côté et puis à se fondre un peu dans l'esprit de la foire.
11: Ils sont un peu obligés avec nous. Hein. La ouais. bande des Vénéco, on se prend pas trop au sérieux. Ils sont au courant avant de venir. On passe pas, vous savez, par des agents pour faire venir. Hein. Astrid Veillon est venue l'an dernier. C'est comme ça, c'est une rencontre qu'on a fait et tout. Elle est venue, elle a adoré, elle adore la Bourgogne, elle adore tout ça. Elle est repartie ravie. Elle était capable de vous expliquer comment on élève, je sais pas, une vache, etc. Elle était capable de faire tout ça. Mmh. Elle a trouvé ça drôle. Vous savez, c'est toujours intéressant d'avoir des gens qui acceptent l'idée d'être dans un temps et dans un lieu qu'ils ne connaissent pas.
0: Ouais.
11: Et ça fait toujours des choses formidables. Alors faut avoir ce profil-là. Mais Lio est venue 2 fois. Lio, elle adore la foire d'Autun, elle adore les Autunois, elle vient régulièrement, elle dit pas trop. Mais
0: oui, elle doit être très nature en plus.
11: Ouais, Lio, elle est nature. Elle est venue l'année 2020 où on a quand même fait la foire, on est la seule foire de France, hein. Parce que c'était juste avant le deuxième confinement.
0: Ouais.
11: Elle est venue, elle est insensée à avoir le masque, je le dis maintenant, mes amis préfets. Mais elle embrassait tout le monde. Elle a défendu l'abattoir d'Autun, Lio. C'est génial, quoi. Imaginez Lio sur un podium en train de dire « Oh, vous gardez votre abattoir parce que demain, les circuits courts, les gamins dans les écoles, il faudra qu'ils puissent manger de la viande d'ici. » Voilà, ça nous excite beaucoup.
0: Ouais.
11: Ça, c'est génial.
0: Vous parliez de Chabal il y a quelques instants et il co-animera une partie...
11: Ouais, la célèbre danseuse, ouais. Chabal.
0: Il co-animera une partie de la tournée des Grands Ducs avec Cyril Hinault puisque l'enregistrement aura lieu ce vendredi oui. à partir de 16h30. Donc allez-y, hein. Nous on jouera tout à l'heure entre 11h et midi, mais allez y faire un petit tour ce vendredi. On continue à parler de cette foire d'Autun. L'un des événements de la rentrée, alors rien à voir avec la foire, hein, c'est la série de concerts de Céline Dion à Paris, la Défense Arena.
11: Elle sera présente à la foire également. Non, je déconne.
0: Oui, je pense qu'elle va pas avoir le temps, c'est surtout ça. Un fan néerlandais va assister à son 50e concert de Céline Dion. Il a rencontré à Paris en 2016 des amis américains et suisses qui partageaient la même passion que lui. Et 10 ans plus tard, ils se sont retrouvés à Paris. Il résume son rapport à Céline par cette phrase « Je ne voyage que pour elle ». Les prochains concerts, ce sera demain, vendredi et samedi. Et ici Bourgogne vous offre ce titre « I'm Alive ». ».

0: I'm Alive. Prochain concert de Céline Dion, c'est ce mercredi soir, c'est-à-dire demain soir, les amis. Non, c'est pas au Zénith de Dijon. Non, désolé, ça n'a pas pu se faire.
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0: Un spectacle musical à Talent et une réparation de vélo à Talent samedi. Ce samedi, vous allez profiter de Kiki Ristani's Fantasy. C'est un spectacle musical proposé sur le parvis de l'Écrin. Deux représentations sont prévues, l'une à 14h30 et l'autre à 17h. C'est gratuit. Une fanfare imaginaire et complètement décalée qui fait partie de la grande journée de rentrée. Rentrée en scène organisée pour lancer la saison de l'Écrin. De quoi découvrir le lieu et ses artistes en famille. Et on passe au vélo avec éventuellement un pneu à plat, un frein qui fonctionne mal ou une révision à faire avant la rentrée. À Dijon, la Rustine est un atelier spécialisé dans la réparation des vélos. Il se trouve rue du Havre. Il propose notamment l'entretien et la réparation de votre bicloune. L'atelier accueille les cyclistes plusieurs jours par semaine. Alors avant de laisser votre vélo au garage tout l'hiver, c'est peut-être le moment de lui offrir une petite révision.
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0: La foire d'Autun va fêter bientôt ses 20 ans. Déjà 20 ans. Laurent Rebérot, vous vous imaginiez quand elle a débuté cette foire que vous seriez encore là 20 ans plus tard?
3: Oui.
0: Ouais. Ça va, oui. Les chevilles
3: Non, oui. C'est pas une question de cheville. Non, parce que vous savez pourquoi j'imaginais ça? Parce que Eveneco est composé essentiellement de femmes et d'hommes qui sont généralement des anciens chefs d'entreprise ou décideurs un peu économiques qui sont en retraite. Et puis ça leur permet, vous savez, des fois quand on est qu'on arrive au moment de la retraite, derrière il y a un petit vide sidéral, donc là ça permet maintenant de l'activité, de faire des choses, et ce sont des gens qui sont constants, qui ont envie de faire, et à chaque fois qu'ils finissent une fois, ils pensent déjà à la prochaine. Donc oui, voilà, c'est pas une question de cheville, c'est une question de... C'est quand on arrive à lier à la fois l'amitié entre les gens, la complicité, et le fait d'avoir des compétences, y compris intergénérationnelles, on sait que ça peut le faire. Après, reste la raison économique, hein, je veux dire, c'est une foire qui a près de 300 000 euros de budget, faut pas se louper, c'est 16 000 visiteurs en 4 jours, faut les avoir, mais c'est pas là-dessus qu'on compte, faut avoir des partenaires, vous voyez, c'est ça qui fait la durée, et quand vous avez des partenaires un petit peu solides, vous tenez vos engagements, qu'ils s'y retrouvent. Qu'ils se retrouvent aussi en termes d'image, économiquement, mais aussi en termes d'image, en termes de mentalité, en termes d'état d'esprit, ça marche. Et c'est pas pour rien que ici Bourgogne est partenaire de cette foire aussi. Des foires, il y en a partout en France. Mais je crois qu'on ressent cette espèce de complicité et voilà, je le redis, on se prend pas le chou, mais on fait les choses correctement, on fait les choses bien.
0: La foire d'Autun, vous l'avez compris, ça marche. Les initiatives, les belles initiatives, il y en a aussi dans d'autres régions et on va vous en présenter une dans quelques instants.
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0: 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On écoute Julien Clerc.

0: Fais-moi une place, c'était Julien Clerc.
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0: La foire d'Autun va bientôt fêter ses 20 ans. Elle va démarrer là prochainement. Elle marche, cette foire d'Autun. On en parle avec vous, Laurent Robérotte de Even Eco. Les bonnes idées, elles fleurissent partout. Vous aimez les animaux, vous ?
3: Ah oui ?
0: Les chiens, particulièrement ?
3: Oui, j'aime bien les chiens. Alors, et puis, je vous le dis simplement, Sébastien Chabal qui va venir et tout, avec sa femme, est un fan d'animaux. Il récupère des animaux, il sauve des animaux. Il a une maison avec plein d'animaux et tout. J'ai découvert ça chez Sébastien. C'est un dingue de ça. Voilà.
0: Ah,
3: j'adore les
0: bien.
3: Chiens. J'ai un petit chien qui s'appelle Léon, que je salue. Il m'écoute à la radio. Il écoute beaucoup ici Bourgogne, mon petit chien. C'est un petit Jack Russell.
0: Ah, bah,
3: j'ai
0: alors,
3: failli
0: Léon,
3: l'emmener.
0: Waf waf.
3: C'est un ami de Laurent Jaoui, votre directeur. Il
0: d'accord.
3: s'adore.
0: Très bien. Écoutez cette initiative-là, elle nous vient du Mans. On fait le tour de la question et puis je vais vous poser une ou deux questions juste après.
3: N'hésitez
0: on
3: pas.
0: Écoute Robin Bernot.
4: Au Mans, le tribunal de la ville aura bientôt son chien d'assistance judiciaire.
5: C'est une très bonne chose.
4: Alors, pas pour rattraper les prévenus qui tenteraient de s'échapper, je vous rassure, mais bel et bien pour aider les victimes à déstresser. Elles pourront le caresser pendant les procès ou lors des auditions devant les juges d'instruction. Une présence animale qui se veut rassurante, selon Philippe Jamet, président de France Victimes 72, qui porte ce projet avec le tribunal. Julien Penaud l'adjoint pour Issimène.
6: Il va falloir se mettre tout proche de la victime, poser sa tête sur les genoux, absorbe un peu le stress porté par la victime, quoi, et sa seule présence suffit à rassurer ces personnes.
4: L'objectif est donc d'améliorer la prise en compte des victimes, notamment des enfants, et de faciliter la libération de leurs paroles. C'est dans ce cadre que ce chien interviendra, a priori un Golden Retriever, une race reconnue pour son empathie et surtout sa capacité à être, je cite, une véritable éponge à émotion, selon le tribunal du Mans. Alors ici en Sarthe, ça marche, mais vous, qu'en pensez-vous ? Pour Julie, c'est une très bonne idée.
7: Je trouve ça super bien, même pour les enfants. Tu disais tout à l'heure, ça rassure forcément. Et pour un enfant, déjà, c'est hyper compliqué de passer au tribunal ou même d'être devant des adultes. Et c'est rassurant, ça donne un petit peu d'amour et c'est léger. De toute façon, les animaux, en règle générale, que ce soit avec tout le monde, même pour les personnes âgées, c'est toujours bien. Que ce soit adulte, ça apporte du bonheur.
4: Les animaux, en particulier les chiens et leur pouvoir rassurant, c'est Camille qui m'en parle.
8: Quand on est stressé, tout ça, c'est vrai que lui faire des câlins, tout ça, ça rassure. Puis le sortir, ça change les idées aussi quand il y a des choses dans la vie qui font que ça va pas trop.
4: C'est quoi, ils ont un pouvoir magique les animaux ?
8: Oui, un peu, leur amour.
4: Alors il faut savoir qu'un chien qui aide à libérer la parole et à témoigner plus facilement, ce n'est pas nouveau, puisque ça a été le cas par exemple lors du procès Le Squarneck en février 2025, où une dizaine de chiens étaient présents aux côtés des victimes de ce chirurgien condamné pour viols et agressions sexuelles. Le tribunal du Mans, quant à lui, va devoir encore patienter quelques mois, au moins jusqu'au printemps prochain, avant de pouvoir accueillir son chien d'assistance judiciaire.
0: Laurent, la bonne idée d'utiliser un chien dans l'espoir comme ça de déstresser les gens avant un procès ?
3: Tout est possible. Moi, j'aime les animaux, oui, les chiens, formidables. Je vous conseille pas de venir vous déstresser en faisant un câlin à des taureaux qui sera présent à la foire économique. Ça va éviter le truc.
0: Oui, Pierre Arditi en a fait les frais.
3: Par contre, j'ai eu l'expérience pendant 34 ans avec un cheval, un comtois. Et je vous assure que quand on est stressé, qu'on leur accroche le cou, qu'on se pose, etc. Oui, les chiens, pourquoi pas? Tout dépend quel chien, hein. C'est comme les personnes, hein. Il y en a des débiles aussi.
0: Oui, c'est vrai. Dans quelques instants, vous nous donnerez une bonne adresse, parce qu'on aime bien aussi soutirer les coups de cœur des invités pour partager sur ici.fr et sur l'appli ici. Un petit coup de reggae pour se faire du bien. Stan de Ghetto, c'est Bernard Lavillier.

0: Cœur de Ghetto avec Bernard Lavillier. Pourquoi les foires fonctionnent? Pourquoi ça marche? On vous en parle ce matin jusqu'à 11h et dans quelques instants, nous allons demander à notre invité de la foire d'Autun qui va démarrer là, c'est jeudi, hein, c'est ça? Jeudi matin, démarrage de la foire d'Autun. Laurent Robérotte nous donnera sa bonne adresse dans un instant.
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0: Une foire qui marche, c'est la foire d'Autun qui va ouvrir ses portes jeudi matin à 10h. Voilà, yes. J'ai bien retenu ma leçon. Laurent Robérotte, on aime bien demander à nos invités de nous dénicher une petite adresse, un endroit qu'ils aiment bien et qu'ils auraient envie de partager avec nos auditeurs. Qu'est-ce que vous avez choisi?
16: Alors, je vais le faire volontiers. Je vais le faire volontiers parce que ça va me permettre de rappeler qu'il y aura trois grands restaurants à la foire économique et que nos restaurants sont au cœur de la foire et j'ai choisi un des restaurants qui s'appelle le Saint-Augustin. Sont des gens formidables. En règle générale, ils ont un espace qui est vers la cathédrale d'Autun, dans le quartier historique. Ils ont une terrasse à tomber, qu'on voit même pas, qui est derrière, mais avec une ambiance incroyable. Ils font des couscous, ils font des tagines, ils font, vous savez, ces petites briques magnifiques. C'est que des produits frais. C'est vraiment une adresse à découvrir. Et je voulais les saluer, parce que peut-être que nos auditeurs le savent, mais nous, la semaine dernière à Autun, on a eu dans ce quartier historique une maison qui s'effondrait. C'était un drame pour des gens. Heureusement, aucun mort et tout. On a évité le pire. Et ce sont des gens qui étaient juste à côté, qui ont d'abord été formidables en termes de solidarité pour gérer les gens, pour faire tout ça. Ils ont fait un petit QG de crise. Et puis, ce sont des gens, logiquement, la collectivité, la ville, a fermé quand même quelques rues, parce que il y a eu quelques peurs. Et ils sont dans ce quartier-là. Et donc, forcément, ils vont souffrir un petit peu économiquement. Mais ils seront présents à la foire. Alors, venez les voir à la foire. Et autrement, ouais. Vous regardez le restaurant Le Saint-Augustin. Vous allez manger des couscous à tomber. Et Et voilà, je voudrais les saluer et Kader qui fait partie et Nadia, mais Kader fait partie aussi des bénévoles, nous aide à mettre les panneaux, etc. Voilà, c'est ça. Donc je voudrais les saluer, leur dire dans ce moment un peu compliqué pour eux. Vous pouvez encore aller chez eux. Hein, il y a des parkings, la cathédrale, il y a de la place. Allez-y, vous contournez la rue, mais vous pouvez y aller. Et vous les retrouverez à la foire jeudi, vendredi, samedi, dimanche, midi et soir. On a un super restaurant aussi avec un traiteur, Nathalie Talney, qui est une fille incroyable. Je salue, qu'elle a quelques petits soucis en ce moment. Je lui fais un petit bisou. Et puis on aura également, parce qu'il faut bien quand même un peu d'aventure, on aura des Bretons qui vont venir des crêpes, c'est un père et un fils.
0: Ah, mais où c'est l'aventure, ouais. Les crêpes dans le Morvan,
16: bah tiens. Oh là là, un coup de cidre, et puis c'est la folie. Et puis on aura un gars qui s'appelle Nicolas Charles, qui est un super traiteur, et on renoue avec un restaurant panoramique, parce que quand vous venez à la foire, il y a toute une salle, il y aura un restaurant où vous voyez toute la foire et tout, c'est absolument sublime. Le Saint-Augustin à Autun, allez-y.
0: C'est bien, et ça marche.
16: Ouais.
0: Et on va vous mettre ça sur ici.fr et sur l'appli ici. Voici Coldplay.

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2: On arrive quasiment à la fin de cette émission avec vous, Laurent Reberotte de Even Eco. Vous organisez cette foire d'autun qui va démarrer, ouvrir ses portes jeudi à partir de 10h. Si vous deviez donner une bonne raison à quelqu'un qui n'est jamais venu de découvrir la foire d'autun, vous lui diriez quoi ?
3: Ben, venir voir une fois pour pas mourir bête, déjà.
2: Déjà, c'est déjà une bonne chose.
3: Je veux dire, d'abord... Vous parlez d'Even Eco, je voudrais dire que je voudrais saluer Sylvie Laffey, là, ils sont à fond, qui est notre présidente de l'association. Il y a tout un, des bénévoles incroyables qui sont en train de bosser. C'est avant tout, oui, toute cette association, ils sont en train de bosser, pourtant que je suis en train de prendre du bon temps avec vous ici. Une bonne raison? Bah, quand même, pour 5 euros. Vous rentrez, vous avez un mur d'escalade pour les gamins, toutes les attractions sont gratuites. Vous allez avoir un concours agricole samedi dimanche incroyable, je vous l'ai dit, avec 130 taureaux qui seront là les plus beaux, concours à Boucherlet. Vous allez pouvoir venir voir je crois que c'est samedi Nathalie Crasset, qui est une fille incroyable, designeuse connue dans le monde entier, qui a travaillé avec Philippe Stark. Alors c'est pas un nom, c'est pas une affiche, mais Nathalie Crasset, elle vient là, elle va vous parler de couleurs, elle va vous parler de... c'est une fille incroyable, elle sera là aussi pour le salon Écomaison. Chabal, c'est pas la peine de le dire. Et puis je vous laisse le dire, mais il sera là le vendredi, mais...
2: Aussi le samedi,
3: ouais,
2: c'est un scoop que vous nous avez livré, ça c'est chouette.
3: C'est
2: donc ça veut dire que les gens qui ne pouvaient pas venir vendredi vont quand même avoir une petite séance de rattrapage le samedi matin, ça c'est chouette.
3: On a invité tous les licenciés de rugby avec la Ligue, qui seront là le vendredi, ils sont invités. Et Chabal a décidé de rester le soir, parce que le soir on a une soirée New Buff. Alors, ça fait bizarre New Buff, mais on va mettre en avant la partie avant de la bête. Vous savez, on mange toujours la partie arrière, les entrecôtes, les machins, les belles choses. Là, on va mettre la partie avant de la bête avec un cuisinier formidable, Nicolas Charles. Et il va rester. Il y aura la confrérie des saveurs de Charles. Vous pouvez encore vous inscrire auprès de Nicolas Charles pour vous inscrire pour cette soirée. Et puis du coup, il reste quoi. Il va pas partir comme ça. Donc, il va rester le samedi. Et pourquoi il reste le samedi aussi? Parce que la veille, on va aussi faire un truc sympa. On va saluer, on va mettre en avant l'équipe de rugby féminine d'Autun. Donc c'est un petit côté rugby. Toute la foire n'est pas rugby, hein.
2: Ouais.
3: Mais on va mettre en avant l'équipe de rugby, et avec le club de rugby, on fait tout un truc sympa. Et il y aura une fille qui est, pour continuer, pourquoi il faut venir, Laura Di Murcio, c'est une ancienne joueuse de l'équipe de France de rugby. Elle a fait connaître le rugby dans le Nord, le rugby féminin, et c'est la première à avoir réussi à passer de fin de carrière de rugby sportif à j'interviens dans les entreprises, je fais des conférences, etc. Donc elle va être là aussi, superbe fille à rencontrer. Regardez, tapez sur le net Laura Di Murcio. Donc voilà, Nathalie Crasset, Sébastien Chabal, Laura Di Murcio. Le dimanche après-midi, on aura toutes les Miss Bourgogne qui seront là.
2: Ah bien.
3: Ouais, parce qu'on s'est dit que c'était bien.
2: Ouais, mais vous
3: on
2: avez bien
3: on a préféré
2: fait.
3: Plusieurs Miss Bourgogne qu'une Miss France.
2: Oui, c'est plus intéressant, finalement.
3: Vous savez ce que vous aurez pendant 4 jours?
2: Non.
3: Vous aurez des gens incroyables, Ritano Family. Les Ritano Family, c'est Jules Romero. C'est un ancien torero espagnol. C'est la deuxième couche des Gypsy Kings. Et figurez-vous, comme on est à la 10e édition, ils étaient là à la première. On a invité la Camargue. Ils seront là pendant 4 jours. Musique gitane, danseuse, etc. Ils sont là pendant 4 jours. Voilà, tout ça pour 5 euros, quoi.
2: Ouais, ça vaut vraiment pas le coup de s'en priver, en fait.
3: Et voilà, et à l'intérieur, toutes les animations sont gratuites. Et puis, une dernière chose un peu mercantile, mais c'est quand même pas mal en ces temps difficiles, pour 5 euros, vous pourrez gagner quand même une C3, avec votre petit ticket.
2: Ah, pas mal.
3: Et ouais, avec notre partenaire Citroën d'Alois, une petite C3 sympa. Bon, c'est pas mal, on repart avec une voiture.
2: Ouais, c'est plutôt bien. Surtout pour les gens qui sont venus à pied, par exemple. Hein,
3: oui, comme ça, ils repartent avec une voiture.
2: Exactement.
3: Dernière chose, qu'on parlait de véhicules, on aura également le camion samedi, dimanche. Venez voir ça, je pense aux parents qui pensent que leur enfant, ils savent pas ce que leur enfant veut faire. On aura le camion exceptionnel, c'est le ministère de la Culture qui le met à disposition, il s'appelle l'Aventure du Vivant. C'est un camion qui se déploie avec beaucoup de technologies, d'électronique, de jeux. L'Aventure du Vivant pour découvrir les choses et tout.
2: On n'en dit pas plus, comme ça on laisse une petite part de mystère aussi aux gens qui vont venir et qui auront.
3: On parlera du salon vintage aussi, peut-être, si on peut.
2: Merci beaucoup, en tout cas, d'être passé nous voir, Laurent. On
3: met
2: tout ça sur ici.fr.
3: Merci au partenariat d'Ici Bourgogne.
2: À bientôt. Au revoir. Et puis, j'en profite aussi pour vous rappeler que Cyril Hinault sera en direct de la Foire d'Autun vendredi pour l'enregistrement de la tournée des Grands Ducs. Donc, si vous avez envie d'y participer, venez, allez y faire un petit tour. Vous allez passer un bon moment, vous amuser et remporter des cadeaux. On se rapproche des infos. Voici Michel Berger.

0: Diego, libre dans sa tête, c'était Michel Berger.
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0: Une excellente journée, c'est ce qu'on vous souhaite. Il est 11h. C'est l'heure des infos avec vous, Lise Dussault, bonjour.
2: Bonjour Florence, bonjour tout le monde.
0: Les policiers sur les Champs-Élysées.
2: La profession entame sa mobilisation dans une trentaine de minutes à partir de 11h30 à Paris et c'est plutôt rare. C'est un rassemblement à l'appel du syndicat Alliance Police Nationale. Il y aura des gardiens de la paix de tous les commissariats de France, dont celui de Dijon. Une délégation d'une cinquantaine de personnes monte dans la capitale. Ils sont en colère, ne se sentent pas entendus par leur ministre. Les policiers réclament plus de moyens pour tout, des moyens humains, matériels et financiers. Une journée marquée par plusieurs mouvements. Aujourd'hui, le personnel hospitalier se mobilise aussi avec à Dijon un rassemblement devant le CHU en début d'après-midi. Le premier, après cet été particulièrement difficile selon la CGT, entre manque de personnel, fermeture de lits, urgences saturées et canicule. Les professionnels ont une nouvelle fois tenu le système à bout de bras. Selon le syndicat, ils réclament là aussi des moyens et l'amélioration des conditions de travail. Ils étaient venus assister à un match de foot avec un flashball, une matraque et un marteau brise-vitre. On en sait un petit peu plus ce matin après ces violences survenues en tribune pendant une rencontre de Coupe de France ce week-end à Dijon. Une bagarre a éclaté, ça a dégénéré et ses supporters qui étaient armés ont commencé par jeter des bouteilles après un but. D'autres les ont désarmés. Dans la cohue, un jeune a reçu un coup de couteau. Une plainte est déposée et une enquête est en cours.
0: Une centaine d'habitants de plus d'un seul coup pour Semur en Auxois.
2: Oui, la commune accueille une opération inédite en France. Elle s'appelle Revillage. Un jeune entrepreneur installé ici a fait venir 23 familles du monde entier. Il y en a des États-Unis, des Grande-Bretagne, de Norvège, du Danemark, d'Espagne, de Taïwan. Et elles passent tout le mois de septembre à Semur. L'objectif derrière, c'est de leur faire découvrir le territoire et de les inciter à s'y installer. Enfin, pas plus de 12 000 visiteurs par jour et des préventes. L'organisation change pour la prochaine édition de la Foire des Sorcières à Malin qui aura lieu début juin. L'événement attire à chaque fois plus de monde, si bien qu'en 2025, il y avait même eu des complications. La préfecture a donc imposé une jauge. Pour ce faire, aucun billet ne sera vendu sur place. Il faudra les acheter en avance. Cette billetterie ouvrira début 2027. Pour mesurer la chose, Malin, c'est même pas 1000 habitants et la foire attire autour de 30 000 visiteurs. La météo, Florence, c'est une très belle journée et les températures remontent un peu, non ?
0: Oui, je vous le confirme. 29 degrés attendus à Saint-Bernon et Saulieu et ça va grimper jusqu'à 31 pour Semur en Auxois, Montbard, Châtillon-sur-Seine, Dijon, Beaune et Chalon-sur-Saône. Le soleil est là, il est bien présent, rien à signaler.
2: Et sur la route, quelque chose ?
0: Non. Alors si, toujours les travaux sur l'A31 au sud-est de Dijon, ailleurs ça roule correctement. Je vous rappelle quand même notre numéro de téléphone parce que ça peut toujours servir. 03 80 42 15 15. Voilà,
2: tout est dit. Je vous dis à tout à l'heure à midi.
0: Avec plaisir, à tout à l'heure Lise.
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4: Vous n'avez pas spécialement la pêche en ce moment. L'été est passé, on se dirige vers l'automne, c'est le milieu du mois, bref. On va quand même pas rester dans cette ambiance-là. Non. Bienvenue dans votre zone de bonne humeur. 60 minutes pour décompresser, pour rigoler, pour rencontrer plein de gens sympas. J'espère, en tout cas, les candidats du jour. En tout cas, ils ont l'air sympas. Et puis, dans le même temps, pour apprendre plein de choses sur notre Bourgogne, celle qu'on aime tant. C'est toujours depuis la salle des fêtes de Solon-la-Chapelle que j'ai le plaisir de vous accueillir. Bonjour Solon, bonjour la Bourgogne. Aujourd'hui, encore 4 candidats et candidates vont répondre à des questions sur la région. Et pour le meilleur ou la meilleure, je suis venu avec 2 places pour le spectacle Berger Story au Zénith de Dijon ce dimanche après-midi. Est-ce qu'ils chanteront du berger ? Je sais pas, on leur pose la question dans quelques minutes. Le temps de se préparer, on arrive !
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0: Et si vous aussi, vous avez envie de tenter votre chance à la tournée des Grands-Ducs, rendez-vous ce vendredi, je vous le disais tout à l'heure, dès 16h30 à la Foire d'Autun pour le prochain enregistrement. Vous aviez peut-être prévu d'y aller à la Foire. Ben justement, vous ferez d'une pierre deux coups.
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0: Tiens, j'ai sorti ma guitare, je vais vous jouer un petit truc. C'est Zaz qui m'accompagne avec sa jolie voix.

0: Zaz, le long de la route. Et si on prenait, nous, celle de Solon-la-Chapelle?
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3: C'est pour vous rencontrer, pour vous dire bonjour, pour vous serrer la pince, pour vous découvrir aussi, vous qui écoutez Ici Bourgogne toute la journée. On vient dans vos communes, dans vos villes, dans vos villages, et là on est à Solon-la-Chapelle cette semaine. Marinette, bien le bonjour.
4: Bonjour, enchantée de faire votre connaissance.
3: Vous avez fait la petite révérence en même temps, voilà. Je vous laisse mettre le micro.
4: C'est pour faire notre assouplissement le mardi.
3: Pardon, parce que... Ah oui, parce que c'est le gym le mardi?
4: Voilà.
3: Ah bah, racontez-nous alors, qu'est-ce que c'est que
4: cette histoire? C'est le gym le mardi.
3: Et vous faites quoi?
4: Bah on y va, hein.
3: C'est-à-dire, vous y allez, vous faites quoi?
4: On fait plein d'exercices pour rester en forme, la preuve, on y est.
3: Bah je vois ça, non mais très bien, vous pouvez descendre bas un petit peu ou pas? Attendez, on aide Marinette un petit peu, on descend, allez-y, oui, descendez. Ouais. Hey, bravo! Elle va beaucoup plus bas que moi, Marinette, faudrait peut-être que je passe...
4: C'est parce que je suis plus petite.
3: Ah, vous croyez? Comment s'appelle l'association dans laquelle vous faites de la gym?
4: Foyer rural.
3: Le foyer rural, bien voilà. Sûr, le foyer rural qui est là, qui est bien présent, je crois, hein, à Solon-la-Chapelle. Bon, pour vous, Marinette.
4: Oui.
3: Parce que là, on a déconné, c'est sympa, mais
4: oui.
3: On va jouer quand même.
4: On n'a pas que ça à faire.
3: Ah non, on a un métier. Hein.
4: Oui, on a un métier.
3: Je vais vous poser trois questions, Marinette. Si vous avez tout de suite la bonne réponse, vous me le dites, ça vous fait 2 points. Oui. Si je vous fais des propositions, vous avez 1 point en cas de bonne réponse. Première question pour vous. Fenay est une commune limitrophe de Solon-la-Chapelle.
4: Qui ça?
3: Fenay.
4: Oui.
3: Vous connaissez?
4: Fenay, oui.
3: Oui. Comment on appelle les habitants de Fenay?
4: Les Fenestrois.
3: C'est votre réponse?
4: Félinois.
3: Oh, mais il y a trop de réponses, mais il m'en faut qu'une.
4: Félinois.
3: Félinois. C'est comme dans Fort Boyard. Félinois, voilà. Tête de tigre.
4: Je sais pas si c'est ça, mais...
3: Non, c'est pas ça.
5: Solénois.
3: C'est Fédinois.
4: Fédinois.
3: Eh ouais, ah ouais. Aïe.
4: Tant pis.
3: Bah oui, c'est ça, oui.
4: C'est pas grave.
3: Non, mais après, c'était que la première question.
4: Bah oui.
3: Voici la deuxième. Qui suis-je? Et les candidats du jour, là, ils vont... Concentrez-vous un peu, parce que là, Marinette, elle est en train de réfléchir.
4: Bonne réponse.
3: Oh. Qui suis-je, donc, je disais? On est dissipé à Solon-la-Chapelle, c'est incroyable. Je suis apparu dans les années 1530. Je sens la cannelle, la coriandre, la badiane, le gingembre. Je suis donc...
4: Le pain d'épices.
3: Le pain d'épices, bonne réponse. Bah, vous voyez, c'est ça la solidarité.
4: Voilà.
3: 2 points pour Marinette. À Champagny, en Côte d'Or, je peux visiter un bâtiment de 1850 qui est dans son jus, hein, avec tout le mobilier d'époque. On peut visiter une authentique quoi?
4: Une école. Ah bon, qui me l'ont dit, mais j'en savais rien.
3: J'allais dire, vous l'avez déjà visité?
4: Non.
3: Non, hein. Champagny.
4: Qui est dans son jus.
3: Elle est dans son jus, elle date de 1850. Si vous y allez, vous allez être installé sur des pupitres en bois. Vous n'avez pas connu ça, vous?
4: Ben, si.
3: Ah bon?
4: Ah ben oui, les petits machins avec l'encrier, là.
3: Vous avez connu ça? Marinette, arrêtez.
4: Ah ben oui.
3: Ça, c'est pas vrai.
4: Ah ben, dans ma jeunesse, oui.
3: Ah bon, d'accord. Ben, voilà. En tout cas, si vous allez effectivement à Champagny, vous pourrez découvrir, et c'est une bonne réponse, une école-musée, bravo, qui est ouverte d'ailleurs jusqu'à la Toussaint sur réservation, si vous avez envie d'aller y faire un tour.
4: Merci.
3: C'est l'occasion. Elle est à 4 points, Marinette. Est-ce que les autres candidats de la journée vont faire mieux? Ben, on saura d'ici midi.
4: Ben oui, je vais les aider.
3: Des petits assouplissements, hein?
4: Ben oui.
3: Allez, on fait ça. Gilles, Marie-Thérèse et Guy vont venir nous rejoindre dans un instant à Solon-la-Chapelle. Mais vous aussi, vous jouez sur votre radio locale ici Bourgogne.
0: Et ce qui est formidable, c'est que nos candidats sont super fair-play entre eux en plus. Dans quelques minutes, vous allez pouvoir jouer avec nous en studio. 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Et si on écoutait Marvin Gaye?

0: Sexual Healing avec Marvin Gaye. Ça, ça fait plaisir.
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0: Berger Story, c'est ce dimanche au Zénith de Dijon. Le chœur spectaculaire rend un hommage vibrant et inédit à Michel Berger avec 350 choristes sur la scène et la participation d'Élodie Frégé. Et c'est parce que nos candidats vont pouvoir gagner ce matin ce cadeau magnifique depuis Solon-la-Chapelle. Pour l'instant, c'est Marinette, notre première candidate, qui en est à 4 points.
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0: Une jolie reprise, c'est celle de Jennifer. L'original, c'était Dalida. On écoute Mourir sur scène.

0: sur scène avec Jennifer. Une belle ambiance à Solon-la-Chapelle où sont nos quatre candidats ce matin. Tiens d'ailleurs, est-ce que le prochain candidat va détrôner Marinette et ses quatre points ?
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3: Mais quelle est cette agitation tous les jours entre 11h et midi ? C'est le public de la tournée des Grands-Ducs. On est cette semaine à Solon-la-Chapelle et j'ai envie de faire la rencontre de Gilles, qui est un habitant de Solon peut-être. Bonjour Gilles.
4: Bonjour, oui effectivement, j'habite Solon-la-Chapelle.
3: Depuis combien de temps vous diriez-vous ?
4: Ouh, depuis 70 ans.
3: Et je peux savoir quel âge vous avez ?
4: 45.
3: D'accord. Pourquoi vous rigolez ? Non, mais c'est méchant. Bon, ça se passe bien selon la chapelle ?
4: Ça va, ça va.
3: Qu'est-ce que vous auriez comme conseil à nous donner ? Par exemple, on a envie de venir à selon la chapelle. Qu'est-ce qu'on pourrait découvrir, voir ou faire ?
4: Ah bah déjà, venir rencontrer les gens de Solon, c'est des gens très dynamiques, toujours prêts à rencontrer les gens, les touristes. Autrement, on a un château, oui. Un vieux château de Marguerite de Bourgogne.
3: Ah ouais, dis donc.
4: Puis
3: ils voilà. Visitent ce château ?
4: Comment ? Ah non.
3: On peut juste le regarder.
4: Voilà.
3: Ce qui est déjà pas mal.
4: Voilà.
3: Et Marguerite n'est plus dedans.
4: Elle est partie, je ne sais pas où.
3: Oui, bon, elle fait ses petites affaires. Hein. Voilà. Ce n'est pas notre histoire. Gilles, je vais vous poser trois questions à vous aussi pour essayer d'égaliser ou de faire mieux que Marinette tout à l'heure. Première question qui concerne Solon-la-Chapelle, qui fait partie de la communauté de communes Gevrey-Chambertin Nuit-Saint-Georges. Jusque-là, on est OK. Au total, cette communauté de communes compte combien de communes ? On a entendu la réponse, hein. Faites pas comme si vous l'entendiez pas.
4: 55.
3: Oh bah oui, tiens.
4: Oh. Mais j'étais en train de compter sur mes doigts.
3: Deux premiers points pour vous, Gilles, évidemment. Alors vous êtes en train d'écouter la radio, vous vous dites mais c'est pas normal, ça souffle. C'est pas grave parce que nous on est là pour s'amuser quoi, hein. Donc faut pas hésiter. C'est solidarité, voilà, solidarité c'est important. En ce moment à Dijon avec les enfants, on peut découvrir l'exposition Vivant pour tout savoir des liens entre nous, les humains et les animaux, les végétaux. Où est-elle installée cette exposition qui s'appelle Vivant ? Donc, comme d'habitude, je peux vous faire des propositions, oui. Hein. Y a pas de problème. Vous voulez prendre les propositions ?
4: Bon, j'aurais presque envie de dire dans le jardin de l'arquebuse.
3: Oh, wow, bravo ! Ça, c'est de l'audace, messieurs, dames. Ça, c'est de l'audace. C'est Vivant, une exposition hyper colorée, très pop. C'est jusqu'au 3 janvier, effectivement, c'est au jardin de l'Arquebuse. Comme quoi, il faut tenter. Voilà.
4: Ah, voilà.
3: Sur un malentendu.
4: Il faut prendre des risques dans la vie, c'est comme ça.
3: Bien sûr. Quel est le dernier risque que vous avez pris, vous ?
4: Oh, je me suis levé ce matin.
3: Vous êtes venu jouer déjà.
4: Oui.
3: C'est un gros risque. Quel humoriste, actrice née à Paray-le-Monial ? On a pu voir dans de nombreuses pièces, mais aussi dans des films comme Pouic Pouic, où Papy fait de la résistance.
4: Ouh, c'est... Oui. Jacqueline Maillan.
3: Jacqueline Maillan, bonne réponse ! Mesdames, mesdemoiselles, messieurs, Gilles a fait 6 points. Ouais. Eh ben, ça faisait longtemps que ça ne nous était pas arrivé, cette histoire.
4: Ah, eh ben, je remercie... Ceux qui m'ont fait une petite soufflette pour la première question.
3: On n'est pas au César ici, on ne va pas remercier tout le monde non plus. Hein. Je remercie mon producteur, mon réalisateur.
4: Et je souhaite bonne chance au suivant.
3: Bien sûr, c'est Marie-Thérèse qui va jouer dans un instant à Solon-la-Chapelle. C'est la tournée des Grands-Ducs. Et c'est votre jeu à vous.
0: Ça va être compliqué hein, pour les prochains candidats, mais rien n'est perdu.
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0: 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Alors, question pour repartir avec ce cadeau. Gilles, le deuxième candidat de Cyril, nous a dit qu'il vivait à Solon-la-Chapelle depuis 70 ans. Et quand Cyril lui a demandé son âge, il a dit qu'il avait quel âge ? 70 ans ou 45 ans ? 03 80 42 15 15. Un peu de musique du soleil, on plonge dans les années 60 avec Sergio Mendes et Brasil 66.

0: que nada avec Sergio Mendes et Brésil 66. Bonjour Patrick.
1: Bonjour, je suis toujours là.
0: Bon, bah tant mieux, comment ça va?
1: Ouais, ça va très bien.
0: On a l'impression que vous êtes en train de me parler depuis l'intérieur d'une boîte de conserve, Patrick.
1: Ah non, bah non, je ne vous parle pas, je peux... Voilà, je suis assis dans ma voiture, mais je peux sortir si vous voulez.
0: Non,
1: voilà.
0: Ça va aller, Patrick, c'est pas grave, vous n'allez pas prendre chaud.
1: Non, ça va.
0: Bon, Patrick, vous avez été attentif à ce qui s'est dit tout à l'heure dans notre tournée des Grands-Ducs, donc vous savez quel est l'âge de Gilles, on sait qu'il habite depuis 70 ans, c'est ce qu'il nous a dit, hein, à Solon-la-Chapelle, et quand on lui a demandé son âge, il a dit qu'il en avait 45 ou 70 ?
1: 45.
0: Ah ben oui, un sacré taquin quand même ce Gilles.
1: Oui, c'est ce qui m'a frappé,
0: Oui, mais bon, il avait envie de s'amuser.
1: Ouais, voilà.
0: Je pense que c'est ça. Eh ben, vous repartez avec le sac en toile, il est magnifique. Très joli sac qui va vous permettre de partir en voyage, en week-end, pourquoi pas.
1: D'accord.
0: Ou même de faire vos courses si vous en avez envie. On vous le met de côté et on vous a glissé dedans, vous ferez attention de ne pas vous casser les dents, une boîte avec des petits anis de Flavigny.
1: D'accord. Ok, merci.
0: Quelle est votre radio locale en Bourgogne, mon cher Patrick ?
1: Ah ben c'est vous, c'est ici Bourgogne.
0: Ah ben ça va, vous ne vous êtes pas trompé, ça c'est bien.
1: Voilà.
0: Bravo.
1: Okay.
0: Je vous souhaite une belle journée, à bientôt.
1: Bon, à bientôt, merci.
0: Au revoir.
1: Au revoir.
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0: Un spectacle au Zénith et un autre au Cèdre. Avis aux fans de Michel Berger. Le spectacle musical Berger Story s'installe au Zénith de Dijon dimanche 20 septembre à 17h. Sur scène, les artistes font revivre l'univers du chanteur et compositeur disparu en 92 avec ses grands succès et ceux qu'il a écrits pour d'autres. Une plongée dans les années Berger entre chansons populaires et souvenirs. Le spectacle commence à 17h au Zénith de Dijon et c'est le cadeau de la tournée des Grands-Ducs cette semaine. Et puis à Talent, notez que ce samedi, l'Écrin ouvre gratuitement ses portes pour lancer sa nouvelle saison de 14h30 à 19h. Vous pourrez découvrir plusieurs spectacles et animations, musique, danse, cirque, spectacle jeune public, escape game et même une course d'escargots géants. Il y aura aussi des ateliers maquillage et caricature, des jeux en bois et un stand gourmand. Et la bonne nouvelle, c'est que c'est tout à fait gratuit.
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0: Et vous, le petit déjeuner à la maison, c'est comment ? Le nez dans le journal pour être au courant de ce qui se passe dans le monde ou au contraire, on se pose, on prend son temps et pour les nouvelles mauvaises, on verra un peu plus tard. Allez, on s'offre Stéphane Echer. J'abandonne.

0: Déjeuner en paix, la musique de Stéphane Echer sur Ici Bourgogne. Stéphane Echer qui sera en concert au Cèdre de Chenôve en mars prochain et au Zénith de Dijon le mois d'après.
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0: Pour Michel Berger Story. Ça, c'est ce dimanche après-midi au Zénith de Dijon. Voilà ce qui attend nos candidats cette semaine depuis Solon-la-Chapelle.
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3: Oui, ils ont dit oui pour venir jouer avec nous. La tournée des Grands-Ducs, c'est votre grand jeu tous les jours entre 11h et midi, chaque semaine dans une ville, dans un village. On est accueillis, mais avec beaucoup de sourires ici à Solon-la-Chapelle. Marie-Thérèse, je vous souhaite la bienvenue ici dans la salle des fêtes de Solon-la-Chapelle.
4: Merci.
3: Marie-Thérèse, vous êtes de Solon-la-Chapelle ou pas?
4: Non, le village à côté, Barge.
3: Barge. Et pourquoi Barge est mieux que Solon?
4: On ne sait pas mieux, c'est un joli village qui est très bien aussi. On est bien aussi à Solon-la-Chapelle.
3: D'accord, mais pourquoi vous n'avez pas choisi de venir à Solon-la-Chapelle du coup?
4: Ah, j'y ai habité il y a très longtemps, mais je suis repartie à Barge, mon village de naissance.
3: Ah bah À quoi ressemblent vos journées, Marie-Thérèse?
4: Une journée de retraité, très occupée, randonnée, plein d'autres choses aussi.
3: Randonnée? C'est ouais. Quoi votre spot préféré alors?
4: Dans la côte, au-dessus de Gevrey-Chambertin, on fait de belles randonnées là-haut.
3: Mais vous ne faites pas ça toute seule?
4: Non, avec un groupe, le matin, le mardi matin.
3: Ah, d'accord, donc là ça y est, vous êtes revenue, vous avez fait la rando,
4: voilà.
3: Prête, vous avez encore les chaussures, vous ne randonnez pas avec vos petites tatanes quand même là?
4: Non, j'ai changé de chaussures.
3: Ah voilà, on s'est fait belle pour la tournée des Grands-Ducs.
4: Voilà, c'est ça.
3: Vous avez bien raison, je vais vous poser à vous aussi 3 questions, il faut égaliser Gilles tout à l'heure avec 6 points. Et pour cette première question, on va parler de la Lisa. C'est qui celle-là? À Saint-Apollinaire, qu'est-ce que la Lisa?
4: C'est quoi, d'une liaison routière?
3: À rapport à la Lino?
4: Oui.
3: La liaison nord-ouest. C'est la réponse que vous me donnez?
4: Oui.
3: Allez, Thérèse, elle me regarde droit dans les yeux. Mais dites-moi la vérité! La Lisa, c'est la Ligue d'improvisation Saint-Apollinaire. Ils font du théâtre d'improvisation. C'est pas du tout une route, hein. Pas du tout. S'ils écoutent, ça va leur faire plaisir. Hein. Ouais. Et on peut les retrouver, il y a des spectacles, il y a des matchs d'improvisation aussi. C'est ça. Bon, voilà. Vous avez compris, là vous n'arriverez pas aux 6 points, mais on continue quand même.
4: Oui.
3: Ah, oui, pour le plaisir.
4: Pour le plaisir.
3: Samedi à Saint-Maurice en Rivière, c'est la fête avec un grand marché nocturne. Saint-Maurice en Rivière, c'est à côté de quelle grande ville de Saône-et-Loire? Vous qui êtes, mais alors, un collab sur la géographie. Donc on cherche, pour ceux qui viennent de nous rejoindre, ici, dans la salle des fêtes de Solon-la-Chapelle, on cherche à côté de quelle grande ville est Saint-Maurice en Rivière. Est-ce que certains l'ont?
4: Proposition.
3: Ah oui, proposition, bien sûr. Ouais. Mâcon, Chalon ou Autun?
5: Chalon, Autun.
3: Oh là là, ça c'est horrible, on vous souffle les deux quoi. Chalon, Autun, on sait pas. On choisit quoi?
4: Chalon.
3: Chalon, bah bien sûr, bonne réponse. Je sais que vous n'êtes pas d'ici, mais vous devez connaître quand même. À Solon-la-Chapelle, l'entreprise RD fabrique des remorques depuis 1946. Mais pourquoi elle s'appelle RD?
4: C'est les initiales du directeur d'origine,
3: bah oui.
4: Robert Devanne.
3: Celle-là, vous l'aviez?
4: Oui.
3: Celle-là, vous l'aviez. Parce que vous connaissez cette personne?
4: Non, personne. Je l'ai connu quand il était à Solon-la-Chapelle.
3: Vous n'êtes jamais monté dans une remorque comme ça vous-même, par exemple? Bon, Marie-Thérèse, évidemment, avec 3 points, ça ne va pas suffire, mais quand même, ça me fait plaisir d'avoir discuté avec vous. Reposez-vous bien de cette rando, et puis dans quelques instants, on va jouer, et bien sûr, on va continuer avec notre dernier candidat, il s'appelle Guy. À tout de suite depuis Solon-la-Chapelle, c'est de la bonne humeur chez vous.
0: À tout de suite, Cyril et Guy. Je récapitule quand même les choses. Marinette, 4 points. Gilles, 6 points. Marie-Thérèse, 3 points. On en est là pour l'instant. Et si vous aussi, vous avez envie d'assister à l'enregistrement de la tournée des Grands-Ducs, le prochain aura lieu ce vendredi depuis la foire d'Autun. Vous avez rendez-vous à 16h30.
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0: On passe un très bon moment, il y a une belle ambiance chez vous, dans votre commune. Alors qui va repartir ce matin avec les invites pour Berger Story ce dimanche au Zénith de Dijon ? Suspense.
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3: Il y a le plat qui est dans le four, ça sent déjà très bon. Quand on ouvre pour regarder si c'est cuit, il y a de la fumée qui sort comme ça, il y en a partout sur les vitres. C'est génial, on est en train de préparer le repas et nous, on est à Solon-la-Chapelle. Voilà, on se fait plaisir entre 11h et midi, on vient à votre rencontre. On installe des pupitres comme ça. Guy, bonjour.
16: Oui, bonjour Cyril, bonjour à tous.
3: Comment vous trouvez l'installation ?
16: Oh, c'est parfait, il y a de la lumière, c'est magnifique.
3: On est à Solon-la-Chapelle.
16: Et on sait bien qu'on est avec ici Bourgogne.
3: C'est suffisamment écrit, vous voulez dire, c'est ça ?
16: Oui.
3: Oui, d'accord, oui. On n'a pas compté, mais effectivement, il y en a un paquet. Hein. Ça vous dit de les compter ?
16: Oh, non, pas nécessaire. On a d'autres préoccupations. Non.
3: Ici, Bourgogne est à Solon-la-Chapelle, évidemment, et avec vous, Guy. Guy, Solon-la-Chapelle, est-ce que c'est votre ville ? À vous, toujours peur de poser cette question, parce que vous n'êtes pas d'ici ?
16: J'habite le village voisin, comme la candidate précédente, j'habite Barge.
3: Ah, bah très bien. Vous vous connaissez ?
16: C'est ma sœur.
3: Ah, bah d'accord.
16: Voilà.
3: Super. On fait ça en famille. Hein.
16: Voilà, exactement.
3: Et ici est une radio familiale, on l'a toujours dit. Bon, est-ce que vous allez faire mieux que votre sœur, alors ?
16: Oh, pourquoi pas, mais bon, ce n'est qu'un jeu. Hein. L'important, comme disait Coubertin, c'est de participer.
3: Bien sûr. Oh, parce qu'il ne gagnait pas beaucoup, c'est surtout ça, quoi.
16: Voilà.
3: Oui. Guy, première question pour vous. Dans quel département la Seine prend sa source ?
16: La Côte d'Or, bien entendu.
3: Et vous avez le lieu ? C'est gagné, hein, mais vous avez.
16: C'est gagné. Oh, bah, sur ce scène.
3: Voilà. C'est bonus, c'est pour vous. Allez, 2 points pour commencer, Guy. La gare de Solon-la-Chapelle. Prenez le train des fois ?
16: Parfois.
3: Pour aller où ?
16: À Dijon, bien sûr.
3: Bien sûr.
16: Bien voilà.
3: La gare de Solon-la-Chapelle est située sur une ligne qui va de Dijon à quelle commune du Jura de l'autre côté ?
16: Saint-Amour.
3: Saint-Amour, bonne réponse. Et comme vous me l'avez dit directement sans proposition, ça vous fait à nouveau 2 points, ce qui nous fait 4 maintenant, mon cher Guy. Il y a Gilles qui est à côté de vous qui se dit, pourvu qu'ils ne réussissent pas sur la dernière. Ah, ils sont sympas, ils se serrent la main.
16: Que le meilleur gagne.
3: C'est pas votre frère au moins?
16: Ah non, non.
3: Non, d'accord. En patois bourguignon, qu'est-ce qu'une gaupe? Je vous l'appelle?
16: Oui, je veux bien.
3: Bien sûr.
16: Je veux bien, oui.
3: G, consonne. A, U, T, E. Une gaupe. Une gaupe, je sais pas comment on dit.
16: Je connais un grand nombre de mots de patois bourguignon, revorché, gaugé, tout ça, mais celui-là, j'avoue que non, je n'ai pas la réponse.
3: Proposition?
16: Oui.
3: Est-ce que ça veut dire un linge mouillé? Calmez-vous, s'il vous plaît, calmez-vous. Non, mais vous êtes à fond, là. Hein. Est-ce que c'est un linge mouillé? Est-ce que c'est une femme désagréable? Ou est-ce que c'est une sorte de fourchette, une gaupe?
16: On va dire une femme désagréable, allez. Mais il n'y en a pas ici, hein, bien sûr.
3: Il est malin, Guy. Un peu séducteur aussi, non? J'ai l'impression comme ça. Oui. Vous, les femmes.
16: Ouais.
3: Une gaupe, c'est une femme désagréable. Bonne réponse. Mais avec 5 points, vous n'irez pas chanter les Gilberges et dimanche.
16: Mais bravo, toutes mes félicitations pour Gilles. Hein.
3: Restez là, dans un instant, on va lui offrir les places, on va le faire ensemble, évidemment avec votre sœur, on va faire ça en famille, bien sûr, il n'y a pas de problème. À Solon-la-Chapelle, c'est votre jeu tous les jours, c'est entre 11h et midi, et ça peut être aussi chez vous. Hein. N'hésitez pas à vous nous contacter, et puis on viendra faire la fête à vos côtés. Allez, à tout de suite.
0: Mais oui, vous faites ça, un petit coup de fil au 03 80 42 15 15, par exemple, pour prendre un éventuel rendez-vous. Et je vous rappelle que ce vendredi, on va à la foire d'Autun, on va jouer avec vous sur place. Allez y faire un petit tour, vous allez vous marrer. Taylor Swift et Hoplite.

0: Opelight avec Taylor Swift toute cette semaine. Nous sommes tout simplement à Solon-la-Chapelle, une ambiance explosive, des candidats performants et dans quelques secondes, on va jouer avec vous en studio. On vous emmènera au parc de l'Auxois.
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3: G-I-L-L-E-S. C'est vous, Gilles ?
4: C'est ça.
3: Et vous êtes donc officiellement notre grand gagnant, on peut l'applaudir ? Ouais ! Gilles qui repart donc avec 6 points, il a été très très bon. Comment vous faites pour être si bon, Gilles ? Racontez, parce que vous avez en face de vous des gens qui vont jouer jusqu'à vendredi, là ? Faut leur dire.
4: Tout simplement, je m'entraîne tous les jours, parce que je suis un fanat de tout ce qui est énigmes, mystères. Je lis des tas de livres surtout. C'est un plaisir, voilà.
3: D'accord, donc on peut dire que vous êtes le savant du coin.
4: Non,
3: ce
4: n'est pas une histoire de savant. C'est...
3: Non, parce qu'il faut retenir aussi, vous voyez, c'est bien beau de lire, etc. Mais
4: si ça intéresse, ça reste tout seul.

500 animaux sur 40 hectares. Alors, il y a une question qui a été posée tout à l'heure à l'un de nos candidats dans la tournée des Grands-Ducs. Dans quel département la Seine prend-elle sa source? Est-ce que c'est en Côte d'Or ou dans l'Yonne? 03 80 42 15 15. On danse avec Whitney Houston en attendant votre bonne réponse.

0: 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C'était Whitney Houston. Bonjour Jean-Stéphane.
1: Oui, bonjour Florence.
0: Ça va bien?
1: Ah ouais, j'ai pas appelé.
0: Ben oui, ça fait un moment, je me disais, tiens, on n'a plus de nouvelles de Jean-Stéphane.
1: On a changé tous les jeux là.
0: Ah oh, ben il faut un peu de renouveau. Alors, Jean-Stéphane, vous...

0: vous avez entendu ce qui s'est dit tout à l'heure, forcément.
1: Un petit peu, entre 5 coups de fil, oui.
0: Ah oui, parce que vous êtes super occupé ce matin.
1: Oui, je suis pas à la retraite, moi. Ah,
0: vous êtes au boulot?
1: Oui.
0: Oh. Oui, n'empêche que, vous faites quand même des pauses pour nous appeler.
1: Oui, ça va, je fais ce que je veux, je suis à mon compte.
0: Ah,
1: j'ai,
0: oui.
1: J'ai la radio derrière moi, je leur dis.
0: C'est l'avantage. Alors, dans quel département la Seine prend-elle sa source?
1: Côte d'Or.
0: Oui, c'est en Côte d'Or, à Source-Seine, ça s'est dit tout à l'heure dans notre tournée des Grands-Ducs. Et du coup, ça vous vaut vos invitations, votre passe-famille, deux adultes, deux enfants pour le parc de l'Auxois à Arnay-sous-Vitaux. Un lieu que vous connaissez un peu?
1: Ah oui, de temps en temps. Puis là, il y a la grande qui doit faire soigneur d'un jour, là, donc c'est très bien.
0: Ah, très bien. Mais oui, c'est une belle expérience, ça, à faire le soigneur d'un jour au parc de l'Auxois. Ouais. Quelle est votre radio locale en Bourgogne?
1: Ici Bourgogne.
0: Mais voilà. On se demande même pourquoi je vous pose la question, Jean-Stéphane.
1: C'est évident.
0: Bon courage pour le boulot, bravo pour les invites, et puis je vous dis à très bientôt.
1: Et bonne journée.
0: Bonne journée à vous. Au revoir.
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0: Merci d'être avec nous, les amis. Il est midi. C'est l'heure des infos, c'est avec vous Lise Dussault et une directrice d'école menacée de mort en Bourgogne.
3: Nous sommes là dans une petite commune du nord de Lyon, Véron. Hier, la chef d'établissement, également enseignante dans l'école, a été prise à partie par un parent d'élève. Il a insulté et a surtout mimé un égorgement. Le maire de la commune a accompagné la directrice porter plainte, c'est lui qui a dénoncé ces faits.
4: Cette dame, elle a été choquée parce que pour elle, ça prend des proportions qui sont assez incroyables, mais en même temps, à juste titre, on peut pas tolérer, on peut pas laisser passer ça. En tout cas, moi, en tant que maire, je laisserai rien passer, ni menaces, ni intimidation, ni propos injurieux. C'est inacceptable. Aujourd'hui, on laisse faire, on laisse les gens parler aux professeurs, aux enseignants comme à des copains. Et encore, des fois, on parlerait pas comme ça à son copain. C'est inacceptable. Les enseignants, pour moi, ça doit être sacré. On est un pays qui a été traumatisé ces dernières années par la violence que peuvent subir nos enseignants. Moi, c'est tolérance zéro. Voilà. Il n'y a aucune excuse.
3: Le maire Steve Campagna a lui-même déposé plainte pour trouble à l'ordre public. Il y a donc deux plaintes au total avec celle de l'enseignante. La protection fonctionnelle a aussitôt été accordée à la directrice. Le papa, lui, n'a pour l'instant plus le droit d'accéder à l'école. C'est une première sanction prise par la direction académique. Elle est provisoire en attendant une enquête de l'éducation nationale.
0: Les policiers sur les Champs-Élysées.
3: La profession entamait ce matin sa mobilisation à Paris et c'est plutôt rare. Un rassemblement à l'appel du syndicat Alliance Police Nationale. Il y a des gardiens de la paix de tous les commissariats de France et de Dijon. Une délégation d'une cinquantaine de personnes est montée dans la capitale. Ils sont en colère, ne se sentent pas entendus par leur ministre. Les policiers réclament plus de moyens humains, matériels et financiers. Une journée marquée aussi par plusieurs mouvements. Le personnel hospitalier se mobilise avec à Dijon un rassemblement devant le CHU. Ce sera en début d'après-midi. C'est le tout premier après cette était particulièrement difficile selon la CGT, entre manque de personnel, fermeture de lits, urgences saturées et canicule. Les professionnels ont une nouvelle fois tenu le système à bout de bras, dit le syndicat. Ils réclament là aussi des moyens et l'amélioration des conditions de travail. Les agriculteurs auront dans les prochaines semaines les aides annoncées par l'État sur leur compte bancaire. La ministre de l'Agriculture, Annie Genevard, l'a annoncé ce matin sur le réseau Ici. 1 milliard d'euros a été débloqué et doit être réparti entre les agriculteurs pénalisés par la sécheresse cet été.
0: Une opération inédite en France à Semur-en-Auxois.
3: Et plus qu'originale, la commune accueille tout ce mois de septembre une centaine de personnes venues du monde entier, 23 familles au total. Elles sont européennes mais viennent aussi des États-Unis ou encore de Taïwan. C'est une opération qui s'appelle Revillage. Derrière elle, un jeune entrepreneur qui s'est installé à Semur il y a quelques années. Il cherche en fait à repeupler les villages français, les zones rurales.
5: La France se porterait mieux si les métropoles étaient moins denses et si les petites villes réussissaient à infléchir la courbe démographique et à attirer de nouveau des habitants, notamment des familles. Donc c'est ce qu'on s'attelle à faire aujourd'hui avec Revillage, avec l'objectif de créer ce lien entre des petites villes attrayantes comme Semur-en-Auxois et des familles qui seraient sensibles à l'idée d'un mode de vie un peu plus rural. La question, c'est est-ce qu'on peut pas réussir à rebasculer ça et à faire revenir un peu de monde en campagne? On voit les enjeux à l'échelle locale. Hein. L'enjeu sur les écoles, il est clé. Il y a 2 mois, il y a une classe qui a fermé dans une des écoles de Semur. Il leur manquait 2 élèves. Donc l'installation ne serait-ce que 3 familles, avec disons 2 enfants par famille, ça ferait 6 enfants. En fait, a un impact énorme sur une ville comme Semur. Et derrière, l'école a des répercussions sur tout, sur les installations, sur l'activité économique. Donc, est-ce que c'est utopique de vouloir proposer une solution parmi d'autres à cette question d'attractivité des familles? Peut-être.
3: Noé Marguillard, les familles participent à des activités à Semur pendant leur séjour. À voir maintenant si la visite éphémère sera transformée sur la durée. Pas plus de 12 000 visiteurs par jour et des préventes obligatoires. L'organisation change pour la prochaine édition de la Foire des Sorcières à Malin, qui aura lieu début juin. L'événement attire à chaque fois plus de monde, si bien qu'en 2025, il y avait eu quand même des complications. La préfecture a donc imposé une jauge. Pour ce faire, aucun billet ne sera vendu sur place. Il faudra les acheter en avance. Elle ouvrira début 2027. La météo, Florence, grand beau temps aujourd'hui.
0: Oui, je vous le confirme, avec des températures qui vont avec. On retourne du côté des 30 degrés, avec 29 à Saint-Bernon et Saulieu, et 1 degré de plus pour Semur, pour Montbard, pour Châtillon, pour Dijon, pour Beaune et pour Chalon. Donc vous voyez qu'il fait encore très chaud aujourd'hui. Je vous souhaite une belle journée.
3: Un bon appétit.
0: Et tout de suite, c'est Enora Malagré et ses invités.
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7: Bonjour à tous, il est 12h05 sur votre radio Ici. J'espère que vous allez bien, je suis ravie de vous accueillir dans ce nouveau rendez-vous. Ici on parle bon plan, vie quotidienne, arnaque à éviter, santé. Nous sommes là pour vous rendre service parce qu'on vous doit bien ça. Aujourd'hui avec Aude Razeau, coucou Aude.
8: Coucou
7: Madame Anti-Arnaque, nous sommes en direct de Montpellier. Nous sommes dans les studios à Montpellier. Merci à Ici Héros pour cet accueil chaleureux. On est trop contente d'être là pendant que les petits camarades sont dans un autre studio à Paris. Je parle de Valère Coréard, Monsieur Bonplan. Coucou Valère.
9: Salut Enora, bonjour à toutes et tous.
7: Monsieur Pierre Fabin, notre vétérinaire. Salut Pierre.
10: Bonjour, bonjour à tous.
7: Et mon rayon de soleil, Elsa Wolinski. Coucou Elsa.
11: Coucou, bonjour à tous.
7: Comment êtes-vous seule dans ce studio avec ces garçons?
11: Tu me manques beaucoup, vous me manquez Enora, énormément.
10: On dirait que c'est le supplice d'être avec nous. Mais...
7: Oh là là, mon Dieu, quelle ambiance aujourd'hui, en tout cas aujourd'hui. On va parler shopping, entre autres, hein, mais pas n'importe comment. Quoi acheter pas cher et qui soit éco-responsable, bien sûr. On a 1000 bons plans, oui, carrément, pression pour vous les copains. Vous avez des questions, appelez-nous ou laissez-nous un vocal sur notre WhatsApp gratuit 0810 055 056. Nous sommes là pour vous, c'est votre émission. Et puis laissez-nous des messages vocaux comme Stéphanie l'a fait aujourd'hui.
12: Bonjour l'équipe, Stéphanie de Carré. En demandant un remboursement d'ostéopathe, j'ai découvert un remboursement de prothèses auditives sur mon compte, alors que je n'en porte pas. J'ai
7: Voilà, alors ça c'est une question pour vous, hein, Aude Razeau.
13: Ça s'appelle une arnaque, effectivement,
7: voilà,
13: qui est assez
7: simplement
13: répandue, une fraude alors à la mutuelle ou à la sécu, je vais vous expliquer.
7: D'ailleurs, j'embrasse très fortement Carré, hein, tous les habitants de la ville de Carré-Plouguer où j'ai grandi, voilà. Message personnel, on répond en tout cas à Stéphanie dans une trentaine de minutes. 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Et rendez-vous entre 12h et 13h, on vous doit bien ça sur Ici. 17 et on démarre l'émission avec vous, chère Aude, chère Valère, entre autres. On aime le shopping, on veut faire du shopping, mais pas n'importe comment, les amis.
13: Non, pas n'importe comment. Estelle, une auditrice, m'a envoyé un message et je la remercie parce qu'en fait, elle s'est fait avoir par un site pas très réglo, pas réglo du tout, même qui vend des maillots de bain. Il s'appelle monmaillotdebain.com et c'est bien qu'on en parle. Merci à Estelle parce que je suis très souvent interpellée sur ce genre d'arnaque. Je vous fais le topo. Estelle s'achète un maillot de bain sur le site.
7: Ouais.
13: Très, très joli site. Il est encore en ligne. Hein. Je suis allée le voir encore ce matin. Il y a un énorme choix. Vous avez des maillots de bain, Enora, pour 30-40 €. Ce qui est quand même pas très cher pour un maillot neuf.
7: Ouais, tout à fait.
13: Estelle commande, elle paye. Sauf que derrière, elle se retrouve avec des prélèvements. Alors, 29 € par-ci, 59 € par-là, 89 € encore. Donc, en fait, Estelle a dû faire carrément opposition. Elle s'est fait faire une nouvelle carte bleue. Ce genre de témoignage, j'en reçois vraiment beaucoup. Et on peut tous se faire piéger par ces sites qui sont très bien faits. Il y a deux choses à retenir de ça. C'est très important. C'est pas parce qu'un site est très joli que c'est un site fiable.
7: C'est comme les garçons. Voilà. Excusez-moi. Je suis sortie tout seule.
13: C'est très facile de faire un site très joli pour vous vendre des vêtements qui fait joli, qui fait sérieux. Mais c'est pas un gage de sérieux. C'est toujours important de garder ça en tête. Deuxième chose, comment ne pas se faire avoir? Je me suis fait avoir. Hein, je vous le dis, je suis humaine comme tout le monde. Un jour, j'ai flashé sur un haut sur Instagram. Il y avait un très joli t-shirt jaune que je trouvais magnifique. Je l'ai commandé. Je connaissais pas du tout le site. Enfin, je me suis retrouvée avec une serpillière, un truc immonde. Voilà. Donc en fait, on peut tous se faire avoir. Je me suis fait avoir. Alors que je parle d'arnaque à longueur. Voilà, c'est ça, exactement. Comment ne pas se faire avoir quand on ne connaît pas la marque, le site, que vous êtes arrivé dessus un peu par hasard avec une pub notamment sur les réseaux sociaux. Mon conseil, c'est toujours de faire quelques recherches avant d'acheter. On prend quelques secondes. C'est 30 secondes. Donc je reviens au maillot de bain d'Estelle. Je tape dans Google monmaillotdebain.com. Donc le site sur lequel elle est allée. Et donc rapidement, je tombe sur des témoignages, mais beaucoup de témoignages de gens pas contents du tout. Donc je peux vous en lire quelques-uns. Produit de très mauvaise qualité. C'est censé être du Made in France, mais il y a écrit Made in China sur l'étiquette. J'ai été débité à n'en plus finir, etc. Donc en fait, si Estelle avait juste fait ça, tapé le nom du site dans Google, elle aurait vu tous ces commentaires et elle n'aurait pas acheté ce maillot. Alors les commentaires, évidemment, il y a à boire et à manger. Mais quand vous avez des tonnes et des tonnes de mauvais commentaires, c'est qu'il y a quand même quelque chose qui cloche. Méfiez-vous des sites avec des méga promos, des -80%, -90%.
7: Ouais,
13: c'est rarement réglo. Ouais,
7: les gens ne sont pas généreux à ce point. Hein.
13: Voilà. Et ne foncez pas tête baissée comme moi j'ai pu le faire, comme Estelle a pu le faire pour vous acheter un joli haut neuf pas cher. Il y a des moyens autres pour trouver des vêtements neufs et pas chers de manière sûre.
7: Si vous avez eu des déconvenus comme ça, écrivez-nous, appelez-nous 0810 055 056. Valère, on a des petits bons plans là pour nous aider un peu? Comment ça se passe?
8: Évidemment qu'on a des bons plans. Alors c'est vrai que...
7: Forcément, notre Valère.
8: Le réflexe, plateforme, pas cher, made in China nécessairement, moi je le déconseille parce qu'il y a beaucoup de déconvenus, il y a des questions de sécurité, il y a des questions de qualité et à la fin, ce qu'on croit économiser, en fait on le perd. Parce que tout simplement, ce qu'on a acheté, ça vaut rien. Alors déjà, le premier conseil que je peux vous donner, c'est d'acheter hors saison. C'est tout bête, mais enfin, des manteaux et des pulls, c'est plutôt au printemps, et les maillots de bain, c'est maintenant qu'il faut les acheter. Ouais, non mais Elsa, on est d'accord,
11: Hein,
7: voilà. Elsa, elle est déjà sur les maillots.
8: C'est ça. Bon, donc ça c'est vraiment important. Au-delà des soldes, il y a des promos et il y a des fins de stock. Et vous avez aussi des enseignes à petit prix, et ces enseignes, ce qui est intéressant, c'est qu'elles ont pignon sur rue, donc il y a un SAV, on peut retourner. Je pense à Kaby, Gémeaux et j'en passe. C'est pas cher, c'est pas idéal d'un point de vue écologique, mais enfin ça permet d'accéder à une offre à bas prix avec derrière un minimum de qualité. Mmh. Et puis il y a les magasins de déstockage. Et ça c'est vachement bien parce que ces magasins écoulent des invendus, des fins de série, des surplus. Là vous allez avoir des prix intéressants.
7: Mais Valère, est-ce qu'on n'a pas des mauvaises surprises avec ces déstockages? J'ai toujours peur de me retrouver avec un demi-string ou une culotte un peu douteuse. Alors, pas du tout, c'est une bêtise, évidemment, ce que je dis, mais enfin bon.
8: C'est-à-dire, là, je ne parle pas de vêtements qui ont des défauts, je parle de fins de série qui n'ont pas été vendues. Ce sont des invendus. Donc, on déstocke des vêtements qui sont en parfaite qualité, enfin en parfait état, simplement ils n'ont pas trouvé acheteur. Donc non, il n'y a pas ce risque, a priori, en tout cas, de demi-string notamment. Je comprends votre enjeu.
7: J'aime vous l'entendre dire dans votre bouche, Valère, ça a beaucoup de saveur.
8: Bon, en deux mots juste, trois autres conseils intéressants. Vous avez les villages de marques, ça c'est quand même assez connu. Et là, c'est pareil, on va souvent être sur des fins de série, mais il y a des choses intéressantes. Les ventes privées et les fins de série en ligne, bon, je vais citer VP et Showroom Privé qui sont très connus, mais enfin, ça permet de faire de belles affaires. Et puis, les rayons textiles des hypermarchés. Parce que oui, parfois, dans son hypermarché, on va trouver des vêtements d'enfants, quelques sous-vêtements, des pyjamas. Et là, on est aussi sur des prix très bas. Et tout ça, ce sont des conseils pour du neuf, Enora.
7: Merci Valère Coréard. On continue à parler shopping. Écrivez-nous, appelez-nous 0810 055 056. On va parler marché de seconde main, évidemment, juste après Étienne Dao et Dany. Ce titre sublime comme un boomerang. On vous doit bien ça. C'est votre nouveau rendez-vous quotidien sur votre radio ici.

0: Boomerang, Étienne Daou et Dany sur votre radio ici.
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0: On est ensemble jusqu'à 13h, c'est votre nouveau rendez-vous sur votre radio ici. Ça s'appelle On vous doit bien ça, avec toute ma joyeuse bande de chroniqueurs, Audrazo, Madame Antiarnac, Valère Coréard, Elsa Wolinski, Pierre Fabin. On parlait shopping, comment mieux acheter, moins cher évidemment. On va aborder un sujet qui concerne beaucoup, beaucoup de Françaises et de Français, le marché de seconde main, chers amis. Audrazo.
3: Oui, un Français sur deux déclare avoir acheté un produit de seconde main dans les 12 derniers mois. On est clairement sur une vraie tendance. Le truc, c'est que maintenant, on a aussi un marketing de la seconde main. Et donc, il faut aussi arriver à faire le tri quand on achète des vêtements qui ont déjà servi. Alors, c'est l'ONG Oxfam qui a publié une étude, elle est sortie la semaine dernière, et elle montre bien que les plateformes de vente en ligne, les grandes enseignes de fast fashion, c'est cette mode éphémère, les grandes marques, elles intègrent en fait les articles d'occasion dans leurs rayons. Donc, vous avez des espaces dédiés maintenant avec des vestes et des robes qui ont déjà servi. C'est un marché juteux. Voilà, on va pas... C'est 30 milliards d'euros en Europe, selon Oxfam. Le marché de la seconde occasion. Donc, si vous voulez vraiment faire des économies et faire un geste écolo, la seconde main, c'est bien, mais gardez en tête que quand vous achetez un vêtement qui a été déjà porté, mais que vous l'achetez dans une friperie solidaire du style Emmaüs, ça coûte 5 fois moins cher que dans un commerce classique. Donc ça, c'est important à savoir.
0: Alors, avant que Valère nous distille ses bons plans, Elsa Wolinski, Pierre Fabin, vous achetez seconde main, vous, les copains ?
4: Oui, moi, ça m'est arrivé. Et d'ailleurs, Aude, ce que vous racontiez, effectivement, aujourd'hui, il y a des enseignes très connues. Et ça, je ne savais pas. Je l'ai découvert vraiment il y a quelques jours. Des enseignes très connues qui, effectivement, font de la seconde main. Et là, dernièrement, je me suis acheté un petit pull.
5: Moi, j'achète énormément pour les enfants en seconde main. Parce qu'il s'agrandit tellement vite. Il les porte quelques semaines au maximum. Et donc, pour les enfants, j'en achète énormément.
0: Alors Pierre Fabin, d'ailleurs, vous allez nous parler aussi vêtements pour animaux tout à l'heure, un peu plus tard dans l'émission. Comment vous dire que je me réjouis.
5: Ça va être ma passion. Est-ce qu'il faut mettre des habits, est-ce qu'il ne faut pas en mettre?
0: Est-ce qu'il faut mettre des animaux dans les habits? Pas sûr, effectivement. Valère Coréard, alors, on a hâte d'avoir vos bons plans.
6: Mais d'abord, la seconde main, la difficulté, j'allais dire, c'est que quand on passe par Vinted ou Le Bon Coin, c'est vrai, Aude est intarissable sur le sujet, on peut aussi se faire arnaquer. C'est-à-dire, on peut tomber sur des pièces qui sont insatisfaisantes, qui sont en fait des faux, tout simplement, des fausses marques. Donc, pour préparer cette émission, j'ai cherché les plateformes de seconde main de professionnels qui ne sont pas des mises en relation entre particuliers, mais qui nous proposent vraiment de la seconde main reconditionnée. Sachez qu'il n'y en a pas tant que ça. J'ai même c'est assez
0: incroyable. Vous avez galéré, dis donc pour une fois.
6: J'ai galéré, mais j'ai trouvé. Et donc, ça va, je serai là demain de nouveau. J'ai trouvé notamment, Enora, Momox Fashion. Momox, M-O-M-O-X.
0: Okay.
6: Pas mal, j'ai vu notamment, des chemises Zara avec encore l'étiquette. Bah, 5-6 euros moins cher que le neuf. Moi, je prends, puisque
4: en
6: c'est
4: aussi
6: neuf, c'est
4: pas mal. En tout cas, sachez que c'est un sujet qui passionne Valère.
6: Absolument, vraiment. Les chemises notamment. autre site que je recommande, et là on est plutôt sur la seconde main solidaire, mais avec de très belles pièces, c'est Label Emmaüs. Label Emmaüs, c'est très bien, c'est en ligne, c'est vraiment une boutique en ligne, comme vous feriez vos courses en ligne, mais c'est Label Emmaüs qui est derrière et c'est vraiment top. Ça, c'est pour, j'allais dire, le tout venant. Ensuite, il y a des plateformes qui sont plus orientées luxe ou haut de gamme, et là, vous avez Vestiaire Collective, qui est très connue, je vois que Elsa connaît.
4: Oui, mais c'est plus cher. Là, on est vraiment sur du plus cher.
6: Oui, mais on peut se faire plaisir sur des pièces moins chères.
4: Et parfois, la marque fait des braderies, tout ça. Donc,
6: voilà, vous avez aussi Paradigme ou encore Jaillot avec deux i. Et puis, un bon plan, c'est la location de vêtements. Parce que.
0: Moi, je fais ça. Les costumes. Ça n'a aucun intérêt, pardon. Mais quand je fais des soirées mondaines, juste des dîners avec des potes, parfois je loue des costumes. Je suis très location. Je trouve que c'est super. C'est hyper rentable.
6: Et ça marche aussi pour un mariage, ça marche pour un baptême, ça marche pour une grosse soirée pour le nouvel an. Vous allez juste louer la belle pièce pour la soirée et ensuite vous la rendez. Et d'un point de vue écologique, c'est pas mal parce qu'on est sur cette économie circulaire. Enfin, réparer plutôt que remplacer. Le bonus réparation marche aussi chez les couturières et les couturiers agréés, 6 à 25 euros, tout simplement pour faire réparer un accro, un zip, une doublure complexe. Donc ça, c'est aussi un bon plan pour faire durer les vêtements. On est aussi dans les économies et dans l'écologie.
0: Merci, bravo. Cher Valère Coréard. Alors, je voudrais vous dire quelque chose. On a une auditrice qui est venue nous voir de Béziers, qui s'appelle Sophie. Depuis tout à l'heure, elle boit vos paroles. Valère, je pense que vous avez une fan. En tout cas, je voudrais à nouveau remercier les copains de Montpellier qui nous accueillent chaleureusement ici à Ici Héros. D'ailleurs, je fais un gros bisou à tout le réseau, d'ailleurs. On espère qu'on va faire un tour de France, carrément. Allez vous embrasser physiquement, chers collègues, chers camarades. Mais pour l'heure, on va écouter Soprano. Ça s'appelle DJ. Bon, voilà, je crois qu'on a compris. À tout de suite dans On vous doit bien ça sur votre radio ici.

0: DJ Soprano sur votre radio ici.
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0: On est au cœur de votre nouveau rendez-vous sur votre radio ici. On est ensemble jusqu'à 13h. Continuez de réagir au 0810 055 056. On parle shopping, bon plan, comment payer moins cher en restant évidemment éco-responsable. Notre auditrice qui est venue vous faire un coucou dans le studio à ICI Hero nous parlait d'upcycling, évidemment, redonner une seconde vie à ne serait-ce qu'un toile de jute. Ça aussi, c'est quand même un super méga bon plan. On a vraiment des auditeurs fantastiques. Et d'ailleurs, en parlant d'auditrices et d'auditeurs, et ben, du coup, on va accueillir Roselyne. Bonjour Roselyne.
3: Bonjour Nora, ça va?
0: Ouais, très bien. Bienvenue.
3: Bienvenue, oui, vous aussi.
0: Vous nous appelez d'où, Roselyne?
3: De Nantes, de Nantes.
0: Ah là là, ah là là, une de mes villes préférées.
3: Océan.
0: Ah là là là là. Alors là, vraiment un gros bisou, un gros gros bisou. Et vive les Nantais, pardon, voilà, c'est très personnel.
3: Oui, c'est ça.
0: Voilà, on est d'accord. Chère Roselyne, dites-nous tout.
3: Eh ben moi, j'ai travaillé dans un grand magasin où il se passe toujours quelque chose. C'est facile, il n'y a pas besoin de faire de pub. Et donc, j'ai travaillé 44 ans, donc il n'y a pas longtemps que je suis en retraite. Et donc, les soldes, ça fait partie de ma vie, je veux dire, les préparations et tout ce qui s'ensuit. Et donc, je suis devenue quand même une acheteuse assez depuis longtemps. Je fais très attention à ce que j'achète. Et moi, j'achetais toujours à la deuxième des marques. Et autrement, j'achetais en fin de solde quand on fait des tout-uns. Après, il faut trouver la taille, il faut trouver le coloris, il faut trouver... Mais bon, dans des grands magasins comme ça, on a quand même de la qualité. Et quand c'était... J'ai toujours fait, même pour ma fille, j'avais des sacs entiers. Et après, je revendais ou je donnais dans des associations. Maintenant, comme je suis en retraite, j'ai fait du tri. Oui. J'ai été donnée dans des assos. Moi, je ne fais pas une tête, je n'aime pas ça. Donc, je vais donner. Et puis voilà, ça fait plaisir à d'autres gens. Et puis voilà. Quoi.
0: Mais évidemment. Mais dis donc, une magnifique élève. Alors ça doit plaire à notre Valère Coréard.
4: Alors ça me plaît. Et en plus, ça me faisait penser à une chose, Roselyne. Merci d'en parler. C'est qu'on peut également revendre ces vêtements. Les revendre nouveaux. Il y a plein de bons plans là-dessus. Et je crois... compte tenu de ce doigt levé et des yeux grands ouverts, qu'Elsa Wolanski est un peu spécialiste du sujet.
0: Mais ouais, je ne vois pas le doigt levé, mais je l'imagine.
5: Non, mais je fais ça tout le temps. Effectivement, tout à l'heure, vous avez parlé de Jayo, de cette marque. Il y a aussi la frange à l'envers. Moi, je revends mes vêtements.
0: La frange à l'envers,
5: c'est un endroit génial, effectivement. Ah, okay. Oui, alors c'est à Paris, mais je pense que voilà, ils ont un site. Non, mais ils ont un site, donc on peut.
4: Non, mais de toute façon, il y en a plein sur tous ces sites où on achète,
5: oui,
4: on peut revendre.
5: On peut revendre.
0: Merci beaucoup, chère Roselyne. On vous embrasse très chaleureusement. Faites comme Roselyne, appelez-nous au 0810 055 056. C'est votre émission, votre nouveau rendez-vous quotidien. On est ensemble jusqu'à 13h, donc on vous doit bien ça. Mais pour l'heure, nous allons accueillir un ou une gagnante. 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Vous inscrivez sur le site ici.fr, il y a une petite page dédiée. Et hop, ça repart avec 200 euros. Qui s'est inscrit aujourd'hui? Ou qui s'est inscrit aujourd'hui? Bonjour, c'est Laetitia, monsieur. Semble-t-il. Bonjour Laetitia.
6: C'est ça, bonjour Enora, bonjour Valère.
0: Bonjour. Oh, dis donc, bonjour Valère, on sent tu...
4: C'est ma journée.
0: Dis donc, le chouchou de ces dames apparemment.
6: N'est-ce pas?
0: Oh là là, j'adore elle.
6: Surtout pour ses bons plans déjà d'une part.
0: Bah, c'est ça qu'on aime chez lui. Et vous savez, physiquement, il n'est pas vilain. Et ça,
6: c'est dommage, hein, dans le téléphone, on ne voit pas.
0: Oui, mais vous habitez où?
6: Alors, une petite commune dans le Nord Côte d'Or.
0: Eh ben écoutez, on va vous le ramener en chair et en os.
4: Non mais ça suffit.
6: Oui, c'est très bien là-bas.
0: Vous pourrez juger sur pied, vous allez voir, il est de seconde main, mais il est très intéressant. Oh
6: oui,
0: mon Dieu.
6: L'avantage de la seconde main, c'est ce qu'on dit, les gros défauts sont déjà passés, après c'est le meilleur.
0: Bravo. Tout ce qui se passe, j'adore. En attendant, chère Roselyne, Laetitia, excusez-moi, j'en perds mon latin. Vous êtes inscrite sur le site d'ici.fr et vous avez bien fait. C'est gagné. Bah oui, c'est pas mal ça pour booster la rentrée, hein.
6: Ah oui, on en a tous besoin. Et en plus, j'ai le plaisir de vous parler. C'est génial. Bienvenue dans la famille des filles.
0: Oh, merci beaucoup. Oh là là, attention, hein, je suis en préménopause, je vais me mettre à pleurer. Allez, je vous embrasse très fort. Je vous embrasse très très fort. Prenez soin de vous.
6: Moi aussi.
0: Gros bisous. Bonne journée, c'est votre émission, hein, vous l'avez compris, vous êtes ici, chez vous, ça s'appelle On voit bien ça, on est ensemble jusqu'à 13h et c'est tous les midis. Mais pour l'heure, c'est l'actualité dans toutes vos régions, grâce aux 44 locales de votre radio ici, que je salue. À tout de suite. 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
12: Vivement vendredi, tiens. Si vous cherchez une idée pour passer une bonne soirée, direction Is-sur-Tille et direction aussi Velars-sur-Ouche. Donc c'est pas une idée, c'est deux idées que je vous propose. À Is-sur-Tille d'abord, c'est une soirée jeu et quiz intergénérationnel. Ça commence à 17h et c'est jusqu'à 18h45 vendredi soir. L'entrée est libre pour venir jouer aux jeux de société proposés par le centre ludique. Puis à 19h, à partir de 19h jusqu'à 20h, place au quiz en équipe. L'occasion de se challenger en famille ou entre amis et surtout de rigoler. L'entrée est totalement gratuite. Sinon, à Velars-sur-Ouche, c'est une soirée jeu de bar à partir de 19h à la salle des Trois Ponts. Au programme fléchette, flipper, jeu de palais, baby-foot, billard. Pour les amateurs de cartes, vous pourrez même sortir vos jeux de tarot et de belote. Deux soirées donc, deux ambiances, mais une même promesse. Jouer, partager, passer un bon moment. 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
0: Midi 32 sur votre radio. Ici, bienvenue dans votre nouveau rendez-vous. Ici, on parle bon plan, vie quotidienne, arnaque à éviter, on parle santé et aussi de nos petits animaux. Nous sommes là pour vous rendre service, en gros, parce qu'on vous doit bien ça. C'est le titre de ce nouveau rendez-vous quotidien. Nous sommes ensemble jusqu'à 13h. Moi, je m'appelle Enora Malagré et je suis avec Aude Razo, Valère Coréard, Pierre Fabin, qui nous parlera vêtements pour animaux, que j'ai hâte, et notre Elsa Wolinski, qui nous dira qu'on peut tout envoyer valser en termes de dictat de la mode quand on a plus de 50 ans. Bref, un joli programme jusqu'à 13h. Mais pour l'heure, on va répondre au vocal d'une auditrice, Stéphanie, qui nous a appelé au 0810 055 056.
13: Bonjour l'équipe, Stéphanie de Carré. En demandant un remboursement d'ostéopathe, j'ai découvert un remboursement de prothèse auditive sur mon compte, alors que je n'en porte pas. J'ai contacté ma mutuelle qui m'a indiqué qu'il semble s'agir d'une fraude. Soyez vigilants, car ça pourrait bloquer certains remboursements. Je vous remercie beaucoup et bonne journée à vous.
0: Alors, bonne journée à vous aussi, chère Stéphanie. Merci beaucoup d'avoir appelé. Faites comme notre auditrice, 0810 055 056. Pendant la diffusion du vocal, Aude s'est redressée avec une suée de colère. C'est pour Audrazo, Madame
14: Antiarnac. Oui, Stéphanie, merci à vous aussi, parce que l'assurance maladie, on parle souvent de ces arnaques, ces fraudes. En fait, on parle de fraude là, à la prothèse auditive, avec un remboursement donc pour des prothèses auditives que vous n'avez jamais demandé ni reçu. Alors, c'est répandu. Voilà, l'assurance maladie le dit. D'ailleurs, elle a essayé de serrer la vis pour essayer de contrer ça. Vous avez carrément des fausses sociétés qui récupèrent nos données, nos informations, qui éditent des fausses factures et qui se font rembourser par la Sécu ou par la mutuelle dans votre cas. Et donc, il est probable en fait que les prothèses en question n'existent pas du tout. Alors, la première victime dans l'histoire, c'est plutôt votre mutuelle, la Stéphanie, puisqu'elle a remboursé quelque chose qu'elle n'était pas censée rembourser. Deuxième question quand même, qui vous concerne, comment ils ont fait pour avoir vos données ? Parce que dans l'eau, il a bien fallu fournir à un moment donné, je ne sais pas, votre numéro de sécu, votre carte de tiers payant. C'est des données qui traînent, que les escrocs peuvent récupérer ici ou là. Alors, je ne pense pas, Stéphanie, que votre espace Amélie Sécu ou votre espace mutuel ait été piraté, dans le doute. Dans le doute.
0: On check quand même, on vérifie. Voilà.
14: Je vous conseille de changer les mots de passe. Les mots de passe, juste pour être sûr. Okay. Je ne pense pas qu'il y ait eu une intrusion, mais pour être sûr. Et puis nous aussi, c'est vrai, il faut qu'on prenne l'habitude d'éplucher les remboursements dont on bénéficie pour détecter des anomalies et les signaler si besoin à la Sécu et à la mutuelle. J'en profite parce qu'on parle de fraude aux prothèses auditives. Il y a une autre arnaque, rien à voir, hein, une autre arnaque, mais qui là concerne beaucoup de monde, c'est le démarchage. En gros, vous avez une société d'audio prothèse, comme ça qu'on dit, ouais, qui toque à la porte ou qui vous passe un petit coup de fil, ouais, c'est interdit, sachez-le, et qui vous propose un bilan auditif gratuit.
0: Ouais.
14: Donc ça, c'est très tentant. Souvent, c'est des arnaques. Vous vous retrouvez avec un appareil bas de gamme qui n'est pas réglementaire. Le démarchage comme ça pour les prothèses auditives, c'est interdit, donc ne répondez pas. Seul un audioprothésiste diplômé est autorisé à réaliser les tests nécessaires pour appareiller un patient. Donc c'est important de bien suivre le process et de ne pas se laisser tenter par l'appât d'un bilan auditif gratuit. Quelqu'un qui vous passe un petit coup de fil comme ça.
0: Merci Aude, vous vous êtes fait arnaquer. Vous avez des questions à nous poser. Vous avez envie de réagir. 0810 055 056. On est là pour vous, c'est votre émission parce qu'on vous doit bien ça. Je voudrais vous annoncer, vous êtes peut-être déjà au courant avec beaucoup d'émotion, Catherine Ringer, une figure incontournable du rock français, vient de nous quitter à l'âge de 69 ans avec Fred Chichin. Elle avait formé, vous le savez, l'un des duos les plus singulier de la musique française, les Rita Mitsouko, et ensemble, en 1984, ils avaient écrit cette chanson, cette intro, vous la connaissez, Marcia Baila. Sur cette chanson, Catherine Ringer rendait hommage à Marcia Moreto, vous savez, cette danseuse argentine qu'elle avait rencontrée dans le milieu du théâtre et de la danse, qui était morte d'un cancer à seulement 32 ans. Alors on va l'écouter et on va penser très fort à notre

0: la douce voix de Catherine Ringer sur votre radio ici.
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0: Allez, on va ravaler notre émotion, on va continuer parce qu'on est là pour ça, parce qu'on vous doit bien ça, de vous donner des bons plans. Et puis on va respirer un peu avec notre vétérinaire Pierre Fabin. Ah, il me tardait de cette chronique qui va nous parler vêtements pour chiens, gadgets ou pas. Est-ce que je ridiculise mes animaux ou pas? Dites-moi tout, ben, cher Pierre.
3: Effectivement, c'est un sujet qui divise énormément. Alors, est-ce que c'est bien? Est-ce que c'est pas bien? Est-ce qu'on va pas parfois un peu trop loin avec nos boules de poils? Alors, en tant que vétérinaire, on s'attend souvent à ce que je tape du poing sur la table en disant arrêtez, c'est ridicule, il faut interdire tout ça. Mais en fait, ma position est très claire. Je suis pas vraiment pour, je suis pas vraiment contre. Ouais. La seule et unique règle, c'est le bien-être animal. Tant que votre animal n'en souffre pas, qu'il ne montre pas de signes de stress, on peut en discuter. Alors, on va déjà commencer par ce qui est utile. Le manteau ou le petit pull. Là, c'est un grand oui, mais sous condition. Alors tous les chiens.
0: Ah, c'est un grand oui, mais ça n'empêche pas la peau de respirer?
3: Non, pas du tout. Alors tous les chiens sont pas des huskies. Si vous avez un chihuahua, un lévrier très fin,
0: c'est pas faux, Pierre.
3: Un chien à poil ras l'hiver, ils ont froid. Bien, même juste un chien qui a de l'arthrose, ils peuvent avoir froid l'hiver. Donc le manteau va lui faire du bien. Pensez aussi aux chats ou aux chiens nus. Les chats sphinx qui n'ont pas de poils, ils ont pas de protection contre le froid.
0: Ah, donc, c'est pas très joli ça.
3: Ah, moi j'adore. Voilà, c'est ma passion. Franchement, j'adorerais en avoir un, mais ma femme a peur. Donc pour eux, c'est vraiment une nécessité médicale. Et puis, tant qu'on est dans la garde-robe, on va parler des bottines pour chiens. Là aussi, on voit tout. Ah oui, il y a des bottines pour chiens qui existent. J'ai vu un chihuahua avec une paire de Nike l'autre jour.
0: Ça existe.
3: C'est un nom en temps normal. Alors, le chien, il a besoin de ses coussinets pour sentir le sol, pour trouver son équilibre, pour transpirer aussi, parce que c'est le seul endroit où il transpire. Ah, donc, les chaussons, on les réserve uniquement pour des conditions extrêmes. Si votre chien part faire de la randonnée dans la neige pendant 3 heures et qu'il n'est pas habitué, oui, il lui faut des chaussons, sinon il va se blesser les pattes. L'été, sur le goudron brûlant, on oublie souvent que le goudron va monter à 50 à 70 degrés. Donc, quand on a besoin de vraiment sortir avec son chien, on peut lui mettre des chaussons. Et parfois, ça permet aussi tout simplement de protéger une petite blessure à la patte.
0: Audrazo a une petite bafouille à vous dire.
4: J'ai une question, Pierre, sur les réseaux sociaux. On voit pas mal de vidéos, des fois, avec des gens qui déguisent leur animal, qui déguisent leur chat pour Halloween et tout. C'est grave, ça, ou pas?
3: Alors, en dehors des cas précis pour confort, météo, si on habille nos animaux, c'est pour nous faire plaisir à nous. Eux, au mieux, ils sont habitués et ils s'en foutent complètement. Ils tolèrent le tissu, mais ils peuvent en souffrir dans certains cas. Et justement, là où c'est vraiment non, c'est les déguisements. Vos animaux n'y prennent aucun plaisir.
0: Voilà.
3: Les petits chiens qu'on voit se promener avec une petite épée et tout ça, là, qui s'agitent dans tous les sens, les tutus, les tenues de hot dog, ça peut même être dangereux au final.
5: Donc, vous voulez dire que moi, par exemple, qui déguise mon chat mes chats à Noël avec le petit chapeau du Père Noël,
3: désolé, c'est non pour moi.
0: Ça,
3: Elsa. On va pas être copains sur ce gars-là. Il y a des animaux qui le tolèrent. Voilà. Votre chat, votre chien le tolère, il y a aucun problème pour moi. Il y a quand même deux trois choses où il va falloir faire attention. Déjà, comment savoir s'il le tolère? Il va falloir les regarder. Si votre animal se fige comme une statue, s'il marche en crabe, s'il est paralysé par terre, s'il se frotte sur les murs, s'il a les oreilles plaquées en arrière, ou même chez le chien, il y a un signe très discret, s'il baille en permanence, c'est qu'il est stressé.
0: Dans ce cas-là,
3: mieux retirer. Et pensez aussi que l'animal va communiquer avec son corps. À partir du moment où on met un déguisement, il n'arrive plus à communiquer avec les autres. Et du coup, pour les chiens, ne les sortez
0: pas. Comme quand Valère, il se déguise.
2: Il y avait longtemps, tiens.
3: Et si vous sortez votre chien avec un déguisement, imaginez votre chien, vous le sortez à Halloween déguisé en hot dog, il croise un gros Rottweiler, et il peut terminer en hot dog. Réalité. Parce que l'autre chien ne va pas comprendre ce qui se passe. Et là, justement, il va falloir faire attention.
0: Alors, excusez-moi, je crois que c'est ma chronique préférée depuis la rentrée. Si vous déguisez votre chien, si vous habillez votre chien, si vous avez des questions, 0810 055 056, on va écouter un peu de musique et juste après, Valère Correr a quand même un petit bon plan pour des vêtements pour chiens, pas cher, n'est-ce pas Valère?
2: Mais oui, pas cher, toujours pas cher avec moi,
0: toujours pas cher, mais pour l'heure, c'est Indochine qu'on va écouter. J'ai demandé à la lune sur votre radio ici dans On vous doit bien ça. On est ensemble jusqu'à 13h. Ça passe vite.

0: Indochine sur votre radio, ici dans Vous doit bien ça.
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0: Et j'en profite, un coucou tout particulier à Oli de Saint, le guitariste d'Indochine qui, figurez-vous, nous écoute.
3: Oh, la classe.
0: Et oui, j'ai un petit peu le melon, j'ai des amis célèbres. Alors, plus sérieusement, nous allons parler dans un instant avec notre chère Elsa de comment on s'habille après 50 ans. Je la connais par cœur, elle va nous dire comme on veut, et c'est ça que j'aime. J'ai hâte. Mais pour l'heure, on va juste prendre rapidement notre chère Sylviane qui voulait réagir justement à la chronique de notre Pierre Fabin sur les vêtements et les animaux. Bonjour Sylviane.
4: Bonjour Enora, bonjour Monsieur Fabin, bonjour toute l'équipe.
0: Bonjour, bienvenue.
4: Très heureuse d'être avec vous. C'est toujours à Issy-Nord que je téléphone, donc ça change.
0: On les embrasse très fort à Issy-Nord, qui font un travail extraordinaire. Nous, aujourd'hui, on est à Montpellier. Bisous, ici Hérault. On vous écoute, Sylviane.
4: J'ai déjà cherché ça depuis des années pour acheter des bottes pour chiens, des bottes, des chaussures ou quelque chose pour protéger les coussinets, surtout l'été. Et en fait, j'ai jamais trouvé. Donc, je voulais demander à Monsieur Fabin si
0: Monsieur Fabin, où est-ce qu'on trouve des bottes pour petits chiens?
5: L'idéal, quand même, c'est d'essayer, parce que c'est comme nous, il y a des tailles. Donc, allez en animalerie ou chez votre vétérinaire, ils seront bon conseil en général pour trouver le bon modèle qui a votre chien. Et justement, ça va dépendre de ce que vous voulez faire avec, parce que si c'est pour protéger de la neige ou bien pour protéger de l'été, c'est pas du tout la même bottine, parce qu'il y en a une qui doit être plus respirante que l'autre. Donc en fait, en général, en animalerie, ils sont vraiment de très bons conseillers sur ça.
0: Très rapidement, Valère Coréard, le petit site pour les vêtements pas chers pour chiens.
3: Justement, je regardais sur Vinted les bottes pour chiens, j'en ai trouvé, vous voyez, 5 euros les deux paires, hein, puisqu'il faut forcément deux paires pour les chiens, sinon il y a un petit problème. Mais n'hésitez pas à voir.
5: Quatre. Deux paires, oui, pardon.
3: Okay. N'hésitez pas à regarder sur Vinted, ça marche aussi pour ça.
0: Bien, Valère. Elsa, ma douce Elsa. Oui. Comment on s'habille après 50 ans? Vous nous racontez un peu.
6: Bien sûr, on s'habille comme on veut, évidemment. Ouais. Hier, je vous racontais qu'on avait toujours le droit de s'amuser après 50 ans. Et bien aujourd'hui, évidemment, j'ai une autre annonce à vous faire. Et oui, on a envie de s'habiller comme on le désire. Mais bizarrement, ça a l'air compliqué, figurez-vous, Elora. ça alors? Oui, parce qu'apparemment, à partir d'un certain âge, non, on ne peut pas. C'est pas possible. La jupe, elle est trop courte. Attention, le décolleté pas trop profond. Heureusement que j'en ai pas. Aujourd'hui, je suis avec deux hommes à la radio. Le jean pas trop moulant, les imprimés, ça on évite complètement. Les couleurs surtout pas trop voyantes, la transparence, oh là là, compliqué. En fait, passé un certain âge, tout devient trop court, trop moulant, trop coloré, trop sexy, Valère, trop jeune. Et je ne l'invente pas, selon une enquête de l'ARP, c'est une grande association américaine consacrée justement aux femmes de plus de 50 ans, près d'une femme sur deux ressent une pression à s'habiller selon son âge, pardon. Une autre étude fixe, même à 56 ans, l'âge où on se sentirait trop vieux, en fait, pour suivre la mode. Mais c'est pas possible, pas vrai. Alors moi, vous me connaissez, Nora. Plus on me dit, à votre âge, il faut éviter, évidemment, plus ça me donne envie de le faire, parce que je m'habille pas pour avoir l'air plus jeune, je m'habille pour me sentir bien, pour être heureuse, pour être libre, c'est surtout
0: ça.
6: Bravo. Alors, arrêtez de nous disséquer, arrêtez de penser à notre place. Je me répète, vous avez 50 ans, 60 ans, 70 ans, vous voulez mettre du rose fluo, mettez du rose fluo. Un décolleté, mettez un décolleté. Faites-le parce que vous avez envie de le faire. En revanche, puisqu'on parle shopping aujourd'hui, moi j'ai décidé de donner des petits conseils. Valère, votre jean moulant, non. Je vais en reparler après l'émission.
3: C'est totalement faux, c'est absolument pas faux.
6: Jean moulant, aujourd'hui, ça va pas.
3: Non,
6: ça va pas. Voilà mon Enora.
0: D'accord, merci. Les mots libérateurs et très justes de notre Elsa Wolinski. Vous avez envie de réagir à l'émission? 0810 055 056. Vous êtes ici, chez vous. C'est votre nouveau rendez-vous sur votre radio ici. Ça s'appelle On vous doit bien ça. De la bonne humeur, des bons plans et aussi un peu de sérieux. C'est la recette de votre émission. À tout de suite sur votre radio ici.
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0: On est ensemble encore pour quelques minutes sur votre radio Ici. Aujourd'hui, on fait l'émission avec Aude en direct de Montpellier.

0: troisième d'ailleurs.
1: Trop beau, j'adore.
0: Ouais, n'est-ce pas, hein.
1: Ah ouais, passion cette race.
0: Alors le dernier s'appelle Arthur. J'ai confectionné déjà avec le précédent que je mets actuellement au dernier,
1: ouais.
0: un snood en genre dentelle rideau.
1: Mais c'est quoi un snood?
0: Un snood, vous savez, un tour de cou pour les humains.
1: Ah oui,
0: d'accord,
1: ok. Donc lui, il a une petite écharpe, ouais. Quoi, un snood, ok.
0: Voilà, mais par contre, pour le chien, ça a une autre fonction. Je le mets seulement quand on est en balade dans des endroits secs où il y a des herbes sèches.
2: Pour éviter les épis.
0: Parce que avec ces. Voilà.
2: Exactement,
1: c'est notre vétérinaire.
2: Idée, parce que l'été, on a énormément de problèmes, notamment avec les cavaliers King Charles qui ont le poil un petit peu long. Il y a ces petits morceaux végétaux là qui ressemblent à des petits harpons. Des pointes végétales qui vont rentrer dans les oreilles. Donc le snood va permettre d'éviter que ça rentre dans les oreilles, mais faites quand même attention parce que ça peut rentrer dans les pattes.
1: Mais vous lui mettez d'autres vêtements?
0: Non, à part en hiver un petit manteau parce que quand il fait très froid ou des choses comme ça, mais pas plus que ça, hein. Mais surtout le plus important pour nous, c'est le snood pour les oreilles, hein. Parce que tout le monde nous regarde de travers quand on le voit avec le snood autour des oreilles, mais bon, quand on leur explique, ah oui, vous avez raison, c'est vrai, mais d'accord. Les gens n'y pensent pas à ça.
1: Eh non.
0: Parce que c'est quand même une intervention, c'est une anesthésie.
1: Bien sûr, madame.
0: C'est compliqué.
1: Bien sûr, Geneviève. On vous embrasse très fort. Merci, Geneviève.
0: Bon, bisous à tous.
1: On essaie de prendre un maximum d'auditeurs, parce qu'il y a beaucoup, beaucoup d'appels au 0810 055 056. On va recevoir Sylvie, qui est avec nous, qui nous appelle de Malakoff. Coucou, ici par Île-de-France, d'ailleurs. Bonjour, chère Sylvie.
3: Oui, bonjour Inora et bonjour à toute l'équipe.
2: Bonjour.
1: Alors vous, c'est un tout autre sujet qu'on a abordé au début de l'émission. L'émission est très riche, hein, vous le voyez, voilà, une arnaque pour Audrazo. On vous écoute, chère Sylvie.
3: Voilà, alors pour faire vite, je vends un petit appareil à raclette et quelqu'un me propose plus cher. Donc déjà, je me dis, oulala.
4: Plus cher, oui.
3: Oui, il veut payer plus cher que ce que je... Voilà. Et puis il me dit oui, moi je passe pas par le bon coin, je veux passer par Wiro. Vous comprenez, j'ai eu des problèmes jusque là, pourquoi pas. Il me donne son numéro, je lui demande et en fin de journée quand même il me dit oui, alors moi j'ai un conseiller Wiro qui va vous appeler. Je lui dis mais il n'y a pas de conseiller Wiro. Il m'avait demandé ma banque et j'ai un monsieur qui m'appelle à 21h, très agressif et me dit. Mais madame, il faut, si vous voulez être payée, il faut donner vos coordonnées.
4: Oui. Alors Sylvie, on va juste rappeler Wiro parce que tout le monde ne connaît pas forcément. Et c'est bien de connaître parce que c'est un système de paiement qui est très très tendance.
1: Ah oui, fais beaucoup.
4: Sur les plateformes. Donc en fait, c'est un système de paiement instantané. Ça vous permet d'envoyer de l'argent via un simple numéro de téléphone sans avoir à donner de RIB. Et donc Sylvie, vous avez eu le très bon réflexe. On ne donne pas son RIB. Hein, tout se passe via l'appli Wiro ou via votre appli bancaire qui est connectée à Wiro. Mais surtout, très bon réflexe Sylvie, on donne jamais ses coordonnées bancaires. Dans ce cas-là, restez sur les plateformes quand vous êtes sur Vinted, le bon coin. Pour payer, franchement, restez sur les plateformes, c'est le plus sûr, c'est sécurisé, c'est prévu.
1: D'accord, merci Audrazo. Faites comme nos auditeurs, nos auditrices, 0810 055 056, c'est votre émission, chers amis. Vous êtes ici chez vous, on vous doit bien ça. On va accueillir, parce que deux fois par jour, je booste votre pouvoir d'achat et on repart avec 200€. 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Et aujourd'hui, c'est Sébastien qui s'est inscrit. Bonjour Sébastien.
5: Bonjour Enora, bonjour toute l'équipe.
1: Bonjour. Eh bien, on va vous prouver que ça fonctionne, cher Sébastien. Vous nous appelez d'où d'ailleurs ?
5: De Tours.
1: De Tours, on embrasse tous les habitants de Tours et pour vous, c'est gagné !
6: Bravo !
1: Oui, c'est tout simple, vous avez vu Sébastien ? On s'inscrit, on gagne, c'est pas mal, hein ? C'est la magie de la radio, comme on dit. Ça, c'est une très vieille expression que je viens de dire. On vous embrasse très très fort, cher Sébastien. Je voudrais à nouveau remercier chaleureusement ici Hero. On est dans les super studios de Montpellier, très très beau, joliment rénové, comme on dit. Gros bisous à toute mon équipe et puis nous, on se retrouve demain. Dans un instant, c'est le trésor de nos régions avec Marine Logénie que je retrouve.
4: Bonjour Enora. Au menu du trésor de nos régions, une grosse journée sociale aujourd'hui. Nous serons notamment à Dijon avec le personnel

0: Du CHU, nous serons avec les pêcheurs en colère et puis nous serons également du côté de Concarneau car il y a un hommage qui se prépare à Charlie Dalin, le navigateur qui nous a quitté à l'âge de 42 ans, c'était en juin dernier. Donc nous serons en direct depuis la Bretagne, notamment dans le trésor de nos régions.
1: Il y aura toute l'équipe, Madame Anti-Arnaque, Monsieur Bonplan, donc vous n'hésitez pas, vous nous envoyez toutes vos questions au 0810 055 056.
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1: Merci d'écouter la radio ici, il est 13h. Et les informations, Marine Le Génie.
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0: Bonjour à toutes et à tous, bienvenue dans le 13h de nos régions. Nous sommes le mardi 15 septembre, jour de rentrée sociale marquée par de nombreuses mobilisations. Nous serons à Dijon devant le CHU, à Fos-sur-Mer avec les pêcheurs en colère. On vous expliquera aussi pourquoi les agents EDF entrent dans la danse. Une colère et des inquiétudes partagées par bon nombre d'entre vous. Vous nous l'avez dit dans l'isoloir ici, on écoutera Laurent à Strasbourg pour qui il n'y a qu'une priorité, plus de pouvoir d'achat. Au programme du 13h de nos régions également, une enseignante de Lyon menacée de mort. Nous serons sur place à Véron avec le maire de la ville. Et puis direction Concarneau avec l'hommage à Charlie Dalin, décédé d'un cancer à 42 ans prévu en fin d'après-midi.
4: C'était mon super-héros et maintenant c'est le héros de tout le monde. Je trouve ça extraordinaire ce qui suscite chez les gens, toujours croire en ses rêves.
0: Les mots de l'épouse du navigateur Perrine, le pape Dalin. Au fond, on vous fera visiter une crèche pour chiens. Oui, oui, vous avez bien entendu, c'est à Toulouse, le 13h de nos régions. Ça commence tout de suite. On est ensemble jusqu'à 13h30. Et on commence par la disparition qu'on a appris ce matin d'une voix connue de toutes et tous.
4: C'était mon...
0: On est triste ce midi. Voilà, on est triste ce midi. Catherine Ringer, chanteuse du mythique duo d'Erita Mitsuko, est morte d'un cancer à l'âge de 68 ans. Bonjour Émilie Mazoyer.
5: Bonjour Marine Le Génie.
0: Vous êtes notre journaliste spécialiste musique sur ICI. C'est une très grande dame qui nous quitte aujourd'hui, Émilie.
5: Ah oui, alors une interprète incroyable. Tout de suite, on pense à Catherine Ringer, sa voix, sa façon de chanter, absolument tout. Alors le rock, évidemment, avec l'Erita Mitsuko depuis les années 80. On a entendu C'est comme ça, là, à l'instant. Ça fait partie de l'album The No Comprendo. C'est un album qui aura 40 ans ce dimanche et qui a révolutionné le rock français. Sur ce disque, il y a Andy, les histoires d'A. Bref, c'est énorme, à tel point que le monde entier voulait bosser avec l'Erita Mitsuko, comme par exemple Marc Platy, le producteur de David Bowie. Donc oui, c'était une immense interprète, Catherine Ringer, une grande comédienne aussi, elle jouait ses chansons autant qu'elle les chantait. Et puis n'oublions pas qu'elle était autrice et compositrice, donc auprès de Fred Chichin, qui était son grand amour et aussi le cofondateur d'Erita Mitsuko. C'est ensemble qu'ils ont écrit les chansons.
0: Une chanteuse engagée aussi, Émilie.
5: Ah oui, oui, oui, énormément. Déjà, dans sa façon de vivre, elle a jamais vécu comme une star, Catherine Ringer. Évidemment, l'Erita Mitsuko, avec leurs 7 albums à succès, ils ont gagné énormément d'argent. Elle a toujours payé ses impôts en France. Catherine Ringer, elle en était très fière. Elle vivait dans une jolie petite maison en banlieue parisienne, au Lilas. Elle prenait le métro, le bus, elle parlait à tout le monde dans la rue. Donc déjà, ça, c'est une forme d'engagement. Et puis, engagée aussi pour les droits des femmes. Elle était très fière, depuis quelques mois, d'être la marraine de la maison des femmes de Grenoble. Et puis elle avait le 8 mars 2024, jour la journée mondiale des droits des femmes et le jour où l'IVG est entrée dans la Constitution française, elle avait été invitée à chanter la Marseillaise et elle a chanté sa Marseillaise.
6: Aux âmes citoyens, citoyennes, formons nos bataillons.
0: C'était un moment très très fort, ça, Émilie, on s'en souvient.
5: Oui, on s'en souvient, on se souviendra aussi voilà, de ses concerts. Mmh. C'était absolument une bête de scène, Catherine Ringer. Ses duos aussi, que ce soit avec Marc Lavoine, avec Johnny Hallyday. Elle a chanté « Quoi ma gueule ? Qu'est-ce qu'elle a ma gueule ?» sous la Tour Eiffel en l'an 2000. Mmh. Bernard Lavilliers. Puis très récemment, c'était une de ses dernières aventures en studio, avec le groupe de son fils, Raoul Chichin, guitariste comme son papa, Fred Chichin, le groupe Family Affair. Et Catherine avait repris une super chanson des années 60, Somebody to Love, c'est oui. Sa dernière, son ultime sortie discographique.
0: Merci beaucoup Émilie Mazouet. On vous retrouve bien sûr ce soir dans Décibel à 19h sur ICI avec un hommage à Catherine oui. Ringer.
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0: Grosse journée de mobilisation aujourd'hui. On part tout de suite au cœur d'une de ces manifestations à Dijon devant le CHU. Manifestation qui débute en ce moment même. Bonjour Thomas Nougaillon.
7: Bonjour Marine, bonjour à tous.
0: Alors les manifestants réclament des moyens et l'amélioration des conditions de travail, Thomas.
7: Ouais, à l'hôpital public, on ne manque pas de courage, on manque de moyens. Le message que veut envoyer la CGT au CHU Dijon-Bourgogne est limpide. Hein. Et puis la trentaine de personnes présentes est là pour dire stop à la dégradation des conditions de travail. Il y a une politique, je cite, qui demande toujours plus à l'hôpital public avec toujours moins de moyens. Depuis des années, dit le syndicat, les personnels hospitaliers tiennent l'hôpital à bout de bras et compensent quotidiennement des difficultés très concrètes d'organisation et de recrutement, dit encore la CGT, qui pointe la limite désormais atteinte car il n'y a pas assez de bras pour répondre aux besoins. Nous sommes avec Nathalie Pavlec qui est secrétaire générale de la CGT ici au CHU de Dijon. Nathalie, sur les pancartes que vous avez affichées sur le barnum de la CGT juste devant l'entrée du CHU, il y a ces affiches devant une croix avec un message non à la mort programmée d'un établissement de santé avec la date de création du CHU 1962-2026. On en est là selon vous, on va vers la mort des établissements publics de santé ?
8: Oui, tout à fait. On va vers la mort des établissements de santé, tout confondu, hein, nationalement. Hein. Moins de bras, moins de moyens, moins de matériel. On est dans une phase là où les personnels sont épuisés physiquement et psychologiquement. C'est très dur avec des congés reportés, des congés qu'on ne peut pas poser, des arrêts maladie quelquefois. On hésite parce qu'on se dit bah oui, mais qu'est-ce que vont faire mes collègues si je ne suis pas là ? Donc on tire sur la corde depuis des années, et là
7: c'est
8: très compliqué.
7: Merci Nathalie Pavlec. Et dans son sillage, les manifestants veulent obtenir notamment des recrutements supplémentaires, une revalorisation durable de leur rémunération, ou encore la reconnaissance de la pénibilité des métiers hospitaliers. Notez que seule la CGT a appelé à ce rassemblement ce mardi devant le CHU de Dijon.
0: Merci beaucoup. Merci. Thomas Nougaillon, en direct du CHU de Dijon, ici Bourgogne. Plusieurs mobilisations donc aujourd'hui, certaines marquées par des tensions. C'était le cas ce matin, Fos-sur-Mer, plusieurs dizaines de pêcheurs ont bloqué ce dépôt pétrolier près de Marseille. Ils protestent contre la hausse des prix du carburant et la dégradation de leurs conditions de travail. Blocage levé depuis le milieu de matinée, mais marqué donc Mathilde Vinceneux par quelques altercations.
9: Autour d'un feu de palette devant les grandes cuves du terminal pétrolier, ils sont une quarantaine de pêcheurs à bloquer l'approvisionnement des camions-citernes. Ange Nathalie, pêcheur chalutier à Marseille.
10: La part gasoil sur notre chiffre d'affaires représentait 30% avant la crise. Aujourd'hui, on est à plus de 70%. Donc les bateaux ne sont plus rentables.
9: C'est la goutte de trop. Alors que la colère grondait déjà à cause de changements de réglementation sur la pêche en Méditerranée, ajoute Mathieu Chapelle, pêcheur artisan au Gros du Roi.
11: Toute cette réglementation, plus le carburant, plus, aujourd'hui, nous avons plus de ressources, on est au bord de la faillite, la Méditerranée va mourir.
12: Vous l'avez pas compris, ça qu'on est mort.
9: Et les aides promises par le gouvernement pour compenser la hausse du prix du carburant tardent à venir.
11: Il y a quelques semaines, on devait toucher le mois de mai. On arrive début septembre et les compensations ne sont toujours pas là.
9: Nicolas Ouni est lui aussi pêcheur artisan au Gros du Roi.
13: Vous parlez de mon équipage. J'ai un marin qui songe à vendre sa maison pour pouvoir subvenir aux moyens de sa famille. Ça risque de dégénérer.
9: Une colère que comprennent les chauffeurs routiers coincés depuis 3h du matin à l'entrée du terminal pétrolier, bloqués mais solidaires, résume Emmanuel.
14: Nous aussi, on en a marre. On la voit, la hausse du carburant, et c'est invivable.
9: Après l'intervention des CRS, les pêcheurs ont fini par partir, mais la mobilisation ne s'arrêtera pas tant que le gouvernement ne nous aura pas entendus, préviennent-ils.
0: Mathilde Vinceneux à Fos-sur-Mer pour ICI. On apprend que la ministre de la Mer et de la Pêche, Catherine Chabot, recevra jeudi, donc après-demain, les pêcheurs qui ont bloqué ce dépôt pétrolier à Fos-sur-Mer. À l'approche des discussions donc sur le budget
9: budget pour 2027. Plusieurs secteurs sont inquiets. Les enseignants, la santé, la police, les pêcheurs, on vient de l'entendre, et les agents EDF, près de 60 pourtant, sont en grève à la mi-journée. Pour terminer, à Paris, une manifestation est en cours. Manifestation des enseignants du supérieur et de la recherche. Manifestation aussi dans la capitale. Des policiers mobilisés pour obtenir des réponses du gouvernement.
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9: Les syndicats se mobilisent donc aujourd'hui pour défendre leur pouvoir d'achat face à la vie chère, et cela vous inquiète évidemment aussi. Vous nous l'avez dit dans notre isoloir ici, à l'approche de l'élection présidentielle, ces isoloirs recueillent à travers tout le territoire vos craintes, vos envies, vos préoccupations pour l'avenir. Et vous êtes nombreuses et nombreux à devoir vous serrer la ceinture. Laurent est entré dans l'isoloir ici à Strasbourg. Le budget au quotidien, c'est son inquiétude principale.
15: Quels sont les sujets les plus importants pour vous en ce moment, que ce soit en positif ou en négatif ?
16: Le plus important pour moi, c'est le pouvoir d'achat. C'est vraiment le plus important.
15: Quand vous pensez à l'avenir, qu'est-ce qui vous rend optimiste ?
16: Eh bien, pas grand-chose. Malheureusement, pas grand-chose. Il n'y a plus rien qui va, j'ai l'impression. Et c'est pas en s'améliorant.
15: Quel serait votre message à la future présidente ou au futur président de la République ? Avez-vous une priorité à lui transmettre ?
16: Il faut absolument redonner, s'il vous plaît, redonner du pouvoir d'achat aux Français. Parce qu'il y a trop de charges, c'est insupportable. On finit jamais le mois avec du positif sur le compte. Et tout augmente. Il faut vraiment que ça s'arrête, quoi.
9: Et demain, l'isoloir de votre radio sera notamment place du marché à Bourganeuf avec Ici Creuse. Pour connaître où se trouve l'isoloir le plus près de chez vous, rendez-vous sur ici.fr. La colère des Françaises et des Français peut-elle entraîner un mouvement plus profond, plus long, similaire à celui des gilets jaunes ? En tout cas, Lyssaine Tassin, le gouvernement fait tout pour éviter ça.
17: Officiellement, à la tête de l'État, on se refuse à toute comparaison avec le mouvement des Gilets jaunes. C'est assez différent puisqu'il s'agit d'événements extérieurs comme la crise dans le détroit d'Ormuz, commente-t-on à l'Élysée. Mais dans les faits, le gouvernement fait tout pour ne pas laisser les revendications s'installer. On l'a vu avec les agriculteurs et ce matin, lorsque les pêcheurs bloquent un dépôt pétrolier, la ministre de la Mer et de la Pêche annonce les recevoir dans les prochains jours. Dans la foulée, le ministre de l'Économie et des Finances assure que le gouvernement continuera à accompagner la profession et tous ceux en première ligne. Nous sommes aux côtés des Français qui souffrent, a insisté Roland Lescure. Mais pas sûr que ces quelques mesures et cette câlinothérapie verbale suffisent face à des prix du pétrole toujours plus élevés. Le constat au lieu est aussi celui de l'impuissance. Emmanuel Macron n'a pas de majorité. Il ne peut pas annoncer l'augmentation du SMIC comme lors de la précédente crise des Gilets jaunes, souffle un conseiller qui pense aussi que les mécontents savent que la prochaine échéance pour se faire entendre, ce sera l'élection présidentielle.
9: Alison Tassin, journaliste politique, vous nous apportez régulièrement votre éclairage sur ici, à l'approche donc de l'élection présidentielle. Ce sera en mai prochain, voilà ce qu'on pouvait dire à cette heure sur cette journée de mobilisation. Enseignante menacée de mort par un parent d'élève à Toulouse, un surveillant et une principale de collège victime des mêmes menaces à Bordeaux. Et aujourd'hui, c'est le maire de Véron, dans l'Yonne, qui témoigne du même scénario dans sa ville. Bonjour Steve Campagne.
18: Bonjour.
9: Merci beaucoup d'être avec nous dans le 13h de nos régions. C'est une mère de famille qui a menacé directement la directrice de l'école, c'est ça ? Racontez-nous ce qui s'est passé.
18: Écoutez, oui, c'est exactement ça. C'est-à-dire que il y avait visiblement, en fait, moi maintenant je le dis parce que hier j'étais un peu plus réservé, mais aujourd'hui j'estime qu'il faut quand même dire les choses et l'ensemble des choses pour bien comprendre et appréhender cette affaire. Les enseignants ont réalisé en fait un signalement aux services sociaux il y a quelques temps parce qu'il y avait eu une plainte d'une des enfants, si j'ai bien compris, d'un des enfants relativement à des violences. Donc les enseignants ont fait leur boulot puisque c'est leurs obligations de faire remonter les choses, donc c'est ce qui a été fait, ce qui a déclenché visiblement une enquête sociale. Depuis, le climat est resté, hostile vis-à-vis du corps enseignant, et au fond, j'allais dire, on peut presque le comprendre parce que vous faites l'objet d'une enquête sociale, c'est jamais agréable, c'est des moyens importants, sans doute à juste titre, mais disons qu'on peut comprendre que du coup, le climat soit un petit peu détérioré.
9: Bon. La mère de famille a menacé de mort la directrice, c'est ça ?
18: Ben en fait voilà, hier devant l'école, suite à une blessure, sa fille était tombée, je pense, dans la cour de récréation, elle avait une égratignure, et la maman estimait, a prétexté que c'était pas suffisamment bien soigné pour venir justement échanger avec la directrice et partir dans tous les sens et faire tout un tas de reproches à la directrice de l'école. Mmh. Et à un moment donné, elle lui a dit, voilà, de toute façon, vous occupez pas mal de mes enfants, ça va très mal se passer pour vous. Et puis, elle a dit, vous mettez, alors ça, c'est complètement incohérent, mais elle a dit que les enseignants mettaient le couteau sous la gorge aux parents. Et après, elle a conclu son échange avec un mime sous le cou, vous savez, le doigt sous le cou, le mime de l'égorgement. Donc, bon, moi, je veux dire, elle peut demain, ils vont sans doute nous expliquer que c'est pas ce qu'elle voulait dire, que c'est parce qu'elle... Bon, très bien. Néanmoins, le geste a été fait. Le climat est extrêmement tendu. C'est inacceptable de faire ces gestes-là vis-à-vis du corps enseignant qui n'a pas du tout à être confronté à un tel niveau de violence.
9: Et en un mot, qu'est-ce que vous demandez aujourd'hui, Steve Campagne ?
18: Moi, je demande à ce que l'éducation nationale prenne ses responsabilités, à savoir qu'on enlève les enfants de l'école de Véron. Pourquoi ? Parce qu'on me dit, on pourrait entendre, oui, mais dans ce cas-là, on s'en prend d'abord aux enfants plutôt qu'aux adultes.
9: On punit les enfants,
18: non. Oui, mais non, parce que ça c'est faux. Parce que comment on peut m'expliquer que un enfant qui va rester dans l'établissement, comment vont se faire les échanges avec le corps enseignant ? La famille sera toujours hostile, il y aura toujours une défiance parce qu'il y a eu des signalements, parce qu'il y a eu hier l'altercation qu'il y a eu. Donc le climat ce sera de toute façon détérioré. Bien sûr, les enseignants feront toujours l'effort, feront toujours bonne figure, mais plus jamais, madame. Mm-hmm. Plus jamais ils se comporteront. Plus jamais ils se comporteront comme un enseignant avec d'autres enfants. C'est-à-dire que quand il faudra dire aux parents qu'il y a peut-être du suivi scolaire à faire parce que ça va pas bien, peut-être quand ils seront en sortie scolaire et qu'il faudra reprendre l'enfant sur un comportement, on le fera peut-être pas parce qu'on se dira derrière ça va me coûter cher. Donc il va y avoir ça et ça sera naturel et instinctif.
9: D'accord. Donc ce que vous demandez,
18: possible.
9: Oui. Ce que vous demandez, Steve Campagne, c'est la fermeté à l'encontre de ses parents. Merci beaucoup d'avoir été avec nous dans le 13h de nos régions, maire de Véron, dans l'Yonne. Vous retrouvez un dossier complet sur cette affaire sur notre site ici.fr. Nos institutions ont failli dans la protection des enfants. Ça, ce sont les mots d'Anne Hidalgo ce matin, l'ex-maire socialiste de Paris, auditionnée par la commission d'enquête sénatoriale sur les violences sexuelles dans le périscolaire. Coralie Moreau, journaliste police-justice pour ICI. Bonjour.
19: Bonjour.
9: Alors, vous suivez cette audition pour ICI. Anne Hidalgo a commencé par exprimer sa compassion et ses regrets profonds pour les victimes et les familles.
19: Oui, une douleur et une blessure, dit-elle, alors que la ville avait la responsabilité de ses enfants. Pendant 10 minutes, Anne Hidalgo énumère tout ce qu'elle a mis en place depuis son arrivée à la tête de la mairie en 2014. Rapport d'inspection, plan d'action, protocole pour les signalements, renforcement des formations, jusqu'à la création d'un poste d'adjoint dédié en 2020. Mais le constat d'échec est là. De 12 signalements dans le périscolaire en 2015. On en est aujourd'hui à 235 enquêtes ouvertes depuis novembre dernier. Les failles sont mises en évidence dans la mission flash que l'ancienne maire de Paris commande en 2025 à l'inspection générale sur l'ensemble des protocoles mis en place. Seule la moitié sont bien appliqués.
9: Mais elle explique aussi, Anne Hidalgo, qu'elle n'est pas la seule responsable, qu'un maire ne peut pas tout.
19: Oui, si elle reconnaît les failles de la ville, Anne Hidalgo refuse de porter seule la responsabilité de ce terrible échec. Échec collectif, martèle-t-elle, et d'ajouter que ce sont bien toutes les institutions qui ont failli, éducation, collectivité, parquet, police, des institutions qui ne travaillent pas assez bien ensemble. Elle dénonce également le manque de formation des élus en matière pénale et leurs limites aussi, la difficulté d'informer les familles tout en respectant le secret de l'instruction et l'obligation d'agir en étant hors la loi, en décidant par exemple de ne plus embaucher d'agents qui auraient fait l'objet d'un signalement même après un non-lieu. Une solitude exprimée par tous les maires déjà auditionnés par la commission.
9: Merci beaucoup Coralie Moreau, journaliste police-justice pour ICI. Vous pouvez à nouveau envoyer un courrier ou colis à la poste et acheter des timbres. Vous l'avez peut-être remarqué ce matin, les services de la poste étaient perturbés suite à un incident informatique. C'est en fait une mise à jour qui aurait dû se faire la nuit dernière qui a échoué. Tous les bureaux de France étaient touchés. C'est donc désormais rétabli, nous confirme la poste.
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9: À suivre, des milliers de personnes attendues à Concarneau cet après-midi pour l'hommage à Charlie Dalin. Une rencontre avec un ex-rugbyman engagé dans la lutte contre les violences sexuelles et la visite d'une crèche pour chiens. Mais si ça existe, on ira à Toulouse. La vie ville de Concarneau rend donc hommage à son marin, Charlie Dalin, vainqueur du dernier Vendée Globe, mort d'un cancer à 42 ans en juin dernier. Une véritable armada va prendre la mer cet après-midi, un moment qui s'annonce très fort pour son épouse, Perrine Le Pape Dalin, qui a pris conscience ces derniers mois de la popularité incroyable de son époux.
4: C'était mon super-héros, et maintenant c'est le héros de tout le monde. Je trouve ça extraordinaire ce qu'il suscite chez les gens, et ce qu'il a réussi à transmettre comme message, toujours croire en ses rêves. Pas forcément des rêves de course au large, mais des rêves tout court. Je ne m'étais pas du tout rendu compte de ça jusqu'ici, c'est vrai qu'on était un peu dans notre bulle, et je trouve ça extraordinaire, et le fait qu'une école porte son nom, il aurait été vraiment très fier. Aujourd'hui, il faut composer avec, ce que les gens souhaitent voir continuer de Charlie. Et c'est ça qu'il va falloir que j'apprenne à faire. À vivre en entretenant son héritage et son image.
20: Ça met un peu de pression aussi ?
4: Un petit peu. Un petit peu, bien sûr. Non seulement par rapport à lui, mais par rapport à mon fils aussi.
9: Et cet hommage doit débuter donc aux alentours de 17h. On attend, je vous le disais, des milliers de personnes. Bonjour Nicolas Blanza.
21: Bonjour Marine, bonjour à tous.
9: Journaliste ici au Régisel, comment va se dérouler cet hommage dans les détails ?
21: Alors ce sera un hommage joyeux en plusieurs temps, à terre, en mer et dans les airs, avec d'abord des discours brefs à partir de 17h15, celui de sa veuve Perrine Le Pape Dalin que l'on vient d'entendre, le président de la Fédération Française de Voile et également la ministre de la Mer Catherine Chabot, elle-même ex-navigatrice, avant que se déploie sur l'eau une inédite et immense parade nautique pour saluer la mémoire de ce marin d'exception. Pendant une heure et demie, de 17h30 à 19h, une nuée d'embarcations défileront sur l'eau devant Concarneau, de toute taille, avec entre autres une cinquantaine de bateaux habitables, parmi lesquels les plus prestigieux navires de course au large, les ultimes, là c'est Trimaran Volant, les Imoca, les bateaux du Vendée Globe où Charlie Dalin a excellé, les Figaro Beneteau sur lesquels il s'est révélé un peu plus tôt. Au rang des bateaux exceptionnels se trouve encore l'Abeille Bretagne, ce remorqueur de haute mer descendu pour l'occasion de Brest, et le Cormoran, un patrouilleur de la Marine Nationale. Avant, à 18h30, un instant solennel, massif, l'Imoca avec lequel Charlie Dalin a gagné le Vendée Globe remontera seul le chenal de Concarneau. Avant, à 18h45, un énorme bazar, une minute de bruit simultané avec des cornes de brume, des fumigènes, des sirènes et les gigantesques jets d'eau de l'Abeille Bretagne. Et puis à 18h54, un survol mémorable est attendu, celui de la Patrouille de France, elle qui avait été la marraine du tout premier bateau Figaro de Charlie Dalin en 2011. Un feu d'artifice exceptionnel d'un quai avancé dans la mer sera tiré pour clôturer cet hommage à un marin de légende.
9: Merci beaucoup Nicolas Blanza, ici Brésisel. Grâce à vous, on y est presque déjà. Un hommage qui sera à suivre sur ici.fr. Allez, on reçoit ce midi un colosse au pied d'argile. Bonjour Sébastien Boeil.
22: Bonjour.
9: Vous êtes ex-rugbyman, fondateur donc de cette association Colosse au pied d'argile, association qui lutte contre les violences sexuelles, le bizutage, le harcèlement. Et vous êtes, Sébastien, en plein tour de France à pied et à vélo pour relier Saint-Paul-les-Dax dans les Landes à Paris. Il y a 700 km au programme, c'est ça, et vous en êtes au deuxième jour.
22: Exactement, on est plus près des 900 km que des 700 parce que les parcours vélo sont différents que les voitures.
9: D'accord.
22: Mais effectivement, c'est un défi dans le défi, parce que l'objectif de ce périple, c'est d'alerter aussi l'État, surtout sur l'état de la protection de l'enfance, avec le travail colossal, sans jeu de mots, que nous faisons. Depuis la création, c'est 500 000 enfants sensibilisés, 200 000 adultes, 4 000 victimes accompagnées. Et nous recevons uniquement 0,1% de notre budget en subvention de fonctionnement.
9: Donc c'est pour recueillir des dons.
22: C'est pour alerter l'État qu'on ne peut plus marcher tout seul. Aujourd'hui, l'accompagnement des victimes se fait sur les fonds propres de l'association, soit 300 000 euros investis chaque année. Aujourd'hui, on est à l'agonie financièrement et c'est plus à nous à supporter cet accompagnement gratuit, c'est à l'État de le supporter à minima.
9: Oui.
22: Et surtout, voilà, parce que nous, on marche pour Colosse, je marche pour Colosse, mais il y a beaucoup d'associations comme la nôtre qui sont en difficulté aussi.
9: Sébastien Boeil, pour ceux qui ne vous connaissent pas, qui nous écoutent, auditeurs, auditrices ici, vous avez vous-même vécu dans votre enfance des violences sexuelles. Est-ce que ça permet un discours de vérité face aux gens que vous croisez aujourd'hui ?
22: Ah ben je m'en cache pas derrière les mots. Hein. Moi j'étais bien violé de 11 ans et demi à 17 ans. J'ai pu en parler 18 ans après. Ce qu'il y a de fort dans mon témoignage, c'est que systématiquement il permet à d'autres victimes de s'identifier et de libérer leurs paroles. Mais surtout le message important que j'envoie aux victimes, c'est que malgré tout ce que j'ai subi, aujourd'hui je suis résilient. Et la résilience, elle est atteignable. Mais pour ça, il faut accompagner une victime dans de bonnes conditions.
0: Oui, vous avez gardé le silence pendant 18 ans, Sébastien Beuil. Pour ceux qui voudraient se livrer, parler, il faut avoir en face une écoute attentive. Votre association sert à ça aussi.
22: Exactement. Nous menons plus de 3000 interventions à l'année. Et on a une approche pédagogique qui permet cette libération de la parole. Quand une victime parle, elle n'a pas besoin, il faut surtout pas qu'elle attende 3 mois un rendez-vous. Quand elle parle, c'est dans l'urgence. C'est pour ça que nous, on a notre propre service d'accompagnement de victimes avec des psychologues, avec des juristes. Mmh. Et surtout, quelque chose qui est important, c'est qu'on fait une approche systémique en aidant la victime, mais aussi les victimes collatérales, qui sont bien sûr les parents quand ils ne sont pas les auteurs de ces actes.
0: Et aujourd'hui, c'est justement cette écoute spécialisée qui est mise en danger, d'où une cagnotte également mise en ligne. Merci beaucoup Sébastien Boyle, fondateur du Colosse au pied d'argile, d'avoir été avec nous dans le 13h de nos régions. Bon tour de France et vous trouvez toutes les informations nécessaires si vous voulez faire des dons sur le site de l'association Colosse au pied d'argile. Merci beaucoup. On part tout de suite dans la ville rose, je vous l'avais promis. La voilà, cette crèche pour chiens qui est à Toulouse, un lieu un peu particulier. C'est très sérieux, ça s'appelle Wolf Society. Ça a ouvert mercredi dernier un espace de 300 mètres carrés donc, qui accueille des chiens que leurs propriétaires viennent déposer pour les faire garder quand ils partent au travail, Claudia Calmel.
1: Comme Maxime, qui vient de déposer Vince, un cocker de 2 ans, qui a un peu de mal à rester seul à la maison.
5: Il aboie, il pleure et il fait le loup.
6: C'est plutôt embêtant pour les voisins, on va dire.
1: Et comme à la crèche, se pose la question de la gestion de la séparation au moment de quitter les lieux.
5: Moi, ça va. Lui, je pense un peu plus anxieux. Donc, il essaie de gratter le grillage. Petit couinement, mais bon, ça va passer.
1: Oui, on confirme, c'est vite passé. Vince s'est rapidement fait des copains dans ce lieu cosy aux allures de café branché. C'est Mehdi Sigel Massi qui est à l'origine du projet.
23: On a une piscine à balles, on a quelques jeux d'agilité. Il y a des canapés parce qu'il y a des chiens qui aiment bien, comme leurs humains, aller sur les canapés, comme à la maison.
1: Il a eu l'idée après avoir passé 1 an aux États-Unis où ces crèches canines existent depuis longtemps. 9 chiens peuvent être accueillis chaque jour à Wolf Society entre 9h et 19h. Les journées de garde sont rythmées par des jeux, des siestes, des balades et des nouvelles envoyées aux familles.
23: Je prends des photos pour les envoyer aux propriétaires de chiens qui aiment bien en journée recevoir les petites photos de leurs loulous et voir les activités qu'ils font.
1: Un lieu que Mehdi Sigel Massi a pensé pour donner plus de place aux chiens dans la ville.
23: Aujourd'hui, c'est quand même compliqué. Quand vous voulez aller prendre un verre en intérieur, c'est pas toujours possible. Les caniparcs, c'est souvent des petits endroits. Je pense que les villes évoluent, se structurent autour quand même du fait que de plus en plus de chiens y vivent. Je crois qu'à Toulouse, il y a 50 000 chiens, mais tout n'est pas pensé pour eux. Et en fait, c'est vraiment derrière cette idée qu'on a pensé ce lieu.
1: Pour les tarifs, comptez autour de 30 euros la journée avec la formule abonnement et 560 euros par mois pour une garde tous les jours du lundi au vendredi. Grégory déposera sa petite Blue à la garderie quelques jours par mois et l'investissement ne surprend, dit-il, pas ses proches.
24: C'est plus dans le sens positif. Ah, vous avez réussi à trouver une crèche, vous avez réussi à avoir des places. C'est vraiment cool. Il y a toujours l'histoire un peu budget qui rentre en compte, mais quand on a les moyens de se le permettre, c'est vraiment un plus.
1: Des garderies pour chiens qui devraient être plus nombreuses, selon Eugénie.
25: Je pense que les mentalités sont en train de changer. Il y a quand même une prise de conscience sur le bien-être animal. On le voit avec les lois, c'est un être vivant, le chien, c'est pas un meuble en fait. Il faut l'assumer.
1: Pour arriver à l'équilibre financier, Wolf Society espère prochainement engranger une 30aine d'abonnements.
0: Un reportage signé Claudia Calmel, ici Occitanie, et vous pouvez retrouver les images de cette crèche pour chiens sur ici. .fr. Et puis on termine ce 13h de nos régions comme on l'a commencé avec du Rita Mitsouko.

0: Voilà, on a appris en fin de matinée la mort de Catherine Ringer à l'âge de 68 ans. Catherine Ringer emportée par un cancer, célèbre voix du groupe de rock Lerita Mitsuko. Votre radio ici lui rend hommage toute la journée avec, bien sûr, ce soir à 19h, une émission spéciale de Décibel avec Émilie Mazoyer. C'est l'heure de vous dire à demain, même heure, même endroit. L'après-midi se poursuit en musique sur ICI.
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7: Passionné de mécanique rétro et de patrimoine automobile, cet événement est fait pour vous. Samedi 19 septembre, le charmant village de Laigne se met à l'heure vintage et consacre toute sa journée à une icône de nos routes, la légendaire Deux Chevaux. De 10h à 18h sans interruption, la place de la mairie se transforme en véritable musée à ciel ouvert. Au milieu des capots bombés et des carrosseries colorées, vous aurez le plaisir de faire la connaissance de Dominique. Ce collectionneur passionné et conteur intarissable connaît la Deux Deux sur le bout des doigts. Il vous partagera son amour des belles mécaniques, ses anecdotes les plus savoureuses et les secrets d'histoire de ces voitures mythiques qui ont marqué des générations entières de Français. Que vous soyez un mécanicien averti, un collectionneur dans l'âme ou tout simplement nostalgique des balades d'autrefois, c'est une merveilleuse occasion de flâner en famille, d'échanger en toute simplicité avec des passionnés et de prendre un grand bol de nostalgie populaire. L'accès est libre et gratuit tout au long de la journée, alors si vous passez dans le coin, n'hésitez pas à faire un détour par la place de la mairie à Laigne pour saluer ces célèbres monstres sacrés de l'automobile.
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Ici Bourgogne, c'était Marc Lavoine et son premier succès sorti en 1984, une Begin avec toi. J'espère que vous allez bien, le week-end semble bien loin derrière ou devant. Mais comme toujours, on a plein de trucs à vous proposer dans nos agendas ici express à la demi de chaque heure. Et on a aussi de la musique en stock avec le nouveau Bruno Mars, On My Soul, pour les personnes qui aiment les poissons plats.

0: Et si Bourgogne avec Lolo Woolsey et son cœur grenadine qui nous a bien désaltéré à l'époque et continue à le faire durant cet été qui fait de la résistance une saison qu'on ne connaît que dans le nord de l'Amérique, disait jadis Joe Dassin qu'on écoutera une autre fois, hein, parce que là on n'a plus le temps vu que tous les jours à la même heure, nous partons à la redécouverte de nos jolis villages avec Cyril Hinault et son coup de projecteur.
1: Bligny-sur-Ouche, c'est mon plus beau village de Bourgogne parce qu'on y fait du théâtre avec les têtes louches. Je suis Hervé, je suis le président de l'association Les Têtes Louches. Et puis voilà, notre association, elle propose des spectacles régulièrement, tous les ans, des fois plusieurs fois par an, à Bligny et ailleurs.
2: Vous faites quoi comme théâtre ? C'est quoi comme forme de théâtre ?
1: Alors, c'est plutôt du théâtre contemporain. On va plutôt faire procéder par élimination. C'est pas du théâtre classique.
2: Ouais.
1: C'est pas du théâtre de boulevard.
2: D'accord. Voilà.
1: Donc c'est des textes contemporains, des fois qu'on prend ailleurs ou des fois qu'on crée pour la troupe.
2: Ah oui, vous créez aussi des textes, vous,
1: oui.
2: Que vous jouez
1: Oui.
2: Et quand je dis vous, c'est vous.
1: Quand vous dites vous, c'est moi.
2: Et vous les jouez où, sous quelle forme en fait ?
1: Alors c'est très variable, des fois on les joue sur une scène de théâtre classique, on les joue à la salle des fêtes de Bligny-sur-Ouche.
2: Qui est juste en face de nous là.
1: Voilà, on peut jouer dans d'autres salles des fêtes plus ou moins éloignées.
2: Ouais.
1: On joue au théâtre, on a déjà joué plusieurs fois au théâtre de Chagny, où ils font tous les ans un festival de théâtre amateur.
2: Oui.
1: Où on joue dehors quand on fait du théâtre de rue. Ce qu'on est en train de faire en ce moment, c'est un spectacle de déambulation de théâtre de rue.
2: Ah, d'où le fait qu'on soit en train de marcher, nous, en ce moment-là.
1: Exactement.
2: On s'est dit, on va se mettre en situation.
1: Oui.
2: Alors, c'est quoi, ça raconte quoi ?
1: Ça s'appelle « Œuvre d'art ». Et ça raconte le futur de la création et de la perception artistique. C'est des tableaux.
2: Ah, d'accord.
1: Et des sculptures.
2: Attendez, on va traverser la route peut-être.
1: Oui, on peut.
2: Et qu'est-ce que vous apportez, vous, à Bligny, globalement aussi à l'ensemble de on va dire, du coin, quoi ?
1: Il y a du plaisir d'amusement, effectivement, ça c'est sûr.
2: C'est madame qui vous souffle.
1: C'est madame qui me souffle. Ah, madame, c'est Francine.
2: C'est Francine qui est aussi dans la troupe.
1: Qui fait partie de la troupe et qui anime un théâtre, un des ateliers de théâtre, le mercredi, pour les enfants. Et j'aime bien aussi semer quelques petites graines d'idées dans ce qu'on joue. Voilà.
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0: Et si Bourgogne met à votre disposition vos meilleurs souvenirs musicaux, c'était la bande originale du film Le Mannequin, film sorti en 1987, qui ne laissera pas un souvenir impérissable. Mais cette chanson de Starship lui a heureusement survécu. Nothing's Gonna Stop Us Now, un titre dont la version acoustique de Toto Sorioso et Lulu Panabigan avait fait pas mal le buzz il y a quelques années. Allez donc y jeter un petit coup de tympan. C'est sur, entre autres, YouTube. Allez, on marque une pause et on se retrouve juste après avec Marine et les Communards pour nous emmener jusqu'à 14h.
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1: Bon après-midi les amis, en ce mardi, il est précisément 14h. Et c'est l'heure de retrouver les infos d'ici et d'ailleurs.
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0: Nous a quitté aujourd'hui Catherine Ringer, chanteuse d'Erita Mitsuko, est morte emportée par un cancer foudroyant à l'âge de 68 ans, refermant définitivement l'histoire du duo mythique du rock français qu'elle avait formé avec son compagnon Fred Chichin, mort lui en 2007. Un animateur d'une école du 15e arrondissement de Paris, condamné à un an de prison ferme, 4 avec sursis pour agression sexuelle sur 9 enfants. Toujours concernant ce dossier, l'ex-maire de Paris, Anne Hidalgo, était entendue par la commission d'enquête sénatoriale. Ce matin, elle évoque un échec collectif. Plusieurs milliers de policiers manifestent aujourd'hui à Paris au départ de l'avenue des Champs-Élysées jusqu'à l'Assemblée nationale. Ils réclament des mesures salariales et davantage de moyens. C'est une journée de mobilisation. En France, électriciens, gaziers protestent, eux, contre une remise en cause de leurs tarifs préférentiels de l'énergie. 60% des salariés de EDF étaient en grève à la mi-journée. Manifestation également devant les CHU, les universités, les pêcheurs qui dénoncent la hausse des prix du carburant et la dégradation de leurs conditions de travail. Ils seront reçus jeudi après-demain par la ministre de la Mer après le blocage du dépôt pétrolier de Fos-sur-Mer près de Marseille ce matin. Soyez dignes de la confiance qui vous est faite. Emmanuel Macron a baptisé la première promotion de volontaire du nouveau service militaire national à Orange. Ce service volontaire signe l'enterrement du service national universel. La panne est terminée à la poste. Panne informatique qui a perturbé les services ce matin, c'est résolu depuis la mi-journée, annonce la direction.
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2: La météo avec quelques nuages inoffensifs par-ci par-là, notamment en plaine de Saône, ils vont se dissiper en cours de journée et le temps sera ensuite partout bien ensoleillé. Les températures maximales sont très élevées pour un mois de septembre, 29 à 32 degrés. Pour demain, le matin, les nuages seront assez souvent nombreux. Quelques averses seront possibles en plaine de Saône notamment. Elles vont cesser rapidement puis les éclaircies vont devenir de plus en plus larges partout en fin de journée et le ciel sera quasiment dégagé juste avant la nuit. Les températures maximales vont prendre une petite claque au passage, 20 à 23 degrés pour les maximales.
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0: Ici Bourgogne, c'est Cécile et ce gros carton de l'année 91, Crazy, extrait d'un album rempli de tubes. Vous êtes au courant, hein, Catherine Ringer nous a quitté aujourd'hui. Elle est tout souvent passée par Dijon. Je me souviens de son concert au Zénith en 2008, peu de temps après la disparition de Fred Chichin, son compagnon. Elle avait aussi fait le concert de rentrée en 2017. Eh bien, juste après la pause, on pensera bien à elle en écoutant Marcia Baila.
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0: Ici Bourgogne, c'était Michel Polnareff et c'est Tam Tam. Bon après-midi, vous savez pas quoi faire, vous vous ennuyez. Voici ici Express en cachet ses câbles et effervescent.
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0: Samedi 19 septembre, la médiathèque de Mâcon vous ouvre exceptionnellement les portes de ses réserves secrètes pour un escape game gratuit en plein cœur du 18e siècle. Le scénario est digne d'un roman historique. Nous sommes en 1751 et la célèbre encyclopédie de Diderot et d'Alembert est directement menacée par le roi. Votre mission, si vous l'acceptez, sauver cet ouvrage majeur des Lumières avant qu'il ne subisse un sort fatal. Pour réussir, il faudra être attentif aux moindres détails divulgués pendant la visite guidée des réserves et chaque indice récolté sera indispensable pour résoudre les énigmes et tenter d'inverser le cours de l'histoire en moins d'une heure. Cette expérience immersive dure 1h30 au total. 4 départs sont programmés tout au long de la journée à 10h30, midi, 14h et enfin un dernier créneau vous est proposé à 16h. C'est entièrement gratuit et ça se déroule au 23 rue de la République à Mâcon. Attention, les places dans les réserves sont très limitées. L'inscription préalable est indispensable. Allez-vous réussir à sauver l'encyclopédie ? À vous de jouer.
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0: Et Simon Goen, c'était Spandau Ballet en 1983. True, un groupe qui avait trouvé son nom sur le mur des toilettes d'une boîte berlinoise, un simple graffiti qui allait lancer la carrière de deux frangins, Martin et Gary Kemp, et de leur chanteur Tony Hadley. 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Après la pause, on restera dans les années 80 avec PhD, I Won't Let You Down, avec son orgue Hammond, qu'on croirait sorti d'un match de hockey sur glace au Canada.
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1: Bon après-midi, les amis. Figurez-vous qu'il est déjà 15h. Et c'est l'heure de retrouver les infos.
2: C'est la première peine de prison ferme dans le scandale du périscolaire à Paris. Un animateur d'une école du 15e arrondissement, condamné à un an de prison ferme, donc 4 avec sursis, pour agression sexuelle sur 9 enfants. Toujours concernant ce dossier, l'ex-maire de Paris, Anne Hidalgo, était entendue par la commission d'enquête sénatoriale ce matin. Elle évoque un échec collectif. Fin de citation. À l'approche des discussions sur le budget pour 2027, plusieurs appels à faire grève et à manifester aujourd'hui. Les syndicats dans l'enseignement supérieur, la santé, la police réclame plus de moyens et de meilleures conditions de travail. Grève aussi les électriciens et gaziers qui défendent leur tarif préférentiel de l'énergie. 60% des salariés d'EDF avaient cessé le travail à la mi-journée. Manifestation aussi devant les CHU, les universités.

0: les pêcheurs, quant à eux, dénoncent la hausse des prix du carburant, la dégradation de leurs conditions de travail. Ils seront reçus jeudi après-demain par la ministre de la Mer, après le blocage du dépôt pétrolier de Fos-sur-Mer ce matin près de Marseille. Coup de massue pour les salariés de l'AFPA. 30 sites sont menacés de fermeture. L'organisme de formation professionnelle, victime d'un important plan social. On attend jusqu'à 867 suppressions de postes à l'AFPA. Et puis de Marcia Baïla à Andy, sa voix et son irrésistible amour de la liberté auront marqué la chanson française. Voilà l'hommage de la ministre de la Culture à Catherine Ringer. La chanteuse d'Erita Mitsuko est morte à 68 ans d'un cancer foudroyant.
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2: La météo avec quelques nuages inoffensifs par-ci par-là, notamment en plaine de Saône. Ils vont se dissiper en cours de journée et le temps sera ensuite partout bien ensoleillé. Les températures maximales sont très élevées pour un mois de septembre, 29 à 32 degrés. Pour demain, le matin, les nuages seront assez souvent nombreux. Quelques averses seront possibles en plaine de Saône notamment. Elles vont cesser rapidement, puis les éclaircies vont devenir de plus en plus larges partout en fin de journée et le ciel sera quasiment dégagé juste avant la nuit. Les températures maximales vont prendre une petite claque au passage, 20 à 23 degrés pour les maximales.
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0: Supertramp et son petit déj aux Amériques, extrait de l'album éponyme avec sa pochette emblématique et ses tubes inoubliables. Toute la musique que vous aimez est sur ici Bourgogne. Et d'ailleurs, je vous soupçonne d'être avec nous rien que pour ça, mais aussi pour l'actu locale et la bonne humeur, bien sûr. Allez, on marque une petite pause et on se retrouve juste après avec Lavillier, Obispo et Cabrel. Puis à 15h30, on va vous sortir de chez vous ce week-end.
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0: Ici Bourgogne, c'était Africa, Rose Laurence en 1982. La musique d'ici Bourgogne, c'est l'actu local et sa bonne humeur et les idées de sortie qu'on vous offre à domicile.
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0: Demain mercredi, avec une bonne dose d'humour et de dérision du côté du bistrot de la Seine, l'humoriste Antec débarque sur les planches pour vous présenter son spectacle baptisé Sérotonine, une véritable promesse d'hormones du bonheur et de fou rire garanti. Dans ce stand-up touchant et terriblement drôle, ce trentenaire énergique retrace son parcours personnel avec une sincérité désarmante. Il nous raconte comment le jeune ch'ti croyant, originaire de Berck-sur-Mer, s'est transformé au fil des ans en un parisien pur jus, subitement passionné par les fruits et légumes de saison et grand fan assumé de Julien Doré. Entre choc des cultures, quête de soi et observations savoureuses sur les absurdités de notre époque, Antec livre une performance rythmée et terriblement attachante où chacun se reconnaîtra forcément un peu. Si vous avez envie de décompresser en milieu de semaine et de faire le plein d'ondes positives, c'est le rendez-vous incontournable de ce mercredi soir. Pensez à réserver vos places dès maintenant pour être sûr de ne pas manquer cette belle soirée au bistrot de la Seine, rue d'Auxonne à Dijon. Rendez-vous donc demain soir 20h30 avec cet humoriste qui s'est constitué un public fidèle sur les réseaux avec plus de 100 000 abonnés.
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0: Et Steve Angoin, c'était Erasure, le groupe qu'avait jadis monté le fondateur de Depeche Mode et de Yazoo, Vince Clarke en l'occurrence. C'était All Amour en 86. Bonne fin d'après-midi, la journée se termine, on marque une petite pause et on se retrouve avec Michel Delpech, Benjamin Biolay et Europe avec leur compte à rebours final.
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1: Bon, c'est bientôt l'heure de rentrer à la maison, hein. Il est 16h. L'heure du goûter et les infos.
2: Elle a fait danser des générations. Catherine Ringer, la chanteuse d'Erita Mitsuko, est morte, emportée par un cancer foudroyant à l'âge de 68 ans, refermant définitivement l'histoire du duo mythique du rock français qu'elle avait formé avec son compagnon Fred Chichin, mort lui en 2007. Un animateur d'une école du 15e arrondissement de Paris, condamné à un an de prison ferme, 4 avec sursis pour agression sexuelle sur 9 enfants. Toujours concernant ce dossier, l'ex-maire de Paris, Anne Hidalgo, était entendue par la commission d'enquête sénatoriale ce matin. Elle évoque, je cite, un échec collectif. Policiers, personnels soignants, enseignants, chercheurs, salariés d'EDF aussi. Il y a de nombreuses mobilisations aujourd'hui pour réclamer des moyens financiers et protester contre les restrictions budgétaires annoncées par le gouvernement. Après le blocage du dépôt pétrolier de Fos-sur-Mer, les pêcheurs, eux, seront reçus jeudi après-demain par leur ministre, la ministre de la Mer. Ils dénoncent la hausse des prix du carburant et également la dégradation de leurs conditions de travail. Une centaine de croix et de statues vandalisé la nuit dernière dans un cimetière de Mézières-les-Metz, c'est en Moselle. Les dégradations ont été découvertes ce matin vers 6h. Cet acte honteux est orienté contre une cible nette. La religion catholique réagit, le maire de la ville. Soyez digne de la confiance qui vous est faite. Emmanuel Macron a baptisé ce matin la première promotion de volontaire du nouveau service militaire national à Orange. Elle portera le nom d'Henri Ferté, résistant fusillé à l'âge de 16 ans.
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1: La météo avec quelques nuages inoffensifs par-ci par-là, notamment en plaine de Saône. Ils vont se dissiper en cours de journée et le temps sera ensuite partout bien ensoleillé. Les températures maximales sont très élevées pour un mois de septembre, 29 à 32 degrés. Pour demain, le matin, les nuages seront assez souvent nombreux. Quelques averses seront possibles en plaine de Saône notamment. Elles vont cesser rapidement, puis les éclaircies vont devenir de plus en plus larges partout en fin de journée et le ciel sera quasiment dégagé juste avant la nuit. Les températures maximales vont prendre une petite claque au passage, 20 à 23 degrés pour les maximales. 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

0: Et si Bourgogne rencore malade et stiletto, bienvenue dans cette dernière heure. J'espère que vous allez bien en ce mardi. Les journées raccourcissent pas mal en ce moment, hein, mais avec le soleil, on en oublierait presque que l'automne, c'est dans une semaine, le 23 précisément. Bon, ça se voit pas trop, hein, vu les températures que nous avons encore eues aujourd'hui. C'est pas tout, mais si on retrouvait la belle Bourgogne avec Stéphane Conchon et Nicolas Mollaret, la rubrique qui valide les fiertés de chez nous.
1: Allez, c'est l'heure du coup de tampon qui nous fait du bien. Bonjour Stéphane Conchon.
2: Vous pouvez m'appeler Stéphane Tampon, hein, y a pas de problème. Bonjour Nicolas.
1: C'est vrai que tous les matins, vous passez par ici pour certifier nos fiertés régionales.
2: C'est ça, je viens déposer notre label, le label Bourgogne. Et aujourd'hui, c'est du costaud, Nico.
1: Ah.
2: Parlons climat. Climat de Bourgogne, avec un C majuscule.
1: Oui.
2: Parlons-en dans la rue avec vous, messieurs, dames. Vous n'avez pas vraiment des têtes de bourguignons, mais c'est pas grave.
3: Pas des Bretons, 100% pur beurre.
4: En tout cas, vous n'êtes pas venu avec votre ciré jaune. Hein,
3: Non, on est venu, on passe peut-être un peu incognito parmi la population dijonnaise.
2: Ouais,
3: ça passe.
2: Ouais. Et alors, si je vous dis climat de Bourgogne, ça passe aussi?
3: Le climat de Bourgogne, oui, ce sont là où il y a les vignes.
4: Et bien que vous veniez de Bretagne, vous connaissez cette histoire de climat?
3: Oui, parce qu'on en entend parler quand même à la télévision et tout. Et quand il y a, malheureusement, qu'il y a de la grêle, des choses comme ça, on entend des fois les viticulteurs qui nous disent le climat de tel endroit ou le climat de tel endroit a été endommagé par la grêle.
2: C'est connu donc, c'est une vraie fierté. Et dans le détail, c'est quoi, monsieur, peut-être?
5: Le climat de Bourgogne, c'est ce qui est associé à la vigne, au terroir.
2: Oui, on est sur le bon chemin, vigne, terroir.
1: On s'en approche.
2: En clair, c'est la parcelle, le cépage et aussi le savoir-faire. Mais c'est très précis puisqu'il s'agit d'une bande d'environ 50 km qui s'étend du sud de Dijon jusqu'au Marange, c'est-à-dire dans le secteur de Centenay.
5: Ah oui, c'est ça, c'est une zone géographique en fait, délimitée, c'est ça?
2: Exactement, c'est exactement ce que je viens d'expliquer. Alors tout ça est identifié depuis le Moyen-Âge, les moines avaient déjà fait le boulot, mais depuis 2015, il n'y a plus de doute, puisque les climats de Bourgogne sont classés au patrimoine mondial de l'UNESCO dans la catégorie paysage culturel.
3: Mais figurez-vous qu'ils commencent à mettre du raisin en Bretagne.
6: Oui.
3: Bah non, est-ce qu'on aura du bon vin? Ça, c'est une autre histoire.
2: Du raisin en Bretagne, mais bien sûr.
1: Ouais.
2: Est-ce qu'on plante des arbres à Queen Yaman, à Nuit-Saint-Georges, nous?
1: Bah non, hein, alors.
2: Eh bah, bonne chance. Gardez votre climat, les Bretons. Nous, on a les nôtres. Et donc, c'est validé. Les climats de Bourgogne avec un C majuscule, c'est la belle Bourgogne.
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0: Et ici Bourgogne avec ce classique d'Astor Piazzolla adapté par Grace Jones en version reggae en 1981, c'était Libertango. Vos meilleurs souvenirs sont ici en Bourgogne, on marque une petite pause et on retrouve Nicoletta et Christophe Mahé. Bonne fin d'après-midi avec nous, actu local, musique et bonne humeur. Et d'ailleurs à la demi, vous retrouverez l'agenda ici express pour vous guider dans vos sorties et autres loisirs.
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0: Cookie Dingler dans les années 80, c'était Femme Libérée. Ici Bourgogne, voici l'agenda ici express pour occuper votre temps libre et vous faire redécouvrir les chouettes trucs à faire dans le coin.
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0: Passionné de mécanique rétro et de patrimoine automobile, cet événement est fait pour vous. Samedi 19 septembre, le charmant village de Daigne se met à l'heure vintage et consacre toute sa journée à une icône de nos routes, la légendaire Deux Chevaux. De 10h à 18h sans interruption, la place de la mairie se transforme en véritable musée à ciel ouvert. Au milieu des capots bombés et des carrosseries colorées, vous aurez le plaisir de faire la connaissance de Dominique. Ce collectionneur passionné et conteur intarissable connaît la Deux Deux sur le bout des doigts. Il vous partagera son amour des belles mécaniques, ses anecdotes les plus savoureuses et les secret d'histoire de ces voitures mythiques qui ont marqué des générations entières de Français. Que vous soyez un mécanicien averti, un collectionneur dans l'âme ou tout simplement nostalgique des balades d'autrefois, c'est une merveilleuse occasion de flâner en famille, d'échanger en toute simplicité avec des passionnés et de prendre un grand bol de nostalgie populaire. L'accès est libre et gratuit tout au long de la journée, alors si vous passez dans le coin, n'hésitez pas à faire un détour par la place de la mairie à Laigne pour saluer ces célèbres monstres sacrés de l'automobile.

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0: Ici Bourgogne, c'était les rimes riches de Julien Lieb, autrement. Ici Bourgogne, vous avez envie de vous marrer un peu après une grosse journée? Eh bien, voici l'humour en tube de Fred Ballard.
1: 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Je suis en mode, ah, j'aurais pu être ailleurs. Bon.
2: Oui, alors c'est vrai qu'on peut considérer la présence de l'être aimé comme une preuve d'amour, mais les petites attentions sont plus efficaces quand elles sont surprenantes, hein, et qu'elles sortent un petit peu de l'ordinaire, comme l'exprime si bien la dulcinée de Farid.
1: C'est que j'aime les fruits, c'est un truc de fou. Bon, bah tu rentres à la maison, tu me ramènes un ananas. Je suis heureuse. Un ananas? C'était ça ma solution depuis le début? Moi qui pensais que c'était genre la fidélité.
2: Oui, bah, un ananas et la fidélité, ça va, c'est pas trop demandé non plus, hein, les garçons. Bon, ceci dit, si toutes les femmes n'ont pas besoin des mêmes preuves d'amour, Marine Leonardi, elle savoure celle que son mari lui dépose tous les matins, la petite vénarde.
3: C'est trop mignon parce que tous les jours, avant de partir au boulot, il me laisse des petits souvenirs de lui comme ça dans la maison pour que je pense à lui. Petits caleçons et petits t-shirts là en boule près du lavabo. Comme ça, il se dit, bah voilà, dès que je pars, ma petite femme, elle va penser à moi, elle va le voir, elle va le prendre, elle va le mettre dans le bac à linge. Franchement, mais c'est trop mignon.
2: Voilà, donc bah, vous avez l'embarras du choix hein, en matière de petites intentions qui pimentent la vie de couple. Hein, l'ananas, les caleçons sales dans la salle de bain ou la fidélité. Le choix est cornélien, je sais, mais sinon, plutôt que les preuves d'amour, les preuves d'humour, ça marche aussi très bien.
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0: Et ici Bourgogne avec Michel Sardou et la Java de Broadway. Bonne fin d'après-midi à 17h. La soirée continue avec Charlotte Millet, ses invités et ses idées de sortie. Mais avant de la retrouver après les infos, on écoutera Telly Swims avec son nouveau single, s'appelle Mr. Know It All. Puis on aura François Fellman dans les années 80. Bonne fin de journée et à demain entre 13h30 et 17h pour les après-midi musicaux d'ici.
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0: J'espère, messieurs dames, que vous avez profité de cette belle valse de Vienne cet après-midi. C'est votre après-midi en musique qui continue. Ici, on espère que tout va bien en Côte d'Or et en Saône-et-Loire.
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0: Où que vous soyez, quoi que vous fassiez, on est connecté. Il est 17h. L'actu locale avec Lise Dussault, bonjour.
2: Bonjour Cyril.
0: Confettis, fumigènes et sifflets, les policiers se sont fait voir et entendre aujourd'hui.
2: Ils sont plusieurs milliers à avoir manifesté ce matin à Paris, des Champs-Élysées à l'Assemblée nationale, tous en uniforme. Ils venaient de toute la France, dont de la Côte d'Or. Ils réclament des revalorisations salariales, notamment une augmentation de leurs primes de risque, alors qu'ils disent exercer un métier de plus en plus dangereux. Le syndicat Alliance, à l'origine de la mobilisation, devait être reçu dans l'après-midi au ministère. Des tenues bleues dans la rue et des blouses blanches devant le CHU à Dijon. Une cinquantaine de soignants étaient mobilisés, eux, en début d'après-midi. Là aussi, ils demandent plus de moyens humains et matériels. Les personnes présentes se sont notamment couchées par terre pour symboliser la mort de l'hôpital. En cette rentrée sociale, il y a donc plusieurs corps de métier qui se mobilisent, qui veulent se faire entendre avant l'examen du prochain budget. Ça approche et ça se prépare. Le Premier ministre Sébastien Lecornu en a fait une esquisse à son gouvernement dans un courrier. Il veut des dépenses au même niveau que l'année dernière, pas plus. Il y aura seulement quelques exceptions. 1,5 milliard d'euros contre les violences sexistes et sexuelles et 2,6 milliards d'euros pour la protection de l'enfance. C'est une première depuis les révélations dans le périscolaire à Paris. Un animateur a été condamné aujourd'hui à une peine de prison ferme pour avoir agressé sexuellement 9 enfants qui étaient âgés de 5 à 10 ans. Cet homme a 38 ans. Il effectuera cette peine d'un an de prison sous bracelet électronique. À Dijon, il y a eu 5 signalements en 6 ans entre 2020 et 2026, dont 4 mises à pied. Aucun de ces dossiers n'a pour l'instant et jusqu'au tribunal.
0: La banque alimentaire manque de bras en Bourgogne.
2: L'association prépare sa grande collecte annuelle nationale dans moins de 2 mois, début novembre. C'est 3 jours pour récolter près de 200 tonnes de nourriture dans le territoire qui sont ensuite redistribuées à autant d'associations. Pour ce faire, elle sera présente dans près de 250 magasins en Bourgogne. Il faut donc du monde et il en manque. La banque alimentaire lance un appel. On vous

0: amis, l'adresse mail à qui vous pouvez écrire en ligne sur notre site ici.fr. Vous aviez peut-être eu la chance de la voir sur scène à Dijon, au Zénith, à la Vapeur ou encore pour La Lalibe. On a appris à la mi-journée la mort de Catherine Ringer. Elle formait les Rita Mitsouko avec Fred Chichin. La chanteuse avait 68 ans. Elle a été emportée par un cancer. Et puis les Ducs, de retour sur la glace à même pas 3 semaines de leur reprise. Les hockeyeurs dijonnais peuvent depuis aujourd'hui s'entraîner à la patinoire Trémolet. La glace a été refaite, ça y est. Ils rencontrent chaque saison le même problème car l'équipement est plus que vieillissant. C'est donc compliqué de faire tenir la glace selon les températures. Cyril, on a vécu aujourd'hui la journée la plus chaude de la semaine et ça va redescendre.
1: Mais malgré les quelques nuages, effectivement, comme il fait beau, les températures cet après-midi grimpent au-delà de 32 degrés. Cette nuit, on voit les étoiles et puis alors demain, même temps, ciel bleu, ensoleillé pour la plupart des secteurs de Bourgogne. On a quand même quelques nuages et des averses qui sont possibles, notamment dans la plaine de Saône et plus au sud. Ce qui va changer demain, ce sont les températures. Ça chute légèrement avec une maximale de 23 degrés annoncée pour demain, mercredi. On est sur des normales de saison que vous pouvez constater vous aussi sur l'application ici.
0: Sur nos routes, pour le moment, le trafic est calme.
1: Ça roule bien autour de Dijon, de la métropole dijonnaise, de Chalon-sur-Saône. Vous avez ces ralentissements qui peuvent arriver notamment sur l'A31 en raison de travaux entre les sorties Dijon-Arc-sur-Tille et la bifurcation avec l'A311 et l'A31. Si vous êtes témoin d'un événement particulier sur les routes, évidemment, on est avec vous en direct jusqu'à 19h. Vous pouvez nous contacter et on va prévenir tout le monde.
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1: La notification, vous l'avez eue cet après-midi grâce à Ici Bourgogne sur votre portable. La chanteuse Catherine Ringer est décédée à l'âge de 68 ans. On en a reparlé avec Fred Chichin, elle formait les Rita Mitsouko. On ne pouvait pas faire autrement, évidemment, que de commencer avec eux en 86. Ils chantaient les histoires d'A. Ici Bourgogne a une pensée, évidemment, pour tous les fans d'Erita et de Catherine Ringer.

0: Tracy Bourgogne avec Andy et C'est comme ça. Cette chanson fait partie des tubes cultes d'Erita Mitsuko, qu'ils étaient d'ailleurs venus chanter en 2008 au Zénith de Dijon, et Catherine Ringer seule au concert de rentrée de Dijon en 2017. Hommage à Catherine à 19h, ce sera dans Décibel.
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0: Vous voulez un bon resto? Vous voulez un bon resto à Autun en plus? Eh ben, vous allez voir qu'on y mange bien et qu'en plus, ce resto-là, il est tenu par des gens vraiment bien. C'est notre bonne adresse du jour à découvrir dans quelques instants. La musique aussi d'ici Bourgogne. Bien sûr, elle est là dans votre voiture. Vous rentrez du boulot avec le sourire et avec Jean-Jacques Goldman. On va chanter là-bas dans un instant. Il y aura aussi One Republic et le fameux Runaway qui va vous donner un petit peu de motivation pour finir cette fin de journée. Et avec Adèle Castillon, on l'adore aussi. Ça s'appelle Été avec toi. C'est une nouveauté. C'est ici Bourgogne.

0: Elle s'appelle Adèle Castillon, c'est sur votre radio locale ici Bourgogne. Et évidemment, vous savez pourquoi vous l'écoutez, parce que nous on l'aime et aussi parce que vous aussi vous l'aimez. Après son duo, évidemment, avec Vidéo Club, vous pourrez voir, écouter et surtout savourer Adèle Castillon en live. Ce sera en solo le jeudi 14 janvier à la Vapeur de Dijon, évidemment. On est là pour vous accompagner et on le sait, nous, ici Bourgogne, on est comme vous parfois. Et bah, c'est compliqué de trouver un bon boulanger, une bonne fleuriste ou un bon resto. Et c'est pour ça qu'on fait confiance à nos invités pour partager leurs bonnes adresses. Avec Florence Gallis, maintenant, vous allez entendre Laurent Reberotte. Il est organisateur de la Foire économique d'Autun ce week-end et évidemment qu'il a toujours plein de bonnes idées, plein de bonnes choses, plein de bonnes adresses pour vous aider dans votre quotidien et pour trouver, et je l'ai dit encore une fois, un bon restaurant.
1: Alors je vais le faire volontiers. Parce que ça me permet de rappeler qu'il y aura trois grands restaurants à la foire économique et que nos restaurants sont au cœur de la foire. Et j'ai choisi un des restaurants qui s'appelle le Saint-Augustin. Ce sont des gens formidables. En règle générale, ils ont un espace qui est vers la cathédrale d'Autun, dans le quartier historique. Ils ont une terrasse à tomber, qu'on voit même pas, qui est derrière, mais avec une ambiance incroyable. Ils font des couscous, ils font des tagines, ils font, vous savez, ces petites briques magnifiques. C'est que des produits frais. C'est vraiment une adresse à découvrir. Et je voulais les saluer parce que peut-être que nos auditeurs le savent, mais nous, la semaine dernière à Autun, on a eu dans ce quartier historique une maison qui s'effondrait. C'était un drame pour des gens. Heureusement, aucun mort et tout. On a évité le pire. Et ce sont des gens qui étaient juste à côté, qui ont d'abord été formidables en termes de solidarité pour gérer les gens, pour faire tout ça. Ils ont fait un petit QG de crise. Et puis, ce sont des gens, ben, logiquement, la collectivité, la ville, a fermé quand même quelques rues, parce que il y a eu quelques peurs. Et ils sont dans ce quartier-là. Et donc, forcément, ils vont souffrir un petit peu économiquement, mais ils seront présents à la foire. Alors, venez les voir à la foire, et autrement, ouais, vous regardez le restaurant le Saint-Augustin, vous allez manger des couscous à tomber, et voilà, je voudrais les saluer, et Kader qui fait partie et Nadia, mais Kader fait partie aussi des bénévoles, nous aident à mettre les panneaux, etc. Voilà, c'est ça. Donc je voudrais les saluer, leur dire dans ce moment un peu compliqué pour eux, vous pouvez encore aller chez eux, hein, il y a, ouais, des parkings, la cathédrale, il y a de la place, allez-y, vous contournez la rue, mais vous pouvez y aller. Et vous les retrouverez à la foire jeudi, vendredi, samedi, dimanche, midi et soir. On a un super restaurant aussi avec un traiteur, Nathalie Talney, qui est une fille incroyable, je salue, qu'elle a quelques petits soucis en ce moment, je lui fais un petit bisou. Et puis on aura également, parce qu'il faut bien quand même un peu d'aventure, on aura des Bretons qui vont venir, des crêpes, c'est un père et un fils.
2: Ah, mais où c'est l'aventure, ouais, les crêpes, dans le Morvan,
1: bah tiens. Oh là là, un coup de cidre, et puis c'est la folie. Et puis on aura un gars qui s'appelle Nicolas Charles, qui est un super traiteur, et on renoue avec un restaurant panoramique, parce que quand vous venez à la foire, il y a toute une salle, il y aura un restaurant où vous voyez toute la foire et tout, c'est absolument sublime. Le Saint-Augustin à Autun, allez-y.
2: C'est bien et ça marche.
1: Ouais.
2: Et on va vous mettre ça sur ici.fr et sur l'appli ici.
0: Et voilà donc une bonne raison de venir à la foire économique d'Autun, c'est à partir de jeudi et jusqu'à dimanche. Et puis alors attention, parce que vous allez gagner des bons d'achat de 50 euros au magasin Leclerc d'Autun en venant jouer avec votre radio ici Bourgogne. La tournée des Grands Ducs, notre grand jeu, des questions, de la bonne humeur, c'est à la foire d'Autun vendredi. Venez nous voir à partir de 16h30. Vous avez noté ? Vendredi, 16h30. Vous serez où ? À la foire d'Autun. Voilà, c'est bon, c'est ok. On s'y retrouvera avec grand plaisir, les amis. C'est avec ici Bourgogne.

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1: Et One Republic qui rythme vos coups d'accélérateur et coups de frein hein, sur la rocade de Dijon dans la redescente entre le zénith de Dijon et l'arrivée sur la bifurcation avec l'A39. On est prudent ce soir, on va se faire plaisir ensemble en vous offrant soit du cinéma, vous allez voir un film qui retrace l'histoire d'un homme dans les années 40 en France qui se bat contre le régime de Pétain. Vous pourrez aussi, peut-être si vous avez envie, vous balader en Jaguar pendant toute une journée. On va vous offrir ces jolis cadeaux dans la billetterie ici Bourgogne. On va vous offrir du Gérard Blanc aussi. Hein. Ça, c'est parce qu'on trouve que vous avez bien bossé aujourd'hui. Donc vous avez besoin de ça, quoi. C'est mardi et c'est ici Bourgogne, toujours à vos côtés.
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0: Stevie Wonder en concert en France, ça paraît complètement fou, complètement impossible. Et pourtant, c'est dans l'actu musique du moment avec Émilie Mazoyer dans 5 minutes.
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0: J'ai repéré pour les sportifs et ceux qui les aiment le village 100% Côte d'Or, 100% sport en Côte d'Or. C'est à Saumur-en-Aussois, c'est samedi. Une journée pour tester des sports, 30 disciplines à découvrir, du badminton, de la danse, du judo, de l'équitation, du twirling, de l'escalade et même du rugby golf avec le fondateur de la discipline. C'est donc à Saumur-en-Aussois, c'est samedi et de 10h à 17h et en plus c'est pour tout le monde et c'est gratuit. Ce week-end, ce sont aussi les journées européennes du patrimoine en Saône-et-Loire. Ce sera l'occasion de célébrer les 200 ans de la photo imaginée par notre bourguignon Nicéphore Niépce. Bien sûr, à Chalon-sur-Saône, au musée qui porte son nom, mais aussi à Romanée, à la ferme du Chambressan, où une exposition vous attend. Vous pourrez aussi entrer aux archives départementales de Saône-et-Loire, avec aussi le musée de la préhistoire de Solutré. Bref, vous allez pouvoir en profiter un max. Et ici, on vous donnera plein de bons conseils pour en profiter aussi. Bon après-midi avec nous.
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0: Nos sorties au lac des Sétons, au réservoir de Grosbois, les barbecues entre amis, les ventilos qu'on mettait dans la chambre la nuit parce qu'on n'arrivait plus à dormir. On a tourné la page de l'été en Bourgogne et c'est pile poil à ce moment-là qu'à Ici Bourgogne, on revient avec le son de l'été de Texas Summerson. Et les souvenirs reviennent.

0: musique, de la musique et encore de la musique cet après-midi pour vous sur votre radio ici Bourgogne. Pierre de Mar, des Bee Gees aussi, ça c'est pour la suite et pour tout ce qui est musique. Là, on peut compter sur la follement passionnée Émilie Mazoyer qui nous rejoint. Salut Émilie.
1: Salut tout le monde. Émilie au rapport pour votre dose quotidienne d'actualité musicale. L'anniversaire de Camélia Jordana, c'est l'occasion d'entendre sa douce voix.

mais c'est tellement du miel. La voix de Camélia Jordana, ses chansons de rupture sont si douces, ça donne envie de se faire larguer. Allez, on la laisse souffler ses 34 bougies et on lui donne rendez-vous en 2027 pour son 5e album. Katy Perry avait connu son premier succès en 2008 en chantant qu'elle avait embrassé une fille. Mais en vrai, elle préfère quand même pas mal les garçons, hein. Enfin, surtout un garçon. Katy Perry est folle amoureuse de Justin Trudeau, bientôt 55 ans, très médiatique et photogénique, ancien Premier ministre du Canada. Les tourtereaux se sont rencontrés l'année dernière pendant la tournée de Katy Perry. Elle confie au magazine américain People « C'est le plus beau cadeau qui soit, j'ai rencontré l'amour de ma vie. Oh, » c'est beau. Alizée continue sa tournée anniversaire.

0: mardi soir à Bordeaux, la semaine prochaine à Lille et Strasbourg, et le 4 octobre au Zénith de Paris. 25 ans déjà, c'est le nom de la tournée. Alizé voulait marquer le coup, et il est encore le temps de réserver. Si vous aviez un peu oublié que vous étiez fan de Stevie Wonder, normalement l'actualité de ces derniers jours a dû vous rafraîchir la mémoire. Le chanteur, que dis-je, l'artiste, le génie, n'était pas venu jouer en France depuis 12 ans. Et hop, mardi dernier, la bonne nouvelle, un concert unique de Stevie à Paris-Bercy le 15 octobre pour fêter les 50 ans de son album culte Songs in the Key of Life. Alors tout est allé très vite, hein. Les billets ont été mis en vente 2-3 jours après l'annonce, ils se sont arrachés, et si comme moi, vous ne faites pas partie des vénards qui vont aller au concert, rien ne vous empêche de célébrer Stevie à notre manière sur ICI, c'est-à-dire en chantant en yaourt, très fort et très faux. Moi je vous le dis, les amis, Stevie, c'est comme ça que c'est beau.
1: Vous avez complètement raison, merci beaucoup Émilie. À 19h, on va rendre hommage à Catherine Ringer, qui nous a quitté à l'âge de 68 ans. Les grands tubes d'Erita Mitsuko, sa carrière, les grands moments de sa vie racontés par Émilie Mazoyer et ses invités, c'est sur ICI Bourgogne. J'ai envie de vous dire évidemment.
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1: Bon, il va falloir faire un choix maintenant. Hein. J'ai un cadeau pour vous, mais vous ne pouvez en gagner qu'un seul. Dans la billetterie aujourd'hui, il y a deux places pour aller voir un film que vous allez adorer. Ça s'appelle Notre Salut, c'est avec Swan Harlow. Il joue Henri qui, en 1940, se retrouve à Vichy pour défendre ses idées et aussi, dit-il, pour relever la France de la débâcle. Ce film, vous irez le voir dans le cadre du festival Cinétoile à Semur-en-Auxois, c'est du 24 au 27 septembre. Ou alors sinon, j'ai autre chose, vous allez monter à bord d'une Jaguar avec la personne de votre choix au départ du château d'Étrabonne en Côte d'Or, 45 minutes sur les routes comme ça, avec des passionnés évidemment, c'est pour la journée rétro, c'est à Champagne-sur-Vingeanne ce dimanche. Alors, vous prenez quoi? Vous êtes plutôt ciné ou balade en voiture? La billetterie, c'est pas des questions, il faut pas de réponse, faut juste nous appeler et nous dire ce que vous avez envie de faire. C'est ICI Bourgogne qui régale. Allez, à tout de suite!

0: Restez, messieurs, dames, dans cette ambiance-là avec les Bee Gees. Il y aura Rita Lee, Jean-Louis Aubert et aussi Marine avant 18h. Ça, c'est votre musique.
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0: Vous profitez de la billetterie ici Bourgogne. Il y avait soit une balade en Jaguar à l'occasion de la journée rétro du château des Trabonnes, ou alors le festival Cinétoile qui vous offre notre salut à l'étoile, justement le cinéma de ce mur en Auxois. Christophe, qui habite à Dijon, lui, il est plutôt bagnole, il est plutôt Jaguar. Bonjour Christophe.
3: Bonjour à vous. Bien ici.
0: Vous avez choisi la journée rétro du château des Trabonnes ce dimanche, et donc cette balade en Jaguar, balade que vous avez déjà faite il y a 2 ans, c'est comment alors ?
3: Ah ben c'était super bien, on est passé par Fontaine Française, et puis après on est revenu, on a fait tout un grand circuit, et les gens là-bas sont super accueillants, il faut que tout le monde aille les voir, parce que franchement on est très très très bien reçus.
0: Ça se passe donc à Champagne-sur-Vingt-Jeanne au château des Trabonnes pour cette journée rétro. Vous en profiterez, Christophe. À nouveau, bonne balade alors, et bonjour à tous les passionnés. À bientôt.
3: Merci à vous.
0: Avant de partir, quelle est votre radio locale en Bourgogne ?
3: Ici Bourgogne.
0: Bonne soirée.

0: qu'est-ce qu'on se fait plaisir ensemble. C'est la musique d'ici Bourgogne. Bon courage, hein, si vous êtes sur la route autour de Dijon, c'est un peu compliqué ce soir. On va vous mettre du baume au cœur avec la musique. Stéphane Echer arrive dans un quart d'heure. Jean-Louis Aubert et Marine aussi avant 18h. C'est votre radio locale avec toute la musique que vous aimez, la bonne humeur et l'actu locale.
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0: engagé.
1: Marine, avec Tricheur, elle met en lumière l'infidélité de certains hommes. Alors, elle ne donne absolument aucun nom, hein, mais elle dénonce avec cette chanson de son deuxième album. On l'attend évidemment, comme vous, à Ici Bourgogne. On vous en reparlera. Elle est en tournée pendant encore toute l'année 2027. C'est Ici Bourgogne avec votre musique, bien évidemment. Je vous ai promis, Stéphane Echer, ça va arriver dans un instant. Et puis, dans le prochain quart d'heure, on écoutera aussi Boulevard Désert dans votre voiture ou déjà à la maison. On finit l'après-midi ensemble.
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1: En Côte d'Or et en Saône-et-Loire, là il est 18h. L'actu locale lisse du sceau, des blouses blanches allongées au sol pour symboliser la mort de l'hôpital.
3: Le personnel soignant se mobilisait aujourd'hui partout en France pour réclamer des moyens. À Dijon, ils étaient donc une cinquantaine. C'est la première fois qu'un rassemblement avait lieu depuis cet été où l'on a jonglé au CHU entre des urgences saturées, un manque de bras, de lits et les canicules. Les professionnels ont une nouvelle fois tenu le système à bout de bras, selon la CGT. Et c'est comme ça depuis bien trop longtemps, d'après Nathalie Pavlec, c'est la secrétaire générale du syndicat à l'hôpital de Dijon.
4: Ça fait longtemps qu'on appelle au secours et qu'on dit attention, l'hôpital public est en train de mourir. On essaie, avec les moyens qu'on a, de faire tourner cet hôpital comme on peut. Et là, les personnels sont dans un épuisement psychologique et physique réel. On nous a applaudi avec le Covid. Et puis, il ne s'est rien passé derrière, en fait. Il n'y a pas plus de moyens, pas plus de matériel. Les patients sont des clients, voilà. Nous, au bout, on a de l'humain. On n'a pas du matériel, on n'a pas des bouts de ferraille, on n'a pas... voilà. Donc, on demande à notre gouvernement de faire quelque chose pour l'hôpital public. Voilà.
3: Le syndicat demande encore et toujours des embauches. Alors, on en a profité aujourd'hui pour poser la question au directeur des ressources humaines du CHU, Quentin Garnier. Est-ce qu'à ses yeux, il manque du monde? Et combien?
5: C'est difficile à dire parce que l'hôpital doit toujours se préparer à vivre des situations de tension très différentes, que ce soit le Covid, la canicule, d'autres choses. Difficile de chiffrer. En tout cas, nous, au CHU Dijon-Bourgogne, on a une grosse politique de recrutement. Tous les ans, on a 150 à 200 personnes en plus. On arrive comme ça à absorber de plus en plus de besoins de santé. Et pour autant, on se rend compte que quand il y a des moments de forte tension comme ça, ça suffit pas toujours. Donc, difficile à chiffrer, mais en tout cas, nous, on recrute plein pot. Mais malgré tout, on voit que les moments de forte tension, ça suffit pas toujours.
3: Si le personnel soignant se mobilise maintenant, c'est aussi et surtout pour ne pas être oublié dans le prochain budget, dont l'examen commence bientôt. Le Premier ministre Sébastien Lecornu le prépare et nous y prépare. Il veut des dépenses au même niveau que l'année dernière, pas plus, c'est-à-dire à minima. Voilà qui ne risque de ne pas plaire aux policiers. Eux aussi se mobilisaient aujourd'hui. Plusieurs milliers de gardiens de la paix ont défilé dans Paris ce matin, des Champs-Élysées à l'Assemblée nationale, tous en uniforme. Ils venaient de toute la France, y compris de la Côte d'Or. Ils réclament là aussi des revalorisations salariales et tout particulièrement une augmentation de leurs primes de risque alors qu'ils disent exercer un métier de plus en plus dangereux. Le syndicat Alliance, qui est à l'origine de cette mobilisation, devait être reçu dans l'après-midi au ministère. Nous ne savons pas pour l'instant ce qu'il en est ressorti.
1: Une première depuis les révélations dans le périscolaire à Paris.
3: Une première condamnation à de la prison ferme. Un animateur a été condamné aujourd'hui à Paris à 1 an, plus 4 autres avec sursis, pour avoir agressé sexuellement 9 enfants âgés de 5 à 10 ans. Cet homme a lui 38 ans et il effectuera sa peine de prison ferme sous bracelet électronique. La Banque Alimentaire lance un appel aux bénévoles en Bourgogne. Un appel à moins de 2 mois de leur rendez-vous de l'année, cette grande collecte nationale annuelle. Chez nous, c'est 200 tonnes de nourriture récoltée pour autant d'associations dans 250 supermarchés.

0: Il faut donc du monde et pour l'instant, il n'y en a pas assez. Alors une journée, quelques heures peuvent aider. Si vous êtes disponible entre le 6 et le 8 novembre, vous pouvez vous signaler par mail. On vous a mis l'adresse sur les canaux numériques d'ICI Bourgogne.
1: Elle formait les Rita Mitsuko avec Fred Chichin.
0: On a appris la mort à la mi-journée de Catherine Ringer. À 68 ans, elle a été emportée par un cancer. Vous aviez peut-être eu la chance de la voir. Elle est passée plusieurs fois chez nous, notamment sur scène à Dijon au Zénith en 2008, à l'Alalib aussi en 2017, ou bien à la Vapeur. Elle s'y est produite plusieurs fois et son directeur, Yann Rivaud, l'a croisée. Il lui rend hommage ce soir sur ICI Bourgogne.
2: C'était vraiment ce couple-là qui a amené vraiment un vent un peu de liberté et de régénération musicale de la chanson française dans les années 80. C'était voilà, des personnes assez libres et aussi très généreuses sur scène, enfin, avec une maîtrise, une aisance aussi vocale chez elle qui était incroyable, une voix remarquable, quoi.

0: elle avait cette capacité, enfin déjà cette voix, et puis cette capacité à traduire ses émotions comme ça sur scène de manière très en plus naturelle.
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0: Bon, c'était absolument pas jouer sur jouer, c'était vraiment incarné, donc c'était très très très fort, très très.

0: Cyril, vous poussez la chansonnette.
1: On est obligé avec ça.
0: C'était l'hommage de Yann Rivoal, le directeur et coprogrammateur de la salle de concert La Vapeur à
1: Dijon. Émission spéciale à partir de 19h avec Décibel et Émilie Mazoyer, évidemment, pour continuer cet hommage.
0: Près de 10 degrés, voilà ce que l'on perd demain chez nous, Cyril.
1: En gros, on avait entre 29 et 32 degrés aujourd'hui. La journée finit sous le soleil. Et puis alors demain, la maxi est à 23. Blam, j'avais dit, ça descend. Hein. Le ciel peut être un peu couvert et le soleil n'est pas loin. En gros, on a un temps ensoleillé, moins chaud jusqu'à aller à peu près ce week-end, qui sera d'ailleurs un week-end pluvieux en Côte d'Or et en Saône-et-Loire. On y reviendra et vous verrez votre météo sur l'application ici.
0: Allez, direction les routes avec un trafic chargé autour de Dijon.
1: Et notamment quand vous rejoignez le rond-point Georges Pompidou avant la sortie Zénith. Il y a eu un accident dans ce secteur, dans la montée en direction d'Is-sur-Tille ou de Messigny-et-Ventoux. On va rester prudent, bien sûr, et dans l'autre sens de circulation. C'est en accordéon que vous allez trouver pas mal de monde aujourd'hui entre le Zénith de Dijon et l'arrivée sur Saint-Apollinaire. Voilà, ça c'est pour Dijon, avec aussi des perturbations quand vous êtes sur le boulevard Maillard, que vous voulez rejoindre ensuite Chenôve ou Marsanne et la Côte. On va rester prudent, évidemment. Et puis, comme tous les jours, vous nous appelez au 03 80 42 15 15. Dès que vous êtes témoin de quoi que ce soit, on se tient au courant.
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1: Bon, les légumes, c'est bon, on a des légumes. Oui, ok, c'est bon, il m'en reste un peu dans le frigo. Ouais, mais les gamins vont jamais vouloir. Il va falloir que je fasse des pâtes aussi. Voilà. On est en train de se faire un petit check mental de ce qu'on va manger ce soir.
0: D'accord.
1: Et pendant ce temps-là, c'est ici Bourgogne qui choisit votre bande-son. 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

0: Une belle déclaration d'amitié, ça se fait aussi, hein, avec Stéphane Echer, c'est votre radio locale ici Bourgogne. Boulevard des Airs et Carbone, ça on adore aussi, c'est la musique qui vous accompagne cette fin d'après-midi, c'est mardi, et on est avec vous.
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0: Vous avez de la chance, parce que samedi, écoutez-moi bien, samedi, vous allez vous transformer en enquêteur dans un authentique château. C'est un spectacle interactif que l'on va découvrir avec l'organisatrice, parce que, après tout, c'est quand même plus simple d'avoir les bonnes infos pour commencer l'enquête. On va prendre la direction de Saint-Seine-sur-Vingeanne dans quelques instants après la musique. D'ici Bourgogne, c'est l'actu locale et c'est la bonne humeur et c'est toute la journée pour vous.

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1: C'est Bourgogne, ça bouge chez nous, et oui, et ici, on vous guide vers les bons plans. Sortie, on va prendre la direction du château de Rosières à Saint-Seine-sur-Vingeanne, parce que samedi à 21h démarre un grand spectacle d'enquête, ça s'appelle Un cadavre au château. La maîtresse des lieux, c'est Cassandre Bergerot, elle est avec nous. Bonsoir Cassandre.
2: Bonsoir.
1: Alors d'abord, le château de Rosières, en deux mots, comment on pourrait le décrire ?
2: Alors c'est un château fort médiéval du 14e siècle avec un imposant donjon et puis une partie 17e avec un pavillon. Voilà, il reste aussi une partie des douves, donc on est tout de suite dans un décor médiéval.
1: C'est dans ce joli cadre que vous organisez un cadavre au château. C'est en fait une grande enquête.
2: Exactement, c'est à mi-chemin entre la murder party et une pièce de théâtre d'enquête. Donc il y aura 11 personnes, dont 7 comédiens improvisateurs qui seront sur les lieux. Et donc alors que vous êtes présent au château, le gouvernant est retrouvé mort dans le grand salon. Il va donc falloir aller résoudre les énigmes, fouiller les pièces du château et surtout interroger les suspects qui sont présents pour essayer de retrouver le coupable.
1: Ça veut dire que concrètement, on va devoir faire quoi ?
2: Concrètement, vous allez vous balader dans toutes les pièces du château, il y aura des énigmes à résoudre, et puis surtout il y aura les comédiens, alors qui sont interprétés par des comédiens, mais les personnages, donc le duc, la duchesse, la cuisinière, qu'il faudra donc interroger pour récolter des indices et puis savoir si ce sont eux les coupables du meurtre.
1: Et alors ça demande quoi exactement ? Il faut avoir quoi comme talent pour le faire ?
2: Un petit peu de bon sens et juste de la déduction, et puis les comédiens seront là pour délivrer des indices au fur et à mesure. Ça reste un jeu à partir de 12 ans, donc en famille, pour résoudre l'enquête tous ensemble.
1: Et dernière question, Cassandre, les yeux dans les yeux, ou presque. Bon, qui l'a tué ?
2: Ah ben, il faudra venir samedi pour le découvrir.
1: Ok. Il y a encore de la place, on peut venir ?
2: Oui, tout à fait, il reste encore de la place, c'est sur réservation et c'est donc ce samedi à 21h avec un tarif de 30 euros par personne.
1: C'est un cadavre
2: pour 2 heures de jeu.
1: Exactement, on va s'amuser au château de Rosières à Saint-Seine-sur-Vingeanne. Amusez-vous bien, merci beaucoup Cassandre.
2: Merci à vous.
1: Bonne soirée, tous les jours, toutes les heures, ici Bourgogne, on fait le plein de sorties et c'est rien que pour vous. Vous avez aussi sur notre site internet, tiens, on va faire un petit coup de favori sur le ici.fr. En Bourgogne, on a un agenda hyper rempli avec plein de choses à faire en Côte d'Or et en Saône-et-Loire.

0: On a récupéré les enfants au Périsco, on va les emmener à leur activité, c'est tranquille et c'est avec la musique d'ici Bourgogne qui revient là dans quelques toutes petites secondes avec Vianney et puis aussi Abba. Mettre un petit peu l'eau à la bouche. Il y aura aussi Patrick Fury et Cool and the Gang dans la prochaine demi-heure. Ça s'appelle Ici Bourgogne et c'est votre radio locale.
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0: Ça, c'est ce qu'on appelle une chanson cabane. Voilà, Vianney, il a écrit cette chanson quand il était dans sa cabane, vous savez, celle qu'il a construite là, au milieu de la forêt. Et ça se sent, ça s'entend. C'est ici Bourgogne qui partage les plus belles ondes musicales.
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0: Avec deux plans pour les amoureux de balades dans la région. C'est deux façons de découvrir la Bourgogne autrement et de façon beaucoup plus simple. D'abord, c'est l'application gratuite Balade en Bourgogne. C'est le bon plan pour partir à la découverte de la Côte d'Or autrement. Nature, patrimoine, village. 193 balades gratuites à faire à pied, à vélo, en VTT, en voiture ou même en canoë. On a encore de beaux jours devant nous, donc on peut en profiter. C'est une application qu'on peut trouver assez facilement pour les amateurs de randonnée ou simplement pour les curieux, c'est facile. L'application Balade en Bourgogne est gratuite et disponible sur l'App Store et Google Play. Et puis, l'autre astuce, c'est WeVisit. L'application vous raconte les lieux que vous traversez à votre rythme, en toute liberté. Une balade, un village, un monument, et votre téléphone devient votre guide. C'est pas beau ça? Qu'est-ce que c'est pratique? Et c'est Ici Bourgogne qui vous les conseille.
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0: Ce soir, on vous conseille France 5, ce qui nous tient debout, et on vous dit pourquoi dans un instant.

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1: Bien sûr, vous avez reconnu Patrick Fiori, c'est sur votre radio locale ici Bourgogne, et Cool and the Gang également. Ça, c'est la playlist pour rentrer tranquillement à la maison le soir et préparer le repas, en faisant aussi un petit peu les devoirs avec les enfants. On est sur tous les fronts, mais nous aussi on est là avec vous.
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1: Alors je vous propose de vous détendre en regardant la télé ce soir avec une séquence émotion. Patrice Gascoin, le conseil télé d'ici Bourgogne pour aujourd'hui, c'est un documentaire qui s'attaque à un tabou.
4: D'habitude, Mathieu Lartaud vous fait vibrer en commentant les matchs de l'équipe de France de rugby.
5: C'est hallucinant ce que nous vivons aujourd'hui à Twickenham, la barre des 50 points, c'est un triomphe. Vive les Bleus, vive la France.
4: Mais ce soir sur France 5, Mathieu Lartaud vous emmène sur un autre terrain, dans ce qui nous tient debout. Mathieu Lartaud confie son histoire personnelle, son combat contre le cancer, les cancers, parce qu'il a été touché deux fois par le cancer. D'abord à 17 ans, un cancer du genou qui a mis fin à ses rêves de carrière comme joueur de rugby. Et à 43 ans, avec une récidive qu'il conduit à se faire amputer de sa jambe droite pour pouvoir rester en vie. Avec ce documentaire qu'il co-réalise avec Anouk Burel, il veut briser le tabou du cancer dans la société. Mais à quel moment Mathieu Lartaud a-t-il mis de côté sa pudeur naturelle à parler de sa maladie pour aller briser aux yeux de tous le tabou du cancer ? Écoutez la réponse de Mathieu Lartaud.
6: Alors cette envie de briser le tabou du cancer, en fait, elle est intervenue au moment où j'ai rendu ma maladie publique. À travers tout ce que je recevais comme message, j'ai pris conscience qu'il était urgent de libérer la parole sur ces sujets-là. Ça s'est traduit d'abord par un livre, On n'ampute pas le cœur, que j'ai publié en 2024. Et finalement, ce qui nous tient debout, c'est quelque chose qui est dans la continuité de tout ça. Et donc, c'était effectivement le support idéal, finalement, pour à la fois porter cette parole-là et la libérer à travers les témoignages qu'on a pu recueillir dans ce film, et ce dans toutes les strates en fait qui moi m'intéressaient, c'est-à-dire on a à la fois les aidants, les proches aidants, les maris, les compagnes, les fils, les soignants, voilà, on a vraiment réussi à faire un 360 degrés autour de cette maladie du cancer, de faire en sorte que elle ne soit plus tabou nulle part, ni dans les cercles familiaux, ni au travail. Voilà, c'était vraiment ça la mission première.
4: Mathieu Lartaud, dans un exercice tout en délicatesse, ne manquez pas Ce qui nous tient debout, son film documentaire avec des témoignages puissants et rares, à voir ce soir sur France 5.
1: Et évidemment, avant de passer la soirée devant la télé, on va se faire à manger. Les escargots, peut-être pas pour ce soir, mais comment ils vivent les escargots? Qu'est-ce qu'ils mangent en ce moment? Réponse avec un spécialiste, un passionné des escargots chez nous, qui les récolte justement. On va lui rendre une petite visite et saluer tous ces jolis escargots après Cool and the Gang.

0: Un petit peu comme la musique d'ici Bourgogne, ça s'est franchement détendu du côté de la rocade de Dijon. La circulation est à nouveau fluide. Vous en profitez, hein. Une ferme comme on les aime. Pour vous conseiller les bonnes adresses gourmandes, Stéphane Conchon s'invite dans De la Terre à la Table chez Frédéric Marcouillou à Verneau, au nord de Dijon. Entre les moutons, les lapins, le miel, les petits fruits, il y a du travail en toute saison. Mais la raison d'être de la ferme au gré du temps, c'est bien sûr les escargots.
1: Frédéric Marcouillou, on a les pieds dans la terre et la tête sous la serre là pour nous diriger vers les escargots qui sont élevés ici dans le calme et avec un petit peu de végétation quand même parce que c'est indispensable. Hein.
2: Alors oui, ben, l'escargot c'est un végétarien, donc il lui faut de la végétation pour qu'il puisse se nourrir. Et puis le deuxième élément, c'est que c'est une véritable éponge, il a besoin d'humidité. Et évidemment, comme ça s'élève l'été, puisque en plus d'être une éponge, c'est un animal à sang froid, donc il va craindre le gel.
1: Oui.
2: Donc on est obligé de les élever pendant la période estivale, grosso modo à partir d'avril jusqu'octobre. Et du coup, sur ces périodes-là, il peut faire chaud, cette année particulièrement. Et du coup, il faut de la végétation pour pouvoir les protéger du soleil et du vent, tout ce qui va sécher.
1: Donc on a des massifs de végétation là sous la serre, et de chaque côté des planches qui sont retournées. Si on s'approche un peu, on se rend compte que derrière les planches, il y a des coquilles. Hein.
2: C'est ça.
1: C'est là qu'ils sont accrochés.
2: Exactement. Ce système de planches, l'idée, ça va être de protéger les escargots à nouveau en complément de la végétation.
1: Oui.
2: Et la journée, les escargots vont venir se mettre à l'ombre sous les planches. Et c'est vraiment des abris. Et la végétation, elle fait la base alimentaire. Et ça va être complété par un mélange de céréales et de calcaire. L'objectif étant d'amener du calcaire pour que les escargots puissent fabriquer leurs coquilles.
1: Et vous les laissez tranquilles après. Vous leur donnez ça et vous les laissez se débrouiller tout seuls.
2: On les met là en général en avril-mai quand ils font la taille d'une tête d'épingle.
1: Donc
2: ils ont quelques jours. Et sinon, on les laisse tranquilles tout l'été et on viendra simplement les ramasser à partir de septembre-octobre. Donc là, on est en plein dans la période de récolte.
1: Et ils ne se sauvent pas là ? Ils n'ont pas envie de se barrer ?
2: Le principe, c'est qu'on a une clôture électrique. Le petit ruban blanc qui est juste ici, qui est là, c'est électrifié. Et si les escargots touchent, ils vont prendre un petit coup de jus, alors c'est de la basse tension, mais l'idée, ça va être d'éviter qu'ils aillent voir plus loin.
1: Ah, ça doit les réveiller, là.
2: Oui, s'ils touchent ça, en général, ça picote, oui.
1: Et le cheptel, c'est combien ?
2: Eh bien, quand l'année se déroule bien, c'est à peu près 200 000 escargots.
1: Ça fait quelques mètres à la corne.
2: Ah, ben, tout est ramassé à la main. L'escargot est un produit globalement qui coûte un petit peu, qui est assez cher, parce que c'est beaucoup d'étapes et qu'elles sont toutes manuelles.
0: Oui, mais c'est aussi parce que c'est très bon et c'est pour ça qu'il fait partie de notre patrimoine. Découvrez comment ils sont transformés aussi sur notre site ici.fr à la rubrique de la Terre à la Table. C'est tous les jours et c'est une exclusivité, un podcast, ici Bourgogne bien sûr.

0: Tame Impala et Jenny, si jamais vous devez avoir ce genre de chanson dans des petits blind tests, des karaokés que vous allez faire pendant les vacances ou pendant le week-end, et bien maintenant, vous savez, c'était Tame Impala. On range les outils dans l'établi, on finira les petits travaux demain et oh oh oh, c'est la fin de la journée là, hein. On va aller manger et surtout, c'est le moment de profiter avant 19h de la musique d'ici Bourgogne. On a choisi pour vous Johnny Hallyday, J'ai oublié de vivre. Cette chanson, vous la connaissez forcément, alors on la chante ensemble dans moins de 2 minutes.
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0: émission hommage. Dans quelques minutes, là, on va retrouver l'info. Et puis à 19h05, c'est Décibel avec Émilie Mazoyer, évidemment. Et puis si vous aussi, vous avez envie de nous raconter vos souvenirs de concerts avec les Rita Mitsouko, ils sont venus pas mal de fois à Dijon, ou en Côte d'Or, ou en Saône-et-Loire, vous nous envoyez vos messages, vos vocaux, vos photos aussi sur le WhatsApp officiel ici Bourgogne au 03 80 42 15 15.
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0: On revient sur votre météo en Bourgogne dans un instant. En attendant, il est 19h. C'est l'actu et c'est sur votre radio Ici Bourgogne.
2: Quatre stations essence vandalisées, ça s'est passé dans la nuit de samedi à dimanche autour de Douai dans le Nord, on l'apprend aujourd'hui. Des dégradations probablement commises pour protester contre le prix de l'essence, David Di Giacomo.
3: Oui, en effet, l'inscription « voleur » en lettres rouges a été découverte sur l'une des pompes vandalisées samedi soir, un peu avant minuit. Deux suspects dégradent à coups de marteau les écrans des pompes d'une station Total près de Douai. Quelques minutes plus tard, une autre station est dégradée à quelques kilomètres de là, de la même façon, rendant les pompes inutilisables. Quatre stations-service ont été visées au cours de la nuit, dans un périmètre d'une dizaine de kilomètres. Les quatre propriétaires ont déposé plainte. Il n'y a pas eu d'interpellation à ce stade. La police exploite les images de vidéosurveillance pour tenter d'identifier les auteurs. La gérante de l'une des stations dégradées m'a expliqué ne pas comprendre ses actes. Elle assure que, malgré la flambée des prix à la pompe, elle ne gagne que quelques centimes sur chaque litre de carburant vendu.
2: David Di Giacomo, les prix des carburants au cœur de la colère des pêcheurs également. Ils ont bloqué ce matin le port de Fos-sur-Mer près de Marseille et seront reçus jeudi par la ministre de la Mer, Catherine Chabot. Plusieurs secteurs manifestés aujourd'hui à la proche de l'annonce du budget 2027, enseignement supérieur, santé, police ou encore électricien d'EDF. Tour d'horizon sur ici.fr. Le budget 2027 avec des secteurs qui vont souffrir et des moyens supplémentaires aussi mis sur la table par le gouvernement à l'approche du débat parlementaire sur la loi intégrale. Sébastien Lecornu dévoile ce soir dans Le Monde ses engagements financiers en faveur de la lutte contre les violences sexuelles et en faveur de la protection de l'enfance. Le Premier ministre entend engager plus de 4 milliards d'euros, Audrey Tison.
4: 1,5 milliard d'euros pour lutter contre les violences sexuelles et sexistes, 2,6 milliards pour la protection de l'enfance. Ce ne sont pas des montants théoriques, assure Sébastien Lecornu. Ils vont permettre de commencer à mettre en œuvre des mesures annoncées après l'affaire Liana, notamment inscrites dans la loi intégrale en cours d'examen à l'Assemblée. La question des moyens est une condition de la crédibilité, estime le Premier ministre. Alors il compte proposer une trajectoire sur plusieurs années en expliquant quelles mesures il finance. Exactement. En 2027, il s'agirait de recruter 300 magistrats, 700 nouveaux enquêteurs, 300 encadrants scolaires, notamment des infirmières, mais aussi de conforter le budget des associations. Charge au Parlement de valider la copie gouvernementale déclinée dans le projet de loi de finances de l'État et celui de la Sécurité sociale, deux textes qui risquent d'enflammer les débats en cette année pré-présidentielle.
2: La mort de Liana nous oblige, écrit le chef du gouvernement, il faut corriger ce qui n'a pas fonctionner de Marcia Baila Andy, sa voix et son irrésistible amour de la liberté auront marqué la chanson française. Hommage parmi tant d'autres ce soir de la ministre de la Culture à Catherine Ringer. La chanteuse d'Erita Mitsouko est morte à 68 ans d'un cancer foudroyant, 19 ans après celle du guitariste Fred Chichin, l'autre moitié de ce groupe iconique. Retour sur sa carrière avec vous Thierry Furil.
5: L'Erita, c'est la bande sonore d'une génération, celle qui a eu 20 ans dans les années 80. Catherine Ringer, avec sa voix de soprane, et Fred Chichin, guitariste inspiré, invente un style musical unique et inclassable entre rock, punk, funk, world music. 1984, premier succès, Marcia Baila. On danse sur ces musiques joyeuses alors que Catherine Ringer joue du double sens dans les textes. Marcia, c'est son amie, Marcia Moreto, danseuse argentine morte jeune d'un cancer. Le petit train, c'est celui des déportés pendant la Shoah dont son père fut un rescapé. Dans Andy, elle s'amuse à imaginer une drague où c'est la fille qui mène le bal.

C'est comme ça, les histoires d'amour finissent mal, les amants, les tubes s'enchaînent avec des collaborations élégantes. Le groupe anglais Les Sparks dans Singing in the Shower, Marc Lavoine pour Qu'est-ce que t'es belle. En 2007, peu de temps après la mort de Fred Chichin, père de leurs trois enfants, Catherine Ringer remonte très vite sur scène, scène qu'elle ne cessera d'occuper.

0: tu sais. Voilà, il est parmi les réactions ce soir, celle aussi de la ville des Lilas qui pleure la disparition d'une voisine, d'une Lilasienne amoureuse de sa ville qu'elle vivait pleinement, d'une habitante que l'on croisait au marché, écrit la commune des Lilas dans un communiqué ce soir. On rend hommage bien sûr à Catherine Ringer sur ICI dans quelques secondes avec une émission spéciale Décibel à suivre avec Émilie Mazoyer.
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2: Le gilet, vous en aurez peut-être besoin demain en Côte d'Or et en Saône-et-Loire parce qu'on assiste à une légère chute des températures. On attend entre 20 et 23 degrés, pas plus, l'après-midi. Plus froid le matin, bien sûr. Hein. Pas de grosses pluies, mais quelques nuages et des averses qui sont possibles sur la plaine de Saône et plus au sud. Mais globalement, on peut s'attendre à du beau temps jusqu'à au moins ce week-end. Vous vérifiez votre météo en allant sur l'application ICI. ICI Bourgogne, maintenant c'est Décibel, avec une grosse pensée évidemment pour tous les fans de Catherine Ringer.
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4: Salut à toutes, salut à tous et bienvenue sur votre radio ICI. C'est Décibel et ce soir on avait prévu d'inviter Jen Ayash, la chanteuse de Superbus qu'on embrasse bien fort et qui viendra nous rendre visite très très bientôt évidemment. Mais voilà, ce soir évidemment changement de programme, on a appris à la mi-journée la mort de Catherine Ringer, voix d'Erita Mitsuko et puis voix de plein d'autres choses et puis pas qu'une voix aussi, une tête, un humour, une allure, une attitude, une grande gueule à qui on va rendre hommage ce soir. Catherine Ringer, elle était venue souvent nous voir, soit sur ICI récemment, cette année, au mois de janvier, et puis avant, quand on s'appelait France Bleu. Et puis des fois, je lui posais une question, et puis au lieu de répondre, elle chantait. Hello.

C'était beau ça, c'était autour de son spectacle L'érotisme de vivre où elle lisait et chantait aussi sur scène les poèmes d'Alice Mendelssohn. On y reviendra tout à l'heure, mais là je voulais vous lire quand même le communiqué de Raoul, de Simone et de Ginger, les enfants de Catherine, qui ont dit ce matin... Excusez-moi. C'est avec une immense tristesse que la famille et les proches de Catherine Ringer annoncent son décès, emporté par un cancer foudroyant dans la nuit du 14 septembre 2026. Alors voilà, c'était la nuit dernière, à quelques jours donc d'une énorme boom que j'avais prévue moi dans l'émission, puis je pense que je suis pas la seule animatrice radio à y avoir pensé. C'était les 40 ans d'un album génial d'Erita Mitsuko, l'album The No Comprendo, sorti en 1986, il y a pile 40 ans. C'est l'album des histoires d'A, c'est l'album de C'est comme ça, c'est l'album d'Andy. Alors on va la faire cette boom, quoi qu'il arrive, parce que Catherine, elle adorait ça les booms. Andy.

0: Eh ben, dites-vous qu'en 1986, il y a 40 ans, des chansons où c'était une fille qui draguait un mec, voire qui le harcelait un petit peu dans les transports, eh bien, ça n'était pas si courant. Et ça fait partie donc de la triplette de tubes, Les Histoires d'A, Andy et C'est Comme Ça, de l'album The No Comprendo, qui aura 40 ans ce dimanche. Il était sorti le 20 septembre 1986. Alors, pour éviter de pleurer pendant une heure, les amis, je vous propose de participer à l'émission. C'est beaucoup mieux si vous venez pleurer avec moi. Je vous redonne le numéro du standard, 0810 055 056. Vous le savez, Décibel, c'est votre émission, la radio ici. C'est la radio qui est chez vous, au petit-déj, le soir, quand on rentre du boulot, quand on est en bagnole, et puis que, bah voilà, là, on a passé une journée pas terrible, on a perdu une des voix essentielles du rock, en particulier, mais même de la chanson française. Et mondial d'ailleurs, parce que le producteur de David Bowie, il a voulu bosser avec Lerita Mitsuko, Marc Platy. Les Sparks, ils ont voulu bosser avec Lerita Mitsuko. Donc voilà, c'est le monde entier qui perd quelqu'un d'hyper important. Et donc voilà, vous aussi. Donc venez partager vos souvenirs des Rita et de Catherine Ringer. 0810 055 056. On va écouter sa musique ce soir et puis aussi quelques petites archives savoureuses. Pour le moment, c'est Gwen qui est avec nous. Bonsoir Gwen.
1: Salut Emily.
0: Comment ça va?
1: Oh bah écoute, ça pourrait aller mieux hein, avec des nouvelles comme ça, c'est une dure journée. Voilà.
0: C'est, oui, voilà. Je pense qu'on peut même dire que c'est une journée pourrie. Est-ce que tu as un souvenir que tu voulais partager avec nous autour des Rita Mitsuko, de Catherine Ringer, toi?
1: Ah bah, moi, les Rita Mitsuko, ça a accompagné toute ma vie, parce que mes parents avaient du vinyle, mon grand-père avait la cassette qu'on piquait et qu'on allait écouter avec ma sœur et les voisins et danser dessus. Donc au début, quand on est môme, on écoute ça, puis on danse. Puis ado, tu te rends compte que derrière, tu danses sur des textes qui sont un peu plus sombres. Ouais. C'était sa force aussi. Et puis, quand tu grandis, t'apprends que derrière l'artiste que t'apprécies, il y a une femme que tu admires. Et pour sa liberté, ses engagements, sa créativité, son intelligence, sa curiosité, sa poésie, puis t'apprends que la poésie et le rock, ça peut bien vibrer ensemble. Et que faut pas non plus en tant qu'être humain s'excuser d'exister et de dire les choses et d'ouvrir sa gueule. Et voilà, donc on perd une des reines de la musique.
0: Merci Gwen. Ça va pas nous faire nous arrêter de pleurer, mais non. C'était très beau de parler d'elle. Je te remercie beaucoup. Je te propose qu'on écoute. Je vous propose aussi à vous à la maison qu'on écoute une chanson du 7e et ultime album d'Erita Mitsuko après la mort de Fred Chichin en 2007. Elle a arrêté Catherine l'Erita Mitsuko, mais elle a continué en solo à soutenir cette musique-là. Mais voilà, l'ultime album d'Erita, du coup, c'est 2007, 7e album. Et dessus, il y a une chanson qui parle. Alors, quand vous écouterez les paroles, vous déciderez si ça parle d'une histoire d'amour qui s'arrête ou de quelqu'un qui s'en va trop tôt. Ça s'appelle « Même si » et c'est une belle promesse d'être là pour toujours, pour les gens. Et finalement, c'est ce qu'elle fait, Catherine Ringer, puisqu'avec sa musique qui est éternelle, contrairement à elle, elle sera toujours avec nous, même si. Merci Gwen, je t'embrasse. Merci beaucoup.

0: Vas-y, je reviendrai. Ben, j'y crois. Catherine Ringer nous a quittés aujourd'hui à l'âge de 68 ans. Décibel lui rend hommage. Vous êtes les bienvenus pour partager vos souvenirs d'Erita Mitsouko à l'antenne. 0810 055 056. À tout de suite.
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2: Timéo, le chasseur.
3: Il était 5 heures du matin, on avançait dans les marais, couvert de brume.
2: Révélé par The Voice Kids, Timéo Béas est un jeune chanteur originaire de Cran. L'interprète de Canaillou a aussi su séduire les studios Disney en prêtant sa voix au personnage de Mufasa, le roi lion.
3: Marchait devant dans les roseaux.
2: Pour l'un de ses enregistrements, il rend hommage à Michel Delpech.

0: c'était Timéo.
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2: Un décibel ce soir, tout en émotion et en beaux souvenirs aussi. Catherine Ringer, autrice, compositrice, interprète, actrice et femme extraordinaire, nous a quittés ce matin. Elle avait 68 ans, emportée par un cancer foudroyant. On lui rend hommage ce soir dans Décibel et puis aussi sur ici.fr et sur l'application ici, l'application Radio France. Plein de jolies archives et de jolis moments où Catherine était venue dans l'émission. Les duos de Catherine Ringer, ça c'était une denrée rare, c'était un graal. Elle a très peu accepté de duos dans sa carrière. Mais attention, quand elle en a fait, ça rigolait pas.
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2: Avec Marc Lavoine, avec Bernard Lavillier aussi.
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2: Une version acoustique de Idée Noire que Bernard aimait particulièrement. Dans un registre plus rigolo, les Rita Mitsouko ont invité Doc Gynéco à leur concert privé sur M6 en 96.
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0: Et évidemment, en battle de rap, Catherine Ringer a couché Doc Gynéco. Sachez-le, tout ça existe sur un album excellent qui est sorti en 96 et qui s'appelle Acoustique. Annie est avec nous au téléphone. Bonsoir Annie.
1: Bonsoir chère Émilie. Alors, j'espère ne pas pleurer avec toi, mais ça va être compliqué.
0: Écoute, il ne faut pas qu'on pleure parce que tu as choisi une chanson géniale. C'est le duo entre les Rita Mitsouko et Johnny Hallyday, le concert à la Tour Eiffel en l'an 2000. Je voudrais que tu m'expliques, toi, en tant que fan de Johnny Hallyday, finalement, Catherine Ringer, elle est presque son alter ego en termes de puissance, de charisme, non ?
1: Mais moi je dirais même que c'est Johnny au féminin, tout simplement.
0: Ouais.
1: C'est le miroir Johnny Rita. Pouvait pas y avoir mieux que ce duo, parce qu'il faut savoir que Johnny, bon, quand il chantait déjà cette chanson, il était très interprète, il était presque acteur. On avait presque l'impression d'assister à une scène de théâtre. Et alors Catherine, c'était incroyable. Elle vivait tellement ses chansons. On a pleuré tout le temps de la chanson. On s'est dit, mais c'est hallucinant ce duo. On verra peut-être ça qu'une fois dans notre vie, mais on est là. Ils l'ont fait. Et c'est merveilleux.
0: Mais écoute, on va repleurer un coup en l'écoutant tout du long, puisque grâce à toi, on l'écoute. Merci beaucoup, Annie.
1: Merci beaucoup, Émilie.
0: Je t'embrasse fort et merci d'avoir participé ce soir.
1: Moi aussi, je t'embrasse très fort.
0: Il y a 26 ans, sous la Tour Eiffel, Johnny Hallyday, les Rita Mitsouko, ma gueule.

0: Merci, véritable merci beaucoup pour ce soir, pour vous et pour moi.
1: La belle gueule de Johnny. Et entendre Catherine Ringer là, c'est lâcher ce quoi ma gueule, ça dit aussi plein de choses. Ça dit aussi l'histoire de cette femme qui, au début des années 80, quand elle arrive devant le grand public sur des plateaux télé archi misogynes où on commente son physique, etc. Et on a beaucoup critiqué Catherine Ringer. Alors elle est trop si, elle est pas assez ça, trop apprêtée, trop machin. Combien de fois elle s'est traitée de pute. Et ce quoi ma gueule, je trouve, est aussi une belle revanche. Donc en l'an 2000. Sous la tour Eiffel. Et puis quel talent. C'est pas tout le monde qui peut chanter avec Johnny Hallyday. Au standard d'ici, Bérangère nous a appelé. Bonsoir Bérangère.
2: Bonsoir.
1: Bienvenue, merci beaucoup de prendre le temps de partager avec nous, Bérangère, votre souvenir de Catherine Ringer. Je crois que vous avez longtemps habité pas très loin de chez elle, c'est ça?
2: On habitait dans la même rue à Paris.
1: Ouais.
2: Et on se croisait très très souvent, même avec Fred Chichin, simplement quand il allait chercher son pain à la boulangerie. Catherine Ringer, je l'ai croisée pendant des années à Paris, et dans le métro, et dans la rue, parce qu'évidemment on prenait la même ligne de métro, et tout le monde la reconnaissait dans le métro, en tout cas plein de gens. Et ce qui était extraordinaire, c'est que personne ne l'embêtait jamais. Personne n'allait lui dire « J'adore ce que vous faites, je peux avoir un autographe ». En fait, dans le métro et dans la rue, les gens la regardaient et les gens souriaient. Et ce soir, c'est un petit peu tous ces sourires qui sont partis avec elle.
1: Oui.
2: Et il n'y a qu'une femme extraordinaire pour susciter ça chez les gens, le sourire. Parce qu'en fait, elle nous a donné tellement de bonheur qu'on pouvait que sourire en la regardant.
1: Bérangère, c'est tellement vrai. Merci beaucoup pour,
2: merci à vous.
1: Pour ces beaux souvenirs.
2: Merci à vous de nous avoir permis de lui rendre ce tout petit hommage à mon échelle. C'était une grande dame.
1: Merci beaucoup. Merci Bérangère. Ouais, Catherine Ringer, c'est vrai qu'on dit « Ah, c'est une artiste engagée ». Un de ses grands engagements, c'était pas de vivre comme une star. C'était d'être avec les gens tout le temps. Je me souviens même d'une soirée où elle était invitée. On voulait lui coller un agent de sécurité. Alors, ça l'avait un peu vexée. Pas besoin, Catherine Ringer, d'agent de sécurité, de garde du corps. Alors, pour se venger, elle avait passé la soirée avec les gars de la sécu à l'entrée. Elle est jamais rentrée dans cette soirée. Voilà le genre de femme qu'elle était, le genre de femme que vous racontez à l'instant, Bérangère.

Histoire d'art, ça aussi c'est une véritable petite pièce de théâtre. D'ailleurs c'est un des derniers sujets de conversation que j'ai eu avec Catherine Ringer à ce micro dans les studios d'ici. Je lui disais mais en fait les histoires d'art, tous ces personnages, là Michel, Gérard, Hector, eh ben on pourrait en faire une pièce de théâtre. Elle avait dit ah ouais, pourquoi pas. Elle aimait ça, hein, le théâtre. Catherine, elle était sur scène avec ce spectacle L'érotisme de vivre depuis 2021. Et puis les films aussi, elle adorait ça, Catherine Ringer. Elle avait même fait la BO de Tati Daniel, vous vous souvenez? Cette affreuse, méchante, horrible, terrible, vieille dame indigne, c'est Catherine qui chantait son histoire.

0: culte de 1990, Tati Daniel. Cette chanson s'appelle La complainte de la vieille salope. A tout de suite.
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2: 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Il vous partagera son amour des belles mécaniques, ses anecdotes les plus savoureuses et les secrets d'histoire de ces voitures mythiques qui ont marqué des générations entières de Français. 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L'accès est libre et gratuit tout au long de la journée, alors si vous passez dans le coin, n'hésitez pas à faire un détour par la place de la mairie à Laigne pour saluer ces célèbres monstres sacrés de l'automobile.
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0: Et ça se bouscule au standard pour rendre hommage à Catherine Ringer. Merci les amis, je savais que vous étiez les meilleurs auditeurs et les meilleures auditrices de la planète, mais en cas de coup dur, on voit que vous êtes là, vraiment c'est super. Vous pouvez continuer à appeler le standard 0810 055 056. Oui, on rend hommage à Catherine Ringer d'Erita Mitsuko. Chanteuse incroyable, interprète géniale, elle jouait comme une actrice les chansons autant qu'elle les chantait, et aussi autrice et compositrice, hein, on le dit moins, mais voilà, hein, elle touchait sa bille en paroles et en musique, Catherine Ringer, et puis elle avait des avis aussi très définitifs sur la production, et puis c'était aussi une artiste engagée, je vous le disais tout à l'heure, hein, malgré évidemment la fortune amassée par la musique d'Erita Mitsuko, elle vivait pas comme une star, elle payait ses impôts en France, et puis, quand de temps en temps, il fallait descendre dans la rue pour soutenir telle cause ou telle autre, elle y allait. Moi, je l'ai vu, par exemple, faire une manif et faire barrage de son corps pour sauver un arbre. Voilà, c'était ce genre de personne, Catherine Ringer. Et puis, le 8 mars 2024, journée mondiale des droits des femmes, il y a eu une cérémonie en France qui a scellé l'IVG, le droit à l'IVG dans la Constitution. On a demandé à Catherine Ringer de venir chanter la Marseillaise. Bah, ce jour-là, elle a chanté ça. Version de la Marseillaise. Oserais-je dire, je vous embarque avec moi, notre version de la Marseillaise.
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0: Catherine Ringer le 8 mars 2024. Alors oui, évidemment, elle était engagée. Puis bon, après, tout le monde avait parlé du fait qu'elle n'avait pas fait la bise au président Macron, qui s'était approché pour lui faire la bise. Elle lui avait pas fait la bise. Alors moi, pour le coup, je vous raconte 2 secondes de ma vie. Moi, Catherine, je la connaissais très très bien. On se voyait pas mal depuis 5 ans. Et elle ne faisait pas la bise, c'est vrai, en fait. Catherine, elle faisait la bise aux gens qu'elle aimait, qu'elle connaissait, aux proches. Voilà, elle faisait pas la bise comme ça. Donc, ceux qui ont surinterprété ce geste ont simplement surinterprété. N'empêche qu'il y a des gens qu'elle embrassait, évidemment, Catherine. Ses enfants, évidemment, ses petits-enfants, ses amis, ses proches, pour qui elle était, voilà, une confidente, quelqu'un à qui on pouvait raconter plein de choses, qui écoutait, puis qui avait toujours un avis un petit peu en décalage par rapport à ce qu'on pourrait attendre. Elle nous faisait penser en dehors des petites boîtes dans lesquelles on est habitué à penser, et ça nous faisait du bien. Olivier est avec nous au téléphone, je crois. C'est David, pardon David. Bonsoir David.
1: Oui, bonsoir Émilie, je te confirme, je suis aussi bien David et je te remercie infiniment pour ce vibrant hommage que tu rends à une artiste, tu l'as dit, à la fois militante et caméléon.
0: Oui.
1: Je suis, comme tout le monde, saisi par la soudaineté de sa disparition, qui est d'autant plus dure qu'elle créait toujours. Tu dois le savoir, elle chantait récemment en duo avec une jeune interprète.
0: Alice on the Roof. Oui, elle faisait ensemble une reprise d'Anne Sylvestre, une chanson qui s'appelle Ma chérie, un duo mère-fille. Et Alice on the Roof avait demandé à Catherine de le faire. Oui, elle était toujours. Elle a fait aussi avec son fils, le groupe de son fils, Raoul, Family Affair, une reprise du Jefferson Airplane qui s'appelle Somebody to Love. Et c'était une dernière fois où elle est montée sur scène, c'était pour chanter cette chanson avec le groupe de son fils, avec Family Affair. Écoutez ce que ça donnait, c'était très beau ça.

0: C'était tellement bien que ça a été enregistré, qu'ils en ont fait un EP Family Affair. Il y a notamment donc cette chanson avec Catherine. Donc oui, t'as raison. Elle était toujours pleine de créativité et d'envie de monter sur scène, c'est sûr. Il y a une chanson dont tu es fan, je crois, c'est Le Petit Train. Tu peux nous dire pourquoi ?
1: Oui, bah écoute, parce que je trouve que cette chanson est un petit peu décalée
0: oui.
1: du reste de son répertoire, mais ça rejoint ce que disait un ami auditeur tout à l'heure quand il parlait de sa poésie.
0: Oui, Gwen.
1: Complètement, et voilà, j'aimais sa liberté de parole et de ton, et je l'avais vu en concert quand j'étais alors encore étudiant dans les années 80.
0: Trop bien.
1: Ouais. Et tu vois, sa disparition me fait un peu le même effet que celle de Jane Birkin.
0: Mais oui.
1: Voilà, il y a quelques années.
0: T'as tellement
1: parce
0: raison.
1: Elle aussi était très créative, ouais.
0: Ouais, oui, c'est vrai, et très généreuse artistiquement, mais après très sauvage dans la vie. En fait, c'est ce genre d'artiste, et puis qui a été tellement exposé, tellement commenté, et qui finalement, on s'en rend compte avec les années, sont des femmes absolument incroyables et dont on devrait tous et toutes s'inspirer. D'ailleurs, Le Petit Train. Alors oui, c'est une chanson qui a l'air comme ça toute sautillante, mais qui en fait parle de la Shoah, puisque le petit train en question, il part vers Auschwitz, vers les camps de la mort. C'est ce qu'avait vécu Sam Ringer, le papa de Catherine, qui était revenu, qui faisait partie des rescapés de la déportation nazie. Et elle était très fière de son père, Catherine, et aussi de ses peintures, parce qu'il était peintre, Sam Ringer, et elle était hyper fière quand ses peintures étaient montrées quelque part. Je ne sais pas si tu connaissais l'histoire de son papa.
1: Et non, pas précisément. Je te remercie beaucoup pour ce rappel et cette découverte pour moi.
0: Ah, tu vois, voilà, on n'a jamais fini de découvrir, redécouvrir le répertoire d'Erita Mitsouko. Le Petit Train, c'est une chanson absolument tragique dans ses paroles et absolument sautillante dans sa forme. Quant au clip, il a été tourné en Inde. Donc voilà, rien à voir avec rien et pourtant tout fait sens. C'était ça aussi dans le cerveau de Catherine Ringer. 2000 idées à la minute et que des bonnes. Merci de nous avoir appelés. Merci, à bientôt.

ce petit train d'Erita Mitsuko, c'était sur l'album Marc et Robert en 1988. Alors, je me rends compte que je ne vous ai pas encore parlé de Frecci, hein. Grand amour, grand coup de foudre à la fin des années 70. Grand amour, grand succès, grande musique ensemble. Catherine Ringer, elle le kiffait, son Frecci, hein. Elle le trouvait beau et intéressant et intelligent et mieux que tous les autres, et elle avait sans doute raison. Ils ont eu 3 enfants ensemble. Ils ont eu Ginger, Simone et le plus jeune Raoul, qui est devenu guitariste et qui remplaçait d'ailleurs sur les solos son père dans la tournée Hommage. Catherine Ringer chante l'Erita Mitsuko. Alors, il faut que je vous dise qu'à la mort de Fred Chichin en 2007, donc il y a 19 ans, Catherine et lui étaient en tournée pour l'album Variety. En fait, dès l'année suivante, en 2008, elle est remontée sur scène, elle a fini la tournée sans lui. Et puis après, c'est là qu'elle s'est dit qu'elle allait peut-être faire des albums solo. Il y en a eu 2 que je vous recommande, qui étaient magnifiques. Ring'n'Roll en 2011 et Chronique et Fantaisie en 2017. Et en 2017, sur cet album... Et une chanson incroyable que j'avais envie de partager avec vous maintenant, qui s'appelle Tristessa. C'est un poème qu'elle avait écrit pour Fred. Et en fait, en la réécoutant, cette chanson, je me rends compte que là, on pourrait lui envoyer à elle toute cette beauté, tout cet amour, tout ce manque aussi, et un si bel hommage. Tristessa, chantait Catherine Ringer pour Fred Chichin. Je vous propose que nous, on l'écoute ce soir en hommage à Catherine Ringer.

0: Comme elle le souhaitait dans sa chanson, Catherine Ringer a rejoint Fred Chichin au pays de l'absence. Cette chanson s'appelle Tristessa.
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0: Stéphanie Hackett, Amour charnel, un coup de cœur ici au Serre. 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
1: Et ce soir, on rend hommage à Catherine Ringer, dont on a appris la mort en milieu de journée. Catherine Ringer, emportée par un cancer foudroyant. Vous êtes tellement chouette. Merci pour tous les messages que vous envoyez. Et puis merci à celles et ceux aussi qui appellent le standard pour partager avec eux leurs souvenirs de Catherine Ringer. Il y en a qui ont des chansons préférées qui font danser. On va accueillir Gérard. Lui, son kiff, c'est Marcia Baila.

0: Bienvenue dans Décibel. Merci beaucoup de participer, Gérard, et de rendre hommage à Catherine Ringer. Elle représente quoi, cette voix?
1: Oh là là, c'est beaucoup de plaisir. Moi, j'ai eu la chance de vivre juste à côté de Catherine et de Fred dans Paris, du côté du 10e arrondissement, ouais. Où on fréquentait les mêmes commerces, le même bistrot. Et c'était des gens exceptionnels. J'ai vécu plusieurs années à leur côté. On se côtoyait quasiment tous les jours. Et ils étaient d'une générosité un petit exemple, par exemple, ouais. Moi, je commençais à fumer des Davidoff et Fred m'achetait des Davidoff parce que j'avais pas d'argent. Et Catherine, il disait toujours, bah, tu peux quand même y prendre une boîte à ce petit jeune homme. Oh. Et c'était que des souvenirs comme ça merveilleux. Alors, je suis désolé d'avoir cité de marque, mais il fallait absolument que ce soit authentique par rapport à ce que je vivais. Et aujourd'hui, je suis extrêmement triste. Et d'ailleurs, je vous remercie de cette magnifique émission et de tous ces auditrices et auditeurs qui témoignent. Ça fait extrêmement chaud au cœur parce que c'était des gens du terrain, c'était des gens proches, c'était des gens qui, comme on dit vulgairement, qui se la pétaient pas et qui voulaient être simples.
0: Ouais. Mais d'ailleurs, c'est pour ça que le public ce soir leur rend hommage comme ça, hein, Gérard. C'est parce que voilà, tout le monde avait un lien hyper fort avec eux qui ne jouaient pas des stars. Tiens, Gérard, écoute ça. Nicolas est avec nous aussi. Bonsoir, Nicolas.
2: Bonsoir.
0: Alors, Nicolas a une rencontre avec Catherine Ringer assez inoubliable. Tu nous racontes?
2: Ouais, exactement. Assez inoubliable et totalement. Enfin, c'est vraiment le hasard. J'étais donc avec des amis dans une pizzeria, vraiment une pizzeria de quartier, en train de fêter l'anniversaire d'une amie et tout d'un coup, on a trois personnes qui rentrent, donc Catherine Ringer, son fils et un autre jeune homme et là je vois la tête de mon ami qui est de la génération de Catherine Ringer parce que moi je suis un petit peu plus jeune, je suis né en 83, qui commence à se décomposer. Moi j'avais pas trop reconnu le coup et elle me je la vois encore me le dire, en fait elle me murmure comme ça, elle me fait c'est Catherine Ringer en serrant les dents comme ça. Et moi je dis ah bon, Catherine Ringer, ok, puis là je tilte en fait. Et donc voilà, rien ne se passe de spécial. Il s'installe juste derrière nous. On était les seuls dans la pizzeria. Hein. C'est vraiment une pizzeria où il y a 15 personnes. Et puis donc on prend notre repas aussi. Voilà, tout se passe tranquillement. Elle était à 50 cm de moi, hein, quelque chose comme ça. Et puis vient l'anniversaire de. On y était allé pour l'anniversaire de mon ami. Hein, j'ai oublié de le dire. Et donc vient le dessert et on commence à chanter joyeux anniversaire, etc. Et là, très naturellement, ils se sont mis tous les trois, et Catherine Ringer compris, à chanter également avec nous le joyeux anniversaire pour mon ami. Et je crois que c'est vraiment un souvenir assez inoubliable. On a des vidéos et c'était vraiment incroyable la façon dont ça s'est passé.
0: Merci Nicolas d'avoir partagé ça. C'est vrai que un joyeux anniversaire entonné comme ça par Catherine Ringer, ça doit être absolument inoubliable. Il y a Isabelle et Marie aussi qui nous ont appelés pour nous parler des concerts de Catherine avant ou après la mort de Fred Chichin. Elle a jamais arrêté de monter sur scène. Alors malheureusement, on n'a pas énormément de temps, mais je voulais quand même vous saluer, vous accueillir à l'antenne. Bonsoir Isabelle, bonsoir Marie. Ah, elles sont pas là. Bon, bah, bonsoir Isabelle, bonsoir Marie, et merci de m'avoir donné cette idée de terminer avec un concert, parce que oui, c'est hyper important quand on parle de Catherine Ringer de parler de sa présence sur scène. Il y a évidemment les concerts d'Erita Mitsouko, ses concerts solo, ses hommages au Rita aussi. Je vous recommande chaudement évidemment l'album Catherine Ringer chante l'Erita Mitsouko à la Philharmonie, sorti en 2020, parce que c'est pour moi un des meilleurs albums live du répertoire français, tout artiste confondu, où elle jouait évidemment les tubes, comme C'est comme ça.
3: C'est comme ça.
0: Les amants. Les plus récents comme Ding Dang Dong.
3: Ding, ding, dong.
0: Mais ce qu'il faut savoir, c'est que voilà, Catherine Ringer, sur scène, c'était aussi du théâtre, c'était aussi la comédie musicale Concha Bonita, tiens, de 2006, un truc en 5 actes où elle jouait une femme trans qui se rendait compte en France qu'elle avait un enfant à Buenos Aires. Voilà le genre d'histoire qu'elle pouvait raconter sur scène. Elle a fait aussi Plaza Francia avec Gotham Project. Donc voilà, fouillez, allez chercher tout ce que Catherine Ringer a fait sur scène, sur les planches. C'est là aussi qu'elle se révélait. On va l'écouter chanter C'est comme ça à la Philharmonie de Paris en 2020, une tournée hommage donc pour les 40 ans d'Erita Mitsuko. Et vous allez entendre à la fin, elle fait un truc très important. C'est comme ça. Très important pour elle, pour

Catherine Ringer chante l'Erita Mitsuko à la Philharmonie de Paris en 2020. Donc, là, elle quitte la scène. C'est la dernière chanson du set. Vous allez voir, dans quelques secondes, elle va revenir. C'était son fils Raoul Chichin à la guitare, qui a fait le solo de C'est comme ça de manière magnifique. Mais ils vont revenir tous

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3: Bonsoir à tous et bienvenue sur Ici, votre radio partout en France, un réseau de 44 radios unis chaque soir, d'ailleurs entre 20h et 21h, autour de ce nouveau rendez-vous. Il n'y a pas que Paris dans la vie. On va se balader dans toute la France, dans vos villes, dans vos villages, dans vos régions, avec un invité qui arrive d'ici une poignée de secondes. C'est aussi l'occasion de retrouver Benoît Prospero chaque soir pour la revue des merveilles. Il s'intéresse au monde des vivants. On ira dans le Gard d'ici quelques minutes. On restera en région PACA pour découvrir également une expérimentation qui lutte contre le harcèlement scolaire. Enfin, les activités aquatiques font l'objet d'un coup de projecteur à Catherine Quicandon. Ce sera en Occitanie. Jusqu'à 21h, on va donc se balader dans la France très personnelle de notre invité. Il est ingénieur, il est prévisionniste, il est météorologue, il est surtout un visage familier depuis quelques décennies de votre quotidien, les bulletins météo sur TF1, également la radio, concurrente et néanmoins amie sur RTL. C'est un sportif passionné de voile, d'aviation aussi. J'ai la chance ce soir, vous avez aussi ce plaisir de recevoir Louis Baudin. Bonsoir Louis Baudin.
4: Bonsoir.
3: Comment ça va?
4: Bah très bien, merci de me recevoir.
3: Je suis ravi de vous accueillir. Il est 20h. Qu'est-ce que vous faites à 20h généralement la semaine quand vous avez du temps pour vous?
4: Ah bah 20h, c'est le moment où les modèles météo sont réactualisés. Ouais. Donc en général, je rejette un œil sur les dernières cartes, les dernières réactualisations, ouais, pour voir si la prévision est bonne et puis déjà penser à celle du lendemain parce que très vite il va falloir se préparer pour ces prévisions là. Donc ça s'arrête jamais.
3: C'est-à-dire vous travaillez tard et vous travaillez très tôt aussi.
4: Bah, c'est le lot de ce travail, de ce fil conducteur qu'est la météorologie.
3: Alors Louis, on va parler de la France, de votre France à vous, mais alors vous qui présentez la météo, vous connaissez la France par cœur, moi j'ai presque l'impression que la carte de France, c'est un prolongement de vous-même.
4: C'est vrai, mais les deux sont liés hein, d'ailleurs. J'adore mon pays, j'adore la France, j'adore voyager dans ce pays qui est extraordinaire, qui offre une diversité. Alors quand on est météorologiste, on comprend vite pourquoi. Parce qu'en fait, ouais, en France, on a l'influence de plein de climatologie entre guillemets différentes. Mmh. On a l'Atlantique, on a le climat continental venant d'Allemagne, ouais, méditerranéen remontant du sud, montagne. On a quand même bien sûr reliefs un peu partout. Donc tout ça se mélange pour nous donner des paysages, des ambiances et des météos qui peuvent être très différentes parfois à quelques kilomètres près.
3: Alors vous nous aidez beaucoup parce que vous avez une vie extraordinaire. Vous avez beaucoup voyagé en France. On va essayer de survoler. Ça commence à Reims. Je crois que c'est un peu le fruit du hasard à Reims parce que votre papa était militaire.
4: C'est vrai.
3: Et il avait un stage, je crois, quelques mois là-bas à ce moment-là.
4: Exactement. Et donc j'en profite pour naître à Reims. Bon, c'est pas désagréable hein, comme ville. Hein.
3: Non,
4: voilà,
3: bien sûr.
4: Parce que j'ai découvert après. Pas forcément dans ma jeunesse, puisqu'on est très vite reparti, comme vous l'avez dit.
3: On va continuer.
4: On en reparlera après. Mais en tout cas,
3: c'est une vie qui compte malgré tout.
4: Ah, qui continue à compter. Pourquoi? Parce que, alors bon, on va le dire avec modération, mais ouais, j'adore le champagne. Je suis assez épicurien. Avec modération, je le répète. Mais justement, avec modération, on peut vraiment se faire plaisir avec des flacons, ouais, qui sont extraordinaires. Et puis, ça veut dire des paysages, ça veut dire un sol, ça veut dire une histoire, ça veut dire un patrimoine. Et Reims, bah, c'est un peu déjà l'illustration de tout ça. En tout cas, ça correspond à beaucoup de valeurs autour de ça.
3: Louis Baudin, vous êtes le fruit aussi de voyages, et d'ailleurs, parce que votre papa était de Saint-Malo.
4: Ouais.
3: Donc là, on n'est pas du tout dans la Marne, on est déjà en Bretagne. Votre maman, je crois qu'elle est née en Afrique.
4: Voilà, mais elle a des origines Sénégal, ouais, exactement. Mais sinon, elle avait des... Alors, plus compliqué, ses origines, mais plutôt du Nord. Il y a peut-être, ouais, une branche du côté de la Belgique, en tout cas, plutôt dans
3: Ils
4: le Nord.
3: Ils se sont rencontrés où?
4: Ils se sont rencontrés, ben, justement, en Afrique, hein, au Maroc, puisque mon père a travaillé là-bas pendant ses premières années comme militaire. Ils se sont rencontrés, je pense, sur une base, puisque mon grand-père d'adoption était lui aussi militaire, ouais, donc j'imagine que c'est lors d'un déjeuner ou dîner sur une base.
3: Parler du Maroc, vous êtes parti aussi vivre au Maroc, je crois très vite après Reims, hein, vous allez à Casablanca.
4: Exactement, je vis à Casablanca 2 ans et demi ou 3 ans, et mon frère d'ailleurs, j'ai un frère hein, qui a 2 ans de moins que moi, est né lui là, à Casablanca, effectivement.
3: Alors, vous n'avez pas y resté très longtemps non plus, vous revenez en France et vous allez, je ne voudrais pas l'écorcher, à Châtelaillon-sur-Plage, c'est comme ça qu'on prononce.
4: Oui, Châtelaillon-sur-Plage, exactement, à côté de La Rochelle. Bah, toujours pareil, hein, on suit les mutations voilà, de mon papa, mais c'est déjà un moment important pour moi, parce que Châtelaillon, c'est au bord

0: de la mer. C'est donc un endroit où on va souvent vers la mer. Mon père adore pêcher, adore la mer. Et donc très souvent, on va jouer sur ces plages qui encore à l'époque, même en été, les quelques images que j'ai, parce que là, j'étais vraiment tout petit, montrent qu'il y avait encore de la place, on pouvait respirer, on pouvait courir, se promener. Enfin, il n'y avait aucun risque. Il y avait, je sais pas, quelque chose de beaucoup plus innocent qu'aujourd'hui, à découvrir des paysages et probablement une ambiance qui, moi, quand je cherche pourquoi est-ce qu'aujourd'hui je suis un épicurien, pourquoi je suis un contemplatif, pourquoi j'adore regarder les paysages, la nature, je pense que ça a déjà commencé là, sur ces bords de plage.
1: Pêche, vous venez de l'évoquer, Louis, je crois que vous avez des souvenirs extraordinaires de pêche avec votre papa, ça, c'est un ancrage très important dans la vie d'un homme. Et...
0: Ah bah totalement, pourquoi ? Parce que d'abord, bah oui, il y a cette idée d'aller pêcher, alors on peut dire, ouais, ça peut être parfois être difficile, ou ça peut être... mais en même temps, ça apprend la patience, ça apprend à savoir quand le faire, ça apprend la marée basse, marée haute, on le fait à marée montante, parce qu'il y a un peu plus de courant, parce qu'on sait où il faut aller se mettre, puis parfois on pêche rien du tout, donc voilà, on apprend déjà beaucoup de choses, la patience qu'on n'a plus aujourd'hui, bah, moi j'ai appris ça.
1: Alors, encore un lieu dans lequel vous n'allez malheureusement pas rester, puisque ça bouge beaucoup, vous déménagez.
0: Tous les trois ans,
1: À peu près, oui, c'est ça, exactement. D'ailleurs, est-ce que c'est pas trop dur, justement, parce qu'on s'attache quand même en trois ans, et puis il y a quand même un déracinement, un arrachement, très rapidement. En
0: fait. Exactement, alors là, il y a deux côtés, il y a le bon côté, parce qu'on découvre en permanence, ça crée une richesse, ça crée une envie, ça crée une remise en cause permanente, et puis en même temps, c'est vrai que ça empêche d'avoir cet ancrage, d'avoir ses amis d'enfance. Je n'ai pas d'amis d'enfance, c'est vrai. Donc voilà,
1: c'est triste quand on entend la phrase, mais je pense pas que vous en soyez totalement.
0: Non, j'en suis pas totalement, mais en même temps, oui, je suis bien lucide.
1: C'est votre process de vie.
0: C'est le process de vie, et voilà, dans la vie, tout n'est pas parfait, et donc il y a avantages, inconvénients. Mais moi, je retiens bien les avantages quand même.
1: Fermez les yeux, Louis Baudin, un instant.
0: Oui.
1: Nous sommes à Andernos-les-Bains. Mmh. Quelle est la carte postale qui arrive tout de suite dans votre mémoire ?
0: Oh bah là, ce sont les pins sur le bord du bassin d'Arcachon. Ce sont les pinasses.
1: Ah là.
0: C'est cette ambiance extraordinaire.
1: Que vous avez volé ?
0: Oui, c'est vrai. On parle...
1: J'ai des dossiers, Louis Baudin.
0: Oui. Vous avez raison.
1: C'est des petites embarcations, les pinasses.
0: Oui, oui. Bah oui, parce que déjà, ça attire. Ça attire d'aller sur l'eau.
1: Vous allez m'en vouloir d'avoir dit ça.
0: Non, absolument pas. Parce que c'est totalement assumé. On était tout petits. Je pense que les pêcheurs ou propriétaires de ces pinasses savaient exactement ce qu'on faisait avec. On les ramenait. Je crois qu'il n'y a jamais eu d'accident. Il n'y a jamais eu de bateau abîmé ni rien. Parce qu'on était juste passionnés. Que c'était un moyen d'aller un peu plus loin, là, sur cette mer, que de rester sur le bord de plage.
1: Bon, on va rester en Andernos dans un instant, parce que c'est un endroit, encore une fois, très important. On va l'entendre, c'est là où vous allez apprendre à nager, c'est là où vous allez découvrir la voile. Évidemment, vous êtes sensible à l'environnement, Louis Baudin. Et chaque jour, Benoît Prospero passe en revue la merveille, finalement, de la nature. Aujourd'hui, pour la revue des merveilles, on s'apprête, lui, à faire une grande migration.
2: Et vous savez, on a toutes et tous en tête l'image de ces oiseaux qui s'envolent tous les ans pour migrer vers d'autres contrées. Mais est-ce qu'une seule fois, on s'intéresse véritablement à ce phénomène que l'on peut qualifier d'extraordinaire, la migration. Pourquoi cela mérite qu'on s'y intéresse ? Eh bien parce que c'est l'histoire du vivant dont nous faisons partie. Avec Issy Garlozer, on part à la rencontre de Benjamin Volo, naturaliste indépendant, et on pourrait se dire c'est simple, l'hiver arrive, les espèces migrent. Sauf que certains ne migrent pas. Alors pourquoi ? Eh bien en fait, c'est un vrai choix, migrer ou ne pas migrer. Et dans les deux cas, vous allez voir, il peut y avoir des avantages et des inconvénients.
3: C'est un choix stratégique en fait. Certaines espèces vont rester et hiverner, mais dès qu'on a des hivers un peu rigoureux, elles vont être sélectionnées, elles vont se retrouver diminuées et les espèces migratrices favorisées. Et quand on a des hivers qui vont être un peu doux, ces espèces qui n'ont pas migré vont bénéficier parce qu'elles seront les premières à rejoindre, elles seront déjà installées sur les sites de nidification et les espèces migratrices vont arriver plus tard. Et donc, elles auront un peu plus de mal à trouver un territoire pour s'installer pour leur reproduction.
2: Mais partant de là, on peut se poser une question toute simple. Pourquoi les espèces qui migrent ne restent pas tout simplement là où elles hivernent, avec des températures toujours clémentes ?
3: Si ils restaient sur les zones d'hivernage, il y aurait de la compétition avec les espèces locales. Là, si on prend les oiseaux européens, par exemple, c'est des oiseaux qui vont aller, pour certains, hiverner en Afrique tropicale. En Afrique tropicale, il y a aussi des espèces qui occupent l'espace.
2: Et donc, il se passerait quoi si les espèces migratrices restaient là-bas ?
3: Donc pendant une période, ils ont la capacité, il y a suffisamment de ressources alimentaires, souvent la période des pluies là-bas, le système est inversé. Donc quand nous, il fait froid dans le sud, c'est la saison des pluies, donc c'est une saison assez riche avec beaucoup de nourriture disponible. Donc nos oiseaux qui vont hiverner là-bas trouvent de la nourriture et ne rentrent pas en compétition avec les espèces locales. Mais par contre, après, au bout d'un moment, il y a compétition. Et donc, nos oiseaux remontent pour nicher sous nos latitudes.
2: À noter aussi, quand elles voyagent, ne se fait généralement pas sans interruption. Hein. Pourquoi ? Parce que les oiseaux ont besoin de se poser, de se nourrir et de reconstituer leurs réserves d'énergie. Et c'est pour ça qu'il est essentiel de préserver les zones humides, les estuaires, les littoraux, les prairies, ou encore les forêts, parce que ce sont de véritables haltes migratoires. Et au-delà de ça, c'est une merveille. Merci, ici Carl Lozère et Benjamin Volo, naturaliste indépendant.
1: Merci beaucoup Benoît Prospero, je vous ai vu hocher de la tête positivement, Louis Baudin, vous prenez le temps vous aussi d'observer le ciel, la migration des oiseaux comme ça, vous l'avez dit, vous êtes contemplatif en plus.
0: Exactement, de toute façon quand on rentre à l'école de la météorologie, moi j'ai fait la dernière année à Bois d'Arcy, là, à côté de Paris, avant que l'école parte à Toulouse, et en fait la première chose que l'on demande aux météorologistes c'est de lever la tête. Et de savoir observer, reconnaître les nuages, l'état du ciel, changement de vent. Donc, être un véritable observateur, évidemment, on peut le prolonger parce que les animaux nous donnent des indications.
1: Louis Baudin est votre invité depuis 20h, mais restez bien avec nous parce que vous allez voir que là, ce n'est que le début. Il a tellement voyagé, il a plein de choses à nous dire. Vous allez découvrir ses passions aussi. Et puis, comment il est arrivé finalement à la météo, même si on comprend déjà un petit peu le cheminement. Mais il y aura une hésitation entre plusieurs choses et plusieurs métiers. Et comment il est arrivé à faire ce qu'il fait aujourd'hui, eh bien, vous le saurez. Écoutons ici.
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1: On se balade dans toute la France, ça fait rêver tous ces lieux que nous découvrons ou redécouvrons. Et en parlant de rêve, voici Supertramp avec Dreamer.

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2: Avec votre invité Louis Baudin, qui est né à Reims, fruit d'un hasard au gré des mutations de son papa, il n'y est pas resté, il a beaucoup voyagé hein, durant son enfance, durant son adolescence. Louis Baudin, votre invité jusqu'à 21h, il n'y a pas franchement de pluie, mais que du soleil sur tous ces lieux de France où vous êtes arrêté. C'est vrai que j'ai l'impression que...
3: Forcément.
2: Non mais forcément, là, je fais un espèce de mauvais jeu de mots. Enfin, mais j'ai l'impression que votre vie est très ensoleillée, sans blaguer. Vous êtes résolument positif, vous l'avez dit tout à l'heure. Il y a une joie de vivre permanente chez vous, on le voit dans votre œil.
3: Oui, c'est vrai, parce que j'ai eu beaucoup de chance d'avoir un certain nombre de valeurs qui me permettent justement d'être un acteur, alors avec parfois des grosses déceptions, des erreurs, de tout ce que l'on veut, la vie, exactement, mais avec toujours cette idée de rester maître, ou en tout cas décider de ce que sera cette vie, qu'elle soit bien ou pas bien, mais en tout cas de pas être à la remorque derrière, parce que ce sont peut-être trop de personnes, parce que là, à ce moment-là, effectivement, beaucoup de choses peuvent nous échapper. Non, j'ai toujours choisi de l'assumer complètement, et donc ça, bah, ça rend joyeux, enfin c'est ça la vie.
2: Vous étiez, nous étions en Dernot-les-Bains avec vous il y a encore quelques minutes. C'est un lieu de jeu sympa avec votre frère, je crois, dans la forêt. Vous alliez vous balader en forêt.
3: Oui, c'est j'ai 8-10 ans. C'est le moment où on commence à être un petit peu autonome. On peut commencer à sentir les choses. Quand vous êtes dans ce milieu-là, entre la forêt d'un côté et la mer, mais une mer confortable, pas très dangereuse, puisque c'est le bassin d'Arcachon. Ouais. Bah ça permet d'appréhender tout ça, de découvrir que ce soit la mer, marée basse, marée montante, ou encore la forêt, d'aller se promener, des fois ce que sont les animaux, la protection, de grimper aux arbres. Voilà, c'est un apprentissage.
2: J'entends une cour d'école.
3: Ouais.
2: Bah oui, parce que la cour d'école, c'est forcément lié à notre enfance, à Andernault-les-Bains. Vous êtes à l'école du BT.
3: Oui.
2: BETAY, je lis pour ceux qui cherchent tous les lieux qu'on connaît. Quel souvenir vous avez, Louis Baudin, de l'école du BT?
3: Pareil, enfin, l'école, moi, j'ai le souvenir de mes instituteurs et institutrices. Et puis, j'ai surtout, ce que je retiens aujourd'hui, c'est que j'ai eu la chance, parfois, d'aller à cette école-là en petit bateau à voile. Mon père avait un tout petit bateau.
2: Alors, quand les conditions étaient bonnes.
3: Étaient bonnes, je dis pas, c'est pas arrivé souvent.
2: Mais s'il me vit rêver, qui n'a jamais rêvé d'aller en bateau à l'école?
3: Vous rendez compte de cette chance et en même temps de cet émerveillement et de ce que ça peut apporter chez un petit garçon qui va à son école avec un petit bateau à voile. Donc, faut apprendre le vent, la direction, savoir si c'est favorable. Enfin, voilà. Mon père me transmettait tout ça. J'en ai retenu plus ou moins de choses. Mais en tout cas, j'étais déjà dans la transmission et dans la découverte de quelque chose qui allait devenir une passion.
2: En plus de ce que Madame Boudet vous apprenait.
3: Voilà, Madame Boudet, vous en souvenez,
2: ma CM1. Elle vous a marqué, Madame Boudet.
3: Oui, c'est vrai,
2: vous retournez dans cette école?
3: Mais le fait d'en reparler, là, je me dis, pourquoi est-ce que je retournerais pas un peu sur les traces? On a envie. Je suis déjà retourné en Dernos, parce que quand je faisais de la course avec Yves Parlier, qui était à Arcachon, j'en ai profité pour y retourner un peu, mais une bonne résolution. Merci.
2: On quitte à nouveau cette région, puisque c'est le fruit de votre vie, et on va à Apt. Encore une fois, on change totalement de décor, on est dans le Vaucluse cette fois. Quelle carte postale vous m'envoyez de Apt?
3: Celle-là.
2: Les cigales.
3: Les cigales. Premier élément, cigales, la chaleur. C'est chaud dans le Mérou. Et là, c'est une autre découverte. Je suis un petit peu plus grand. Donc, c'est le sport qui commence à apparaître. Je commence par du handball, curieusement.
2: Qu'est-ce qui vous pousse à faire du handball, ou qui est à fond dans la voile?
3: Parce que je pense que la voile, c'est un peu loin.
2: La mer n'est pas apte.
3: Mais c'est vrai que là, il y a une petite parenthèse. C'est-à-dire que malheureusement, avec cette mutation, c'est compliqué d'aller au bord de l'eau, sinon en vacances, il y a moins de vagues. Mais là, je vais partir dans un autre milieu qui s'appelle l'aéronautique, puisque mon père, qui était donc mécanicien, qui n'était pas pilote, mais était passionné par l'aviation, et il va apprendre le planeur, donc le vol à voile.
2: Je vous ai mis un Cessna ou un Robin ou un DR400, un bimoteur, parce que évidemment vous levez les yeux au ciel, c'est lié à votre métier aujourd'hui, vous avez parlé des vents, des nuages, c'est logique que l'aviation arrive dans votre vie, en plus avec votre papa qui était là-dedans.
3: Oui, mon papa, j'ai un oncle aussi qui était pilote professionnel, donc c'est clair que ça, c'est quelque chose que j'ai appréhendé très très rapidement. Je me souviens pas de la première fois que je suis monté dans un petit avion comme sac de sable, c'est comme ça qu'on l'appelle quand il y a une place dans un avion et qu'on peut partir, donc très très vite, c'est vrai que comme mon père apprenait le vol à voile, qu'on le suivait évidemment, donc on a appris à Vinon-sur-Verdon, pour ceux qui connaissent, qui est une grande plateforme de vol à voile. Et j'y étais tous les week-ends pendant cette phase où j'étais apte. Donc,
2: et vous passez votre brevet de pilote, le début de la licence en fait, à 17 ans.
3: À 17 ans, oui, j'ai mon brevet de pilote planeur avant d'avoir mon permis, parce que à cette époque-là, je sais pas si c'est une chance, mais en tout cas ça l'était pour nous. Hein, mes parents n'auraient pas eu les moyens, mais on a eu des bourses aéronautiques qui permettaient d'apprendre. Hein, à cette époque-là, on se souvenait encore que la France était le pays de l'aviation. Hein, c'est quand même le pays qui a découvert, quoi qu'en disent les Américains. Moi, je pense qu'on est un peu à l'origine de cette aéronautique. Et c'était quelque chose que l'on poussait encore à cette époque-là. Donc j'ai pu passer ce brevet de pilote planeur.
2: L'odeur du thym, le romarin, la lavande, c'est donc votre quotidien quand vous arrivez dans le Vaucluse. Vous avez parlé du sport, il y a le handball, il y a aussi le cyclisme, Louis Baudin, et l'athlétisme.
3: Ouais.
2: Et même à des niveaux pas mal un peu plus tard.
3: Oui, alors ça s'est arrivé un petit peu après, mais c'est vrai que quand on est arrivé dans les Yvelines, parce que mon père avait quitté l'armée à ce moment-là, et c'est vrai que petit à petit, le sport devient quelque chose dans lequel je me rends compte que je me débrouille pas trop mal. Donc c'est plutôt encourageant quand vous avez des bons résultats, quand vous voyez que vous êtes plutôt dans le coup, que vos entraîneurs vous regardent un peu en vous disant dis donc tu te débrouilles bien, voilà. Et puis de fil en aiguille, c'est vrai que entre apte où je commence à appréhender un peu ce corps, à le courir, à faire beaucoup d'activités, puis à passer petit à petit dans des clubs où là on vous remarque, dis donc tu cours bien. Alors moi je voulais faire du football, mais quand je fais du football on dit non mais tu cours vachement vite, tu viens. Puis là il y a un entraîneur d'athlétisme qui s'entraînait sur le terrain d'à côté qui dit donc tu vas venir faire une course avec nous. Puis il se trouve que je fais deux ou troisième de cette course le week-end d'après. Il dit t'as compris, tu vas venir t'entraîner avec nous. Voilà, ça se fait. Mais comme la plupart, hein, quand on rentre dans ce milieu sportif, on trouve petit à petit sa voie, quoi.
2: Et donc, ces deux lieux importants, on l'a dit, Vinon-sur-Verdon, vous l'avez cité, apte, évidemment. Il y a le lycée. Vous allez où, d'ailleurs, au lycée?
3: Apte. C'est encore le collège. Enfin, oui, c'était déjà un lycée. Enfin, c'était la partie collège du lycée.
2: C'est le début de l'adolescence, quoi.
3: C'est le début de l'adolescence. Et c'est le lycée qui est en bas de la colline où était justement la cité de l'air.
2: Mais c'est les lieux de vos premiers amours, Louis Baudin?
3: Non, je suis encore trop jeune, là. Non, je suis encore dans l'enfance avec tout ce que les premières lectures m'emmènent. C'est Jack London, c'est Cro-Blanc, c'est Moitessier, c'est tout ça. Il y a encore un peu de temps. Je suis plutôt là-dedans, oui.
2: Vous installez ensuite au Val-Fouré parce que votre papa quitte l'armée. Ouais. À ce moment-là, il trouve un emploi, donc on l'a compris, en région parisienne, à Mantes-la-Jolie, c'est là où le lycée arrive, le sport, vous l'avez évoqué. Champion des Yvelines 78, hein, dans les Yvelines, en demi-fond, course d'athlétisme. Demi-fond, c'est, je ne sais plus,
3: c'est entre 1500 et 3000 mètres à peu près.
2: C'est déjà énorme, vous gagnez plein de crosses.
3: Vrai. Maison Lafitte, Saint-Germain, des belles courses, oui, quand on est cadet, junior, il y a quelques résultats. C'est satisfaisant parce que c'est, alors on gagne pas tout le temps, hein, j'étais pas le meilleur, mais voilà, de temps en temps c'était mon tour, donc ça aide, hein, ça forge, et puis là aussi ça permet de développer un certain nombre de qualités, je sais pas si c'est le bon terme, en tout cas aussi de qui permettent ensuite d'aborder et d'avancer dans la vie.
2: Alors on parle beaucoup de sport, de voile, d'eau, on va parler d'activités aquatiques, c'est sympa. Mais c'est dangereux. Et cet été, 300 personnes, comme chaque été, d'ailleurs, il n'y a pas que l'été, sont mortes par noyade. Catherine Quicandon nous rejoint et nous propose une invention en France pour faire baisser ce chiffre.
4: À La Bège, au sud de Toulouse, les t-shirts flottent pour nous sauver la vie.
5: Je suis un flotteur.
6: Ouais, ça c'est vrai.
4: Bienvenue chez Flotty, une entreprise qui a créé un t-shirt anti-noyade. Philippe Rouvier, son président, nous explique son fonctionnement.
7: Il suffit de tirer sur une petite tirette qui est cachée de base et ça va se gonfler, nous remonter à la surface et nous mettre du coup dans une position de sécurité.
4: Il faut bien comprendre que ce t-shirt ne remplace pas une bouée et qu'il ne vous aidera pas à apprendre à nager. Il ne sert que si vous êtes immergé par accident, alors sortez tout de suite de cette piscine s'il vous plaît. En plus, ce t-shirt est composé avec une matière spécifique.
7: C'est une matière technique, effectivement, mais c'est plus léger, par exemple, que du néoprène qu'on utilise hors été lorsqu'on va nager ou faire des activités dans l'eau.
4: Le premier modèle, destiné aux enfants de 1 à 6 ans, est commercialisé en 2022. Médaille d'or au concours Lépine en 2023, la version adulte voit le jour l'année suivante, car eux aussi en ont bien besoin.
7: Là, on est à la fin de l'été et maintenant, en fait, c'est plutôt les produits adultes qui vont être utilisés, ados-adultes. Pourquoi ? Parce qu'en fait, les activités aquatiques continuent pendant l'hiver, notamment les surfeurs, les personnes qui vont nager en mer ou qui font du longe-côte, une activité qui se développe énormément et notamment chez les seniors. Ils vont continuer à aller dans l'eau en hiver. Et donc, ces activités-là sont particulièrement à risque.
4: L'histoire de Flotty commence en école d'ingénieurs où les deux cofondateurs se rencontrent. Mais le déclic arrive lorsque Philippe assiste à la noyade d'une petite fille. Les deux amis se lancent et créent une solution innovante pour l'époque. Le t-shirt se vend en France, bien sûr, mais aussi dans un magasin suédois qui touche également la Norvège et la Finlande. Depuis le début de l'aventure, Flotty a vendu plus de 50 000 produits. Le prix, les premiers modèles commencent à 149 euros plus le coût de la recharge. Le t-shirt n'est pas à usage unique, il peut se réutiliser après un déclenchement et la partie technique se sépare de la partie textile qui peut être lavée en machine. Le modèle adulte offre le choix du déclenchement manuel ou automatique. Plus d'informations sur flotty.co, flotty.co. Merci à Ici Occitanie pour cette idée qui nous sauve la vie, littéralement. Ici, ça entreprend, Flotty, un t-shirt anti-noyade pour toujours garder la tête hors de l'eau.
2: Une très belle initiative. Merci à Ici Occitanie, à Catherine Quicandon et à Louis Baudin. On est parents tous les deux, nos enfants sont un peu grands, les vôtres un peu plus que les miens.
3: Ouais.
2: Mais c'est aussi un sujet qui vous inquiète également.
3: Ah oui, oui, c'est...
2: Pour eux, quoi.
3: Bah, ouais, pour eux. Enfin, c'est...
2: On a tous peur en tant que parents.
3: On a tous peur, noyade, puis on sait très bien qu'il suffit de quelques secondes.
2: C'est pas que les enfants,
3: c'est clair, mais les enfants, c'est vraiment, vraiment un sujet. Et donc, plus on peut les éduquer, plus on peut leur apprendre ce rapport à l'eau, justement, le danger et savoir le mesurer, plus évidemment, on peut éviter l'accident.
2: Louis Baudin, vous restez avec nous parce que vous avez passé votre bac. Parce qu'on va aller sur une prépa maths, parce qu'on va aller sur maths sup, maths spé. Et puis, la météo va arriver dans votre vie, on va tout vous dire. Il est votre invité, dont il n'y a pas que Paris dans la vie sur Ici jusqu'à 21h.
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15: À cette heure-ci, généralement, c'est presque la fin du journal sur TF1 et vous pouvez le voir dans le bulletin météo. Mais ce soir, il est là, c'est comme ça. C'est Louis Baudin, mon invité, votre invité. Il est né dans la Marne, formé à l'École nationale de la météorologie, journaliste, ingénieur, prévisionniste. Il présente donc vos bulletins à la télévision, à la radio aussi. Brevet de pilote, on en a parlé à l'âge de 17 ans. Il souhaitait devenir un pilote de chasse. Le destin en a destiné, décidé autrement. Et il va intégrer, on va l'entendre, une prépa à Rouen, Matsup, Matspé. Le voyage continue avec Louis Baudin jusqu'à 21h. C'est vrai, il y a le pilote de chasse.
16: Ouais. Ça, c'est la première grande déception. Dans la vie, j'avais 12 ans. Et puis, on se rend compte que, je deviens myope, quoi. Enfin, voilà. Donc,
15: ah, c'est problème de vue.
16: C'est problème de vue.
15: Vous avez
16: ouais, c'est problème de vue qui, en tout cas, a été rédhibitoire dès le début. Puis, à cette époque-là, ça l'était vraiment. Je sais qu'aujourd'hui, il y a quelques pilotes de ligne qui arrivent à avoir des dérogations, des choses comme ça.
15: Les avancées scientifiques, médicales.
16: Voilà. Mais à l'époque, c'était rédhibitoire. Ouais, mais quand même, quand j'ai fait Matsup, Matspé, justement, j'ai été jusque devant l'école de l'air à Salon en me disant, si tu avais la visite médicale, tu rentrerais là.
15: Voilà. Ah, c'est vrai, vous avez fait ça?
16: Ouais, j'ai fait ça. Je suis têtu, hein. Moi je suis.
15: Ouais,
16: c'est
15: ça, ouais.
16: Mais bon, voilà.
15: Vous avez loupé un autre concours, c'est Arts et Métiers.
16: Ouais.
15: Pourtant, vous avez un bon niveau scolaire. Finalement, c'est un bien pour un mal. Hein,
16: exactement. Mais c'est incroyable la vie, hein. Il y a des carrefours comme ça. Je sais pas pour les auditeurs s'ils ressentent ça, mais moi dans ma vie, je vois qu'il y a eu des moments, voilà, des moments clés, des moments où c'est une rencontre, c'est au contraire un échec, c'est un succès, c'est ouais. qui vont orienter un peu votre vie.
15: Parce que ça vous agace d'avoir loupé ce concours et vous partez ou levez les voiles, quoi.
16: J'ai voilà, exactement. Mot, hein. Mais non, c'est le vrai mot.
15: Mais je sais dire que vous allez
16: déloger. Je raccroche le téléphone et je dis à ma mère, non, je suis pas admis aux Arts et Métiers, donc je vais partir faire mon lit de voile, je vais faire cette passion et je pars effectivement. Je me souviens, je crois que je suis parti le lendemain. Donc c'est Quiberon, c'est Bénodet, c'est voilà toute la côte où j'apprends le métier de moniteur de voile, c'est de dingue, marin. De ça dure à peu près un an hein, où je me débrouille. Bon, faut essayer de gagner sa vie quand même parce que voilà, moi je pars pas avec un bagage financier ni un patrimoine. Donc ça c'est pas simple. Hein,
15: qu'est-ce que vous retenez, Louis, de ces années de moniteur de voile? Parce que vous avez fait ça quelques temps, enfin un an, vous m'avez dit.
16: Oui, c'est d'abord le rapport à l'autre. Je pense que j'étais relativement handicapé dans la relation à l'autre.
15: Ah bon?
16: J'étais très timide. J'ai très, ça peut paraître paradoxal, paradoxal aujourd'hui, mais je me rends compte, en tout cas, que j'avais beaucoup de difficultés dans cette relation, à partir de cette timidité, trouver sa bonne place et autres. Et c'est vrai que d'être moniteur de voile, bah, ça vous apprend à communiquer, à transmettre. Et là, j'ai commencé à trouver des choses intéressantes. C'est-à-dire que je me suis rendu compte que transmettre, partager, donc partager la voile, qui était une passion à travers l'apprentissage, à travers la transmission, bah, ça, c'était très valorisant, très agréable. J'ai très vite découvert que de former quelqu'un qui ne connaît rien à la voile et 15 jours, 3 semaines après, il peut partir tout seul sur un bateau, se diriger, voir la progression. Et ça, c'est extraordinaire.
15: C'est la liberté qui bronze. Je parle qui bronze, ça peut être Bénodet. C'est une Bretagne qui, pour vous, voilà, vous apporte un nouveau souffle.
16: Ah, ben oui, alors je vais pas être objectif parce qu'on a vu à travers mon père, je suis breton et puis je le ressens profondément. Donc, de la vallée de la Rance, juste derrière Saint-Malo, c'est effectivement, pour ceux qui connaissent. Oui, c'est vrai. Un corsaire, parce que c'était quand même au service du roi un peu plus. C'est pas la même chose, tout à fait. Bon, la limite était parfois entre les deux. Et la Bretagne, c'est la liberté, c'est l'ouverture vers le large, sont les odeurs, sont des émotions incroyables. Voilà, quand vous rentrez dans le golfe du Morbihan, par exemple, à la voile, ceux qui ont eu la chance de faire ça, avec des conditions plutôt faciles, pour peu que ce soit un petit peu le soir, donc il commençait à avoir un peu ces lumières rasantes qu'on connaît tous. Et là, c'est du sublime, quoi. C'est extraordinaire. Le mélange terre-mer. Bah, pourquoi est-ce qu'on est attiré sur le littoral? C'est à cause de ça. C'est justement parce qu'il y a ce conflit en permanence, conflit dans le bon sens du terme, qui crée du relief, qui crée des différences, qui crée des couleurs, qui crée de parfois un spectacle hallucinant. Quand une tempête vient se déverser sur le littoral, ça crée de la houle, ça crée des embruns, ça crée une atmosphère.
15: Au sillon de Saint-Malo, on parlait de Saint-Malo.
16: Par exemple, tous ceux qui sont sur le littoral, c'est extraordinaire. Ouais. Donc oui, c'est la découverte de tout ça, c'est la découverte de la difficulté, du danger que représente la mer, parce que voilà, on commence à partir un peu au large, parfois on va naviguer parce qu'on est un peu prétentieux dans des conditions un peu limites, on se fait un peu peur, voilà, on apprend un peu ses limites. Bon, c'est l'apprentissage de la mer et du métier de marin.
15: Bon, vous réfléchissez, vous dites que vous pourriez être architecte, vous commencez un peu à dessiner, dessinateur de voile, vous y pensez aussi, et puis petit à petit, vous repartez pour vous mettre à niveau à Nantes, en fac de droit.
16: Exactement. Non, fac de sciences.
15: Donc là, ça se précise.
16: Ça se précise parce que, oui, quand je fais mon année là de voileux, en me disant comment tu vas faire pour monter sur les beaux bateaux que tu vois là, parce qu'il y a commencé à avoir quelques courses dans le sillage de Tabarly, et je me dis waouh, ça va pas le faire là. On est trop nombreux à vouloir aller sur ces bateaux-là. Il faut que tu aies une compétence. Et en me disant t'as un petit bagage quand même. Quand t'as fait Mathieu, c'est un peu bête de le gâcher. Ouais. Donc effectivement, je fais une remise à niveau dans une fac
15: vraiment. Météo France,
16: pour rentrer, passer les concours et rentrer à Météo France. Et là, j'ai cet examen, effectivement. Enfin, j'ai ce concours. Et donc, je rentre à Météo France pour apprendre le métier de météorologiste.
15: Ça y est, on y est. On est à Météo France. vous travaillez en région parisienne, mais pas seulement. Vous allez travailler en Corse, à Ajaccio. Et vous allez travailler à Marseille. Je m'arrête à Marseille parce que c'est une ville qui va énormément compter pour vous.
16: Exactement.
15: Qui est liée aussi à tout ce qu'on vient de se dire autour de la voile.
16: Deuxième carrefour.
15: Vous allez rencontrer des marins, les plus grands. Je vous laisse nous raconter. Peut-être un jour, vous êtes contacté par un skipper.
16: C'est ça. Alors en fait, ce qui se passe, c'est que effectivement, je vais à Ajaccio, puis après je reviens à Marseille, où là, ça y est, je peux investir ce qu'on appelle le milieu de la course au large. Donc c'est que Lorenzato, c'est Jean-Paul Mourin, c'est Paul Ayas, voilà, qui étaient des champions locaux déjà de la voile. Et je finis avec cette compétence de météorologiste, de navigateur. Mmh. Ça les interpelle. Je suis pas encore un marin suffisamment aguerri, mais ce côté-là, il y a besoin sur un bateau. Donc, j'embarque. Je commence
15: c'est un routeur, qu'on appelle ça.
16: Oui,
15: c'est un peu
16: routeur,
15: le
16: navigateur, routeur, c'est exactement ça. Et puis là, de fil en aiguille, effectivement, j'en viens un jour, c'est sur le salon de Marseille, à voir ce stand où il y a un bateau qui était exposé, qui va être construit par la région Provence à Côte d'Azur. Et puis là, avec encore beaucoup de timidité, je me dis, allez, je tente le coup. Et puis je dis, je suis un météorologiste, je commence, mais ça me passionne, ça m'intéresse, il prend mon nom, et puis finalement, 3 ou 4 mois après, il me rappelle en disant, tu veux être de l'aventure, on y va. Et là, je rentre dans ce milieu-là, parce que je participe à la construction du bateau, à la mise au point, aux premières mises au point également de tout ce qui est appareil de navigation à bord. Et puis, je rentre dans ce milieu-là, sur ce bateau qui s'appelait Région Provence, à Côte d'Azur, et avec lequel on fait quelques navigations, mais ça ne va pas aller très loin, parce qu'on va chavirer.
15: Dans quelques minutes, vous comprendrez pourquoi il a travaillé, rencontré Louis Perron, également Paul Vatine, et puis Florence Artaud également. Vous avez fait la route du Rhum, entre autres. Vous avez travaillé autour de la route du Rhum avec elle pendant plusieurs années. Ce sera l'occasion d'en parler. Vous qui rêvez d'avoir encore aujourd'hui un bateau, me dites pas le contraire, Louis. Je suis sûr que vous y pensez toujours. Depuis quelques jours, une nouvelle année scolaire a démarré avec malheureusement aussi le retour de cas de harcèlement dans certaines salles de classe, des couloirs, des cours de récréation et aussi sur les réseaux sociaux. Alors pour aider les élèves à se confier, une expérimentation a été renouvelée en région PACA. Robin Bernot avec Philippe Bocara.
8: Dans les Bouches-du-Rhône, plusieurs établissements proposent aux élèves une boîte discrète pour recueillir des signalements de harcèlement.
13: Je trouve que c'est une super initiative et il faudrait que ça soit dans plus d'établissements, quoi.
8: Ça s'appelle la boîte à mots, M-A-U-X. Imaginez tout simplement une boîte aux lettres dans laquelle les collégiens peuvent anonymement déposer des messages en cas de mal-être ou encore de harcèlement, le tout de façon discrète. Laurence Angeletti, conseillère départementale en charge notamment du bien-être des collégiens, au micro de notre reporter Philippe Bocara.
14: L'idée, c'est que les collégiens puissent trouver la boîte facilement, mais que ça soit aussi un endroit un petit peu confidentiel où on ne voit pas forcément la personne qui va remettre le mot, parce que ce n'est pas toujours facile pour les collégiens.
8: Une idée qui semble plaire aux élèves, à l'image de Pauline, collégienne à Salon de Provence.
17: Ça peut aider les élèves qui n'ont pas forcément confiance à parler directement. Ils peuvent tout simplement écrire leurs problèmes.
8: Alors ici en Provence, ça marche, mais vous, qu'en pensez-vous? Quand j'ai expliqué le sujet du jour à Zida, elle s'est tout de suite sentie concernée.
17: Quand j'étais au collège, pendant une année, j'avais un peu souffert de ça, où on m'embêtait beaucoup et tout, et ça me faisait beaucoup de mal parce que j'osais pas aller voir la CPE parce que j'avais peur qu'on se moque de moi, etc. Et c'est vrai que j'aurais bien aimé qu'il y ait ça, cette possibilité-là, parce que c'est plus facile quoi, d'écrire.
8: Alors sur le papier, tout le monde salue l'idée de cette boîte à mots, y compris Johanna.
18: Mais je trouve que c'est bien déjà qu'il y ait des initiatives qui soient prises.
8: Mais pour elle, cette solution a quand même ses limites.
18: Personnellement, quand j'étais au collège, lycée, c'était des choses qui étaient déjà mises en place. Et ce qu'on voit, c'est que même si c'est censé être anonyme, les élèves, ils ont quand même un petit peu peur de faire le premier pas et de mettre les lettres dans les boîtes. Je pense qu'il y a d'autres solutions, notamment maintenant plus en ligne, via les applications comme Pronote, École Directe, etc., où ils pourraient mettre en place des messageries qui seraient peut-être plus efficaces, plus anonymes, où les enfants se sentiraient plus en confiance.
8: Qui sait, peut-être que cette idée sera étudiée par les différentes académies dans les prochains mois. En attendant, aujourd'hui, les mots déposés dans les différentes boîtes sont pris en charge par les équipes éducatives de chaque collège. Lancée en 2024 dans les Bouches-du-Rhône, l'opération se poursuit donc cette année dans une trentaine d'établissements du département.
15: Merci beaucoup aux équipes d'ici Provence. Ça marche ici, qu'en pensez-vous? Avec Robin Bernot, on parlait de Marseille et de la Provence. Vous n'y échappez pas, hein. Vous avez démarré sur Allo Radio Provence.
16: Ouais, c'est vrai.
15: C'était de radio, ça.
16: 92, c'était une radio.
15: Embarquement 92, c'est le nom d'émission.
16: Oui. Bah, je parlais de voile, évidemment.
15: Évidemment.
16: C'était les débuts.
15: Louis Baudin, votre invité encore pour quelques minutes. On est à Marseille, mais on a quitté Marseille. On continue de se balader. On s'approche de Météo France et on va évoquer les grands navigateurs avec qui il a eu l'occasion de travailler jusqu'à son quotidien aujourd'hui. Louis Baudin, que vous voyez sur TF1, évidemment, et que vous écoutez aussi à la radio ce soir. Sur ICI, on est content d'avoir jusqu'à 21h.
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15: Et le plaisir de retrouver aussi Eddie Mitchell sur ICI pour une dernière séance.

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2: Canal+, la chaîne météo, iTélé, RTL, LCI, TF1. Et ce soir, ICI est incontournable, hein, du petit écran. De toute façon, pour l'identifier, on écoute ça. Évidemment, tout de suite, on sait qui on va voir.
3: Exactement là.
2: Oui, non, c'est fou l'identification d'ailleurs du musique comme ça, que ce soit à la radio
3: c'est
2: ou à la
3: incroyable.
2: Télévision. Parce que moi, j'entends cette musique, je vous vois, je pense à Catherine Laborde, je vois à tous les Lévin, autres, et puis Delia, évidemment, à toute la bande. Merci d'être avec nous, Louis Baudin. Je rappelle que voilà, depuis 20h, on évoque votre parcours, déjà impressionnant et inattendu. Je suis sûr qu'il y a plein d'auditeurs qui ne savaient pas tout ça.
3: Ah, bah oui, c'est un grand voyage à travers la France, c'est clair.
2: Je reviens juste sur ces navigateurs, on l'a évoqué il y a quelques minutes, vous avez rencontré, ça va durer des années parce que vous travaillez à Météo France tout en faisant ça, on est bien d'accord.
3: Ah, exactement. Hein. D'ailleurs, c'est pas toujours très simple la relation entre Météo France et puis cette activité un peu externe. C'est normal parce que Météo France, c'est la fonction publique avec un cadre, avec un fonctionnement. Et c'est vrai, quand on sort un peu de ce cadre-là pour faire de la compétition, accompagner des marins, l'emploi du temps, la façon de faire est pas toujours très facile. Mais peu importe, l'idée c'était d'être efficace et Météo France c'est un service efficace qui donne de bonnes prévisions, qui fait de bons prévisions. Ouais. Enfin, moi, ça m'a aidé pour effectivement accompagner des marins et puis avoir de temps en temps un succès avec Florence, ça a été le record de l'Atlantique, ça a été la route du Rhum, avec Paul Vatine et puis en même temps avec Yves Parlier dans la Jacques Vabre, on a fait avec Yves un record de l'Atlantique sur entre les États-Unis et l'Europe, c'était des courses de l'Europe, ça a été Québec-Saint-Malo, là j'ai gagné avec un équipage de Saint-Malo justement et Normand. C'est toute la vie du marin telle que, enfin, quelqu'un comme moi le souhaitait et a pu le vivre pendant une quinzaine d'années.
2: Il y a un passionné de voile qui vous repère, c'est Philippe Gildas.
3: Ouais.
2: C'est lui qui vous met un peu le pied à l'étrier, parce qu'on a compris, vous travaillez avec des marins, vous êtes à Météo France, mais Philippe Gildas, il adore la voile, et il se dit, tiens, tu pourrais peut-être venir en parler chez nous sur Canal.
3: Sur Canal, dans lui par ailleurs.
2: Oui.
3: Effectivement, il dit, viens raconter les courses de voile et autres, et c'était avec l'aide de Marc Toresca. Et on parlait, j'expliquais pourquoi tel marin a pris telle trajectoire, avec l'idée de revenir avec des vents favorables. Enfin voilà, expliquer la course au large grâce à Philippe.
2: Ouais. C'est vrai que vous faisiez du camping sauvage en Camargue?
3: Alors ça, c'était beaucoup plus tôt, mais c'est vrai.
2: Ah oui, je fais des allers-retours.
3: À la pointe de l'Espiguette.
2: Ah, non, époque... ça, c'est la plage du Gros du Roi, de Port-Camargue.
3: Exactement, du Gros de Port-Camargue. À une époque, c'était encore possible. Aujourd'hui, là, vous amusez pas à faire ça parce que ça va pas durer très longtemps, mais non. À l'époque, on pouvait encore le faire.
2: La Camargue, c'est une région qui est aussi, vous étiez dans le Vaucluse, on a parlé de Hap, mais on est à deux pas, du coup.
3: Exactement. La Camargue, c'est et d'ailleurs ça l'est encore plus aujourd'hui, mais c'est un lieu emblématique de l'évolution que l'on doit avoir dans notre rapport à la nature. Pourquoi ? Parce que c'est un estuaire, parce que c'est un delta pour être plus exact, parce que c'est un endroit où on voit la nature évoluer en fonction des températures, en fonction de l'impact, en fonction de la pollution, en fonction de l'occupation. Enfin voilà, et il y a beaucoup de choses à faire tout en respectant la nature et en même temps en permettant le développement de l'homme. Et c'est un bel endroit pour ça.
2: Louis, j'ai évoqué les différents médias dans lesquels vous allez travailler, votre carrière ensuite, on la connaît. Je vais profiter de ces dernières minutes pour encore me balader en France avec vous et j'aimerais aller faire un tour sur l'île aux Moines.
3: Ah,
2: c'est votre paradis sur Terre.
3: Ouais, c'est en tout cas le paradis en France, c'est clair. C'est pour moi un endroit emblématique. Encore une fois, j'ai parlé du golfe du Morbihan, mais cet endroit, on est sur une île, donc je sais pas pourquoi ça. Je trouve qu'il y a un petit côté protecteur.
2: Toujours.
3: Et quand on est, toujours. Et quand on est sur cette île, il y a des odeurs parce que comme on est sur une île, l'eau protège des températures extrêmes. Donc ça veut dire que des essences tropicales ramenées par des armateurs qui faisaient le tour du monde, qui sont venus s'installer ici parce que aussi avaient compris que c'était un bel endroit, et donc ça crée une ambiance, des odeurs, et puis un spectacle. Enfin, aller voir le golfe du Morbihan, aller voir les courants, la mer qui monte, qui descend, les couchers de soleil correspondants, voilà, on y est.
2: Ah, le lieu pour le plus beau coucher de soleil, ou celui qui vous a marqué dans votre vie?
3: Oh. Alors là, il est loin de la France, mais en France, aller voir un coucher de soleil, quand il y a une tempête sur le Ratzin, pour peu qu'il y a ce qu'on appelle le front froid qui passe, c'est-à-dire qu'il y a une éclaircie, que le soleil passe juste sous les nuages, dans une lumière hallucinante, et avec la tempête, vous allez voir, c'est extraordinaire.
2: Le bassin d'Arcachon. C'est aussi un endroit qui vous a marqué, le bassin d'Arcachon.
3: Oui, le bassin d'Arcachon, c'est une mer fermée, c'est une mer où j'ai appris, c'est une mer qui, il y a la dune du Pilat pas très loin quand vous êtes à Arcachon. Donc c'est aussi un endroit où on peut s'apaiser, on peut se reposer, on peut laisser un peu courir les choses.
2: Ouais.
3: J'aime bien la nature, elle sait faire ça. Si on sait l'écouter, si on sait la regarder, on peut trouver des moments où waouh, on va s'apaiser. Et le bassin d'Arcachon est un de ces endroits en France.
2: Alors, pour vous apaiser, vous aimez aussi aller prendre des photos en Afrique. Vous êtes un fan de safari photo.
3: Ben oui, exactement, parce que voilà, quand vous aimez le rapport à la nature, quand vous allez en Afrique, j'ai découvert ça il n'y a pas très longtemps, parce que voilà, malheureusement, les voyages coûtent cher, plus on va loin. Et là, j'ai la chance de pouvoir en faire quelques-uns en ce moment. Et là, je vais utiliser ce mot, j'essaie de parler français, mais là, ça ne va pas être français, on vous prenait un shoot. C'est un shoot émotionnel extraordinaire. Le rapport aux animaux, à la nature, avec là des guides qui ont une éthique, qui respectent, qui ont envie de partager, ouais. Ben, on vit des moments, enfin moi, c'est sublime, ça touche au sublime.
2: Et la boucle est bouclée, votre maman est née au Sénégal, je me dis que vous allez en Afrique,
3: il y a peut-être des gènes, il y a peut-être des choses qui ressortent et qui à ce moment-là ont envie de vivre et de vibrer. Ouais.
2: C'est Louis Baudin qui est votre invité ce soir jusqu'à 21h dans Il n'y a pas que Paris dans la vie. Louis Baudin, comment prévoir sa météo quand la météo fait l'histoire? C'était chez Albin Michel, c'est sorti il y a déjà quelques années, mais le dis parce que voilà, on peut toujours se les procurer. Nous sommes tous météo-sensibles, ça c'est le plus récent également chez Albin Michel. Ouais. Vous pouvez les lire surtout avec ce qu'on vit aujourd'hui. C'est vrai, il faut s'inquiéter, la sécheresse, les incendies, la canicule.
3: Alors, il faut s'inquiéter, mais il faut surtout être résilient, c'est-à-dire se dire, waouh, on ne peut pas continuer comme ça. Moi, je ne suis pas là à rentrer dans les détails de plus 3, plus 4, mais non. Aujourd'hui, on est 8 milliards d'individus sur une planète qu'on ne va pas quitter tout de suite. Donc, ça veut dire qu'il faut vraiment qu'on s'y mette et qu'on soit juste un peu plus à l'écoute de ce que nous dit la nature. Donc, le retour du bon sens, la technologie, oui, mais au service de cette nature et de l'homme. Voilà, mais si on fait tout ça, c'est pour ça que je reste optimiste. Bah oui, on va le faire. Et on va le faire.
2: Et qu'on vous entende. Que les nuages et le soleil vous entendent. C'est parce que vous connaissez bien la France que vous êtes chevalier de la Légion d'honneur.
3: Ah. Oh, ça, j'en parle pas parce que je sais pas si
2: oui,
3: j'ai
2: la mérite. Oui, mais la France vous rend quand même la connaissance que vous avez de ce pays.
3: C'est vrai que voilà, bah, ça oblige. Comme bien un sûr. Peu de notoriété, ça oblige effectivement à des comportements, à du partage, à essayer de transmettre un certain nombre de valeurs et être justement dans la transmission. Voilà, un peu d'expérience à transmettre. Je sais pas si je suis légitime, je sais pas si j'ai. Mais en tout cas, je suis dans cette phase où aujourd'hui j'ai envie de partager et transmettre et puis de rappeler quand même qu'on est dans un pays extraordinaire. Je le disais en introduction, mais quand vous faites un peu de géographie, quand vous faites un peu de météorologie, vous dites, mais un pays comme la France, cherchez dans le monde, vous n'en trouverez pas un qui 1000 km sur 1000 km offre cette diversité de géographie. Pourquoi est-ce qu'on est le pays le plus visité au monde? Pourquoi est-ce qu'on est le pays de la gastronomie? Parce qu'on a des paysages, on a des sols, on a une géographie qui nous permet de développer des produits extraordinaires.
2: Parler de la gastronomie, ça tombe bien. On va où en France pour bien manger avec vous, Louis Baudin? Il y a des régions.
3: On va partout.
2: On va partout, vous allez
3: mais
2: dire.
3: Ouais, mais c'est ça. J'allais dire, je sais pas, immédiatement vient d'aller en Champagne. Puis après, je me dis, ben non, on va en Saône-et-Loire. Là, il y a quelques petits restaurants qui savent très bien. Ouais. Puis après, on va aller, ben oui, les produits de la mer. Ben non, c'est bien aussi ça quand même du côté de Brest. Et puis, on peut aller en Provence parce que là, d'un seul coup, on va découvrir une cuisine méditerranéenne qui en plus est très très bonne pour ce qu'on a entre guillemets quand on vient. Un peu. Donc, bah non, c'est partout. Mais apprenons juste à nous arrêter, à écouter les locaux, à écouter ceux qui connaissent leur terrain, et puis à les respecter et de faire avec ce qu'ils nous disent. Et là, vous allez voir, vous allez vivre des moments mais incroyables. Ouais.
2: Tout à l'heure, je vous ai demandé de fermer les yeux. Je vous ai laissé imaginer la carte de France que vous connaissez par cœur. Hein. Si on devait garder qu'un seul lieu, Louis Baudin, parce qu'on a évoqué plein, vous voyez le lieu central de votre vie?
3: Ah, le lieu central. Mais je dirais, pourquoi pas aller justement dans le Massif central. Pourquoi pas aller se projeter du côté du Cantal, par exemple. J'y ai pas vécu, mais j'ai traversé le Salers, par exemple. Et là, j'ai aussi découvert quelque chose qui est loin de ce que moi j'aime dire. Quand je suis loin de la mer, je suis un peu trop loin de la mer.
2: Il y a plein de lacs en Auvergne.
3: Il y a plein de lacs, exactement. Oui. Et puis surtout, il y a là aussi des endroits à la fois d'une richesse en matière de paysage, de vision, de gastronomie. Ben voilà, c'est un peu l'antithèse de ce que je suis et de ce que je recherche comme ça spontanément. Mais ouais, c'est peut-être là le centre pour repartir et retrouver l'origine.
2: Le centre de la Terre.
3: Ouais, le centre de la Terre. Bah, il y a des volcans,
2: bien sûr.
3: Pas très loin.
2: Ah bah oui, et puis ils peuvent se réveiller à tout moment.
3: Et puis ils peuvent se réveiller. Alors,
2: puis
3: ils sont peut-être plus là, mais c'est sûr qu'ils se réveilleront un jour.
2: La chaîne des puits, si vous la survolez en avion, moi qui l'ai fait, je peux vous dire que c'est magnifique, Louis Baudin.
3: Exactement.
2: On s'est vraiment bien bien baladé dans toute la France. Il y a encore des lieux que vous connaissez pas. Il faut que je m'arrête là.
3: Oui, le Jura que j'ai un peu balayé, mais par exemple, je connais pas assez du côté de la Dordogne, par exemple, la vallée de la Garonne, c'est parce que je connais mieux, mais je connais un peu Toulouse, mais oui, les Pyrénées. Je connais assez bien les Alpes, mais je connais un peu moins bien les Pyrénées. Donc ouais. Oh, oui, il y en a encore d'endroits à découvrir.
2: Merci pour ce voyage, Louis.
3: Bah non, merci pour l'invitation.
2: C'est vraiment un plaisir.
3: On aura partagé, pu
2: Et rester là très longtemps. Je vais vous poser la question que tout le monde vous pose. Quel temps il fait demain? Quel temps il fait demain, Louis Baudin?
3: Bah écoutez, j'espère qu'il va pleuvoir.
2: La météo, c'est sur TF1, c'est sur le week-end. Hein,
3: oui, on exactement, rappelle, surtout le week-end. Ouais.
2: Vous venez aussi dans le journal de 20h souvent pour parler de nouvelles technologies ou d'avancées.
3: Exactement.
2: Voilà, on l'oublie pas parce qu'il s'intéresse à tout, Louis.
3: Bah, la transmission, surtout partager, transmettre, ça c'est important.
2: La radio, que j'ai trop citée, mais dans laquelle on vous retrouve aussi le matin et qu'on salue affectueusement. Merci Louis Baudin, c'était un plaisir. En tous les cas, je vous souhaite un bon voyage, une belle suite de voyage. Peut-être une dernière question, je vous mets pas la porte, mais la retraite dans très longtemps, mais où est-ce que vous pourriez vous installer les derniers jours, vous aimeriez que ce soit où?
3: Non, je pense que autour de la Bretagne, là, autour du golfe du Morbihan, ou Trébordin, ou sur la côte de Granit Rose, ouais, j'aime bien ces endroits-là.
2: Merci Louis Baudin. Émission à retrouver sur ici.fr. Rendez-vous demain, d'autres parcours, d'autres invités et un autre voyage. Passez une belle soirée. Salut.
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2: Bon alors le menu tout de suite, monsieur Gaëtan Roussel, qu'est-ce qu'on fait, où est-ce que vous nous emmenez ?

0: La vie par procuration, évidemment, c'était Jean-Jacques Goldman.
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0: Et qui dit années 80 dit Jean-Jacques Goldman. Durant cette décennie, il a produit 4 albums légendaires et 2 lives. Et d'ailleurs, ce tube, La vie par procuration, a été enregistré pour l'album non homologué en 85. Mais c'est la version live sur l'album En public en 86 qui sort en single et qui devient un tube. Résultat, 21 semaines dans le top 50. Cette même année, 86, le duo anglais Eurythmics occupe le top 50 avec l'une de ses plus belles chansons, The Miracle of Love.

Céline Dion, ne partez pas sans moi. On vient d'écouter le titre qui a permis à Céline de gagner le concours Eurovision de la chanson. C'était en 88, elle représentait la Suisse. Et à propos d'Eurovision, Céline, comme tous les Canadiens, a dû se réjouir en apprenant que l'année prochaine, le Canada serait pour la première fois représenté en Bulgarie lors de la prochaine édition de l'Eurovision. Alors question, est-ce que l'Espagne participera à l'événement ? Réponse dans les semaines à venir. Tout de suite, le plus grand groupe pop espagnol de toute l'histoire de la musique espagnole, Mecano, Hijo de la Luna.

0: Che poveri, c'était Sara perché ti amo. Succès planétaire en 81, un tube qui est aujourd'hui un hymne dans les stades de foot, notamment pour les supporters de l'AC Milan, les fameux tifosi rouge et noir. Eh oui. Dans un instant, une chanson enregistrée par Johnny Hallyday, mais jamais sortie en single, sauf par son auteur-compositeur, Daniel Balavoine. Je ne suis pas un héros, c'est juste après ça.
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1: Et en 1984, le groupe de Jimmy Somerville se classe dans les hit-parades de nombreux pays grâce à ce titre qui dénonçait l'homophobie. Allez, quelques repères, tiens, justement. 1984, c'est l'année de la création du Top 50 et de Canal+. 1984, la France, championne d'Europe de foot après sa victoire contre l'Espagne. Platini marque 9 buts. Et malheureusement, 84, c'est aussi le début de l'affaire du petit Grégory. Enfin, pour la musique, 1984, c'est le tube Smooth Operator de Sade.

Le joueur de blues, c'était bien sûr Michel Jonas. Extrait de l'album Nouvelle Vie, succès en 1981, devenu un classique, que Michel Jonas ne manquera sûrement pas de reprendre en version piano-voix, accompagné du fidèle Jean-Yves D'Angelo. Ça sera le 10 octobre prochain au Théâtre Luxembourg, c'est à Meaux. Notez également sur vos agendas un autre concert, c'est samedi prochain que Jeanne Masse retrouvera ses fans à la Cigale à Paris, et elle chantera sans doute « Sauvez-moi ».

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1: On referme la parenthèse années 80. Dans un instant, on ouvre celle de 100% chansons françaises. C'est la suite de votre fin de journée. Alors à demain, dès 21h, je compte sur vous. Merci d'écouter. 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
2: Le couple Véronique Sanson et Michel Berger est porté par une passion dévorante. Mais derrière le bonheur apparent, un séisme se prépare en coulisses.
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3: Une nuit, je m'endors avec lui.
2: En 1973, Véronique s'absente de l'appartement en prétextant une course. Elle dit à Michel qu'elle descend simplement s'acheter des cigarettes. En réalité, la chanteuse ne reviendra jamais et s'envole pour les États-Unis. C'est le début d'une fuite spectaculaire pour rejoindre le rocker Stephen Stills.

0: Ce départ brutal laisse Michel Berger dévasté, seul avec ses compositions. Mais de cette trahison naîtront les plus belles chansons de rupture de l'histoire.
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3: Imaginez une chambre d'hôtel, un piano et une seule nuit pour changer le cours d'une carrière. Ce sont les coulisses d'un tube de Gilbert Montagnier.
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3: En 1984, Gilbert Montagnier et le parolier Didier Barbelivien s'enferment avec une mission, créer le tube ultime. Au petit matin, les sunlight des tropiques est né. Barbelivien a jeté les mots sur le papier en quelques minutes, inspiré par l'optimisme débordant de Gilbert. Le résultat, un mélange parfait de disco à l'italienne et de chaleur tropicale.

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3: Martin, vous vous êtes lancé à 45 ans dans une magnifique aventure, les objets mécaniques en tout genre, comme des montres, des goussets, des réveils ou encore des jouets. Et bien tout ça, ça retrouve une seconde jeunesse grâce à vous. Votre atelier s'appelle « Et le temps passe ». C'est magnifique comme nom, Saint-Martin.
2: Vous savez, ce nom vient de mon premier cours de français qui était encore en cassette. Et il y a une conversation... Et cette phrase « et le temps passe » me restait en tête, je ne sais pas pourquoi, et ça m'a servi comme nom pour mon entreprise. Mais ça date, hein, ça date 20 ans au moins.
3: Est-ce que vous vous rappelez d'un déclic dans votre parcours qui vous a fait basculer dans l'univers de l'horlogerie ?
2: Le déclencheur, c'était un film où il y avait des horlogers dedans. J'ai été ingénieur avant, j'ai reconverti à l'âge de 45 ans. J'ai toujours aimé réparer, restaurer, bricoler. Ça m'accompagne depuis mon adolescence finalement. C'était des vieilles radios, des postes de radio, c'était des motos, c'était des petits trains électriques. J'ai toujours aimé remettre en état, redonner une nouvelle vie. Et j'ai pris l'école, j'ai passé 3 années d'école à Pforzheim, à l'école en Allemagne.
3: Concernant les objets qui passent dans vos mains, est-ce que vous aimez travailler un objet en particulier ou est-ce que vous êtes fier d'avoir un objet en particulier dans vos mains ?
2: Bien sûr, ce que j'aime beaucoup et ce qu'il arrive rarement, ce sont des grandes sonneries, des pendules neuchâteloises, par exemple. Ce que j'aime, c'est surtout des objets.

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2: On sait qu'on est Lorrain, Nicolas Turon, parce que...
3: Parce qu'on connaît les petites roues de Revigny.
2: De Revigny?
3: Revigny.
2: Revigny, c'est dans les Vosges?
3: Ah non, c'est dans la Meuse.
2: Oui, sud de la Meuse. C'est trop facile d'ailleurs de se moquer tout le temps de la Meuse, comme vous le faites dès que le micro est éteint, Frédéric.
3: Non, arrêtez,
2: j'entends trop
3: vrai.
2: De mauvaises langues dire
3: c'est pas vrai.
2: De ce département que c'est le trou du cul du monde. Bon,
3: c'est pas la Creuse.
2: C'est bon, pas loin.
3: C'est la Meuse.
2: Il y a même une homonymie, il y a quelque chose de phonétique
3: arrêtez.
2: Entre Creuse et Meuse.
3: Arrêtez.
2: Que tu creuses ta fosse, Martoni. Bon, certes, ce département rural est l'un des plus touchés par la plaie des logements vacants. Près d'une habitation sur cinq est vide dans de nombreuses communes. Certes, il a été classé deuxième pire département de France sur Instagram en 2022.
3: C'est pas vrai.
2: Certes, c'est l'un des moins densément peuplés de France. Et certes, on y consomme plus d'héroïne que partout ailleurs en France. Mais sachez que c'est faux. La Meuse n'est pas le trou du cul du monde. Ça fait maintenant un moment qu'on a la preuve que le plus grand trou du cul du monde est à Washington. En revanche... Dans le sud de la Meuse, le long de l'Ornain, il y a des petits trous. Des trous d'eau bien cachés dans la forêt qui ont chacun un nom particulier. Alors ces noms-là, vous ne les trouverez pas sur les cartes IGN. Il faut être braconnier ou historien, ou les deux à la fois, ou rencontrer les Révinéens pour les connaître. Ainsi, le trou nacelle, donc on est d'accord, c'est des noms donnés à des petits trous d'eau dans la forêt.
3: Oui, oui.
2: Le trou nacelle tient son nom d'un engin qui traversait l'eau lors des travaux du canal de la Marne au Rhin.
3: D'accord.
2: Qui traverse la Lorraine, travaux menés par l'ingénieur Charles-Étienne Collignon au 19e.
3: D'accord.
2: Et cette nacelle, qu'est-ce qui est arrivé? Eh bien, elle est tombée.
3: Dans un trou.
2: Eh bien, voilà. Donc, ça devient le trou
3: nacelle.
2: Le trou prussien.
3: Alors, ça date
2: de 1870.
3: De la guerre de 1870. Oui.
2: Un Prussien s'y est noyé pendant la guerre.
3: D'où
2: alors,
3: le
2: trou est un petit peu maudit. Il faut pas trop y traîner. Ce que l'habitant que j'ai rencontré m'a confié à mi-mot, en me faisant jurer de ne pas le répéter à la radio, c'est qu'on a peut-être aidé un petit coup le Prussien à se noyer. Si vous voyez ce que je veux dire. Et enfin, mon préféré est le trou Marius, qui doit son nom à un braconnier qui pêchait à la main. Quand il voyait le garde champêtre arriver, il se foutait à l'eau et respirait à l'aide d'un roseau. Il faisait le plongeur sous-marin, et le lendemain, on le voyait aller donner du poisson aux huiles dans le château du coin, donc il était couvert malgré tout. Alors, ne dites plus jamais, s'il vous plaît, que la Meuse est un trou. Dites-moi de quel trou il s'agit.
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4: À Strasbourg, on a la cathédrale, la choucroute, le marché de Noël et, je ne vous apprends rien, le Parlement européen. Rien que ça. Un symbole mondial qui est coincé entre le Rhin et quelques pistes cyclables, mais c'est un édifice que je visite pour vous aujourd'hui. Je suis devant ce bâtiment immense, tout en verre, tout en courbe. Et c'est vrai que depuis toutes ces années à le regarder, j'ai toujours trouvé que son architecture semblait un peu inachevée. Vous trouvez pas ? Eh bien, bingo ! Sachez que c'est volontaire et que c'est justement pour symboliser une Europe en construction. C'est Angelos qui me l'a dit, c'est mon guide du jour. Il est administrateur au Parlement européen. Il est comme à la maison, lui, ici. Il fonce, hop, sans douter de la direction où il va. Et quant à moi, c'est un peu différent. Je regarde partout, il y a des drapeaux, des badges à biper, des gens pressés. Et je dois dire que l'ambiance est quand même plutôt feutrée. La déco est plutôt réussie et la sécurité, elle, est très sérieuse. Je crois que j'ai dû vérifier au moins 3 fois chaque heure si j'avais bien mon badge dans la poche. Et miracle, je ne l'ai même pas perdu. Ici, c'est un peu comme une petite ville intérieure. Des couloirs partout, des gens qui marchent vite, parfois très vite. Bon, moi, clairement, c'est écrit sur mon front, hein, visiteur, parce que je regarde le plafond, je suis largement impressionné, alors que les autres, beaucoup moins, c'est immense. Tout est simplement immense. Angelos m'emmène dans le fameux hémicycle. Et là, impression de grandeur immédiate. C'est là que siègent les 705 députés pour environ 12 sessions plénières par an, avec au menu des débats publics, des votes, des prises de parole de la Commission européenne ou encore du Conseil, et parfois même des discours de chefs d'État ou de gouvernement. Alors, en effet, même si certaines sessions se tiennent à Bruxelles, Strasbourg est le seul lieu prévu par les traités pour les sessions plénières

dite ordinaire. Et sa tenue à Strasbourg n'est ni symbolique, ni facultative. Non, non, non, c'est une obligation légale. Maintenant qu'on est dans l'hémicycle, alors je m'installe et je réalise que chacun des 705 sièges est équipé d'un casque pour la traduction simultanée, soit 24 langues officielles. Et je vous laisse imaginer la logistique derrière tout ça pour connecter le bon traducteur au bon député. Et puis bien évidemment, on trouve les fameux boutons pour voter. Ah bah oui, c'est un peu la base quand même. Strasbourg a été choisi comme siège du Parlement, pas par hasard, et non, c'est parce que notre capitale alsacienne, à travers son histoire, eh bien, symbolise la réconciliation franco-allemande. Quant à moi, j'ai compris bien des choses pendant cette visite, sauf le plan du bâtiment. Ah oui, j'étais complètement perdu.

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1: On est à Saint-Nazaire pour mettre en lumière une personnalité qui allie chiffres et notes de musique. Morgane est comptable, mais surtout musicienne passionnée. La musique qui est arrivée très vite dans sa vie.
2: Enfant, en fait, je me souviens vraiment d'un moment où chez mon père, il y avait un piano et un cousin a joué un morceau. Et ça m'a vraiment fait quelque chose de physique. Je me souviens, je me suis dit, là, je veux faire pareil. Et j'ai appris toute seule le morceau qu'il jouait. C'était comme un peu une obsession. Et à partir de là, voilà, je me suis mise à faire des cours de piano. Ensuite, il y a eu la guitare offerte par mon père à l'âge de 12 ans. Et puis, j'ai appris toute seule.
1: Vous travaillez comment, vous ?
2: Alors, moi, je travaille en comptabilité.
1: Ouais.
2: Donc, je travaille quasiment en temps plein. Et j'ai deux après-midi par semaine, ce qui me permet d'avoir du temps. Je fais mon travail donc de comptabilité, on va dire normal, ouais. Tous les jours.
1: Okay.
2: Et puis le mardi et mercredi après-midi, c'est des temps que j'ai fixés pour moi, pour avoir du temps libre, pour faire de la musique justement.
1: C'est chaud. Alors, est-ce que vous avez des petits rituels comme bon nombre d'artistes ? Comment vous écrivez-vous, par exemple, Morgane ?
2: Alors moi, c'est toujours la musique en premier.
1: D'accord.
2: Je joue. Ce qui est le mieux pour moi, c'est de jouer un petit peu sans but, on va dire. Et il y a des choses qui arrivent. Et à partir du moment où j'ai une petite idée mélodique, tout ça, je chante un petit peu au hasard comme ça. Enfin, je vois où ça me porte. Et des fois, il y a des mots qui sortent. Alors souvent, c'est en anglais. Parce que moi, j'écoute beaucoup de musique en anglais, ouais. Voilà, principalement. J'ai pas de chansons en français. Et de plus en plus en espagnol aussi. Parce que j'ai un grand-père qui était espagnol. Donc j'ai ça aussi dans ma famille. Et j'ai passé des années de vacances en Espagne. Donc le chant espagnol est venu un peu plus tard. Parce qu'en plus, j'ai des musiques qui ont des sonorités orientales. Donc,
1: ça veut dire qu'on n'écrit pas de la même manière d'une langue à une autre?
2: On va dire qu'avec l'espagnol, il y a des sonorités que j'aime. L'anglais, d'autres choses. Je le ressens. Dès que je compose une musique, je ressens où est-ce qu'elle va aller. Après, le thème, il vient des fois comme ça au hasard. Quand il y a un mot qui sort, je me dis, tiens, ah, il y a ce mot-là qui sort, et ben j'y vais. Mais je me dis jamais avant, tiens, je vais parler de tel sujet ou quoi. Je me laisse vraiment porter par la musique. Moi, j'ai vraiment l'impression que la musique, c'est une partie de moi, que j'explore aussi un peu qui je suis à travers la musique. C'est vraiment particulier.
1: C'est thérapeutique ?
2: Ah, il y a un côté thérapeutique aussi, mais par exemple, jouer en live, c'est parfois difficile pour moi.
1: Pourquoi?
2: Parce que le regard, parce que la peur d'être, je sais pas comprise, ou c'est toujours, et puis comme je vous dis, on partage une partie de soi, donc, on se met à nu.
1: Ouais.
2: Et puis j'ai une musique, voilà, intimiste, guitare-voix, piano-voix, on se retrouve un peu, devant les autres, et maintenant, voilà, je me dis, j'y vais. Même si j'ai peur, j'y vais.
1: Si on pouvait vous souhaiter quelque chose, Morgane, ce serait quoi?
2: De vivre justement sans rien écrire, se porter, se laisser vraiment porter par la vie, prendre tout ce qui vient. Je vis les choses au jour le jour, en fait.
1: Si vous aviez un petit message à faire passer, peut-être à des personnes comme vous, qui n'osent peut-être pas se lancer, vous leur diriez quoi ?
2: Je me dis, moi, regardez, je pouvais même pas chanter devant mes parents petites, alors il faut du temps, mais si vous avez une passion, écoutez-vous, soyez vous-même. Je me dis, voilà, c'est dommage d'avoir peur d'être jugé, finalement. Moi, j'ai peur, des fois, en concert, j'ai vraiment peur de ce qu'on va penser, mais je me dis, au moins, tu l'auras fait. Et je l'ai fait pour moi, avant tout. Voilà, faire les choses pour soi.
1: Morgane nous rappelle qu'il est possible de concilier passion et profession et que derrière chaque artiste, il y a souvent un entourage qui croit en lui. Entre partitions et tableaux pleins de chiffres, elle continue d'écrire sa propre harmonie portée par ceux qui la soutiennent à chaque note.
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3: Notre patrimoine recèle de milliers de secrets qu'on vous fait découvrir tous les jours dans cette chronique. Bonjour Grégory Charbonnier.
4: Bonjour.
3: Chef de projet Ville et Pays d'Art et d'Histoire à la Ville et Métropole de Saint-Étienne. Aujourd'hui, on va parler de cette région stéphanoise qui est quand même le berceau d'une grande invention.
4: En effet, le chemin de fer est né ici. Enfin, plus exactement, le premier chemin de fer d'Europe continentale. Il a été mis au point et en service entre Saint-Étienne et Andrézieux en 1827.
3: Pourquoi Saint-Étienne ?
4: À cause du charbon. Et les mines de la région extraient déjà beaucoup de charbon et leurs clients sont à Lyon ou du côté de Paris. On cherche donc des moyens de transport qui permettent son exportation. On transporte le charbon jusqu'à Paris par la Loire, par exemple. Mais la Loire est à une vingtaine de kilomètres de Saint-Étienne et il faut pouvoir l'atteindre rapidement. Des ingénieurs comme De Galois ou Bonnier ont fait des voyages d'études en Angleterre et ont vu cette machine qui roule sur des rails, que ce soit à l'intérieur des mines ou pour rejoindre les fleuves afin d'embarquer le charbon. Bonnier fait partie d'une société qui a obtenu de l'État la concession de la ligne Saint-Étienne-Andrézieux. Les travaux se déroulent entre 1824 et 1827. Il faut expropriés, creuser des tunnels, bâtir des ponts, traverser les communes de Saint-Étienne, Villars, La Fouillouse et Andrézieux pour atteindre le port sur la Loire. La première ligne de chemin de fer, après avoir traversé Saint-Étienne depuis le pont de l'Anne, suit le fond de la vallée du Furon jusqu'à la Loire. Bonnier cherche le tracé le plus plat possible et éviter le dénivelé positif. Le premier train est tracté par des chevaux. On descend le charbon jusqu'à la Loire et on le remonte avec des galets, du sable et du bois à Saint-Étienne.
3: Peut-on visiter et découvrir les vestiges de cette première ligne aujourd'hui ?
4: Il ne reste que très peu de choses. L'urbanisation dans les villes et le passage de l'autoroute A47 dans la basse vallée du Furon ont fait disparaître l'essentiel de la ligne. C'est surtout vers l'arrivée, au bord de la Loire, qu'on voit des traces du port. Certaines portions ont été reconverties en route et on peut donc les emprunter à pied ou en vélo. Ou plus simple, pour comprendre cette première ligne par laquelle tout a commencé, et d'aller visiter l'aventure du train, le musée dédié au chemin de fer à Andrézieux-Boutéon.
3: Merci beaucoup Grégory Charbonnier, à très bientôt pour de nouvelles aventures.
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1: Dans Nuit de Papillon, Thierry, on va ce matin au cinéma avec les mémoires d'un réalisateur auxerrois. Jean-Paul Rapneau, 93 ans, réalisateur entre autres de Cyrano et du Hussard sur le toit, publie Vive Allure, un livre écrit avec la romancière Ketevan Davrichevi. Oui, c'est difficile à prononcer. Hein. C'est allègre, rapide, on ne perd pas une seconde pour raconter la trajectoire de ce fils de Lyon qui a grandi au sein d'une famille de la bourgeoisie provinciale. À l'âge de 6 ans, le petit Jean-Paul découvre son premier film au cinéma familial, la salle de spectacle fondée par l'abbé Deschamps. Il s'agit de Robin des Bois de Michael Curtis avec Errol Flynn. Cette projection marque profondément le jeune garçon qui garde dès lors un goût prononcé pour les films de cap et d'épée.
5: Voyez la bienvenue à Carrefour, jeune dame.
1: Son second grand choc cinématographique survient dans les années 40 lorsqu'il découvre Citizen Kane d'Orson Welles.
6: En sortant, je me suis dit, le cinéma est l'art total. Le cinéma s'est imposé à moi, rue de Paris, à Auxerre.
1: Dans son livre, Jean-Paul Rapneau raconte avoir toujours aimé raconter des histoires devant sa famille, d'abord avec des bouts de papier dans ses poches où il notait toutes les bonnes anecdotes entendues à la radio ou ailleurs.
7: Mais c'est formidable ce qui pousse bien cette année.
1: Et puis au cinéma ensuite. Dans ce livre de mémoire, il nous régale de quelques anecdotes avec les comédiens de ses films. Depardieu qui peine à faire un régime pour Cyrano ou un Yves Montand, grande gueule sur le sauvage.
8: Mais c'est fini tout ça, ouais !
1: Mais qui se calme dès qu'on crie plus fort que lui. Un comédien jaloux de Catherine Deneuve sur le sauvage ou d'Isabelle Adjani sur le tournage de Tout feu, tout flamme.
9: Lâche-moi !
10: Non, viens, je veux que tu vois.
1: Ces mémoires sont un livre qui se déguste et qui prouve qu'à 93 ans, Jean-Paul Rapneau n'a rien perdu de son art de conteur né. Vive Allure, c'est le titre de ce livre et c'est publié aux éditions Grasset.

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1: Les gens d'ici, tous les jours, une rencontre quelque part sur le territoire. Et quand deux surfeurs très joyeux rencontrent Valérie Delos, réputée comme très joyeuse, ça donne un sacré trio qui vous réveille. Ils se sont rencontrés à Tarnos, à la plage de la Digue.
2: Bonjour, je m'appelle Max, je suis de Boucau, je surfe au Boucau depuis les années 1970. Et j'ai donc 65 ans fait, voilà.
3: Mais vous n'êtes pas tout seul, vous êtes avec, bonjour.
4: Yes, moi c'est Michel, j'ai arrêté de surfer il y a 10 ans. Et puis je m'en porte pas mal aussi, il y a un peu trop de monde. Et donc je suis très très bien, comme je suis.
3: Et vous êtes de quel endroit?
4: Bayonne, né à Paris, je suis arrivé il y a 50 ans ici.
3: Bon alors les gars, moi je ne savais pas, c'est Max et Michel, mais vous avez fait référence à Jacques. Comment il s'appelait déjà?
4: Jacques Michel.
3: Oui, Jacques Michel. Il paraît qu'il sévissait dans les buts là-bas.
4: La butte de tir, oui, absolument. Comme son nom l'indique. Ça, vous pouvez la passer, celle-là. Elle est mignonne et c'est la vérité.
3: Oui, elle est mignonne, je ne sais pas si c'est le terme, Max.
2: Bon, écoutez, oui, c'est pas mal quand même.
4: Elle a dû depuis le temps, Marc.
3: Je ne sais pas si les nouvelles générations ont la ref, mais bon, on pose ça là.
2: Ils doivent l'avoir, on leur fait confiance.
3: Donc là, tiens, vous pouvez me présenter, puisque vous êtes là depuis très longtemps, un petit peu où on est, là, si les auditeurs ne voient pas les paysages.
4: Ouais. C'est l'embouchure de la Dour, Tarnos. C'est la première localité des Landes.
3: Quel temps vous préférez, vous?
2: Bon, on préfère même la saison, septembre, octobre, sans doute, c'est les meilleurs. Mars, avril, tout ça, c'est des vents de nord assez violents, encore un peu de fraîcheur, voire quelques giboulées, l'eau toujours un peu trouble, avec, comme il pleut, tout ça, les descentes de la Dour, de la rivière, mais toujours agréable. Toutes les saisons, ça, c'est très agréable.
3: Alors vous êtes un surfeur depuis toujours et vous continuez, dis donc à 65 ans, continuez à surfer, moi ça m'épate.
2: Occasionnellement maintenant, je reste toujours en contact avec la mer et à vélo, je vais plus souvent ramer, nager, surfer quand il y a des bonnes conditions, mais depuis un an quand même je ne suis pas trop allé, j'avais quelques blessures à cause de chutes à vélo et comme ça, et donc je surfe moins.
3: Ah oui, parce que c'est l'année dernière que vous avez surfé, c'est fait très très occasionnel comme surf.
2: Ouais. Mais l'année dernière, c'était pas si loin que ça, on est qu'au mois de mars.
3: Ouais, c'est vrai.
2: J'ai beaucoup surfé l'année dernière au mois de novembre.
3: C'est un peu un mytho, votre copain Michel.
4: Complètement, oui, complètement. Je pense qu'il se rêve un peu, oui.
3: Je me promenais sur la digue et on m'a raconté, tout à l'heure, là, quand j'étais là-bas, on m'a raconté que vous avez surfé avec le frère de Lizaratu. C'est vrai ça?
2: Oui, c'est vrai, oui. C'était mon équipier. On était équipier quand on est allé surfer la vague légendaire de Bellara. Voilà, donc on était tous les deux, toujours ensemble. Ouais.
3: Et c'est quoi votre plus beau souvenir à chacun de surf, Max? Le plus beau souvenir de surf que vous avez, c'était où et quand?
2: Je pense que c'est sur la vague de Safi au Maroc.
3: Et pourquoi elle était magnifique?
2: Parce que c'est déjà un spot de renommée mondiale, parce que toutes les conditions étaient réunies, et voilà, et la vague était parfaite, longue, extraordinaire.
3: Quoi. Et notre Parisien, c'était où sur la Seine, la plus belle vague?
4: Le Parisien, c'est quand je suis sorti indemne par 4 mètres ici, et que voilà, et j'ai commencé à boire de l'eau, et à marcher sous l'eau même, carrément. J'en suis sorti sans me noyer. Voilà.
3: C'est vrai, c'est dingue ça.
4: J'ai mis un peu de mes forces, voilà. Oui.
3: La vague de 4 mètres, c'est énorme.
4: Il y avait 3 mètres 50, 4 mètres, oui, c'était énorme.
2: 4 mètres de large. Bon, et nous, on va marcher.
3: Bon, allez les gars, merci. Je vous dis au revoir. Merci, au revoir.
4: Ah, ciao.
2: Oui, merci, au revoir, bonne journée. Adieu, agour.
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1: On raconte, on vous rappelle aussi les mille raisons d'aimer la Côte d'Azur. Tout ne se passe pas que sur le plancher des vaches. Salut Tom Aubry.
5: Salut Quentin, bonjour à tous.
1: C'est un bon moyen justement d'ouvrir la page du jour.
5: Allez, sportif.
1: Allez hop.
5: Raison numéro 5, journée spéciale. Aujourd'hui, ce 28 novembre, on célèbre une vieille dame. Une vieille dame que l'on connaît tous. C'est la mère de centaines de millions de personnes, car elle borde notre littoral. Je parle bien sûr de la Méditerranée. Méditerranéum, la mer au milieu des terres en latin. Ou Mare Nostrum, notre mer. Et il faut bien dire, ici dans les Alpes-Maritimes, on est tous méditerranéens.
6: Alors, ça veut dire que la Méditerranée fait aussi partie de notre patrimoine.
5: Bien évidemment, un patrimoine que l'on partage avec des millions de personnes. C'est un carrefour de culture, un pont entre trois continents. La Méditerranée a vu naître des civilisations, des philosophes, des poètes et les plus anciennes routes commerciales. Et aujourd'hui encore, elle abrite l'une des plus fortes biodiversités du monde. Des herbiers, des coraux, des tortues, des mérous. Un patrimoine naturel incroyable, juste sous nos yeux.
6: Alors, qu'il y ait une journée mondiale de la Méditerranée, pourquoi pas? Mais pourquoi le 28 novembre? Pourquoi aujourd'hui précisément?
5: Car il y a 30 ans, jour pour jour, une décision historique a été prise. À Barcelone, le 28 novembre 1995, l'Union européenne et 12 autres pays bordant la Méditerranée se sont réunis pour signer un accord fondateur. C'est le lancement du processus de Barcelone, dont l'un des piliers stipule qu'il faut renforcer les échanges entre les peuples, promouvoir l'éducation, la culture, les droits humains et développer une identité méditerranéenne partagée. En bref, il faut faire de cette mer un lieu de dialogue plutôt qu'un lieu de fracture. Alors aujourd'hui, que l'on vive à Nice, à Menton, à Barcelone, à Tunis ou à Alexandrie, on partage tous un bout de cette mer, de cette histoire et de cette culture commune.
6: Mais on le sait, Tom, hein, la Méditerranée est aussi en danger.
5: Le changement climatique détruit cet écosystème hors norme. Des cachalots aux phoques moines, en passant par le corail rouge et le mérou brun. Car oui, il y a du monde qui vit sous la surface. 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
6: Tiens donc.
5: Oui, en partenariat avec l'Institut océanographique de Monaco, chaque épisode vous embarque dans un voyage pour mieux comprendre, aimer et protéger la Méditerranée. J'ai mis toute mon énergie dans ce projet, alors je vous invite vraiment à écouter notre série audio « Mer en vue ».
6: Et ça, c'est une très belle raison d'aimer la Côte d'Azur et d'aimer la Méditerranée.
5: En plein dans le mille.
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1: Bonjour, je m'appelle Laureline, je suis artiste de cabaret et je suis chanteuse sur l'établissement de Périgueux.
2: Laureline, on peut vous retrouver sur la scène du Voulez-vous à Marsac-sur-l'Isle dans le rôle d'Opaline. J'ai pas vu tout le spectacle, mais il me semble que c'est quand même le personnage principal. Qu'est-ce qui lui arrive à cette fonctionnaire?
1: Alors, ce qui lui arrive, c'est qu'elle devient une star de la chanson, une star du musical. Et donc, elle a toute une transformation physique, vocale et surtout une transformation de vie. Et voilà, donc ça devient une superstar qui oublie peut-être un petit peu sa vie personnelle d'avant.
2: Est-ce qu'il y a des échos à votre propre vie?
1: Non, pas vraiment. Et c'est pour ça que j'adore jouer ce rôle, parce qu'en fait, Opaline est une personne très introvertie, et ce qui n'est pas du tout mon cas. Et je trouve ça plus amusant et plus confortable d'aller jouer sur un rôle qui ne ressemble pas à ce qu'on est dans la vraie vie.
2: Ça fait une dizaine d'années, Laureline, que vous êtes professionnelle dans le spectacle. Est-ce que vous vous souvenez de la première fois où vous êtes montée sur scène?
1: Je sais que la première fois que je suis montée sur scène, c'était quand j'avais 2 mois. Ça, je ne me rappelle pas.
2: 2 mois?
1: Oui. Mes parents faisaient des colonies et faisaient des spectacles à la fin des séjours avec les enfants. Et l'année où je suis née, donc en 92, c'était le spectacle sur le magicien des couleurs. Et donc, j'étais le bébé violet qui était né de la naissance du bleu et du rouge. Et alors moi, je n'ai aucun souvenir de ce qui s'est passé, mais ma mère me dit qu'elle a vu dans mes yeux que j'étais hyper attirée par les lumières, par ce qui se passait là, quoi. Avant d'être professeure de danse, j'étais moi-même élève dans des écoles où je faisais des galas.
2: Quel retour vous avez du public périgourdin depuis le lancement de Star du Musical?
1: Ils sont vachement contents, hein. On a un public principalement senior. Moi, c'est mon public préféré parce qu'en fait, ils sont toujours émerveillés. Et puis, ils ont toutes les références parce que moi, j'ai des codes assez rétro, des goûts assez rétro. Et du coup, j'adore parler avec eux à la fin du spectacle parce qu'ils sont toujours super enchantés de ce qu'ils ont vu, de ce qu'ils ont entendu. Et c'est hyper agréable.
2: Pour vous, c'est qui l'artiste suprême, celui ou celle qui vous a donné envie de faire ce métier?
1: Charles Aznavour.
2: Ok, d'accord, pas d'hésitation. Votre plus beau souvenir de scène?
1: J'ai envie de vous répondre que moi, mes plus beaux souvenirs de scène, c'est plutôt avec les élèves avec qui je donne des cours. Je trouve que dans l'amateurisme, il y a un truc qui est encore plus beau que dans le professionnel, c'est qu'à la fin, on arrive à faire quelque chose alors que c'est pas notre métier. Mon plus beau souvenir de scène professionnel, je pense que c'est ma première ici en tant que chanteuse. Parce que comme je disais, moi j'étais danseuse professionnelle, j'étais dans une production et une école qui formait des artistes à être pluridisciplinaires. J'ai appris à chanter. Je voulais chanter. Et c'est le voulez-vous qui m'a donné ma chance et l'opportunité de le faire. On est une équipe très soudée et on n'est pas les uns au-dessus des autres, on est les uns à côté des autres.
2: Merci.
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4: À Semur en Auxois, une bague est devenue célèbre. Dans cet épisode avec Sandra Amani, on vous raconte l'histoire de l'anneau nuptial de la Vierge. Un extrait de votre livre, Légende de l'Auxois et de la Vallée de l'Ouche, aux éditions L'Or et la Plume. Bonjour Sandra.
5: Bonjour Charlotte.
4: Nous voici au XIe siècle. Notre héros s'appelle Girard le Riche. Il est le seigneur du château de Semur. Girard, chevalier émérite sur un cheval magnifique, chevauche sur les routes du duché de Bourgogne.
5: Girard a traversé l'Europe depuis Jérusalem en Terre Sainte. Il rentre des croisades sous l'égide du duc Eudes Ier de Bourgogne. Comme la tradition le veut, Girard rentre avec un trésor. Mais pas n'importe lequel! Il s'agit du plus précieux bijou au monde, l'anneau nuptial de la Vierge Marie. Cette bague en argent est celle que la Vierge aurait portée à son doigt le jour de son mariage à Nazareth. On raconte qu'elle préserve de tous les maux celui qui la possède.
4: Un bijou qu'il faut donc protéger pour ne pas se le faire voler.
5: C'est vrai qu'à cette époque, rôdent de nombreux bandits sur les chemins de Bourgogne. Mais le seigneur Girard est un homme intelligent. Il a l'idée de cacher la bague dans sa bouche. C'est ainsi qu'il arrive sain et sauf aux portes de Semur. Il est reçu par les acclamations de la foule. Prudemment, il répond aux cris des habitants de Semur en Auxois par des gestes de la main, se gardant bien d'ouvrir la bouche. Une fois à l'abri derrière les murailles de son château, avant même de retirer son armure, Girard se dirige vers la chapelle. Il s'assure d'être seul, puis il enlève l'anneau de sa bouche et le place délicatement sur l'autel, juste à côté d'un bouquet de roses blanches. Mais soudain, l'anneau se met à flotter dans les airs. Ébahi, Girard ouvre de nouveau la bouche, saisi par la surprise. Oh, la bague s'y engouffre aussitôt. Le seigneur, effrayé, tremble devant ce phénomène extraordinaire. Il lève les yeux vers Marie, comme pour chercher une explication au prodige. C'est alors qu'il réalise ce que veut vraiment la Vierge, c'est que son alliance soit offerte à l'église Notre-Dame de Semur. Girard, sûr de son fait, sort de la chapelle et quitte le château pour rejoindre l'église. C'est alors qu'un nouveau phénomène se produit. Toutes les cloches de l'église se mettent à carillonner en même temps. Le sonneur ne sait plus se donner de la tête.
6: Mon Dieu, je n'ai pas encore tiré sur les cordes. Elles viennent de se mettre en branle toutes seules.
5: Mais quel est donc ce nouveau mystère, directement issu de nos légendes en Bourgogne?
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4: Avoir une bague dans la bouche, ce n'est pas très pratique. Mais c'est le sel de notre légende. Voici la suite de l'histoire de l'anneau nuptial de la Vierge. Une légende de l'Aussois et de la vallée de l'Ouche, extrait de votre livre Sandra Amani aux éditions L'Or et la Plume. Le seigneur Girard de Semur en Auxois emporte la bague de la Vierge, qu'il a trouvée en Terre Sainte. Il l'emmène jusqu'à l'église de sa ville. Les cloches de Notre-Dame de Semur se mettent alors à sonner bruyamment.
5: Les habitants de Semur sortent rapidement de leur logis, intrigués par ce vacarme inattendu. En voyant passer leur seigneur dans la rue, droit et fier sur son beau coursier blanc, ils savent de suite que quelque chose d'inhabituel se produit. Un cortège se forme alors devant l'église. Là, Girard descend de son cheval et attache sa monture à l'un des anneaux scellés dans le mur. Il entre dans l'église, suivi par la foule intriguée. Arrivé devant l'autel, le chevalier sort l'anneau de sa bouche et le dépose dans un coffre, à côté d'une autre relique de la Vierge. Un voile blanc jauni par le temps. Ce voile, Marie l'aurait aussi porté le jour de son mariage et aurait humidifié le visage de son fils avec, juste avant que des soldats romains ne le clouent sur la croix. C'est seulement lorsque Girard accomplit ce geste que les cloches cessent leur vacarme. À ce même moment, au cœur du petit village de Massène, non loin de ce mur, dans une modeste chaumière, Louison, les mains jointes, pleure à chaudes larmes.
4: Un miracle serait-il en train de se produire?
5: Qui sait? Jehan, le fils de Louison, est brûlant de fièvre. Louison implore la Vierge Marie depuis des jours. Mais Louison s'est fait une raison. Elle va perdre son enfant. À ce moment, elle attend le prêtre qui va lui donner l'extrême onction.
4: La prière des morts, le dernier sacrement donc?
5: Oui, le pauvre petit a les lèvres toutes sèches. Il crie de douleur en toussant. Louison sort puiser de l'eau juste à côté de la chaumière. Elle y passe un long moment et en profite pour pleurer, ce qu'elle ne fait pas près du lit de Jehan. Mais soudain, elle entend une voix.
7: « Maman, j'ai faim !»
5: Louison croit rêver. Mais non, c'est bien son enfant qui se jette dans ses bras. Il a retrouvé son joli sourire et ne semble plus du tout malade. Après avoir dévoré un quignon de pain agrémenté de fromage, Jehan sort en compagnie de sa mère, pressé de raconter l'événement à ses voisins et au curé. Ce dernier revient justement de ce mur. En voyant le jeune rescapé, il réalise que le miracle de la bague est bien réel.
8: Oh, c'est la bague! Demain, dès l'aube, allez avec votre fils à l'église Notre-Dame afin de rendre grâce à la Vierge. Amen.
5: Conscient du pouvoir de la bague, le seigneur Girard de Semur offre tous les ans une partie de sa richesse à son église. De son vivant, les pauvres de Semur et des environs ont toujours été protégés.
4: C'est comme ça que quelques siècles plus tard, les habitants de Semur se mirent à organiser la course à la bague. Un rendez-vous incontournable de notre région légendaire, la Bourgogne.
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9: Il est 7h40, l'heure de retrouver Arnaud Fromage pour la nécessaire minute comtoise. Un peu d'infos insolites, hein. Bonjour Arnaud.
10: Bonjour Loïs, bonjour Anne, bonjour à tous.
9: Aujourd'hui, 1er septembre, c'est le jour de la rentrée scolaire. Donc première leçon, il y a 310 ans, mourait le roi soleil Louis Xive.
10: Alors on dit 14, mais oui, vous avez raison, Louis XIV est bien mort un 1er septembre. Sûrement une angoisse à l'approche de la rentrée, ça l'histoire ne le dit pas. Ce qu'elle nous dit, en revanche, l'histoire, c'est que si la Franche-Comté est française, eh bien c'est grâce à lui. Bon, il a dû s'y reprendre à deux fois, il a galéré pendant 9 mois, mais ce qui compte, c'est les 3 points comme on dit, et le match s'est déroulé d'octobre 1673 à juillet 1674. Au départ, les comtois résistent bien, mais à partir de février, Louis XIV décide d'envoyer des soldats en masse qui vont commencer à prendre une grande partie de la Haute-Saône avec une technique qui a fait ses preuves, celle du bon vieux siège, à Gré, par exemple, du 23 au 28 février 1674. Et ça marche. Les Français continuent alors direction le Jura. À Arbois, les habitants fuient en apprenant l'arrivée des Français car ils savent leur ville peu défendue. Poligny résiste 2 jours, Orgelée est conquise le 1er avril.
9: Et c'est à ce moment-là que Louis XIV en personne arrive en Franche-Comté.
10: Oui, il veut être là pour la prise de Besançon, capitale économique, et de Dole, capitale politique et religieuse. Le 19 avril 1674 démarre le siège de Besançon, et le 2 mai, Louis XIV débarque donc avec son armée perso. Et laissez-moi vous dire que ça canarde sur place. Il y a des canons installés à Brugy et à Chaudanne. Le roi fait creuser des tranchées à Chamart pour inonder le secteur. Le 5 mai, alors que Louis Tho est en visite à Chaudanne, un boulet de canon le manque de peu, en passant à moins de 10 mètres de sa tronche. Et pendant ce temps-là, Vauban, en vieux routier qui lui en est à son 22e siège, se dit que ça ferait pas mal une citadelle dans le paysage et commence à prendre des mesures. Les Byzantins finissent par se rendre le 22 mai 1674, après avoir tenu 33 jours. Louis XIV monte alors à Beauregard et contemple la ville qu'il vient de conquérir.
9: Mais il reste une question, Arnaud.
10: La question intendance. Où donc Louis XIV était-il installé le temps du siège de Besançon? Bah oui, il n'a pas pris un mobilhome au camping municipal, le bougue. Il s'est installé au Tilleroy. Et si vous y passez, il est facile de repérer l'endroit puisqu'une colonne a été installée à l'emplacement exact de la tente royale. Une autre colonne, marquant un endroit où le séant royal est passé, un peu plus secrète, celle-ci est érigée à la clairière, derrière l'actuel centre des pompiers. Oui, c'était le spot préféré du roi pour regarder la bataille. Bon, j'espère qu'avec tout ça, vous serez prêts pour votre exposé d'histoire. Et bonne rentrée à tous.
9: Merci beaucoup Arnaud, un petit cours d'histoire, ça fait pas de mal hein, avant de reprendre l'école comme ça aujourd'hui. Alors finalement, la Franche-Comté, c'est pas si vieux qu'on est en France, hein, 3 siècles seulement. 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
1: Dans la catégorie des métiers qui sortent de l'ordinaire, je me suis dit aujourd'hui on va tester le métier de tailleur de pierre. Je suis à Chauvigny et je vais partir à la rencontre de Jérôme Williot. Il est tailleur de pierre et il va nous présenter un petit peu son métier. Bonjour.
2: Bonjour.
1: Bon, merci de nous recevoir dans ton atelier pour me présenter un petit peu le métier de tailleur de pierre.
2: Oui, tout à fait. Donc le tailleur de pierre, sa mission, ça va être de partir d'un bloc de pierre, un gros caillou ou un plus petit caillou, et puis de réussir à en faire quelque chose, très souvent dans l'architecture pour le bâtiment. Donc on utilise des outils, des massettes, des ciseaux, et puis à partir d'un bloc, on va réaliser une pierre qui ensuite va prendre place dans une façade, dans un intérieur, un extérieur, etc.
1: Bon, qu'est-ce que tu me proposes de faire aujourd'hui ?
2: Alors aujourd'hui, là, j'étais en train de terminer ce qu'on appelle un bouchon en taille de pierre. Donc un bouchon, c'est une pierre qui va être greffée sur une façade pour boucher une partie qui est cassée ou manquante. On ne remplace pas la totalité de la pierre puisque le reste est encore en suffisamment bon état, mais on va venir donc faire une greffe. Et donc là, ce que je te propose, c'est de venir terminer le bouchon que j'ai commencé, qui prendra place la semaine prochaine sur la façade.
1: Elle ira où ?
2: Du côté de Bignoux.
1: Ok, bon, je veux bien que tu montres d'abord quand même.
2: Ok, ça marche. Donc j'ai mon petit bloc de pierre, j'ai mon petit profil que j'ai relevé sur le bâtiment, donc qui permet d'avoir un modèle de ce que j'ai à réaliser. Alors, le but c'est de tailler et pas d'arracher. Donc on fait plusieurs passes successives jusqu'à approcher au plus près le profil recherché.
1: Et ça prend combien de temps pour faire une pièce comme celle-ci ?
2: Bon, une pièce comme celle-ci, ça va prendre environ 2-3 heures. C'est un petit morceau. C'est un métier de patience, de précision.
1: Bon, là je peux essayer.
2: Allez, donc là, t'as un ciseau plat. Donc le but, comme je t'ai dit, c'est de vraiment
1: enlever un peu de matière.
2: On passe, mais on ne cherche pas à enlever trop de matière. On a l'impression que t'en as déjà fait. Si tu dérapes un petit peu comme ça, tu redresses un tout petit peu l'angle, comme ça tu vas descendre un peu plus en profondeur. Okay. Alors comme t'as pu le sentir, dans la pierre par moment, il y a des endroits qui sont un peu plus tendres, un peu plus durs. Il faut tout le temps être concentré. Parce que si on arrive sur un endroit qui est un peu plus tendre, on va avoir tendance à enlever avec un coup de ciseau un peu trop de matière et faire un trou. Et puis sur les parties un peu plus dures, on va avoir tendance à taper un peu plus fort. Et on peut aussi avoir une mauvaise surprise.
1: Bon, Jérôme, je vais te laisser là. Je vais rentrer, moi, à la radio. Mais merci de m'avoir fait découvrir un brin de ton métier.
2: Je t'en prie, Florence, c'était avec plaisir. Puis tu reviens quand tu veux, parce que je pense que si tu cherches un travail, je peux te faire un contrat d'apprentissage sans problème.
1: Allez, on sait jamais. Je garde ça en tête. Merci.
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4: Bonjour Olivier, on parle donc de cuisine aujourd'hui ?
3: Tout à fait, et on fait un viron du côté du nord du département. Bonjour les amis, petit tour du côté du pays rouennais aujourd'hui. Comme on y dit là-bas, la gastronomie c'est très important à Rouen, vous en avez peut-être écouté parler. Sur le plan linguistique, le Y pronom neutre, on y aime bien dans le nord du département. Et je vous rappelle que le verbe entendre n'existe quasiment pas. À Rouen, on écoute. Donc vous avez peut-être écouté parler de l'importance de la gastronomie là-bas. Alors la figure tutélaire, c'est la maison Trois Gros, 3 étoiles au guide Michelin. Le restaurant tenu à partir de 1930 à Rouen par Jean-Baptiste Trois Gros et son épouse Marie, puis par leurs fils Jean et Pierre, et enfin par leur petit-fils, Michel, qui s'est installé depuis quelques années à Ouche, près de Rouen, et maintenant son fils César. Vous avez remarqué comment je dis Rouen en une syllabe plutôt que Roanne en deux syllabes ? C'est comme ça qu'on y dit dans la région. Donc, vous l'avez compris, la gastronomie, c'est important, c'est number one. Les gens aiment bien les douceurs aussi. Hein. La région rouennaise, c'est la terre où l'on a fait la vraie papillote, celle qui est faite chez Révillon au Coteau, ça va être de saison. Et puis, nous avons la praluline, une brioche au beurre et aux pralines roses, créée par Auguste Pralu en 1955. Au fait, la pâtisserie et chocolaterie Pralu, c'est bien d'origine rouennaise, même si on en trouve un peu partout aujourd'hui, et même si les Lyonnais tentent de se l'approprier. Dans les Gones, Pralu, c'est rouennais. Les pralulines, ils en font tellement qu'il faut qu'ils prennent très tôt le matin. Prendre, ça peut vouloir dire embaucher, commencer le travail dans le parler rouennais. Alors, attention quand même avec les papillotes et les pralulines, hein, si vous avez une chemise blanche, parce que vous pouvez vous faire une catole, c'est-à-dire une tache. Par contre, après avoir mangé, vous aurez la caisse. À d'autres termes, vous serez en forme. Les ch'tis, ils adorent. Oui, à Rouen, on parle volontiers de ch'tis pour désigner les enfants. Ne pas confondre avec le ch'timi du Schnorr. Un événement incontournable de la région rouennaise, c'est Rouen Table Ouverte, RTO pour les intimes, dans lequel gastronomie et spectacle vivant se rencontrent pour le plaisir des papilles, des yeux et des oreilles. Un autre grand rendez-vous, c'est le Salon de la Gastronomie, organisé par le comité des fêtes au Coteau et qui se tient depuis quelques années dans la grande salle du Scarabée à Riorges. On y propose le meilleur de la production d'une centaine d'exposants et leur savoir-faire. Et même si ça pleut, et si la pluie vous y craignez, comme on dit volontiers à Rouen, c'est-à-dire si vous n'aimez pas ça, vous serez bien à l'abri au Scarabée. Au Scarabée, on peut s'étendre, mot du patois rouennais qui veut dire se réchauffer. Voilà.
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2: Itinéraire bis, cette semaine, je suis à Vézelay. Je me suis arrêtée aujourd'hui dans un lieu que j'aime beaucoup ici à Vézelay. C'est peut-être l'un de mes lieux préférés. C'est l'ermitage de la Cordelle. Frère Eric, bonjour.
3: Bonjour.
2: Cet ermitage de la Cordelle, est-ce que vous pouvez nous le présenter? C'est un ermitage qui remonte au XIIe siècle, c'est ça?
3: Au XIIIe, c'était la construction de la chapelle Sainte-Croix, hein, pour commémorer la croisade de Saint-Bernard, la prédication de la croisade par Saint-Bernard, en 1147. Et puis en 1217 sont arrivés les premiers franciscains qui arrivaient d'Italie, qui se sont installés en France, et ça a été à Vézelay. Ils ont demandé à pouvoir s'installer auprès de la Cordelle, où ils ont construit un couvent qui a duré, qui a été déconstruit, reconstruit. Et puis les frères sont partis à la Révolution et on est revenu en 1949. Et depuis ce temps-là, il y a eu longtemps un frère ou l'autre qui vivait seul en ermitage et qui accueillait d'autres retraitants. Et puis après, à partir de 1993, une petite communauté de 4 frères qui a vécu ici et qui a assuré beaucoup de charges pastorales dans les paroisses, à la prison, à l'hôpital. Et puis depuis 9 ans à peu près maintenant, on nous demande de centrer le lieu, enfin de reprendre ce lieu autrement, c'est-à-dire de réhabiliter un espace d'ermitage, donc de vie un peu plus en retrait, en silence, pour nous. Et puis pour des gens qui aimeraient venir vivre cette expérience, hein, de déployer une dimension écologique aussi. Voilà. Puis on découvre aussi qu'il y a besoin de beaucoup d'accueil ici, puisque beaucoup de gens passent à Vézelay. Beaucoup de gens aiment la Cordelle. Et donc on essaie d'être, comme on peut, disponible aux gens qui viennent aussi. Voilà, c'est un lieu de fraternité.
2: Le silence qui est perturbé en ce moment par quelques travaux, frère Eric.
3: Oui, des travaux pour permettre justement à la fois de tenir cette dimension. Bon, déjà d'avoir des bâtiments qui soient quand même un peu plus salubres, on pourrait dire. Voilà, ça fait partie aussi d'un projet écologique. Et puis, de pouvoir dissocier les lieux, hein, d'avoir vraiment un lieu d'accueil avec la chapelle qui est ouvert à tous, un lieu d'ermitage qui permettra d'accueillir des personnes pour vraiment vivre un temps de retrait et de silence. Puis donc, une construction qu'on est en train de faire qui sera le lieu d'accueil, un peu le sas entre l'intérieur et l'extérieur, où on pourra accueillir un petit groupe, des personnes, et sans pour autant qu'ils entrent dans l'ermitage.
2: Faire des travaux, ça coûte cher. Est-ce que vous avez besoin encore de dons pour réaliser tous ces travaux ici à l'ermitage de la Cordelle?
3: Oui, on a besoin, hein. C'est un gros projet. On a choisi de tout remettre en état pour que ce soit bien fait et fait une fois pour toutes, entre guillemets, pour de nombreuses années. Voilà, donc et c'est des amis à nous, en fait, des laïcs, qu'on dit. Mais

0: Pourquoi vous y êtes tant attaché? C'est quelque chose qui est endémique à Orléans? Il n'y a pas d'autres venelles dans d'autres villes?
1: À Orléans, il y en a beaucoup comparé aux autres villes, puisqu'on en dénombre 25,4 km sur 340 km de rue. Donc ça fait à peu près 10%. Ce qui est assez considérable.
0: Est-ce que vous avez une explication au fait qu'on ait gardé autant de venelles?
1: Les venelles, elles prennent source vers 1823. Tout autour de la ville, il y avait des vignes. Et donc, à la base, c'était des chemins agricoles qui permettaient de desservir toutes ces parcelles. Et après, avec la révolution industrielle, l'urbanisation a gagné, le bâti s'est densifié. Et donc, on a formé des petits chemins entourés de maisons avec des jardins.
0: Vous les avez cartographiés, ces venelles? Vous avez un plan? Vous avez tout compté, tout comptabilisé? Ça vous a pris combien de temps de réaliser ce plan?
1: Ça m'a pris un certain temps, parce que déjà, il faut savoir où elles sont, les trouver. Alors, des fois, on les trouve par hasard, ou sinon, on regarde une carte. Et puis, au fur et à mesure, en regardant la carte, on découvre qu'il y en a un peu partout dans Orléans. Chaque venelle a une âme particulière. Il y en a certaines qui sont très verdoyantes, avec beaucoup de jardins. D'autres avec plus de maisons, ou encore, il y en a même qui sont traversées par une voie ferrée, la venelle de la Pilonnerie dans le quartier Saint-Marc. Donc à chaque fois, c'est des originalités.
0: Il y a trois quartiers, me semble-t-il, où il y a beaucoup, beaucoup de venelles.
1: Il y a Saint-Marc, il y en a aussi à Saint-Vincent, à Dunois, quartier Madeleine, au Murlin, mais il y en a aussi également au sud de la Loire, à Saint-Marceau et à La Source. Ça fait depuis 2017 que je suis dans une venelle. Alors forcément, il faut adapter son mode de vie au fait qu'on se déplace à pied ou à vélo. Donc les ordures, il faut sortir ses poubelles sur la rue la plus proche. Quand il y a besoin de faire des chantiers, on prend des brouettes, des charrettes, un matériel un peu plus adapté qu'on fabrique des fois.
0: C'est-à-dire, vous avez fabriqué quoi?
1: Une charrette adaptée pile à la taille de la venelle pour transporter tous les matériaux ou les plantes, tout ce qu'on a besoin, les meubles, quand il y a un déménagement par exemple.
0: Ah oui, ça doit être un enfer quand il y a un déménagement. Quand vous avez aménagé, vous, du coup, il y a 5 ans, ça a dû durer une éternité.
1: Non, en s'y prenant petit à petit, on arrive à tout déplacer. Bon, il faut savoir s'adapter, mais bon, c'est l'atmosphère venelle. Dans les venelles, on est souvent très proches entre voisins, donc...
0: Et si vous connaissez si bien vos voisins, ils s'appellent comment alors?
1: Il y a Christine, Claude, Xavier, Estelle... Bon. Ici, c'est Passion Venelle.
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3: Bonjour, Margot Ferté.
4: Bonjour.
3: Décrivez-nous ce lieu-là, le poulailler dans lequel on se trouve.
4: On est dans un poulailler de poules pondeuses en agriculture biologique qu'on a monté il y a maintenant 3 ans et demi sur le plateau au-dessus de Fismes. On a en tout 24 000 poules. Donc ça peut paraître énorme, mais en fait les poules sont divisées en 8 lots de 3 000 poules, ce qui nous est imposé par le cahier des charges en agriculture biologique. Les poules sont bien séparées, elles ne se voient pas. Et à l'extérieur, on a un parcours en tout de 9 hectares 6, ce qui correspond à 4 mètres carrés par poule sur la partie extérieure.
3: Et aussi des haies, tout est pensé pour leur bien-être et puis pour le développement durable?
4: Tout à fait, c'était un champ à l'époque quand on a récupéré cette parcelle pour monter le poulailler, donc il n'y avait rien du tout. On a planté du coup les premières haies il y a 4 ans, pour faire des haies notamment coupe-vent, parce que comme on est sur le plateau, on a un gros vent dominant. On a également mis ce qu'on appelle des haies peignes, donc c'est des haies qui vont venir perpendiculaires au bâtiment le plus près possible pour encourager les poules à sortir. Parce qu'il faut savoir que les poules sont un petit peu peureuses et qu'elles n'aiment pas quand elles sont complètement exposées et dévoilées au grand air. Elles aiment bien être sous un abri couvert. C'est pour ça qu'on a également planté 400 arbres qui vont les inciter à sortir et à aller se réfugier à l'ombre, notamment des rapaces ou des choses comme ça qui peuvent leur faire peur. Et on a pour projet de mettre des petits abris en panneaux photovoltaïques, ce qui permettra notamment de leur faire des abris donc pour qu'elles puissent sortir, se réfugier, et nous en parallèle de produire de l'énergie, puisque la période où on consomme le plus c'est en été en fait, pour ventiler le bâtiment, donc simplement amener de l'air pour encore une fois le bien-être des poules et que la température ne monte pas trop. Donc c'est une corrélation parfaite entre production solaire, la journée en plein été, et la partie ventilation, la plus grosse demande électrique du bâtiment l'été.
3: Comment ça s'organise là, autant de poules qui pondent autant d'œufs?
4: Dans le bâtiment, il y a ce qu'on appelle une volière, c'est une structure métallique où les poules vont pouvoir retrouver leur aliment, l'eau, mais également des petits nids, ce qu'on appelle nous les nids, des pondoirs, où là elles vont pondre. Ces nids sont un petit peu penchés, et comme ça les œufs vont rouler sur des petits tapis, et nous tous les matins on actionne en fait ces tapis qui vont nous ramener l'ensemble des œufs à l'avant du bâtiment, et là nous tous les matins on va les trier, et ensuite on va les palettiser pour partir chez notre acheteur d'œufs. Mais il y a également toujours des poules un petit peu capricieuses, hein, comme partout, qui ne veulent pas pondre au bon endroit. Et donc ça, tous les matins, nous, on fait un tour du poulailler où on ramasse les

0: œufs qui auraient pu être pondus ailleurs.
1: Le nourrissage se fait de manière automatique, c'est à volonté, comment ça se passe?
0: Nous, on est en agriculture biologique, donc elles mangent de l'aliment uniquement bio. Ça se fait de manière automatique, donc nos poules se réveillent environ vers 6h le matin. Donc là, on a ce qu'on appelle le premier tour de chaîne. Donc on va retrouver et de l'aliment grossier, donc des grains entiers, de maïs, de blé, etc. Et une poudre un petit peu plus fine, où là, on va retrouver notamment des minéraux. Et donc sur le premier tour du matin, on va vraiment les encourager à faire ce qu'on appelle le vide de chaîne, donc à vider la gamelle pour qu'elles aillent aussi manger la poudre plus fine où se retrouvent tous les nutriments pour eux. Et ensuite, donc à partir de fin de matinée ou début d'après-midi, l'aliment est distribué à volonté pour nos poules.
1: Et les fientes servent ensuite à fertiliser les plantations, les productions de la ferme. Depuis Blanzy, les Fimes et ce poulailler donc à 4 km de Fimes. Merci Margot Ferté.
0: Bonne journée.

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1: J'aimerais bien être riche parce que je veux bien payer une maison, une voiture. Pas forcément tout ce qui coûte très cher parce qu'on n'en a pas forcément besoin.
2: J'aimerais bien avoir beaucoup d'argent et comme si j'étais au Club des Paris pour bien me nourrir, pour avoir des belles voitures,
3: pour partir en vacances.
4: Et aussi, si on n'a pas de maison, du coup, s'il a de l'orage, du coup, ça va nous tomber dessus et on va être mort.
5: On peut être riche, si on a déjà une maison, on peut s'acheter une maison de luxe, des voitures de luxe, par exemple une limousine.
6: Ma BM, ça voulait dire qu'on était riche.
1: J'aimerais bien être riche parce que je veux bien payer une maison, une voiture. Pas forcément tout ce qui coûte très cher parce qu'on n'en a pas forcément besoin.
4: Aussi j'aimerais avoir de l'argent pour ceux qui sont pauvres et pour les aider ou leur acheter une maison et des aliments.
7: Je trouve que ça sert à rien d'être riche parce que on peut être normal, c'est mieux d'être normal parce que quand on est riche, je trouve que c'est pas très gentil parce que ça donne envie aux autres, mais vu qu'ils ont pas assez d'argent, et ça leur donne de la tristesse.
8: Je hais ces gens riches qui, avec un peu d'or, croient réparer les malheurs dont ils sont responsables.
9: Et ça veut dire quoi être normal ?
7: Ça veut dire avoir de l'argent, mais pas beaucoup non plus.
9: Est-ce que vous avez envie d'être riche et célèbre ?
7: Non, moi j'ai envie d'être célèbre à la télé, au foot, vu que je fais du foot, j'ai envie d'être célèbre.
4: C'est bien, vu que au moins si tu prends quelque chose dans un magasin et que t'es célèbre et que tu t'es déguisé, et t'as oublié de payer, au moins celui qui vient te chercher, t'as juste à te déguiser et au moins il voit que t'es célèbre et du coup après il dit pardon.
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10: Tout, vous saurez tout sur le...
11: Le bicou,
10: effectivement. Bicoulou, c'était le motus à trouver dimanche sur motus.fr. Donc, on va pas tourner autour du pot, ni autour du bicouli. Le mot bicouli peut désigner, effectivement, le sexe d'un petit garçon, le petit oiseau. C'est le petit oiseau va sortir.
12: De toutes les couleurs.
10: Exactement.
12: Bico, ça.
10: Voilà. Et par extension, un sexe tout petit. Enfin, non, justement, pas par extension, parce que un bicouli en extension, pour le coup, ce serait plus un bicouli, vous voyez ce que je veux dire. Mais voilà. Un bicouli, c'est donc une kikounette, ou une kikette, ou un sexe tout rikiki.
12: Ouais.
10: Une rikiquette, si vous préférez.
12: Une rikiquette.
10: Voilà, il y a des bicoulis célèbres, comme celui du mannequin pisse, hein, vous savez, la fameuse statuette de Bruxelles, hein,
12: ouais,
10: qui représente un petit garçon, le mannequin, qui pisse dans une fontaine. Mm-hmm. Mais notre bicouli est bien d'origine provençale. Lou bicou, c'est le chevreau, une petite bique, une biquette, si vous voulez. Donc un bicouli, c'est encore plus petit qu'une biquette, voilà. Mais c'est aussi un terme affectueux qui peut désigner un simple baiser. Hein, si quelqu'un vous dit « viens me faire le bicou », n'y voyez pas une proposition érotique, c'est juste un bisou.
12: Ah.
10: On peut dire ça en famille, voilà, ouais, c'est tout tranquille.
12: C'est pour ça que j'ai eu des problèmes la dernière fois. Alors.
10: Okay. Avec ouais. Vous allez nous raconter tout ça, Philippe. Mais si on va au bout de la logique et au bout du bicouli,
12: ouais,
10: que trouve-t-on au bout du compte et du bicouli ? Le bicou. Et c'est là qu'il faut être précis, car si les termes bicou et bicouli peuvent être synonymes, on peut aussi, d'un point de vue anatomique, hein, faire la différence entre le bicouli et le bicou qui en est l'extrémité. Car ce n'est pas tout. On utilise aussi les mots bicouli ou bicou pour désigner un petit truc, un petit machin, un petit objet qui dépasse. Vous allez me dire, oui, on est dans le même ordre d'idée, mais non, je ne parle pas là du sexe. Un petit, un petit bitonio. Voilà, hein, vous savez, voilà. Donc quand on ne sait pas comment nommer un truc, là, un machin, une excroissance qui dépasse, on va dire appuie sur le bitonio, on peut dire appuie sur le bicouli, ou appuie sur le bic, ouais, c'est un peu l'équivalent de tchitch ou pec, où on a plein de mots comme ça. Mais de ne pas confondre le bicou avec le bijou, hein. Au Louvre, les voleurs n'ont pas dérobé des bicous, mais des bijoux, hein. Et on en reparle demain d'ailleurs, des bijoux de famille. Enfin, bicou et bicouli sont des mots très affectueux qu'on emploie à l'encontre d'un ami ou d'un enfant. Thierry Bouffa, qu'on a longtemps entendu sur notre antenne, mais aussi André de Roca, m'appelait souvent comme ça. Oh, bicou, ça va, bicou, vous rappelez, c'était son mot à Thierry. Et donc, mon bicouli aussi. On a dans Les Aventuriers du Chichi perdu du groupe Quartier Nord, Madame Pagalenti qui dit mon beau bicouli, comme tu nous as manqué. Et ben, en parlant de chichi, vous voyez bien que le mot bicouli a bien d'autres sens et il faut donc bien le manier et savoir par quel bout le prendre. Je parle du mot, bien sûr.
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11: Valérie Baillet, bénévole au sein de SOS Amitié, dont je suis la présidente en Limousin, au sein de Solidarité Nouvelle Face au Chômage et au sein de la Cuisine au Pluriel, restaurant d'insertion à Limoges.
0: Les Limousins sont formidables. Stéphane Pigateau.
11: J'avais un diplôme en comptabilité et finance, donc j'ai commencé dans la compta, la gestion, le contrôle de gestion, j'étais cadre de gestion, et arrivé vers la quarantaine, j'ai senti un mal-être par rapport à mon travail où j'avais pas assez de contact avec les gens. Donc j'ai fait un bilan de compétences et j'ai, dans la foulée, fait une formation de conseillère insertion professionnelle. Donc pour accompagner les gens dans leur reconversion professionnelle ou dans leur évolution. Et je suis restée chez mon employeur qui était l'AFPA pour être chargée de recrutement dans la formation.
13: Les chiffres ne vous convenaient plus, c'est ça?
11: C'est ça, j'étais malheureuse dans ma vie, on va dire. Et je me suis dit, il y a des choses qu'on subit, comme la santé, voilà. Et il y a des choses qu'on peut ne pas subir. On a le choix. Si on est mal avec quelqu'un, on peut partir. Si on est mal dans son travail, on peut évoluer, changer. Et j'ai décidé que c'était le temps, à 40 ans, d'évoluer, de prendre en main ce que je pouvais prendre en main.
13: Voilà, donc ça a été une première partie de votre vie qui a déjà été scindée en deux, on vient de le voir. Et puis arrive ce moment un petit peu charnière, vous parliez de la maladie qui vous rattrape. Et là, quoi, vous êtes obligé d'arrêter de travailler, vous êtes...
11: C'est ça, en 3 mois, j'ai été mise en invalidité, c'est-à-dire que j'ai été licenciée pour inaptitude médicale. Là, c'est une grande claque qu'on prend, parce que 3 mois, c'est court pour se préparer à ça. Ouais. Et on se prépare pas à ça d'ailleurs, parce que c'est un peu tout qui s'écroule.
13: Comment se passe cette décision du coup de se dire j'ai envie de reprendre ma vie en main, de continuer à faire quelque chose pour les autres, et du coup je fais du bénévolat?
11: C'est venu assez vite en fait, parce que j'avais du temps. Je me suis dit, il faut que j'ai des occupations pour sortir de chez moi, sinon je vais rester déprimée sur le canapé. Et surtout, j'ai 3 enfants, et je me suis dit, il faut leur montrer aussi que dans la vie on a parfois des claques, des moments difficiles, et qu'on se relève et on continue en cherchant d'autres voies.
13: On va parler des souhaits amitiés. C'est quoi le plus compliqué dans un métier d'écoutant comme celui-là? Parce qu'on rappelle aux auditeurs, hein, ce sont des gens qui vous appellent pour vous parler de leur mal-être.
11: C'est ça. C'est d'être en écoute active, c'est-à-dire vraiment centré sur la personne tout le long de l'appel pour ne rien rater. Ne pas rentrer dans le conseil, ça c'est important, parce qu'on connaît pas la vie. Donc on est là pour écouter, pour que les personnes sortent leur angoisse. On a un peu l'impression parfois d'être une éponge. Faut faire attention à soi aussi, parce que à force, on peut voir le monde un peu de façon triste, parce qu'on a beaucoup d'appels de détresse et de jeunes aussi de plus en plus, et les jeunes ça me touche particulièrement.
13: Qu'est-ce qu'il vous reste à faire? Parce que je pense que votre vie est très loin d'être finie.
11: Non, j'espère.
13: Qu'est-ce qu'il vous reste encore à faire? Vous avez des envies, des idées pour la suite? Changer peut-être d'assaut, hein, pourquoi pas?
11: Oui, certainement à un moment, parce qu'on se lasse, ou on a besoin d'autres choses, où les assauts évoluent pas aussi vers ce qu'on veut nous. Je continuerai le bénévolat, c'est sûr.
13: Ouais, là où le vent vous portera et où vos convictions vous porteront.
11: Voilà, c'est ça.
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1: Formidable histoire. À la Bastide d'Armagnac se trouve Notre-Dame des cyclistes, une chapelle, comme son nom l'indique, consacrée au cyclisme. Notre guide, Claude Madeau, président des Amis de Notre-Dame des cyclistes.
2: L'histoire de Notre-Dame des cyclistes, c'est grâce à un curé qui habitait à Créon-d'Armagnac, un petit village à une dizaine de kilomètres de la Bastide d'Armagnac. Et c'était un fou de vélo. Il a été, durant son sacerdoce, il a été 18 fois à Saint-Jacques-de-Compostelle. Il a été 12 fois à Rome, à vélo. Il a été 4 fois à Fatima, à vélo. Et alors, c'est en se promenant sur les bords du lac de Côme, en Italie, qu'il s'est aperçu qu'il y avait une chapelle qui était dédiée aux cyclistes italiens depuis 1948. Il s'est aperçu qu'il y avait des maillots accrochés au mur et des vélos suspendus au plafond. Il est allé voir le maire de la Bastide d'Armagnac pour lui raconter qu'il avait vu ça en Italie et qu'il voulait la même chose en France. Le maire lui a dit, attendez, cette chapelle qui est abandonnée depuis un certain nombre d'années, nous allons la raser. De là, puisque le maire ne veut pas entendre, je vais voir le préfet. Il est allé voir le préfet des Landes, il a raconté l'histoire au préfet des Landes, qu'il avait vu ça en Italie, etc., et qu'il voulait faire ça en France. Il a dit, mais je suis tout à fait d'accord, sachez que la préfecture ne s'y opposera pas. Alors il a réfléchi quelques jours de plus dans son presbytère, et puis il a dit, bon, maintenant, pour faire ça, il me faut l'accord de l'évêque. Et l'évêque ne lui a rien dit, et lorsqu'il est parti, il a dit, oh là, j'ai dû faire un impair quelque part pour ne pas qu'il me réponde. Puis il a réfléchi quelques jours de plus, il a dit, là, il prend son vélo, il part à Paris voir le grand directeur du Tour de France qui était Jacques Godet à l'époque. Et Jacques Godet lui dit, mais c'est une très très bonne idée. Si vous voulez faire la même chose en France, bravo. En rentrant de Paris à la Bastide d'Armagnac, qui est quand même plus de 800 kilomètres, il dit, il me faut l'accord de l'évêque impérativement. Alors l'évêque lui dit, mais écoutez, mais moi je ne peux pas vous donner mon accord. Il dit comme ça. Le seul qui puisse vous donner l'accord, c'est le pape. Qu'à cela ne tienne, il dit. Il est parti le lendemain voir le pape à Rome. Il est revenu 18 jours plus tard. Et le premier qui était allé voir, bien sûr, ça a été le maire de la Bastide d'Armagnac. Et toi, il dit, je ne te demande pas ce que tu en penses, je te demande surtout de me restaurer cette chapelle le plus rapidement possible. Parce que moi, je veux l'inaugurer très rapidement. Et c'est ce qu'il a fait.
1: Est-ce que dans notre chapelle, aujourd'hui, dans les Landes, Notre-Dame des cyclistes, il y a, à l'image de celle d'Italie, des maillots et des vélos au plafond?
2: Absolument. Il y a 831 maillots qui sont accrochés au mur. J'en ai 350 dans des cartons qui attendent que je trouve de la place, parce que j'ai plus de place.
1: Notre-Dame des cyclistes est ouverte à la libre visite de mars à octobre et toute l'année pour les groupes. Tous les renseignements auprès de la mairie de la Bastide d'Armagnac. Recommandé par Ici Gascogne.
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3: Ne paniquez pas, ça arrive même au meilleur, vous n'avez pas forcément besoin d'adopter un chat, même si c'est la solution la plus radicale. Après, ça coûte assez cher en veto et en croquette. Une voisine de ma grand-mère en a eu récemment, pas des chats, des souris. Une petite invasion dans sa cave. Bah oui, elles ont froid aussi l'hiver, c'est quand même quelque chose. Mais cette voisine,
4: ça fait
3: pas
4: ça difficile.
5: C'est difficile.
3: Mais rien que de l'imaginer, ça vous fait ça. Ouais, bon, la voisine, elle, c'est un peu pareil, mais elle est pacifiste. Elle ne voulait pas installer de pièges à glu, ni d'autres pièges, vous savez, ça le fout. Clac, comme dans le dessin animé.
4: Répète.
3: Ni adopter un serial killer poilu, je parle toujours du chat. Mais ma maman lui a donné un truc. Comme les rats, les souris ont un odorat très développé. Les souris sont sensibles à certaines odeurs puissantes qui les gênent dans leur recherche de nourriture. Elles détestent notamment l'odeur de la menthe poivrée, du clou de girofle, de l'eucalyptus et de la lavande. Ces senteurs très intenses perturbent leur système olfactif et ça les incite à fuir. Et comme chez cette voisine, Topelkenheit hebt besser, cousu deux fois ça tient mieux, elle a tout mis. Tout, la lavande, les clous de girofle, tout. Sacré mélange, hein. Bon, ça fonctionne. Ni les souris, ni la voisine n'osent retourner dans la cave à cause de l'odeur.
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2: 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C'est la cabine minute sur Ici Picardie. J'espère que vous allez bien. Aujourd'hui, on va parler d'amour ou alors de célibat. Enfin, je sais pas, parce que on voit tellement de choses sur les réseaux sociaux. Oui, les hommes ceci, les femmes ceci. Il y a une femme, elle m'a fait du mal au cœur. Mon mec m'a fait du mal au cœur. Il m'a trompé. Il est parti. Mais en fait, pourquoi vous vous mettez en couple? Vous savez qui vous vous mettez en couple? Vous vous mettez en couple avec un être humain. Alors un être humain, je vous rappelle quand même ce que c'est capable de faire. Un être humain, ils ont créé la guerre, l'esclavage, la torture, le viol, le génocide et la télé-réalité. Et après, vous êtes surpris quand votre partenaire, qui est un être humain, il vous a mal parlé ou alors il vous a trompé, machin et tout. C'est vous qui choisissez de sortir. Pourquoi vous sortez avec un être humain? Et après, vous êtes surpris quand ça se passe mal. Vous avez l'arrogance de croire qu'un être humain, il va bien vous traiter pendant 30 ans. Il y a des êtres humains, ils trichent au Scrabble. C'est quoi l'intérêt de tricher au Scrabble? Et vous leur confiez vos émotions, vous leur confiez votre cœur à un être humain et vous êtes surpris quand l'être humain il vous fait un coup de Trafalgar, mais vous n'êtes pas bien. Arrêtez de vous mettre en couple. Mettez-vous en couple avec un esprit, voilà. Tu mets en couple avec un esprit, voilà, l'esprit au moins il va pas t'emmerder. En même temps, un esprit, c'est un ancien être humain, donc si ça peut être emmerdant. Non, mais pas les esprits. Arrêtez de faire confiance aux êtres humains. T'as cru que ton partenaire, c'était qui? C'était Jésus. D'ailleurs, même Jésus, ils l'ont tué, les êtres humains. Même lui s'est fait avoir. Et vous exigez une loyauté pendant 30 ans. Arrêtez ça. Arrêtez de vous mettre en couple avec des humains. Mettez-vous avec un arbre. Voilà. L'arbre, c'est solide, calme, silencieux, stable. Et en plus, il est enraciné, il peut pas partir. Voilà. Ton ex, il aurait dû essayer. L'arbre, tu peux lui faire des câlins. Il parle pas, il t'engueule pas. Tu peux oublier les sacs poubelles, il dit rien. Tu peux lui raconter ta journée, il te juge pas. C'est mieux qu'un mec, c'est mieux qu'une meuf, c'est mieux qu'un psy. Alors après, niveau sexe, bah écoute, c'est du bois. Il est toujours dur. Alors après ça dépend de ce qu'on aime, hein, ça dépend de ce que t'aimes, tu vois. En même temps, si c'est pas très fun, au moins il te ghoste pas, l'arbre, tu vois. Il a pas d'insta, il poste pas de story ambiguë en mode « je suis dans une forêt chelou ». Et le pire, c'est que des fois, tu parles à un arbre dans la vie, tu vois. T'as plus de réponses que quand tu parles à une copine. Parce qu'un arbre, lui, il te fait pas rien, non, rien. Non, c'est pas ça, mais laisse tomber. Alors, moralité, si vous vous mettez en couple avec un être humain, n'oubliez jamais qu'en face de vous, bah, vous avez un être humain. 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
1: Dans le métro avec Julien. Julien, il est historien du métro. Bonjour Julien.
2: Bonjour Romain.
1: Alors, nous sommes dans le métro, ligne 1. On découvre des choses assez intéressantes, comme d'anciennes publicités, par exemple.
2: Et en effet, dans cette station de 1936, enfin de 1900, fermée en 1936, eh bien, il reste quelques publicités de 1936 que l'on verra dans ce terminus.
1: Le métro, pour vous, c'est quoi? C'est plus qu'une vie, c'est une passion?
2: Naturellement. Je suis tombé dedans quand j'étais petit, comme Obélix, mais je suis mince.
1: Pourquoi les carreaux, Julien, du métro sont-ils blancs et si symboliques que ça?
2: Alors, c'est pas un symbole, c'est totalement un aspect pratique. Le métro en 1900, il est brillamment éclairé par l'électricité selon les journalistes de l'époque. En pratique, c'est une ampoule de 15-20 watts suspendue à un fil tous les 4,50 m. Parce que la technologie ne sait pas faire mieux. Donc en fait, on voit pas bien clair. Le carreau blanc biseauté, il a 5 faces. Il fait donc 5 reflets plutôt qu'un carreau plat qui en aurait un. Et donc, il va accroître la sensation d'éclairement dans les stations du métro.
1: Si on devait résumer cette ligne 1 en quelques chiffres, les chiffres marquants de la ligne 1.
2: Alors 125 ans, naturellement, 17 millions de voyageurs en 7 mois entre juillet 1900 et décembre 1900. 3 minutes. 3 minutes, c'est l'intervalle entre les trains qui atteint des 1905. On a un métro qui a été extrêmement bien conçu par Fulgence Bienvenu, puisque la ligne 1 du métro, elle n'est pas automatique, elle est automatisée. On a transformé une infrastructure dessinée en 1895, construite à partir de 1898, mise en service en 1900. Et depuis 2012, la ligne 1 est automatique. On a transformé une ligne de métro qui avait déjà plus de 100 ans. C'est dire à quel point nos anciens ont conçu un métro extrêmement astucieux. Le métro d'hier, il fait le présent, mais il fait également le futur.
1: On va terminer là-dessus, on va descendre du métro maintenant.
2: Et voilà, vous pouvez également, puisqu'on parle de 125 ans de ligne 1, mais de 125 ans du métro, signaler qu'il y a le livre, Le Grand Paris, P-A-R-I, car c'était un Paris, Le Grand Paris du métro, aux éditions La Vie du Rail, qui permettra à tout un chacun d'en savoir beaucoup plus et de se documenter.
1: Et à lire tranquillement sur le quai de métro.
2: Oh oui, ou à la maison, parce qu'il pèse 2,7 kg, il y a 416 pages, 1058 images et 1 million de signes.
1: Ça en fait des souvenirs. Merci Julien.
2: Merci Romain.
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3: À Laval, je vous emmène à la rencontre d'un musicien qui s'appelle Julien Gauthier et qui fabrique depuis un peu plus d'un an un instrument qu'on n'a pas l'habitude de voir ni d'entendre, la cigar box guitare. Je trouve ça très beau comme son, c'est justement ce que je lui fais remarquer en arrivant chez lui.
4: Bah oui, c'est ce qui m'a plu quand j'ai commencé ce projet. Le son m'a tout de suite emballé, donc je me suis dit, allez, il faut continuer, il faut en faire d'autres.
3: Alors, vous appelez ça une cigar box guitare, on n'est pas vraiment sur la boîte de cigares hein, d'ailleurs avec vous.
4: Bah oui, mais bon, pour l'instant, guitare bidon, je ne sais pas si c'est très vendeur.
3: Parce que vous utilisez des bidons d'huile à la place.
4: C'est ça, ce sont des bidons en fer blanc, d'huile, des bidons anciens. Et puis, moi, ce qui me plaisait, c'était surtout le côté recyclage.
3: Ça fait un an que vous avez lancé votre activité. C'est venu comment? Comment c'est né?
4: Eh bien, pareil, j'avais vu des cigar box, des petites guitares en boîte de cigares. Et puis, en discutant comme ça, avec un ami, puis en regardant à gauche à droite ce qui se faisait, l'idée de la boîte en fer blanc s'est imposée, en fait.
3: Parce que même dans l'histoire de la musique, elles ont leur importance, hein, ces cigar box.
4: Bah, les cigar box, oui, c'est l'instrument rudimentaire des musiciens de blues fabriqué avec ce qui traînait dans la rue, quoi, un manche à balai, une boîte de cigares vide et une corde et c'était parti, quoi.
3: J'ai l'impression qu'on peut faire vraiment plein de choses en termes de son, c'est le cas.
4: Ben c'est ça, c'est vraiment fait pour faire du blues, et puis notamment quand on rajoute le bottleneck. Donc
3: Alors attendez, qu'est-ce que c'est que ça? Parce que là, vous venez de rajouter quelque chose sur votre petit doigt.
4: Oui, c'est un goulot de bouteille que je coupe moi-même et qui permet de glisser sur les cordes et de produire ce son-là. c'est un son typique du blues qu'on connaît bien, quoi.
3: Et alors, ce qui est bien, c'est que c'est plus facile à jouer cet instrument que la guitare classique. Parfait pour les débutants. Je demande donc à Julien Gauthier si je peux lui emprunter son instrument.
4: Avec grand plaisir.
3: Allez, on y va. Je m'assois quand même, c'est mieux.
5: Ah oui, oui, ça va être mieux.
3: C'est parti, allez hop. Tremble, Jimi Hendrix. Bon, ben, je préfère quand c'est vous qui jouez, en fait, Julien. Hein, c'est mieux quand même.
5: Oui, mais il faut un tout petit apprentissage quand même.
3: Pour en savoir un peu plus sur cet instrument, n'hésitez pas à aller faire un tour sur nos réseaux sociaux, Facebook et Instagram. On vous partage une vidéo en compagnie de Julien Gauthier et de ses Cigar Box Guitar. Julien qui propose aussi des ateliers pour fabriquer soi-même son instrument.
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6: Nous partons à la découverte des Maranges, ce petit territoire partagé entre trois villages. Chéilles-les-Maranges, Sampigny-les-Maranges et Desize-les-Maranges, au lieu de la prochaine Saint-Vincent tournante 2026. Alors, avec Plus belle la vigne, on zoome sur ce territoire viticole caché dans une petite vallée. Ici, les coteaux font partie de la côte de Beaune, mais en Saône-et-Loire. Explication avec Élodie Roy, viticultrice et vice-présidente du comité d'organisation de la Saint-Vincent.
7: La côte de Beaune s'étale d'une même exposition, mais il y a une faille géologique à Santenay. Et les Maranges, on est une vallée un petit peu à part, je dirais.
6: Alors là, Santenay, c'est dans quelle direction ?
7: Santenay, c'est juste en face. Voilà,
6: là-bas. C'est dans le petit creux là-bas.
7: Là, vous voyez des bâtiments en face. Oui. Là, c'est tout le début de Santenay.
6: D'accord. Voilà. Et donc après, il y a les hauteurs, en fait, il y a les collines.
7: Les coteaux, voilà. Les coteaux. C'est une vallée, en fait. Les Maranges, vous avez la vallée de la Causanne et la vallée de la Deune. Donc la Causanne, c'est une petite rivière qui circule sur Chéilly, sur Sampigny, qui prend sa source en fait à Vauchignon, au bout du monde. Donc c'est un nom qui ça s'invente pas.
6: C'est joli.
7: C'est une petite rivière qui fait 14 km et qui se jette dans la Deune juste à la sortie de Chéilly. Donc cette rivière, elle passe au milieu là. Le petit village de Sampigny qui est ici, très étriqué, très enclavé, et sur les hauteurs, vous avez Desize et tout en haut le petit hameau de Borgy. Et la montagne des Trois Croix qui est en face de nous, connue aussi sous le nom de Mont de Seine. Alors, bon, moi je les vois les croix, mais je connais. C'est vraiment juste en face de moi. Je ne sais pas si vous voyez.
6: Non, mais
7: le petit point culminant.
6: D'accord.
7: Oui, là, on est à 521 mètres d'altitude, je crois. Et le vignoble des Maranges est vraiment devant nous.
6: Alors, qu'est-ce qui fait que ça reste tout de même la côte de Beaune, alors qu'on décroche quand même de cette côte de Beaune?
7: On décroche de cette côte de Beaune, légèrement, hein, c'est quand même pas... Parce qu'après, une fois passé la côte de Beaune, on est sur la côte chalonnaise. Mais la côte chalonnaise, on est sur la plaine de Saône. Nous, on est quand même très éloignés. La côte chalonnaise, elle est vraiment derrière cette colline-là.
6: D'accord.
7: Avec le village de Bouzeron qui commence la côte chalonnaise, Ruilly, Mercuré, etc. On a des terroirs distincts. Là, on a une carte géologique. Vous voyez qu'il y a beaucoup de couleurs différentes en fonction du type de sol.
6: Ah oui, je vois, jurassique, plutonique.
7: Donc ça, ce sont des niveaux géologiques. Donc là, on parle de millions et de millions d'années. Pour faire simple, c'est argilo-calcaire, mais pas que. On est un vignoble assez tardif. On vendange souvent plus tard que les autres appellations de la côte de Beaune.
6: Vous êtes entre la côte de Beaune et les hautes côtes, finalement.
7: Oui, exactement.
6: C'est ça.
7: Les Maranges, ils sont exposés sud-sud-est, on va dire. Les hautes côtes, moi, personnellement, j'ai des parcelles, elles sont exposées vraiment plein sud.
6: Nouvelle confirmation de la définition hyper millimétrée des terroirs bourguignons.

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1: Dimanche matin, levé avant le soleil, vers 9h, vous descendez prendre un café que vous pensez amplement mérité. 8 heures de sommeil, franchement, on mérite une pause café. Et devant la cafetière, votre cousin regarde attentivement le café couler. Ça s'appelle une sentinelle de cafetière. Et là, il se retourne et dit « Bon, t'es déjà debout ? Il fait corps noir, t'as qu'à ta lit ou quoi ?» Ne paniquez pas, Wikizef est là pour vous aider. Taquet ta lit. C'est une réflexion semi-désagréable, parce qu'il y a plusieurs niveaux de réflexion désagréable. Ça dépend de l'heure qu'il est, du temps qu'il fait. Admettons, il fait 27 degrés à l'ombre, et ben c'est l'heure de « fais pas chier ». Ou alors il y a 3 grammes à quart. Et ben c'est pas la peine de se demander pourquoi il est désagréable d'un seul coup, c'est parce qu'il n'y a plus de canette.
0: Exemple.
1: Vous avez la réflexion désagréable qui serait « t'es déjà debout ? Ah, retourne te coucher, c'est pas le jour à me faire quiller du côté de la cafetière, hein ». La réflexion pas désagréable, t'es déjà debout. Oh bah alors, j'ai fait du café pour un régiment de soldats, t'inquiète, assis-toi, je te ramène un jet. Réflexion semi-désagréable, bah t'inquiète, t'as lit ou quoi ? Petite phrase qui présuppose que pour que vous parvinciez à vous lever tôt, il faille forcément que vous fûtes tombé du lit. Vu que vous n'êtes pas totalement du nord et que forcément tout ce qui est au sud du péage d'Arras possède un degré de fainéantise qui augmente au fur et à mesure qu'on s'approche de la Côte d'Azur. Ou là-bas, pour se lever tôt, bah faut pas qu'ils quittent leur lit, hein, mais qu'ils descendent en rappel. Allez, au revoir hein, et à une baisse à marraine.
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2: Bonjour, je me présente, je m'appelle Julien. Ma passion et mon travail, c'est le tatouage. Depuis, alors mes premières machines, je les ai achetées il y a une quinzaine d'années. J'ai commencé en autodidacte. Et un jour, j'ai une amie qui est partie se faire tatouer dans un salon et j'avais besoin de faire régler mes machines. Et je lui ai demandé si je pouvais l'accompagner pour demander des conseils au tatoueur. Et le feeling est bien passé avec le tatoueur, et donc il m'a proposé un apprentissage. Et je suis resté 2 ans chez lui pour apprendre le tatouage.
3: C'était une reconversion ?
2: Oui, avant je travaillais à Haribo. Alors j'ai toujours été passionné par la bande dessinée. C'est un métier où c'est compliqué d'en vivre. Donc je me suis tourné vers le tatouage parce que ça permettait d'allier ma passion du dessin avec une manière de gagner ma vie.
3: Il y a beaucoup de tatoueurs, il y en a partout. Depuis quelques années, c'est devenu énormément à la mode.
2: De plus en plus de personnes ont pu avoir accès au matériel de tatouage. Et donc ça a permis d'ouvrir ce métier à des personnes qui viennent des Beaux-Arts ou qui sont aussi passionnées par le dessin. Et ça a été un vecteur pour pouvoir vivre de leur passion.
3: Chaque tatoueur a un peu sa spécialité ou un univers. Le vôtre, c'est quoi ?
2: Alors moi, ce que je préfère tatouer, c'est tout ce qui va être organique, donc du végétal, l'animal, des insectes.
3: Qu'est-ce qu'il y a comme insecte à la mode en ce moment ?
2: Il n'y a pas vraiment de mode, je fais beaucoup d'abeilles. La majorité, c'est des insectes élégants, des libellules, des papillons. Il y a des personnes qui veulent marquer sur leur peau une partie de leur histoire. Et il y a d'autres personnes qui sont sensibles au travail artistique d'un tatoueur et qui veulent sur leur peau une pièce de ce tatoueur, comme par exemple un passionné d'art va vouloir un tableau dans son salon d'un artiste qu'il apprécie.
3: La Joconde dans mon dos, vous pouvez me faire ça ou pas ?
2: Alors c'est pas mon style, mais je peux vous orienter vers des personnes compétentes pour le réaliser.
3: La Joconde avec des ailes d'abeille.
2: Non plus. Je pourrais faire les ailes.
3: Merci beaucoup Julien.
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4: Bonjour Johan.
5: Salut Manu.
4: Merci de nous recevoir avec un service de céramique.
5: Ah oui, la céramique, c'est quelque chose d'important dans l'histoire de l'art pour moi. Quand ce n'est pas un vase ou une pièce de décoration, c'est usuel. Donc, je te présente ce service. C'est un service qu'on n'a pas l'habitude de voir. C'est un service qui a été créé par Robert Picot, qui était un céramiste Valoris extrêmement connu. Robert Picot, il fait partie de l'entourage des Roger Capron, des Jean Marais, des Picasso, de tous ces grands céramistes qui se sont tous installés à un moment au milieu du 20e à Valoris, dans le sud de la France. On le connaît surtout pour ses céramiques, pour ses pichets. Tu vois, par exemple, celui-là, c'est un pichet aussi de Robert Picot.
6: RP.
5: Et avec RP au fond, eh ben, il n'y a pas de doute, c'est Robert Picot. Robert Picot, très grosse production en vaisselle, en pièces de forme, etc. Il est vraiment connu pour sa vaisselle. Donc là, tu vois, on a un service d'une vingtaine d'assiettes. On a les plats de service, le saladier. La particularité de ce service-là, c'est qu'il n'est pas justement dans les fonds verts comme on connaît chez Picot. Il porte un fond blanc et un décor de fleurs bleues et jaunes.
6: Ouais.
5: Ça, c'est important de le signaler. C'est pas courant. C'est un service qui est très, très en vogue. On est vraiment dans la tendance de l'utilisation de la céramique à table, sur les tables aujourd'hui, qu'on utilise tous les jours. Donc c'est quelque chose de très usuel et de très pratique. Je suis très content, j'ai eu la chance de pouvoir l'acquérir dans Affaires Conclues sur le plateau. On a beaucoup de céramique de Robert Picot sur le plateau, et moi quand je peux en emporter, boum, je ramène à la maison parce que j'ai envie de proposer cette belle céramique des années 50 à la maison.
6: La valeur.
5: 4 plats de service, un saladier, une vingtaine d'assiettes, on est autour de 700 euros. Affaire conclue, cher monsieur. Bon, tu valides ?
6: Je valide.
5: Allez, c'est parti.

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2: Bonsoir à tous, bienvenue sur ICI, très heureux de partager ce début de soirée ensemble, avec l'ensemble d'ailleurs des radios locales de votre radio ICI. C'était la rentrée il y a encore quelques jours, et qui dit rentrée dit nouveau rendez-vous. Chaque soir jusqu'à 21h, je reçois un invité ou une invitée qui prend le temps de voyager à l'intérieur de sa vie pour faire ressurgir tous les lieux qui ont façonné son existence. Une balade qui ce soir nous conduira aux quatre coins de la France, on ira faire un tour en mer Méditerranée, ça va d'ailleurs beaucoup toucher notre invité, vous le découvrirez un petit peu plus tard. Et puis on ira dans le sud-ouest pour vous proposer des solutions de système de garde autour de nos animaux du quotidien. Bienvenue sur ICI. Notre invitée est pétillante, son sourire est aussi large que sa gentillesse. Journaliste, animatrice de radio, de télévision, l'a connue dans les maternelles, sur France 5. Tout le monde a son mot à dire. De retour d'ailleurs depuis quelques jours sur France 2. Elle est aussi romancière. Son premier roman, La fille au père, a été un vrai succès. Plus de 100 000 exemplaires vendus. Alors le second vient de sortir le 2 septembre en librairie chez Albin Michel et s'appelle La femme effacée. On en parlera ce soir. J'ai le plaisir d'accueillir Sidonie Bonnec. Bonsoir Sidonie Bonnec.
3: Bonsoir Éric Bastien, bonsoir à tous, quelle joie de revenir dans cette belle maison.
2: On est content de se retrouver avec Sidonie, parce que pour les plus fidèles, exactement, et c'est gentil, pour les plus fidèles et personne ne l'a oublié, vous étiez sur à l'époque France Bleu, devenue nouvelle marque ici, entre 2020 et 2022 pour Minute Papillon.
3: Oh, qu'est-ce que j'ai aimé. Cette émission de culture générale, ouais, 14-15h, et c'était la régalade de bosser avec vous tous, et je suis assez émue d'être là, donc c'est un nouveau lieu.
2: Nouveau lieu,
3: mais
2: nouveau
3: studio. Mais les talents sont toujours là, et je suis ravie.
2: Sidonie, merci d'être avec nous. L'été vient de se terminer, je ne sais pas si vous avez eu un petit peu de temps pour vous,
3: quand
2: vous
3: voyez l'écriture
2: d'un livre qui arrive là.
3: Par contre, j'avais pas eu de vacances pendant un an, mais j'ai bien savouré l'été.
2: C'est la rentrée, on va parler de la rentrée, on va parler de ce rythme de vie, mais je ne sais pas si vous êtes prête à vous balader un petit peu partout dans votre France, finalement.
3: Mais oui, parce que c'est l'histoire de ma vie, donc...
2: C'est vrai, mais peut-être que des fois, on n'a pas envie de regarder l'histoire de sa vie, où on se dit, bon, c'était bien, mais j'accélère, je vais de l'avant.
3: Je ne suis pas nostalgique.
2: Vous n'êtes pas du genre.
3: Mais je suis contente de me laisser porter par vous.
2: Bon, alors, remontons le temps, on y va tout de suite. Allez, fermez les yeux un instant, parce qu'il y a plein de lieux, vous allez l'entendre avec Sidonie. Imaginez la carte de France que vous connaissez, Sidonie, vous le voyez, cet hexagone. Où est-ce qu'on va? Premier lieu qui vous inspire, là, vous avez envie d'évoquer.
3: Aix-en-Provence.
2: Ah, ça m'étonne pas. C'est une des villes qui a le plus compté pour vous dans votre vie?
3: Oui, pourtant je suis d'origine bretonne, mais Aix-en-Provence, c'est une des haltes que nous avons pu faire avec mon papa, ma maman et mon petit frère, qui est né d'ailleurs à Aix-en-Provence, il était joueur de foot professionnel. Et Aix-en-Provence, j'avais 8-9 ans, 10 ans, c'était le soleil, la douceur des petites places, les fontaines, j'entends encore l'eau des fontaines, je vois ces bâtiments anciens, la douceur, la joie des habitants, qui vivent un peu dénudés, ce soleil un peu permanent. J'ai adoré vivre là, avec Marseille tout près, qui est très différente, mais aussi très séduisante. Ah là là. Et j'ai la nostalgie de cette ville.
2: Les cigales.
3: Quand on a dû partir, ah là, j'étais très, très triste.
2: On va y repasser à Aix-en-Provence, parce qu'on aura des choses à se dire. Mais alors, vous êtes né à Reims,
3: oui.
2: Dans la Marne.
3: Voilà.
2: Ça n'a pas duré longtemps?
3: Non, parce que mon papa était joueur là-bas en première division à Reims. Oui. Mmh. Et donc, c'était le stade de Reims. C'était vraiment quelque chose de très important à l'époque. Et c'est la première division. Et il a eu un accident, malheureusement. Je suis née, donc